quelques mois, Pierre Téréjol, qui venait nous parler du groupe Abiskis, avec qui les fondateurs, avec Camille Motion, que nous avons également reçu pour la sortie de plusieurs albums. Alors là, il arrive avec un nouvel album, Always Near, qui sera en concert à l'Atelier du Plateau. Ça se passe le 7 avril. Et il sera dans une salle bien connue qui a des prix de place vraiment intéressants. Ça commence à 7 euros pour voir des magnifiques affiches comme ce songwriter, comme il aime à s'appeler, une voix extraordinaire avec une guitare et des morceaux qui vont, ben, la simplicité comme celle-là, l'accompagnement, ou des morceaux beaucoup plus jazz. Nous, on a choisi pour son passage à l'Atelier du Plateau de vous faire écouter le morceau Satisfied Mind. On continue la programmation avec un musicien iranien. J'y tenais parce que je n'écoute pas les infos, au moins j'ai la paix. Mais le pauvre méchant iranien contre le bon européen ou américain, c'est un peu fatigant. Donc on va écouter Kehran Shemirani, un très grand musicien, autant en classique, qui joue du oud ou d'autres instruments. Il a sorti un album chez Peewee il y a quelques mois, Tolls of Nar, et on va écouter le troisième morceau de l'album, Ba Man Obato.

Gorgui Kornazov. On l'a reçu dans l'émission il y a quelque temps, mais on n'a pas diffusé l'entretien. Chose qui sera faite dans quelques jours, puisqu'il va être en concert à Paris. On en reparlera à ce moment-là. Gorgui Kornazov, c'est un musicien bulgare qui joue du trombone, qui a une grande carrière ici, qui sort de temps à autre de magnifiques projets. Il a joué longtemps avec Henri Texier, avec encore plein d'autres formations. Quand on est trombone, c'est facile de trouver des formations. Là, il revient avec le Brass Spirit Quintet, une magnifique formation. On l'écoutait dans Autumn Impressions, un album qui vient de sortir à compte d'auteur, donc pas toujours facile à trouver. Le morceau que nous écoutions, La Danse des Ténèbres. On va continuer avec Robinson Coury, qui sera au 38 Rives le 7 avril. Trombone également, ou tromboniste comme on veut. On peut

Vous êtes à l'écoute de Fréquence Paris Pluriel 106.3 en compagnie de Jatra. Nous vous avons annoncé quelques concerts. On peut vous signaler également le concert d'un musicien que nous avons reçu dans l'émission, un batteur d'origine de l'ex-Yougoslavie, je ne me rappelle pas exactement, Srjan Ivanovic, avec son Blazing Quartet.

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Vaudou, Épopée et Métèque, le nom de l'album, c'est un duo. Cérémonie du Piment Piment, c'est le nom du morceau. C'est un duo, comme je l'ai dit, Oriane Lacaille et Jérém Bouscri qui ont composé ce disque assez étonnant, des chansons créoles instrumentalement goûtues, fondantes dans l'oreille mais pimentées au cœur. On va continuer là plus du côté des Antilles avec Christophe Négrite. État d'âme, c'est le nom de son premier album où on entendra au nom des morceaux que ça vient vraiment des Antilles. Tout le disque a été composé par ce musicien et tous les arrangements également. Un disque où on retrouve beaucoup de musiciens que nous ne citerons pas maintenant, mais on écoutera le troisième morceau de l'album, Yéla Bois Yolam.

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1: Vous êtes à l'écoute de Fréquence Paris Pluriel 106.3 en compagnie de Jatra Evidence, le nouvel album de Sony Troupé en quartet avec Ad 4. Alors pourquoi Ad 4? Eh bien parce que Sony Troupé, pour son troisième album, a décidé d'écrire une musique dans l'esprit classique avec un quatuor. Sont quatre violons, dont un alto et un violoncelle, Guillaume Latil. Très bel album qui est dans la continuité de ce qu'il a fait. On pourrait parler presque de triptyque. Il a commencé justement en 2017 avec ce premier disque qui l'a fait vraiment remarquer, Voyage et rêve et poursuite. Là, on le retrouve dans une écriture parfaite où lui, qui est l'émissaire du gros cadre sur la planète, eh bien, prouve la qualité de son rôle de compositeur. On écoutait le troisième morceau de l'album, Anne Bois Mayouba. On continue avec un disque d'un musicien qui a travaillé avec beaucoup de monde. Alors, quand on dit ça, ça veut dire qu'il n'est pas forcément très jeune. Monsieur Mansparol. Le nom de l'album, Africa Si. C'est un musicien qui a joué avec Chucho Valdés, Angela Kidjo, Papa Wemba, Mori Conte, beaucoup de monde, une grande qualité de percussionniste et de batteur. Là, il fait un trait d'union entre l'Afrique et Cuba. Alors évidemment, quand on entend ça, on entend la rumba, et il a bien sûr parlé de Papa Wemba. Mais il n'y a pas que ça, il y a aussi toute l'appréciation de la culture africaine. Mais à l'intérieur, il y a aussi une grande qualité musicale, avec des musiciens comme Balaké Sissoko à la kora, Patrick Bébé, le fils de Francis Bébé, à la flûte pygmée, et à la Sanza, ça représente le Cameroun, et d'autres musiciens, ils sont extrêmement nombreux sur le disque et quand ils sont sur scène. Là, on va écouter un hommage au jazz, un hommage aussi à Nougaro, puisque c'est « Danser sur moi ».

Vous êtes à l'écoute de Fréquence Paris Pluriel 106.3 en compagnie de Jatra, un groupe qui est né au Bénin, à Cotonou plus exactement, il y a 32 ans, Gangbé Brass Band. On écoutait l'album From Ouida to Another World, malgré qu'ils aient sorti un album il y a peu de temps, mais nous ne l'avons pas encore. On écoutait Porte du Grand Retour. C'est un brass band typiquement africain, dans le sens que de la percussion, ils ont rajouté un nombre d'instruments avant, ce qui est relativement rare. Ils ont une musique de fusion, de rythme vaudou, d'afrobeat, de jazz, qui crée un ensemble honnêtement très dansant. On les a vus à Banlieue Bleue la semaine dernière. Ils étaient au New Morning au mois de février. Ne les loupez pas s'ils passent pas loin de chez vous. Alors un autre brass band, mais lui qui est né à la New Orleans, c'est très marrant parce qu'ils sont musiciens français. Ça s'appelle le Nola French Connection. Ils sont nés il y a une bonne dizaine d'années. Et si les musiciens ont changé, leur style musical n'a pas changé. On va écouter tiré de Busking Highway le morceau « Don't you pin that shit on me ».

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1: Le 26 février, nous avons rencontré 4 étudiants de l'école d'ingénieurs agronomes AgroParisTech qui avaient bloqué à partir du 20 janvier 2026, pendant 4 jours et 4 nuits, leur université. Ce blocage a eu lieu alors que le monde agricole se mobilise depuis déjà plusieurs mois contre l'abattage systématique des troupeaux contaminés par la dermatose nodulaire contagieuse et contre l'accord de libre-échange du Mercosur. Mais pas que. On est venu à l'école d'ingénieurs agronomes AgroParisTech pour rencontrer les étudiants qui se sont mis en grève et en blocage pendant 4 jours et 4 nuits dans leur université, et les rencontrer pour savoir pourquoi ils se sont mis à occuper leur université et qu'est-ce qu'ils remettent en question dans le contenu de leurs cours. Pour commencer, je vous laisse vous présenter et puis après on attaquera le pourquoi vous vous êtes mis en grève. On commence par
7: Juliette, du coup. Moi, je suis étudiante à l'agro depuis cette année. J'ai fait une licence d'écologie à Paris-Saclay, puis un master en gouvernance des territoires et de l'environnement. Et j'ai commencé un master là, en agroécologie en sociologie.
8: Salut, du coup moi c'est Léon, je suis aussi en master avec Juliette et en agroécologie.
9: Moi c'est Elisa, donc je suis aussi dans le master d'agroécologie et sociologie et j'ai fait du coup le parcours ingénieur à AgroParisTech.
10: Et moi c'est Rémi et j'ai aussi fait le cursus ingénieur et le master ACT comme les 3 autres personnes.
1: D'accord. Et donc, vous avez tous les 4 participé à cette grève occupation de AgroParisTech. Directement, comment vous vous êtes organisé? Pourquoi tout à coup? Enfin, pourquoi vous vous êtes mis en grève? En 2022, il y a déjà eu, dans cette université, des étudiants qui ont contesté le contenu des formations. C'était pendant la remise de leur diplôme et ça avait fait pas mal de bruit. Donc aujourd'hui, à nouveau, vous étiez combien ? Une cinquantaine d'étudiants, au moins, minimum, avec plein de gens qui passaient visiblement et qui avaient envie de participer aux discussions et aux assemblées générales. Vous vous êtes mis en grève. Eh bien, pourquoi ?
7: Nous, notre occupation, elle a été faite dans un contexte national, donc de mouvement des agriculteurs. Donc ce mouvement qui était contre l'accord de l'Europe et du Mercosur, mais aussi donc de la politique sanitaire de la dermatose nodulaire contagieuse. Et nous, en fait, on a un peu... on se disait que c'était le moment pour se mobiliser, nous, à l'agro, parce que c'est des sujets déjà qui nous touchent, parce qu'on y est confrontés. On a des formations qui nous explique le contexte agricole, et puis c'est quelque chose qui nous touche. C'était du coup un moment un peu conjoncturel. On s'est dit, faut qu'on participe à ce rapport de force et qu'on arrive à soutenir les agriculteurs engagés, et surtout on a un peu répondu aussi à l'appel de la Confédération paysanne qui disait c'est le moment de se mobiliser.
9: Du coup, on fait partie du collectif qui s'appelle Agro en lutte, qui s'est constitué, qui est vraiment actif cette année dans notre école. Et du coup, on est assez proche de la Confédération paysanne parce que c'est le syndicat qui représente le mieux pour nous l'agriculture qu'on aimerait voir advenir. On les soutient dans leur prise de position, donc contre l'UE Mercosur et enfin un peu tous les sujets agricoles. On a notamment participé au blocage du périphérique parisien, donc il y a 2 semaines, à l'appel donc de la Confédération paysanne et des soulèvements de la terre. Donc il y a certains membres du collectif qui y sont allés. Et il y a un mot d'ordre qui a émergé du coup de la Confédération paysanne à ce moment-là, c'est le mot d'ordre stop cogestion. Donc entre la FNSEA et le gouvernement, ça nous a beaucoup parlé et on s'est dit que ce serait pertinent d'utiliser ce mot d'ordre aussi à l'échelle de notre école. Et on s'est demandé du coup comment la cogestion, elle se voit dans notre école.
10: Enfin, tu as déjà parlé du Mercosur. Pour rapport à la DNC, je peux rajouter que ça nous concernait parce que l'abattage de masse, en fait, c'est symptomatique des politiques d'élevage intensif. Et en étant étudiant en agro-paritech, on est plutôt dans nos études portées vers ce genre de méthode, la grosse production agro-industrielle. Et se positionner contre l'abattage systématique dans le cas de la DNC, c'est se positionner aussi un peu contre le parcours d'études qu'on nous inculque, et donc contre l'élevage intensif, contre l'agro-industrie. Donc c'est aussi pour ça qu'on s'est investi pour la DNC.
1: Comment vous avez pris la décision de bloquer votre université, d'y rester jour et nuit et de provoquer tout un tas de rencontres, de discussions avec les autres étudiants. Et vous avez même invité, ou je ne sais pas, ils se sont invités en tous les cas, des paysans de la Confédération paysanne.
7: Eh bien en vrai, par une pratique qui est assez connue, une assemblée générale, où du coup on s'est dit, nous on fait assez régulièrement des assemblées générales quand même. Et là, à cette assemblée, donc après qu'on ait bloqué le périph avec la Confédération paysanne, on s'est dit, bon, quelle action on met en place à l'agro? Et là, à cet AG, il y avait une 60aine de personnes. Presque unanimement, on a décidé d'aller dans une action forte, entre guillemets, qui était le blocage de l'école.
8: Que pendant l'AG, on avait un peu proposé deux solutions qui étaient soit un blocage filtrant, et c'était de se dire qu'on se mettait à l'entrée et qu'on laissait passer les étudiants, et qu'en même temps, on pouvait distribuer des tracts, parler de nos revendications. Et une autre solution qui était cette solution forte du blocage total, bloquer totalement le 2 bâtiments de l'école, pour en fait pouvoir... contrôler ses entrées dans le sens où on organisait nous ensuite des choses dans les bâtiments et que les personnes étaient invitées à nous rejoindre. Enfin, c'était pas du tout... Les étudiants pouvaient rentrer s'ils le souhaitaient et participer aux événements qu'on organisait. Mais on bloquait ces 2 bâtiments.
9: Si je peux rajouter que du coup l'idée c'était de perturber le fonctionnement de l'école. On a ciblé les 2 bâtiments où il y avait quasiment tous les cours qui s'y déroulent pour justement perturber... le fonctionnement de l'école et que ça dérange notre administration et qu'ils soient obligés d'accepter de parler avec nous, quoi. Enfin, de construire un rapport de force. Parce que, on a essayé avant ça d'avoir des discussions avec notre administration sur d'autres sujets. Et c'est vrai qu'à la fois, à chaque fois, c'est très long, très compliqué d'avoir des rendez-vous avec eux. Ça mène nulle part et tout ça. Donc là, c'était un peu, on s'est dit, on va essayer. Quelque chose de plus fort, quoi.
10: Et j'aimerais ajouter que le blocage, c'est un truc qui s'est beaucoup fait à Agro-Paritech. Il y a plusieurs années, il y a eu un blocage de l'ancien campus qui se situait au château de Grignon, à côté de Versailles. C'était pas du tout pour les mêmes revendications, et on peut débattre dessus, mais ils ont bloqué 17 jours leur campus, et au bout de 17 jours, ils ont obtenu... le château devait être vendu à des propriétaires privés, et ils ont réussi à empêcher l'acte de vente. Nous aussi, quand on était en première année... on a essayé de bloquer ce campus-là pour la réforme des retraites. C'était un échec, mais du coup, c'est quelque chose qui s'est déjà passé plusieurs fois à Agro-Paritech, la méthode de blocage pour communiquer avec l'administration. Et vu que ça a déjà marché il y a 4-5 ans, c'était une occasion de réitérer.
7: Bon, après, ce type d'action, c'est quelque chose qui se voit en fait partout, tout le temps, notamment dans les milieux étudiants. C'est quelque chose qui fait partie de la culture des luttes pour installer un rapport de force, parce qu'en fait... sans ça, il n'y a absolument pas ce rapport de force qui permet en fait, d'avancer sur des points. Parce qu'il faut savoir que la discussion... Après, ça, c'est un peu un avis personnel, mais je pense qu'il y a beaucoup de gens qui vont comprendre ce que je dis, mais la discussion avec l'administration, c'est quelque chose qui est plutôt dans la forme, qui est assez orchestré. Et au final, dans le fond, politiquement, il se passe des choses où on voit que quand on fait plus partie, enfin, en tout cas, moi, je l'ai vu à AgroParisTech, quand on a une ligne plutôt agriculture paysanne, confédération paysanne plutôt que agriculture conventionnelle, agro-industrie, FNSEA, on va rencontrer des murs, on va être réprimé de différentes manières. L'expression politique est extrêmement compliquée à AgroParisTech. On n'a pas le droit de tracter, par exemple, à l'intérieur. C'est impossible d'afficher, d'avoir un affichage à part sur deux grilles. Il y a déjà eu des cas. Il y a deux semaines, on voulait organiser une conférence sur une thématique qui était liée à, en gros, la colonisation et l'agriculture. Et on nous a supprimé, on a interdit de faire cette conférence. Donc voilà, il y a plein de petites choses comme ça où il y a une guerre politique qui se fait. La gouvernance de l'école, ne permet pas l'expression politique. L'expression politique se passe dans d'autres arènes. Et le blocage, c'est une arène politique.
1: C'est-à-dire que vous vous êtes servi de ces quatre jours pour pouvoir enfin parler de ce qui vous tenait à cœur, ce dont vous aviez envie de parler et avec qui vous aviez envie de parler. On voit d'une manière générale que les occupations, c'est de plus en plus compliqué, quand même, puisque très rapidement, les grilles sont fermées, les cours sont en distanciel, et que tracter, pareil, avec des vigiles devant pour vérifier les cartes étudiantes, non, ça devient de plus en plus difficile, de toute manière, d'une manière générale, pour les étudiants, d'avoir une expression politique, quelle qu'elle soit. Vous avez forcé la porte, et ça vous a permis, justement, de pouvoir avoir toutes ces discussions que vous aviez envie d'avoir. Tu disais tout à l'heure que vous dénonciez la cogestion entre la FNSEA et le gouvernement et vous vouliez voir à votre échelle comment la composition de votre conseil d'administration influait sur le contenu de vos cours et comment cette cogestion, elle est au plus près de votre faculté. Alors, qu'est-ce que vous avez vu, constaté ? Et puis, parlez-nous un peu du contenu de vos cours qui ne vous va pas du tout.
10: Le parcours global pour entrer à AgroParisTech, de manière générale, c'est faire 2 ans de classe préparatoire de biologie. Il y a des gens qui n'ont pas le cours alternatif, mais je pense que 90% font ça. Donc c'est des cours très intensifs pendant 2 ans, et ensuite on rentre en école d'ingé. Et là on se dit qu'est-ce qu'on va apprendre, et la surprise c'est qu'on rentre en école d'ingé, on fait première année, deuxième année, et on apprend rien du tout. En fait on fait vraiment rien, les cours sont vides, on peut sécher les cours, il n'y a pas de conséquences. Moi, je suis allé à des partiels bourrés, vraiment. Je ne suis pas un bon exemple, mais c'est un questionnement que l'intégralité des personnes qui font une première année, une deuxième année à AgroParisTech ont. C'est quand même bizarre. On a travaillé 2 ans de manière intense en prépa. On arrive en grande école et on n'apprend rien du tout, mais vraiment rien du tout. Et il y a des sociologues qui ont travaillé dessus, notamment quelqu'un qui s'appelle Monsieur Midena, je n'ai plus son prénom, qui a écrit un livre qui s'appelle... On va retrouver le nom du livre. Et en fait... Il théorise pourquoi justement on n'apprend rien en école de commerce et en école d'ingé. C'est parce qu'on acquiert, selon lui, alors c'est Bourdieu, l'habitus, donc quand on socialise, on acquiert des habitudes. Et donc en prépa, on acquiert l'habitus scolaire, donc on prouve qu'on est apte à bien étudier. Et quand on rentre en gros à l'école d'ingé, voilà, c'est Maurice Midena, entrée rêveur, sortez manager. Quand on rentre en école d'ingé, on ne fait rien du tout, et en fait l'oisiveté ça a fait plusieurs choses. Petit 1, on se dirige vers les associations, donc on va plutôt passer notre vie dans les milieux associatifs, dans les BDE, etc.
1: BDE
10: c'est Bureau des élèves, okay. C'est les organes, les associations qui s'occupent de la vie étudiante, les assos du bar, etc. Et là-dedans c'est hyper hiérarchique, il y a structure président, vice-président, secrétaire, trésorier, et ensuite des gens dessous. En fait c'est la structure entrepreneuriale basique. Et donc via l'oisiveté, on se dirige vers ça, on apprend la hiérarchie capitaliste via l'associatif. En même temps, on n'apprend pas du tout à développer notre esprit critique, mais on apprend à développer notre esprit entrepreneurial. En faisant l'associatif, on crée un réseau, donc on connaît des gens avec qui on devient amis, donc ils vont avoir des bons postes plus tard dans de bonnes entreprises. Donc en fait, on fait un futur réseau d'élite, et c'est un ascenseur social d'élite vers le haut. C'est pour la première et deuxième année, ça surtout. Et du coup, c'est un truc très bizarre, c'est que tout le monde va rentrer en première et deuxième année, se dire « on n'apprend rien, c'est bizarre », mais en fait, si on apprend des choses, on ne s'en rend pas compte, on apprend à être des futurs ingénieurs dans un cadre entrepreneurial et des futurs travailleurs sous capitalisme, qui plus est des futurs cadres. Voilà, donc c'est ce qu'écrit Maurice Midena dans son livre, c'est assez intéressant et perturbant. Donc la question « qu'est-ce qu'on apprend ?» En fait, rien. en première et deuxième année. Moi, personnellement, je n'ai aucune compétence. Et ensuite, quand on rentre en master ou en spé, c'est différent, on a plus de cours. Mais en fait, sur 3 ans de cours, on a 6 mois où on a vraiment des compétences, à mon sens. Et les 2 premières années, c'est des années extrêmement vides.
9: Moi, je vais peut-être nuancer un petit peu.
11: Bah ouais, mais ça
9: je suis globalement d'accord avec ce truc de... Au final, on a très peu cours, on peut vraiment sécher. Et je suis d'accord que la première année, c'est vraiment... On a des cours très généralistes et qui ne sont pas forcément très intéressants. Après, moi, en deuxième année, j'ai fait la... On spécialise un peu. Du coup, j'étais dans le domaine agriculture. J'ai essayé d'être assidue, d'aller en cours, etc. Donc, j'ai quand même l'impression d'avoir appris des choses. Mais là, pour le coup, ce qu'on nous apprend dans ce domaine agriculture, c'est le modèle dominant de l'agriculture. Donc, à mon sens, c'est bien parce qu'il faut quand même savoir quel est l'état actuel de l'agriculture, enfin, partir quand même... des faits, d'un état des lieux, mais j'ai pas du tout eu l'impression qu'on nous présentait des alternatives et que ce modèle dominant d'agriculture productiviste, intensive, technosolutionniste, etc., c'était pas du tout critiqué ou très peu critiqué dans les cours que j'avais. Et au final, bah, tout ce qui est en rapport avec l'agriculture paysanne, l'agroécologie, toutes ces alternatives, bah, je les ai appris par moi-même ou par du coup, des conférences qui étaient organisées à l'école hors du cadre de notre emploi du temps, de cours, etc. Et après, des lectures que j'ai pu avoir, parce que ces sujets m'ont intéressée, donc je me suis renseignée sur ça.
11: Tu veux faire quoi, toi, dans la vie après ?
9: Moi, j'aimerais bien être paysanne, être agricultrice, plutôt en élevage, brebis ou chèvres.
7: Bon, du coup, moi, j'ai pas fait le cursus ingé, donc j'ai fait de l'écologie et je ziotais énormément ce master, du coup, qui est un master assez unique, où en fait on va regarder ce que c'est qu'une exploitation agricole, mais on va regarder de multiples dimensions. Bon, c'est un master en sociologie, mais en fait il se veut aussi un peu interdisciplinaire. On va voir un peu les aspects techniques de ces exploitations agricoles, mais aussi sociologiques, comment se structurent les différents mondes agricoles, etc. Et aussi... par exemple, on fait un peu aussi d'anthropologie. On va avoir une compréhension de ce que sont les exploitations agricoles qui sont autre chose que seulement des modèles techniques. Et aussi, on va énormément regarder les modèles dits alternatifs, donc plutôt en agroécologie. Et donc ça, c'est déjà quelque chose d'assez spécial à l'intérieur d'AgroParisTech, parce que bah, comme vous l'avez dit, quand on fait le cursus ingénieur, on ne va pas vraiment... À mon avis, il y a des cours sur l'agroécologie hein, et la permaculture, etc. Mais ça va être plus anecdotique, quoi. On va regarder plutôt les modèles conventionnels. Donc déjà, ça c'est une particularité. Et puis aussi, je pense, ce qui n'a pas dans les cours d'ingénieur, c'est ce qui permet de remettre en cause ces modèles conventionnels. Mmh. C'est-à-dire à la fois, je sais qu'il y a des cours, par exemple, de l'éthique de l'ingénieur, en première année notamment, mais bon, voilà, c'est 1 heure, 2 heures. C'est pas des choses qui sont intégrées dans les formations, quoi. Et je trouve ça hyper important si on veut avoir une connaissance / une expertise pour comprendre quelles seraient les solutions et proposer des modèles agricoles. Mmh. C'est de comprendre ce qui les structure, ce qui influe sur ces modèles agricoles-là. Et c'est pour ça que enfin, pour moi, mais là, ça demande limite une révolution, en fait, de l'enseignement ingénieur et même une redéfinition de la place de l'ingénieur. C'est quelqu'un qui peut, et de par, mais ça, c'est pas seulement une personne, mais des groupes de chercheurs, etc., qui peuvent formuler des problématiques qui soient des problématiques qui intègrent tout un tas de dimensions, en fait, pour proposer des solutions. Oui, je sais pas si c'est très clair, mais...
9: En gros, moi, c'est la première année là, que j'arrive un peu en agronomie, parce qu'avant, j'étais plus dans des choses liées à l'urbanisme, au paysagisme. Et c'est vrai que dans notre master, on est vraiment pour une agroécologie forte. C'est quelque chose qu'on répète assez souvent, parce qu'on ne pense pas que les solutions de transitoires, que les solutions technosolutionnistes aussi, qui viennent souvent dans l'école d'ingé, soient les bonnes réponses aujourd'hui. Je sais qu'au sein du master, j'ai appris des choses qui, je trouve, sont hyper importante et que qui devrait être pas que cantonnée à un master dans l'école d'agro, mais qu'en fait ce soit des notions qui soient diffuses partout dans la formation d'ingénieur. Pour l'instant, on a un peu l'impression qu'il y a une partition en fait entre les différents domaines liés à l'agriculture et alors qu'il y a des choses qui sont vraiment du bien commun en fait qui devraient être enseignées partout pour tous.
12: Nous, on est toutes et tous dans le même master, mais peut-être faut du coup recontextualiser et préciser que c'est un master qui est un peu à part dans notre école. On est une classe de 20 élèves. Il y a un tiers de nous qui venons du coup du cursus ingénieur, et après les autres qui viennent d'autres formations. Mais du coup, ça fait en gros 7 élèves d'AgroParisTech qui finissent dans ce master, que nous, dont on juge les enseignements très bons. Mais du coup, tous les autres élèves... Bon, après, il y a d'autres masters qui sont aussi critiques et qui présentent des alternatives, etc. Mais ça reste très marginal. Et du coup, la plupart des élèves, ils font la formation où on leur apprend à reproduire en fait, le modèle dominant, quoi.

0: 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Nous continuons l'interview avec les étudiants de l'école d'ingénieurs agronomes Agro-ParisTech.
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0: On était en train de voir un petit peu le contenu de vos cours, contre quoi vous vous opposez. Est-ce que ce serait possible d'avoir un peu plus d'informations sur la collusion qu'il peut y avoir entre justement vos conseils d'administration de la faculté et la FNSEA, qui est le syndicat productiviste, pro-bassine, pro-pesticides, enfin...
2: Dans le conseil d'administration actuellement, il y a notamment Christiane Lambert, donc, qui est une ancienne présidente de la FNSEA. On y trouve aussi Véronique Fontaine-Aim, une ancienne cadre dirigeante de chez Nestlé et ancienne directrice générale de Vivestia. Et donc du coup, il y a aussi un actionnaire de Groupama. Alors, il y a 2-3 ans, il y avait par exemple des actionnaires de Pernod Ricard qui étaient présents au conseil d'administration. Ça tourne, donc voilà. C'est juste pour dire que le conseil d'administration, en fait, c'est pas que la FNSEA, il y a une part d'actionnaires de l'agro-industrie qui sont présents de manière générale dedans.
3: Donc ils font partie des 10 membres qui sont nommés au conseil d'administration. Donc c'est des membres qui sont nommés par la DGER, donc la Direction Générale de l'Enseignement et de la Recherche, qui est une branche du ministère de l'Agriculture auquel est reliée notre école. Eux, ils disent que ces membres nommés, ça doit être des personnes qui représentent du coup le monde agricole. Mais nous, on trouve que ça représente... certes, le monde agricole dominant, mais pas le monde agricole alternatif, en quelque sorte. Voilà, ça représente une partie. Nous, on aimerait que dans ce conseil d'administration, qui a quand même un grand pouvoir, parce que c'est eux qui tranchent au final sur le contenu des cours, les orientations politiques des cours, sur le budget de l'école, sur les partenariats qu'il peut y avoir avec d'autres entreprises. Je pense qu'on en parlera après parce que ça, c'est une autre illustration de la co-gestion au sein de notre école, c'est les partenariats que peuvent avoir certaines entreprises de l'agro-industrie avec notre école. Enfin, nous, on aimerait que ce conseil d'administration... dans l'idéal, on aimerait qu'il n'y ait pas de personnes liées à l'agro-industrie dedans, mais on aimerait au minimum du pluralisme, au moins syndical, parce que là, il y a quelqu'un qui représente la FNSEA, on aimerait qu'il y ait quelqu'un qui représente par exemple la Confédération Paysanne, quoi.
0: J'ai vu que non seulement vous demandiez plus de pluralisme dans le conseil d'établissement, mais aussi d'y participer, qu'il y ait aussi la possibilité pour les étudiants de faire entendre leur voix et peut-être leurs envies et qu'ils participent eux aussi au contenu des cours et au conseil d'administration.
3: Actuellement, il y a 2 élèves qui sont élus et qui siègent au conseil d'administration. Donc c'était pas forcément dans nos revendications qu'il y en ait plus, même si c'est une bonne idée. Une de nos revendications, c'était qu'il y ait plus de membres élus de manière générale dans le conseil d'administration. Parce qu'actuellement, il y a plus de membres de droit et de membres nommés que de membres élus, il me semble. Mais en tout cas, nous, notre revendication, c'est de s'apporter plus du coup sur la réforme de l'enseignement. Donc c'est un processus qui est en cours. Enfin là, ils sont en train de refonder les cursus, les enseignements, etc. Dans ces groupes de travail sur cette réforme, actuellement, il y a, je crois, 2 élèves pour 10 profs, quelque chose comme ça. Dans les groupes de travail, et du coup, notre demande, c'est qu'il y en ait plus. On aimerait qu'il y ait la parité, donc autant d'élèves que de professeurs. L'administration n'a pas été d'accord avec ça.
4: Et on veut aussi qu'il y ait... Parce que nous, l'idée de la participation des élèves dans ces groupes de travail, c'est qu'il y ait... Normalement, l'aspiration des élèves, on le ressent, et puis après... on parie sur ça aussi, c'est que on est 60 à avoir été méga déter pour faire une action, mais on pense que globalement, il y a une jeunesse qui, quand on la consulte, en fait, elle se dit oui, le modèle agricole qu'il faut, c'est plutôt un modèle agricole en agroécologie plutôt que du conventionnel des 200 Primolstein qui sortent pas, etc. Et que donc, en fait, il y ait du temps qui soit alloué dans l'emploi du temps. Pour que les élèves puissent se dire « Ok, quelle formation on a envie de recevoir ?» pour qu'après, on puisse répondre à des... Enfin, qu'on ait des solutions et qu'on soit formé pour avoir des... Enfin, des solutions pour répondre aux problématiques existantes, quoi.
2: Ah oui, vu qu'on parlait de la réforme, et du coup... Enfin, je veux juste Je pense à un point que beaucoup partagent et qui est plus radical et que j'aimerais juste poser, c'est qu'en fait, au-delà de la réforme du cursus ingénieur, je pense qu'on remet en question la place de l'ingénieur dans la société de manière générale et que c'est très compliqué de dialoguer avec AgroParisTech directement de ce sujet-là, parce qu'AgroParisTech est une école d'ingénieurs, donc venir en mettre en cause, en question, qu'est-ce qu'un ingénieur dans une école d'ingénieurs, c'est pas possible, mais je pense que c'est bien que nous, entre nous, on y réfléchisse et qu'on puisse en parler. Il y a plein de problèmes avec la position d'ingénieur dans la société, d'un point de vue très théorique, on peut considérer que l'ingénieur, c'est celui qui capitalise les savoirs pour la bourgeoisie et qu'en fait qui empêche la classe ouvrière de savoir s'auto-organiser par elle-même. On peut prendre des exemples très concrets, les semences paysannes par exemple, c'est les semenciers, les scientifiques qui classifient les semences, qui empêchent le libre accès aux paysans qui ne peuvent pas produire eux-mêmes leurs semences. Et du coup on peut remettre en question tellement, est-ce qu'on a besoin d'ingénieurs en ce moment? Est-ce qu'on n'a pas juste besoin peut-être de chercheurs, mais est-ce qu'on a besoin de gens qui capitalisent le savoir, qui empêchent la diffusion du savoir? C'est plein de questions globales. Et du coup, la réforme, quand on parle de réforme, on a même abordé des sujets comme diminuer le temps de formation, parce qu'au final, on a beaucoup de temps de formation qui ne sert pas à grand-chose. Est-ce qu'on n'a pas besoin de former des paysans plutôt que des ingénieurs? Enfin, c'est une très vaste question. Et voilà, c'est sur, pour la réforme, c'est une remise en fait. Je pense qu'on peut aller plus loin que juste réformer le cursus. En fait, on peut même remettre en question notre place d'ingénieur, qui en fait, sommes juste des bourgeois. En fait, on est juste là pour avoir des places favorisées dans la société et réseauter. Voilà.
0: Et j'ai l'impression que la question de l'écologie, du climat, ça vous touche énormément. Si vous vous êtes mis dans ce cursus-là, c'est aussi pour trouver des réponses, pour faire en sorte que ce monde aille pas dans le mur et qu'il y ait des possibilités de produire beaucoup plus sainement, d'une manière plus égalitaire, hein, pour que tout le monde en profite. Et plutôt que de former les paysans, peut-être ce serait d'écouter les paysans. Quand il y a toujours, d'ailleurs, le mouvement en ce moment contre les abattages, il y avait aussi cette dimension de un troupeau, ça se construit pas en 5 minutes, quoi. Vous vous rendez pas compte, vous êtes en train de tuer toute une histoire qui s'est construite sur plusieurs générations. Et on a l'impression, effectivement, que les technocrates ne se rendent pas bien compte ou qu'ils n'en ont rien à cirer ou qu'ils pensent que ce n'est pas très important. Mais que tout ce savoir des gens qui travaillent la terre ou qui travaillent la matière, ben, ils savent des choses. C'est intéressant de les écouter aussi.
4: Pour moi, mon parcours de politisation, ça a été genre la marche pour le climat au lycée. Et donc là, c'était un point de vue très écologiste, environnemental. Moi, je me suis politisée par là. Et je pense qu'il y a beaucoup de bourgeois aussi qui sont politisés par l'urgence écologique et environnementale. Mais au final, la question est beaucoup plus complexe que juste on a une planète, on a une planète qui va mal et qu'il faut faire quelque chose parce que du coup, après, quand justement... Et là, on va reparler de l'ingénieur, mais qui a ses solutions? Qui va apporter les solutions et qui va faire changer les choses? Ce n'est pas aujourd'hui l'ingénieur qui a les solutions et qui peut faire changer les choses. Parce que l'ingénieur est pris dans un système de gouvernance, dans un système politique qui aujourd'hui crée la crise actuelle. C'est assez complexe et je crois que c'est clairement les gens déjà qui sont directement impactés qui sont les premiers impactés par les problèmes écologiques. C'est-à-dire, y a notamment les agriculteurs et qui peuvent avoir des solutions.
0: On est quand même nourri à longueur de médias d'angoisse. L'eau est pourrie, les poissons sont pourris, la viande est naze, l'air qu'on respire est dangereux. Enfin bon, et en même temps, on nous propose aucune. Enfin, on nous renvoie cette problématique à nous individus. Et on est complètement impuissant et c'est hyper angoissant. Alors que c'est quand même à ceux qui ont le pouvoir aujourd'hui d'amener des solutions.
3: Il y a quelque chose que je trouve assez frustrant aussi, moi, c'est que j'ai l'impression, j'ai fait des stages de recherche dans des choses liées à l'agronomie, et on avait l'impression que les solutions étaient là, qu'elles existaient de manière technique, factuelle, elles existent, mais que les verrouillages auxquels on faisait face allaient plus être des verrouillages sociaux, politiques, et parfois, en fait, ça révèle un peu une frustration parce qu'on se dit, mais mince, les choses sont là et c'est juste des interactions humaines qu'on n'arrive pas à avoir correctement pour régler. Et moi, je pense que peut-être les angoisses que je pourrais avoir étaient plus liées à cela.
2: Je pense que c'est un truc qu'on a beaucoup conscience, c'est que la crise écologique, la crise paysanne, c'est pas des crises écologiques en soi, c'est des crises sociales. Mmh. Et si on lutte actuellement, c'est parce que le problème, il est social avant tout. Le problème, il est systémique. Enfin, sauver la planète, en fait, c'est sauver les individus qui sont dessus, par exemple, quand on parle d'angoisse climatique. Mmh. Et effectivement, et on peut rendre à César ce qu'il y a à César dans le master. On a quand même une bonne conscience de à quel point les verrous sont vraiment sociaux et qu'on peut résoudre... Voilà. Enfin, l'Europe, la PAC, c'est des gros sujets de verrous sociopolitiques. Donc, c'est pour ça que j'applaudissais.
3: Cette question sur l'angoisse me fait penser au fait que, justement, je trouve que dans le blocus, il y avait quand même un moment qui était hyper heureux, où, en fait, on était ensemble. Moi, je trouve que je me suis beaucoup rapprochée de certaines personnes aussi. Ça permettait de tisser des liens et aussi... Je pense que ça permettait de faire face toute cette question anxieuse autour de la DNC, autour du Mercosur, autour de l'avenir de l'ingénierie, en fait. Et au final, il y avait vraiment quelque chose de chaleureux qui en ressortait et de se dire, OK, il y a peut-être des choses qui ne vont pas, mais en fait, on peut trouver les solutions ensemble. Et je pense que c'est important de lier aussi toutes ces problématiques au fait que si on arrive à communiquer ensemble, à partager, à réfléchir ensemble... c'est ça qui est beau aussi et qui d'un côté nous sort de l'angoisse et nous permet de trouver un moyen d'aller vers un avenir désirable.
5: Là, on ne sait pas trop comment va se passer la suite parce qu'il y a eu des sanctions. Déjà, on s'est fait sortir par la police. On ne pensait pas que ça allait se passer comme ça. Et là, on a des sanctions administratives. On est une trentaine d'étudiantes et étudiants à être exclus temporairement de notre établissement. Et donc, on ne sait pas comment vont se poursuivre les discussions, surtout que maintenant, on a perdu entre guillemets le rapport de force vu qu'on est plus, on n'occupe plus l'école. Voilà, il y a des discussions qui ont lieu mais on peut pas y aller, donc on sait pas trop comment ça va se passer, mais malgré tout il y a quand même énormément de points positifs à cette occupation, donc moi je te rejoins totalement sur tout ce qui est pouvoir tisser des liens, apprendre à construire des choses ensemble de manière démocratique et horizontale. Et moi, ce qui m'a surprise et agréablement surprise, c'est à quel point on a réussi à rallier des étudiants, étudiantes à notre cause, des professeurs aussi. Moi, je pensais qu'on n'allait pas forcément être suivi. Enfin, si, je pensais que ça allait toucher des gens, mais là, j'ai l'impression que c'est quand même massif et que la plupart de l'école, en fait, soutient notre mouvement, qui nous trouve légitime, et on a réussi à dialoguer avec vraiment beaucoup de personnes. On a organisé des rencontres où il y a plein de gens qui sont venus, par exemple, pour écouter Thomas Gibert, le porte-parole de la Confédération Paysanne. Il y a des gens qui ont vraiment qui partagent pas forcément toutes nos idées ou qui sont pas forcément d'accord avec qui sont pas forcément d'accord sur le fait que le blocus ce soit la meilleure façon de les exposer, mais qui quand même viennent et discutent avec nous. Et donc voilà, ça a ouvert vraiment des espaces de dialogue et ça a planté des graines sur plusieurs sujets, et aussi ça permet de faire grandir la lutte dans notre école. Il y a plein de personnes qui venaient pas forcément trop en nager de notre collectif avant et qui maintenant sont impliqués, qui prennent la parole. C'est une expérience qui nous donne des exemples et de la réflexion pour la suite, quoi.
0: Puis il y a aussi le fait, comme ça tourne tout le temps, une université impliquer déjà et transmettre une expérience de lutte aux plus jeunes qui vont reprendre après le flambeau quand vous serez plus là.
2: Ce que je trouve drôle à raconter, c'est la réception du blocage par l'administration qui a dit « on acceptera de parler seulement quand vous leverez le blocage », ce qui est quand même cocasse. Parce que ça veut dire, c'est comme si on menacerait quelqu'un avec un pistolet, que la personne fait « ok, je me rends, mais vous posez les armes et vous allez en prison d'abord ». Et je pense qu'ils se disent « non, en fait, on bloque, donc on parle parce qu'on bloque, ça n'a aucun sens, voilà ». Ça m'a fait très rire quand c'est arrivé.
0: c'est toujours comme ça, hein.
6: Oui, mais c'est
0: la personne. Les graves, mais c'est vrai que c'est absurde, c'est complètement, absurde. Parce que c'est le rapport de force qui fait qu'il t'entame la discussion ou un processus, mais on te demande de le rompre pour commencer, alors que c'est une absurdité, mais qui se renouvelle à chaque mouvement. Je voulais parler de aussi tout cet aspect technique, technologique, parce qu'on ne se rend pas bien compte qu'aujourd'hui, on s'éloigne de plus en plus de la nature, de la terre, du rapport au temps. À... Et là, au niveau technologique, lié aussi au numérique, à tous ces trucs-là, il y a la possibilité, avec des drones, de survoler des champs, de soi-disant mettre moins de pesticides. Mais enfin, il y a toujours des pesticides, hein, plus ou moins, etc. Bon, enfin, il y a cet apport qui est de plus en plus utilisé. Enfin, en tous les cas, il y a une volonté de l'utiliser de plus en plus, et forcément sur des grosses entreprises, parce qu'un petit, il ne va pas dépenser du fric, c'est hors de prix, c'est des technologies très chères. Donc forcément, ça veut dire des agrandissements, toujours plus, etc., pour pouvoir utiliser aussi ces technologies. Est-ce qu'on vous en parle ?
4: On a une recherche et du coup des solutions qui sont très technologies de pointe aujourd'hui. Donc effectivement, les budgets alloués à la recherche sur l'IA, enfin vraiment sur l'agriculture de précision, c'est quelque chose qu'on voit aujourd'hui. C'est tout simplement la non remise en question en fait de la fin qui doit être toujours plus produire, comment toujours plus extraire de la terre quoi, avec l'aide de la technologie. Donc ça c'est pas remis en question et ouais ça pose problème après.
5: C'est l'orientation que prend pour moi l'agriculture aujourd'hui. Et c'était Macron qui avait parlé en 2022 de vouloir faire une sorte de nouvelle révolution agricole où les mots d'ordre, ce serait le numérique, la robotique et la génétique. Donc voilà, nous, on pense que c'est clairement une fuite en avant. C'est chercher des solutions à des problèmes sans remettre en cause... Et les solutions à ces problèmes sont aussi les causes que des problèmes. Donc on peut pas sortir des problèmes si on va comme ça. Et oui, ça va aussi dans le sens de toujours plus d'investissement, toujours plus d'agrandissement, donc aussi de la disparition de plus en plus de fermes, de plus en plus de petites fermes. Et c'est souvent sur ces petites fermes qu'il est possible de faire advenir l'agroécologie parce que c'est un modèle qui demande... que les fermes soient à taille humaine et qu'il y ait plus de main-d'œuvre, etc. Moins de capital, on va dire, et plus de main-d'œuvre. Donc toujours plus d'investissement et aussi toujours plus de verrouillage de la connaissance, parce que du coup, toutes ces technologies, c'est des savoirs, donc on y revient, qui sont détenus par les concepteurs, les ingénieurs, les grandes entreprises, et qui sont confisqués aux paysans. Un exemple très parlant, c'est les tracteurs. Aujourd'hui, tous les agriculteurs, quasiment, ils ont des tracteurs. Et il y a encore 10, 20 ans, 30 ans, les tracteurs, bon, déjà, ils coûtaient vraiment beaucoup moins cher. Et les paysans pouvaient les réparer eux-mêmes. Et aujourd'hui, les nouveaux tracteurs, c'est impossible d'être réparé. Il faut absolument appeler le concessionnaire pour qu'il vienne brancher son ordinateur et faire les réparations. Enfin, c'est totalement une boîte noire, en fait, de tous les savoirs. Donc, c'est vraiment remettre dans les mains l'avenir de l'agriculture dans les mains des grandes entreprises qui produisent ces technologies. Et sans parler de les ressources que ça demande, évidemment, en termes de métaux, de ressources primaires, etc.
4: Et puis des fermes qui sont de plus en plus à grands capitaux. Donc si on investit, sur un méthaniseur ou des technologies comme ça qui coûtent des millions d'euros, ça dépend, mais bref, la ferme de Grignan, en tout cas, c'était 3,3 millions d'euros. En fait, après, ça crée c'est des fermes pour qu'elles soient transmises. Il faut que les gens derrière, ils aient énormément de capital. Et aujourd'hui, c'est un gros problème, la transition des fermes. Il y a de moins en moins d'agriculteurs, ça, on le sait. Et les personnes qui veulent... Il y a beaucoup de gens qui veulent reprendre des fermes. Il y a beaucoup de néo-ruraux, par exemple, qui se disent faut aller investir dans d'autres domaines pour produire... Une alimentation, c'est quand même quelque chose qui est essentiel à nos sociétés, etc., et qui ne le peuvent pas parce qu'ils n'ont pas ces capitaux-là. Et qui a ces capitaux-là, c'est soit déjà des grosses fermes, soit ça peut être même des entreprises, quoi. Donc, on va vraiment vers une destruction encore plus des mondes agricoles. Et...
2: Enfin, le méthaniseur, du coup, je sais pas s'il faut réexpliquer ce que c'est.
6: Oui, carrément.
2: Du coup, un méthaniseur, c'est globalement une machine qui récupère le lisier des fermes pour faire des gaz naturels. Mmh. Et le but, c'est normalement de...
6: C'est ces grosses poches vertes, là, qu'on voit, non ? Non, c'est autre chose ?
2: Oui, ça peut, je pense, ouais. Ouais, c'est une grosse cuve à lisier, quoi, à fermentation. Okay. Et le but, normalement, c'est de réduire les émissions de gaz à effet de serre parce qu'on fait de l'énergie verte, verte en partie. Et en fait, quand on parle de fuite en avant, on devait rouler, le méthaniseur, c'est un bon exemple parce qu'on a à la ferme de Grillon, notamment. Et en fait, on peut se dire, ah, c'est trop bien, méthaniseur, ça récupère le caca et on fait de l'énergie verte avec. Du coup, ça veut dire que le caca, ça devient du capital. Donc, ce qui est à la base un déchet, ça devient une ressource. C'est quand même très bizarre de se dire, maintenant, on va capitaliser sur nos déchets et tout ce qui était censé être nul bah, devient bien et on peut faire de l'argent avec. Du coup, il y a plein de problèmes avec. C'est que déjà, il faut une certaine rentabilité en caca pour que le méthaniseur soit rentable. Donc, il va falloir beaucoup de lisier. Donc, en fait, il va falloir investir encore plus dans de l'élevage animal pour avoir encore plus de lisier, pour avoir encore plus de méthaniseur pour qu'il fonctionne bien. Mais du coup, on aura encore plus de méthaniseur. Du coup, on va avoir encore plus d'élevage. En fait, c'est juste un verrou qui augmente. Et non seulement on transforme des déchets en choses rentables économiquement, ce qui n'a pas beaucoup de sens. Et au lieu de traiter le problème à la source, qui serait les émissions de gaz à effet de serre de l'élevage, donc peut-être réduire l'élevage ou trouver de nouvelles modalités d'élevage ou faire de l'élevage en plein air, on va tout transformer dans des choses qui vont nous amener dans des boucles de production encore plus intensives.
0: À cette fameuse ferme de Grignon. Est-ce que tu peux nous en parler ? Parce qu'on ne sait pas du tout ce que c'est.
3: Alors du coup, la ferme de Grignon, donc, c'est une ferme qui est rattachée à notre école, qui se situe dans le 78. Et c'est une ferme expérimentale. Donc elle nous est présentée comme ça. Mais en fait, c'est aussi une ferme classique, enfin qui fonctionne quand même comme une entreprise classique. Donc il y a un élevage bovin laitier, donc avec je crois 200 vaches de la race Primolstein, donc c'est les vaches noires et blanches classiques, qui sont élevées en bâtiment uniquement. Et il y a aussi un élevage de moutons pour la viande et des grandes cultures. Donc c'est une ferme qui est assez grande, plusieurs centaines d'hectares. Et c'est aussi la première ferme qu'on va visiter quand on arrive à l'école. Ils font aussi plusieurs projets de recherche là-bas. Donc il y a un projet de méthaniseur. Il y a des projets d'essayer de cultiver, de faire des cultures avec plusieurs niveaux d'intrants. Enfin voilà, il y a plusieurs projets de recherche et ça nous est présenté donc comme quelque chose de très progressiste. Ils essayent de tester des technologies qui ont moins d'impact environnemental, etc. Enfin, c'est ce qu'ils disent, mais en fait, nous, ce qu'on voit, c'est que ça reste une ferme en élevage intensif qui, certes, a peut-être un impact un peu moins important au niveau gaz à effet de serre, etc., que d'autres fermes. Mais en fait, on peut faire vraiment beaucoup mieux que ça. Enfin, c'est pas... Déjà, ils sont pas en bio. On peut pas dire qu'ils font de l'agroécologie ou quoi. Au niveau bien-être animal, tu pourras en parler, mais c'est aussi un peu désastreux. Et en fait, du coup, dans nos revendications pendant le blocus, on s'est dit, bah, nous, on aimerait que cette ferme, vu que c'est la ferme de notre école, qui est la première école d'agronomie en France, on veut que ce soit une ferme qui montre l'exemple de qu'est-ce que ça peut être une transition agroécologique, qu'est-ce que ça peut être des vraies pratiques qui sont durables pour demain, etc. C'est dans nos revendications. Et eux, ils nous disent, oui, mais on fait déjà des choses, on essaye déjà des choses... Nous, on leur dit, bah non, en fait, vous pouvez faire vraiment beaucoup mieux que ça et on aimerait qu'ils s'engagent sur ça. Mais c'est vrai qu'aujourd'hui, bah, cette ferme, elle prône, c'est un fleuron, mais un fleuron dans le technosolutionnisme, quoi.
2: Et oui, moi, je voulais parler du bien-être animal. Dans le cas de Grignon, déjà, les vaches, effectivement, c'est la Primolstein. Si jamais vous n'avez pas vu des Primolstein, ça ressemble à des deux, quatre pattes très fines avec un immense corps. C'est assez impressionnant à voir.
6: Des grosses mamelles.
2: Des grosses mamelles, enfin vraiment, on dirait un squelette bidonné. Enfin, c'est vraiment très bizarre. Et du coup, elles sont en stagnation. Donc, la majorité du temps, elles sont collées les unes ensemble dans une grande grange avec du caca partout. Il y a des robots aspirateurs qui viennent nettoyer la merde qui coule partout sur le sol. Enfin, c'est un peu dystopique, en fait, comme monde. Nous, on le présente quand on arrive en école d'ingé, on fait ces visites-là. On voit la séparation des veaux et des vaches qui est souvent normal hein, dans l'élevage. Il faut séparer le veau de la vache pour produire le lait. Ouais. Mais en fait, on dit oui, mais ça va, ils sont pas stressés, alors que les veaux sont des petites cages séparées de la mère. Évidemment qu'ils sont stressés. Du point de vue des moutons, il y a la caudectomie, donc la castration des queues qui est pratiquée.

0: C'est quand même à la fois des légumes, des fruits, de la viande, du poisson, bon, enfin tout ce qu'on mange, et on se rend compte que plus ça va, plus ce qu'on mange, c'est pourri. Et ça peut être nocif même pour l'organisme. Et d'ailleurs, bon, enfin c'est un peu dur puisque vous êtes super jeune, mais les cancers maintenant, il y a de plus en plus de jeunes qui sont touchés, et très certainement c'est dû à l'environnement. Donc là, on est en train de parler de la vie. Et la fuite en avant dont vous parlez, c'est une fuite en avant qui nie la vie, qui nie la santé, qui nie à la fois la planète, son équilibre, mais aussi notre équilibre, nous, en tant que personne. Il y a de moins en moins d'artisans, et peut-être que l'agriculteur, il est un peu un artisan. Il connaît sa terre, il connaît ses animaux, il connaît le climat, le temps qu'il fait, etc. Et que tout ça, c'est nié par la technologie, la technique, la robotique, tout ce qu'on vous apprend, en fait, finalement, dans ces écoles. Mais alors, du coup, vous allez faire quoi si ce qu'on vous apprend, ça vous dit pas trop, enfin vous êtes très très critique, que vous avez pas envie de participer à ce monde, enfin tel qu'il est et qu'il va et qu'il advient?
1: Bah, je pense que déjà on va continuer à militer dans notre collectif Agro en lutte, et on continuera parce que c'est important pour nous tous. Et professionnellement, ça peut être dur de savoir quoi faire, mais je pense que dans la recherche, il y a des opportunités de vraiment réfléchir à, bah ouais, à une autre vision de l'agriculture.
2: Enfin, mon désir de rencontrer des paysans, parce que du coup, moi, je suis parisienne, est venu déjà avant. Moi, j'ai jamais voulu être ingénieure, donc dans tous les cas... Enfin, ça me pose. J'ai pas trop de problèmes d'éthique par rapport à ça. Me poser les questions sur quel métier faire plus tard qui ait du sens, c'est vrai que c'est une question que je me pose. Et en vrai, la recherche, c'est bien, c'est un peu une porte de sortie où tu te dis, bon, bah, si tu fais de la recherche en sociologie, globalement, tu peux apporter. Enfin, il y a quand même des domaines dans la recherche où tu peux aller pour. Je sais pas, pour avoir un regard critique justement sur ce qui va pas, pour aussi apporter des solutions. Enfin, tu peux faire aussi de ce type de recherche là. Il y a la recherche action aussi, qui est maintenant un domaine de recherche qui se développe. C'est un domaine de recherche qui co-construit dans certains cas des problématiques avec les agriculteurs, qui répondent à des problèmes qui sont situés. Et donc ça, c'est quand même pas mal. Et puis après, ouais, moi, continuer à militer, ça, c'est certain. Enfin, je l'abandonnerai jamais. Je pense que c'est les militants et c'est les personnes qui luttent qui font changer les choses en premier lieu. Et voilà.
3: Moi, du coup, professionnellement, j'ai un projet que je rabâche à tout le monde, mais qui s'appelle la sécurité sociale de l'alimentation. Et alors, à quel point ça peut être un projet professionnel ou militant sur le côté, parce qu'il n'y a pas beaucoup non plus de ressources associatives. Du coup, la sécurité sociale de l'alimentation, c'est ouvrir un nouveau volet de la sécurité sociale. Globalement, c'est permettre à tout le monde de cotiser pour une caisse alimentaire. Et ensuite, tout le monde reçoit un chèque alimentaire au début du mois, sachant qu'on n'a pas tous cotisé pour la même manière. En fait, c'est comme la sécurité sociale. Et pourquoi c'est intéressant pour nous en tant qu'ingénieurs sociologues? Parce que la sécurité sociale de l'alimentation, ça permet de court-circuiter l'agro-industrie. Parce que la sécurité sociale de la santé, ce qui a été conventionné, c'est des médecins qui sont capables d'exercer des soins de santé. Mais dans le cas de la sécurité sociale de l'alimentation, que je vais appeler SSA pour simplifier, les gens conventionnés, ce sont des producteurs, des paysans, qui correspondent à un certain cahier des charges, donc plutôt bio, plutôt petits producteurs, plutôt locaux. Et en tant que... ingénieur, moi je trouve que c'est une voie professionnelle qui peut être intéressante d'aider à développer ce genre d'initiative, parce que c'est un domaine de compétence pour moi et je court-circuite l'agro-industrie et j'aide à développer l'agriculture paysanne. Voilà, c'est mon projet.
0: La sécurité sociale, elle est remise en question là, et malheureusement dans un silence relativement assourdissant, comme on dit aujourd'hui, parce qu'il n'y a pas beaucoup de mobilisation, alors que ça touche à notre santé, notre vieillesse, ça touche à notre vie profondément. Surtout qu'en plus, il y avait ce projet quand même, et ça, pour le coup, il a été voté. Normalement, il devrait être appliqué, et qui consiste à dire que normalement, dans les cantines collectives, il y a un certain pourcentage de produits biologiques.

0: Hein, la fameuse loi Egalim qui est absolument pas respectée et qui permettrait à pas mal de petits paysans qui produisent d'une manière correcte, cohérente, de s'en sortir financièrement. Ça pourrait être aussi un débouché pas mal qui permettrait à pas mal de gens de vivre de leur travail, puisque c'est quand même le slogan principal.
1: La question de savoir vers quel métier on va s'orienter, c'est une question omniprésente pendant nos études, et je pense que beaucoup d'entre nous, on se demande par où aller pour avoir le plus d'impact possible. Moi, à titre personnel, et je pense qu'il y a quand même quelques personnes qui s'orientent vers ça, au final, je me rends compte après 5 ans d'études que j'ai envie de m'installer en agriculture. Parce que déjà, j'aime pas être derrière un ordinateur toute la journée, donc c'est quelque chose qui me plaît dans la pratique, mais aussi parce que je me suis rendu compte que en fait c'était un métier qui avait énormément de sens et énormément d'impact, parce que du coup on peut dans la mesure du possible, on est quand même contraint par beaucoup de choses, les politiques publiques, l'économie, etc. Mais on peut quand même réussir à faire advenir ce qu'on prône et un idéal, quoi. On peut essayer de le rendre réel. Et d'autre part, ça nous rend d'autant plus légitimes pour militer. Donc voilà, moi j'aimerais bien être paysanne, mais ce sera aussi... Enfin, je continuerai à être militante, et notamment, je pense, par une activité syndicale.
2: Moi, ça me faisait penser à quelque chose aussi, ce que tu disais, c'est... la question de l'échelle, en fait, de où on intervient. C'est vrai que quand j'avais commencé mes études, j'avais un peu une vision de j'allais travailler dans un ministère ou j'allais travailler dans des postes assez hauts et que j'allais changer tout d'en haut. Et en fait, maintenant, c'est vrai que je suis beaucoup plus dans une démarche de me dire je préfère être à une échelle très réduite et peut-être avoir un petit impact, mais déjà, moi, être bien dans ma vie, parce que je me dirais que ma vie en elle-même aura potentiellement un impact plus réduit, et en faisant peut-être des petites actions, mais qui finalement, je pense, sont importantes. Enfin là, moi, je veux travailler dans la création d'une filière de valorisation de la laine. Ça paraît un peu tout mignon, quoi, parce que c'est la laine et tout ça, mais en fait, à côté, ça pose pas mal de questions, parce que c'est sur l'élevage ovin, où il y a un peu cette question de juste rémunération des éleveurs. C'est lié à des enjeux mondiaux aussi. Enfin, on avait vu que quand il y a des marchés qui se sont ouverts avec la Nouvelle-Zélande, ça a fait que la valeur des produits ovins avait réduit. Et en fait, de se dire, OK, moi, je vais travailler dans une coopérative juste pour créer une petite filière à l'échelle d'un territoire de valorisation de la laine, et considérer les éleveurs dans cette filière, de voir avec eux comment ils peuvent être impliqués et pas juste en fait des fournisseurs aussi de produits bruts. Finalement, travailler à ces petites échelles, ça peut aussi être hyper intéressant, je pense, dans sa vie, après avoir fait une école d'agronomie.
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5: Où que vous soyez, bonjour, bonsoir, merci d'être fidèle à notre rendez-vous au micro. Ce soir, à mes côtés, j'ai le plaisir d'avoir Valérie Beau. Bonsoir Valérie, avec une invitée et une chronique.
6: Oui, bonsoir, quel bonheur de se retrouver. Eh bien, alors, par rapport à la chronique, des bonnes nouvelles, parce que de la visite LGBT au Festival de Cannes et la Queer Palm. Donc ça, on va avoir des envies de cinéma, on attend des films de pied ferme. Et aujourd'hui, on a le bonheur d'avoir comme invitée Julia Torlet, présidente de SOS Homophobie.
7: Bonsoir.
5: Bonsoir, merci d'avoir répondu à l'invitation.
7: Merci à vous.
5: Et Nicolas Rividi, c'est toujours l'invité à chaque fois qu'il est là, en fait. Il est là une fois, tout est... comment dirais-je...
8: Je reviens un peu comme les boutons de fièvre, en fait.
5: Toutes les semaines, il est avec nous.
6: Et avec là, quand il humour revient, et intelligence.
5: Ouais. C'est un plaisir à chaque fois. J'aime bien parce que là, aujourd'hui, tu es brun.
8: Oui.
5: Souvent, il est blond, brun. Je m'y perds un peu dans ses couleurs des cheveux.
8: Mais imagine-toi que normalement, je devais être rose dès lundi prochain et j'ai dû annuler mon rendez-vous chez le coiffeur.
5: Ah, pour mais ça, c'est pour le mois des fiertés.
8: L'impératif, bah, ce sera pour la fin du mois des fiertés, du coup. Ouais, ouais. Mais c'est pas grave. Hein. Comme ça, sera un peu tout le temps, le mois des fiertés.
5: J'espère qu'on te verra avec ces couleurs-là. Ce soir, tu nous parles
8: Si tu es soigné de la cataracte, oui. Probablement.
6: Il y a une bonne ambiance ici.
8: Ah, il casse. Eh oui, je suis méchant. Bon, bah bonsoir Brahim quand même. Bonsoir
5: merci,
8: à toutes et tous, chers
5: là.
8: Auditeurices. Ce soir, c'est la cosmétique du plan cul dans le plus de l'actu.
5: Et ça veut dire quoi?
8: Tu verras. Si on te soigne l'audition aussi.
5: J'espère que ça ne va pas faire fuir notre invité.
7: Oh bah, certainement pas. Avec une annonce pareille et un titre pareil, moi je reste, évidemment.
5: Nous aurons aussi l'occasion et le plaisir d'avoir par téléphone Daniel Conrad pour son crash test. Au plaisir de l'avoir. Et celui qui réalise... Ah bah, tu as parlé aussi de tout.
6: Oui, de tout.
5: De tout.
6: Bon, on va parler de beaucoup de choses.
5: Ouais. Tu sais qui réalise ce soir l'émission?
6: Mais oui, mais on a Nathan avec nous. Quel bonheur.
5: Nathan. Alors, il réalise et deux sons. Bonsoir Nathan. Deux super sons ce soir.
9: Tout à fait, deux super sons. Le premier, bien évidemment, sera, on va dire, quelque chose de très intéressant. Parce que, tout simplement, vous allez avoir notamment une personne qui va être non-binaire. Il s'agit de Tomoki Sanders, qui est le fils de Pharoah Sanders. Et ensuite, nous allons bien sûr parler de la disparition d'un grand jazzman, d'un grand saxophoniste. Il s'agit de Sonny Rollins. Merci de rester avec nous.
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5: Valérie. Avec notre invité.
6: Eh bien voilà, alors on reçoit bienvenue Julia. Alors tu viens chaque année et
7: oui.
6: Puis tu es invité à venir plus souvent si tu souhaites. Parce que effectivement, après le 17 mai, au moment du 17 mai de la journée mondiale de lutte contre LGBT-phobie, sort le rapport annuel de SOS Homophobie. C'est un événement dans le sens où on a longuement déjà parlé de ce sujet ensemble ici. Et quand on mène des actions ensemble, que les mots que l'on subit, les violences, mais les mots MOTS, on doit leur mettre des mots pour se rendre visible. Et donc voilà, le rapport de SOS Homophobie est sorti. Vous pouvez le télécharger gratuitement sur le site de SOS Homophobie. Vous pouvez aussi soutenir l'action de SOS Homophobie, on va en parler. Et on va rappeler aussi que la ligne d'écoute, tu en parleras, et que le rapport est réalisé par des bénévoles que l'on salue.
7: Oui.
6: Et ce rapport est dédié à un homme, alors un fémage.
7: Mais oui.
6: J'ai découvert ce mot. Et oui, hommage, fémage. on va saluer, on va avoir une pensée plus que chaleureuse pour Caroline Grandjean-Pacou, qui a perdu la vie l'année dernière, victime de lesbophobie, une violence absolue et dont on avait dénoncé, on avait été porte-voix SOS homophobie, on avait été porte-voix à Homo Micro. Donc voilà, il y a des choses très graves, mais on est là, on n'est pas désarmé. On est là pour résister. Donc parle-nous de ce rapport, où on en est depuis 30 ans et voilà, de façon générale déjà.
7: Oui, effectivement, merci beaucoup Valérie pour cette présentation. C'est la 30e édition de ce rapport qu'on publie chez SOS Homophobie, qui sert à faire un état des lieux tous les ans des LGBTI-phobies en France. Alors, état des lieux qui, comme toujours, n'est pas exhaustif, puisque c'est un état des lieux qui s'appuie sur les témoignages qu'on reçoit. Tu parlais il y a un instant de la ligne d'écoute. On a plusieurs dispositifs d'écoute chez SOS Homophobie. Les victimes et les témoins peuvent nous contacter pour raconter ce qu'elles ont vécu et éventuellement avoir un accompagnement juridique après leur témoignage, si elles le souhaitent. Et évidemment, toutes les victimes ne témoignent pas. Tout comme il y a deux semaines, je crois, un petit peu après notre rapport, sont sortis les chiffres du gouvernement qui, eux, s'appuient sur les dépôts de plaintes. Et là encore, toutes les victimes ne déposent pas plainte. Donc, la première chose qui est peut-être importante à retenir, c'est que notre état des lieux, tout comme celui du gouvernement, n'est absolument pas exhaustif. On sait qu'il y a à peine 3% des victimes de LGBTI-phobie qui témoignent ou qui portent plainte. Ça veut dire qu'il y a très peu de victimes qui s'expriment et énormément qui restent dans le silence pour diverses raisons. Ça peut être par peur, par honte. Alors quand je dis par peur, ça peut être par peur, par exemple, de ne pas être correctement reçue quand elles parlent de ce qu'elles ont vécu, par honte de ce qu'elles ont vécu, parce qu'elles n'ont pas fait de coming out et que du coup, dire la violence qu'elles ont vécue, ce serait faire ce coming out qu'elles ne veulent pas faire. Il y a mille et une raisons de ne pas témoigner, mais peu de victimes le font. Donc déjà, l'état des lieux qu'on a, c'est un état des lieux qui est très en dessous de la réalité. Et pourtant, quand on regarde les chiffres qu'on a, alors nous, chez SOS Homophobie, on a recensé cette année 1771 cas de LGBTI-phobie, ce qui est absolument énorme. Et quand on regarde les chiffres du gouvernement, le chiffre qu'on a cette année, c'est le chiffre qui est historiquement le plus haut depuis que le gouvernement publie. Et là aussi, c'est quand même quelque chose qui est lourd de sens, parce que ça veut dire que non seulement on a une persistance des violences et des discriminations, mais on a très probablement une hausse aussi. Alors je dis très probablement parce que il y a peut-être un aspect un peu plus positif à retenir de cette hausse, c'est peut-être que la parole des victimes se libère un petit peu plus au fur et à mesure des années. Mais malgré tout, ce chiffre qui est historiquement le plus haut qu'on ait jamais eu est très effrayant. Et enfin, pour terminer sur le constat général, ce que tu disais aussi à propos des mots MAUX et des mots MOTS est très important parce que ce qu'on constate, c'est que les violences très canoniques qu'on peut connaître, auxquelles on pense immédiatement, les violences physiques, les insultes, etc., elles, on les connaît bien. Et elles sont toujours là, elles persistent toujours dans la société. Mais il y a aussi de plus en plus de violences qui sont plus insidieuses, plus sournoises, moins visibles. Celles qui ne laissent pas de traces, hein, qui ne sont pas des coups, qui ne sont pas des blessures, mais qui sont des attitudes, des phrases, des propos qui sont extrêmement blessants et qui surtout créent un climat qui devient de plus en plus propice à la violence. C'est ça qui nous effraie beaucoup aussi cette année.
6: On en parlait parce qu'on s'est parlé du chapitre travail déjà ensemble et ça me fait rebondir sur la machine à café. C'est-à-dire qu'à un moment, c'est un climat où les personnes LGBT, d'abord avant de

0: quelque chose qui, dans la parole générale, c'est-à-dire effectivement, tu parlais de la machine à café, mais tous les contextes très quotidiens qu'on peut connaître, il y a quelque chose qui se libère, qui est très décomplexé dans la parole hostile et dans la parole parfois presque haineuse et qui se banalise de plus en plus. Et le problème, c'est que si on le sent si fort cette année, c'est parce qu'il y a quelque chose qui monte dans les prises de parole publiques, dans les médias notamment, et qui est de l'ordre beaucoup de la fake news, de la désinformation. Aujourd'hui, tout le monde peut avoir une tribune avec les réseaux sociaux, avec les médias. Tout le monde peut avoir une tribune. Et du coup, le problème, c'est que tout le monde peut dire absolument n'importe quoi. Or, sur les questions de LGBTI, phobie ou de personnes LGBTI, contrairement à d'autres sujets, les gens se permettent beaucoup de dire n'importe quoi. Et ces fausses informations, elles se diffusent à égale légitimité avec les véritables informations. Ce qui fait qu'effectivement, quand le lundi matin, on se retrouve à la machine à café avec ses collègues de travail, ben on se retrouve avec une espèce d'amalgame de vrai et de faux. Tout le monde pense savoir et parler d'un sujet comme si c'était totalement anodin, alors que tu le disais, les personnes concernées, elles entendent hein, et elles savent très bien ce qui est vrai, ce qui est faux. Mais cette désinformation qui est galopante, elle alimente les discours très, très hostiles ou très méprisants. Et du coup, elle crée un climat général de violence. Et ça, ça monte depuis des années parce qu'on a de plus en plus de réseaux sociaux, de plus en plus de médias qui sont souvent financés par des sphères réactionnaires conservatrices et qui donc sont des plateformes de diffusion de ces idées, de ces fausses informations. Et comme ça, ça prend de plus en plus de place, et bien les discours haineux aussi prennent de plus en plus de place.
1: Alors, si on regarde un peu par typologie, la gayphobie, quand même, j'ai pas vérifié les chiffres d'inflation, mais il y a une véritable violence, des guet-apens. Et ça attaque aussi ce qu'on attend d'un homme, en fait, et tous ces stéréotypes et cette violence. Peut-être même, quand on avait discuté ensemble, un homme avait témoigné en disant « Mais finalement, en tant qu'homme, on a une assignation à avoir une certaine virilité. Et à la limite, si on est une personne gay, soit on ne veut tellement pas montrer qu'on l'est, on va devenir pire qu'avoir un comportement pour se protéger qui peut parfois aller jusqu'à l'irrespect. Il y a toujours cette insulte pédée qui, pour un oui, pour un non, qui est dans les stades de foot, qui est, je ne stigmatise pas le foot, ça sort tout seul et les personnes ne se rendent même pas compte de ce qu'elles disent.
0: Tout à fait. Et en fait, la gayphobie prend beaucoup de place dans notre rapport. Mais il y a plein de biais qu'il faut quand même avoir en tête quand on dit que la gayphobie prend beaucoup de place. Un premier biais, c'est qu'effectivement, la violence physique, les agressions physique se manifeste beaucoup contre les hommes parce que souvent les hommes se rendent plus visibles en société c'est intéressant souvent les hommes qui sont ciblés sont des hommes gays parfois ou présumés gays, ce qui est peut-être encore plus intéressant parce qu'en fait ça parle vraiment de cette sanction sociale qu'on évoquait. Il y a des assignations de genre dans la société, c'est ce contre quoi on se bat justement, déconstruire ces assignations de genre, mais pour l'instant elles existent. Elle pèse beaucoup sur les femmes et on en parle beaucoup parce que ça a été l'un des fers de lance des combats féministes et ça l'est encore aujourd'hui. Mais elle pèse tout autant sur les hommes qui sont eux aussi assignés à des obligations de comportement, d'attitude, etc. Et donc, dès qu'un homme fait un pas de côté, ce qui ne signifie pas du tout qu'il est forcément gay, ce qui signifie qu'il fait un pas de côté sur la virilité attendue, alors il y a une sanction sociale qui se manifeste par la violence. Et c'est intéressant de se dire que la plupart des hommes qui sont agressés ne sont pas nécessairement gays, mais ils peuvent être perçus comme tels parce que les gens assimilent pas de côté par rapport à la virilité et homosexualité présumée. Bon, ça déjà, c'est un biais. Après, l'autre biais, c'est que depuis des décennies, on a gagné énormément en visibilité quand on parle de la communauté LGBTI, mais en réalité, on a surtout gagné en visibilité gay. Et les autres populations, que sont les personnes lesbiennes, les personnes trans, les personnes intersexes, les personnes bi, et toutes les autres identités, restent encore beaucoup dans l'invisibilité. Parfois choisies, beaucoup contraintes, beaucoup subies, mais restent dans l'invisibilité. Et donc, forcément, la violence peut parfois se manifester sous d'autres formes pour elle que les agressions physiques, parce qu'elle reste encore beaucoup invisible. Et puis il y a aussi, et c'est lié à cette visibilité qu'on a gagnée pour les hommes gays, il y a aussi une habitude qui a été prise pour les hommes gays de faire part, de témoigner quand il y avait une violence vécue, alors que les autres personnes LBTI et plus

0: ne vont pas forcément témoigner et vont souvent garder secrètes les violences et les discriminations vécues. Donc ça, c'est tout un ensemble de faisceaux de facteurs qui font que effectivement, il y a encore beaucoup de gayphobie dans le constat, l'état des lieux qu'on fait, et qui font que aussi quand vous observez les médias qui parlent notamment du 17 mai, etc., bah en fait, très souvent, le grand public, pas les médias spécialisés ou les assos spécialisés, mais le grand public parle encore beaucoup d'homophobie, de journée contre l'homophobie, etc. Et ne pense pas forcément aux autres violences, ne pense pas forcément à mentionner la transphobie, la lesbophobie, l'intersexophobie, etc. Donc il y a ce prisme-là qui joue aussi.
1: Est-ce que vous arrivez, pardon, à passer le message aux médias, justement, qui sont les principaux aussi?
0: Oui, on travaille. Alors, on travaille beaucoup avec les médias, justement, parce que les médias nous permettent aussi de passer nos messages. Et on leur dit beaucoup, on leur dit de parler du reste. Et puis nous, quand on nous tend le micro, évidemment, on le fait. Mais c'est un combat. Et je pense notamment, tu parlais tout à l'heure, Valérie, de Caroline Grand-Jean-Pacou,
2: oui,
0: qui a mis fin à ses jours à cause d'un harcèlement lesbophobe.
2: Sur la lesbophobie invisible.
0: Et justement, sur la question des médias, moi, je me suis beaucoup battue. C'était en septembre dernier, hein, c'était le 1er septembre 2025. Évidemment, ça a fait les titres des journaux. Et je me suis beaucoup battue avec beaucoup de journaux qui m'interviewaient et qui ensuite voulaient titrer harcèlement homophobe, homophobie, etc. Alors que là, précisément, s'il y avait bien un cas où il fallait nommer la lesbophobie et donner de la visibilité à la lesbophobie, c'était là. Mais pourtant, les médias cherchaient encore à titrer homophobie, etc. Donc, il faut se battre parfois avec les médias.
2: Oui, pour cette visibilité, et j'ai lu le chapitre, enfin, j'ai lu, hein, et je passe des dimanches soirs à préparer Homo Micro, et enfin, des situations, parce que ce qui a la force aussi du rapport de SOM homophobie, bien sûr, ça permet de réfléchir et de voir d'où viennent les agressions, qui agressent et dans les contextes. C'est ces témoignages anonymisés, bien évidemment, mais j'ai été marquée par, justement, on parle de lesbophobie, je ne sais plus si c'était un couple, en tous les cas, c'est une femme lesbienne qui dit je subis de la violence de mes voisins qui veulent me terroriser, qui me menacent, etc. Donc c'est terrible, ça peut être au quotidien.
0: C'est au quotidien, et en fait, ça, c'est aussi un des biais auxquels on ne pense pas forcément. Souvent, quand on pense violence, on pense lieu public, la rue, etc. Et c'est une réalité, hein. Il y a beaucoup de violences qui se commettent dans les lieux publics. Mais il y a aussi derrière tout ça la sphère qui théoriquement relève de l'intime, c'est-à-dire la famille, l'entourage proche, les gens qu'on côtoie au quotidien, le voisinage auquel on ne pense pas toujours, mais qui effectivement, qui nous, dans les contextes d'agression recensés, arrive en généralement troisième, quatrième position. Donc c'est quand même très, très présent. Et donc oui, il y a ces deux sphères qui cohabitent, la sphère publique et la sphère plus de l'intime. Et finalement, c'est ça qui est peut-être assez effrayant, c'est qu'on se dit qu'aujourd'hui, être une personne LGBTI en France, c'est avoir beaucoup plus de droits qu'il y a 30 ans, évidemment. C'est avoir sur le papier une possibilité de vivre librement et sereinement. Mais dans la réalité, c'est aussi prendre des risques beaucoup plus qu'une personne qui n'est pas LGBTI. Et il y a toujours cette disparité. Et donc, parfois, enfin, moi, ça me fait toujours un peu sourire jaune quand il y a des gens qui nous disent « Non, mais ça va, aujourd'hui, l'homophobie, ça n'existe plus, etc. » Alors oui, on a des lois qui protègent les personnes LGBTI, qui condamnent les actes et les propos LGBTI-phobes. C'est vrai, ces lois existent. Mais concrètement, dans la vie quotidienne, non, être une personne LGBTI, ça n'est pas encore avoir la même vie qu'une personne qui n'est pas discriminée. Ça, c'est pas vrai.
2: Et donc, bon, il y a le chapitre biphobie, panphobie, où effectivement, bah, les personnes subissent les mêmes discriminations que des personnes...
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Vous êtes... C'est l'émission proposée par le comité de solidarité avec les peuples du Chiapas en lutte, comité de solidarité qui se réunit tous les troisièmes mercredis du mois. Et donc, c'est une assemblée ouverte. Vous pouvez nous retrouver donc à 20h au CICP, au Centre international des cultures populaires. Le 21 rue Voltaire dans le 11e à Paris. Et donc c'est une assemblée ouverte, on parle des apatistes et des activités qu'on peut mener, mais aussi surtout ce que les apatistes ont prôné, regarder toutes les luttes, tout le monde en bas à gauche, toutes celles et tous ceux qui s'organisent pour un autre monde, pour d'autres rapports. Et donc on croise beaucoup de luttes, ou en tous les cas il y a beaucoup de luttes qui nous interpellent. Et donc à la jungle des luttes, on essaye de donner la parole à différents collectifs. Et donc aujourd'hui, on a Lucas qui est avec nous dans le studio et qui fait partie du réseau Les Peuples Veulent. Et donc il nous racontera un peu ce que c'est cette histoire depuis plusieurs années, de construction de ce réseau qui aujourd'hui, peut-être au mois de juin, vous en avez entendu parler, ont créé qui s'appelait Mujawara. Donc on parlera des peuples veulent, de cette activité, de l'internationalisme, d'entraide et de solidarité. Et donc c'est en écho avec les apatistes évidemment, et ça nous intéresse et on est très contents qu'ils soient là avec nous. Ça met du baume au cœur, des choses qui réussissent et qui se prennent de la force, ça se forge dans le temps. Et donc merci d'être là avec nous. Merci. Ensuite il y aura une copine qui nous appellera pour nous parler du méga canal, de ce canal méga, c'est dans le nom, et donc inutile évidemment, et plus qu'inutile, destructeur, ravageur. On a déjà parlé du problème des canaux quand on vous avait parlé de la péniche du réseau RAF et donc de Séraphine qui essaye d'aller sur les canaux quand il y a de l'eau, puisqu'ils ne sont pas toujours nettoyés et entretenus. Et donc on avait parlé du fait qu'on avait un réseau de canaux magnifiques en France qui n'était pas entretenu, et que précisément ils veulent s'acharner pour en faire un beaucoup plus grand. Sans aucune... la copine, elle va nous en parler beaucoup plus en détail. Et donc voilà, c'est ce qu'on abordera aujourd'hui. On finira avec cette fameuse Coupe du Monde qui est enfin finie. Bien que il y a toujours des restes, il y a toujours des lendemains de Coupe du Monde pour les pays qui sont organisateurs. Et donc il y a eu des manifestations dont on n'a pas entendu vraiment parler, et notamment aussi au Mexique. Et donc il y a une copine qui était sur place qui nous a fait un petit enregistrement pour nous raconter comment ça s'est passé de ce côté-là. Merci d'être avec nous jusqu'à 20h30 en direct, la jungle des luttes, donc 106.3 sur FPP. On fait une petite pause musicale avant de rentrer dans le sujet. 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

0: 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On est en direct pour donc notre programme du troisième lundi du mois. Je l'ai pas dit en début d'émission, si vous pouvez pas nous écouter jusqu'au bout, il y a une deuxième chance le quatrième jeudi du mois de 8h à 9h30. Il y a également les possibilités d'écouter nos émissions en allant sur notre site cspcl.ouvaton.org. Et on a un blog, La Jungle des Luttes, qui reprend toutes les émissions depuis bien longtemps. Mais là, depuis le début de l'année, c'est accessible directement depuis notre site. Et donc, on parle des Peuples Veulent, de ce réseau qui a déjà quelques années, dont Lucas va pouvoir nous parler. C'est à toi, je te remercie d'être là.
1: Bonsoir tout le monde, merci beaucoup pour l'invitation. Ça fait plaisir de participer ce soir et de pouvoir voilà, vous en dire un peu plus sur ce qu'on fait. Tu voulais que je raconte un peu déjà ?
0: Ouais, si tu veux nous raconter, comme toi tu connais bien ce réseau, c'est bien que tu puisses nous en dire ce que tu veux en tant que membre de ce réseau, si on peut dire. Ouais, tu peux nous dire d'où ça vient, comment ça a commencé, comment...
1: Ça marche. Et ben ouais, en gros, les Peuples Veulent, c'est un réseau. J'essayais de réfléchir là tout à l'heure avant d'entrer exactement ça, on a quel âge. Mais en tout cas, on va dire que ça a commencé il y a presque 6 ans maintenant. Et à la toute base, donc aujourd'hui, à l'heure actuelle, on peut dire que c'est un réseau internationaliste qui relie des collectifs, des lieux, des personnes, des individus aussi je dirais à peu près une trentaine de pays ou de géographies dans le monde. Mais tout ça, ça a commencé par quelque chose qui était beaucoup plus petit et qui ne pensait pas en arriver là aujourd'hui. Ça a commencé en fait par une cantine syrienne qui était un collectif basé à Montreuil qui s'est constitué en 2019 et qui était composé voilà, à la fois des révolutionnaires syriens en exil de la révolution syrienne, dont à l'époque Bachar al-Assad était encore là, et c'était des personnes qui avaient participé de différentes façons à la révolution et qui étaient parties en exil, et à la fois de militants montreuillois, montreuilloises, ou en tout cas d'Île-de-France qui étaient dans différentes luttes et dans différents collectifs locaux, et qui se sont réunis pour monter cette cantine. Et qui à l'époque était voilà avant tout une cantine qui faisait à manger comme son nom l'indique, mais aussi qui avait pour but de faire vivre un peu la révolution syrienne, même dans ses moments les plus durs, dans le moment où l'espoir était un peu éteint, on peut dire. Et donc voilà, on a commencé comme ça, comme une cantine. Et en 2019, en fait, il y a eu, on s'en rappelle parfois pas totalement, mais il y a eu toute cette vague de révolution et de révolte un peu partout dans le monde, que certains voyaient déjà comme une deuxième vague des révolutions arabes, parce qu'elle avait lieu notamment en Irak, en Algérie, au Liban, alors pas dans un pays arabe, mais déjà en Iran, dans toute la région, et ailleurs, aussi au Chili, à Hong Kong, nous on sortait des gilets jaunes. Et donc à l'époque, avec la cantine syrienne, notamment poussée, il faut le dire, par les membres syriens, il y avait cette volonté à l'époque de parler, de faire écho à toutes ces révoltes et révolutions, aussi vis-à-vis de la... C'était aussi en lien avec leur ressenti, eux, de ce qui s'était passé par la révolution syrienne, qui était de se dire... la révolution syrienne, c'est une révolution qui avait été oubliée ou qui avait été niée parfois et qui avait disparu. Et donc il y avait un peu depuis le début de la révolution syrienne cette phrase qu'on écrivait d'ailleurs, je pense, dans un de nos premiers textes, de dire comment faire en sorte que pour plus aucune révolte ou révolution soit comme ça ignorée ou niée. Et donc c'était tout logiquement qu'en 2019, on a décidé voilà, d'organiser un premier événement à l'époque qui s'appelait « Les peuples veulent la chute des régimes ». Donc en référence au slogan arabe Al-Shab Yurid Eskot Al-Nizam, qui veut dire le peuple veut la chute du régime, qui était le slogan phare des révolutions arabes. Et du coup, à l'époque, il y a eu cette envie d'organiser une rencontre, à l'époque, essentiellement avec des personnes en exil basées en France ou en migration d'ailleurs, parce qu'il y avait aussi des camarades chiliens et chiliennes qui ont participé, mais donc pour parler de ce qui était en train de se passer dans toutes ces révoltes et révolutions, avec des gens qui étaient les plus en lien direct avec ce qui se passait sur le terrain. Et donc là, à l'époque, à Paris et en Ile-de-France, c'était notamment les personnes en exil qui étaient le plus à même de le faire. Donc on a organisé cette première rencontre pour ça. Et de là, en fait, de cette première rencontre, est né le souhait, l'envie de reproduire. À l'époque, c'était juste des rencontres, donc de reproduire ces rencontres chaque année, en gardant un peu ce cap de vouloir parler des, on peut dire vraiment des soulèvements qui avaient lieu, mais aussi en vue de réfléchir les leçons qu'on pouvait en tirer pour le futur, quoi. Donc c'est comme ça que c'est né. Les peuples veulent au tout début. Donc il y a eu cette série de rencontres entre 2020 et 2024 qui ont eu lieu d'abord à Montreuil. Il y en a une pendant le Covid, donc qui était en visio, mais qui a aussi permis de connecter encore avec des géographies plus lointaines parfois. Et au fur et à mesure des rencontres, est né de plus en plus, en fait, le désir, notamment de beaucoup de participants, de gens qui venaient, l'envie d'aller au-delà de juste des rencontres annuelles, quoi, mais de se dire comment on peut mettre de plus en plus en pratique cette entraide entre des luttes, entre des collectifs qui sont si loin parfois. Et de là, il a commencé à naître le désir de passer à une étape suivante qui était du coup la constitution d'un réseau, d'une organisation transnationale, on peut dire aussi parfois, plus structurée et plus claire dans ses objectifs et dans ses réalisations concrètes, on peut dire, quoi. Voilà, si en grande ligne.
0: Et donc justement, quand tu parles de différentes géographies, de différents collectifs et de différents lieux, peut-être que tu peux pas nous énumérer absolument tout, mais nous donner un peu une idée de qui gravite dans ce réseau.
1: Bah oui, bien sûr. Aujourd'hui, on peut dire déjà ce qui est peut-être important, c'est qu'une de nos, un des, on peut dire les géographies un peu à l'origine en fait quand même de ce lien et des peuples veulent, on peut dire. Ça a beaucoup été au tout début, la France de fait, mais la France notamment à partir de personnes en exil, donc Syriens, Syriennes, Soudanais, Soudanaises, Iraniens, Iraniennes aussi beaucoup, qui faisaient partie depuis le début de ces discussions et de la constitution du réseau, on peut dire. Et ensuite, ça a été pendant longtemps, le lien a été lancé à partir du Liban et du Chili, beaucoup. Déjà parce que 2019 il y avait eu des soulèvements dans ces deux pays-là, et ensuite tout simplement à cause de liens qui se sont tissés, donc par exemple d'une ferme autogérée dans la vallée de la Beka au Liban qui s'appelle Buzuruna, mais aussi de collectifs féministes au Chili comme la Coordinadora 8M ou d'autres collectifs comme Vitrina Distopica qui sont des collectifs basé à Santiago. Donc là, il y a eu un lien historique un peu qui a été le début, qui n'est pas anodin, parce que c'est aussi depuis ces endroits-là qu'on a pensé, qu'on a beaucoup réfléchi les questions des soulèvements, de leurs limites, de leur succès aussi. Et ensuite, le réseau s'est petit à petit étendu à d'autres géographies. Donc de fait, nous, il y avait quand même un lien historique assez fort avec le Levant, donc avec la Syrie, avec... la Palestine, le Liban, aussi avec l'Iran. Et au fur et à mesure, le réseau s'est plus étendu à d'autres géographies, donc de plus en plus en Abya-Yala, avec, je l'ai dit, le Chili, mais aussi un peu l'Argentine, le Mexique de plus en plus. Et en Europe, c'était, pendant longtemps, il était moins étendu en Europe, quoi, moins lié en Europe, aussi, déjà parce qu'il y a eu moins de soulèvements en Europe ces dernières années, tout simplement. Mais aussi parce qu'il y avait la volonté depuis le début, qui était quand même une position qu'on tenait et qu'on tient jusqu'à aujourd'hui, de dire que en vérité il y a énormément à apprendre aussi pour nous qui sommes basés ici en Europe des soulèvements des Suds, quoi, que ce soit justement des pays arabes, des pays, enfin des géographies d'Abya-Yala, etc. Et que là il y avait quand même parfois le sentiment qu'en France, à part quelques exemples importants dont on peut reparler, il y avait parfois peu d'intérêt ou peu de recherche, de compréhension plus profonde, plus fine, d'analyse aussi politique, de soulèvements dans d'autres géographies avec qui on a moins de liens ou qui semblent moins proches des nôtres. Et nous, c'était un peu vraiment le pari inverse, c'était de se dire, en fait, de par la rencontre ici aussi entre exilés et militants sur place, de par les rencontres qui avaient eu lieu, là aussi personnelles, parfois amicales, etc., On avait l'impression qu'il y avait beaucoup d'enseignements et on avait l'impression que c'était là que même la pensée autour de la révolution et bien sûr la pratique était la plus vive et la plus vivante et la plus en mouvement, quoi. Moi, je raconte souvent une fois un moment qui a été un phare pour quelques-uns d'entre nous d'une discussion sur la révolution syrienne à la parole errante pendant des heures après une soirée officielle entre justement Kurdes, Syriens, Iraniens à ce moment-là, et du coup un gros débat qui dure pendant des heures sur la révolution, et c'est vrai que moi je me rappelle ce moment et de me dire mais en fait ça me faisait presque écho à mes propres références anciennes, quoi, mais d'imaginer après la révolution russe ces débats interminables sur refaire vraiment la révolution, sur essayer de comprendre les échecs, les impasses, etc., etc. Et là je me rappelle très bien me dire mais en fait, enfin, aujourd'hui, c'est ça les révolutions de notre époque, quoi. Et donc, c'est nous aussi, c'est ça cette tâche qu'il faut qu'on fasse, quoi. C'est surtout pas les ignorer, mais aller au plus profond des enseignements qu'on a à en tirer. Donc voilà, c'est aujourd'hui, voilà, j'ai dit, je pense entre 30 et 40 géographies dans où on est lié. On va reparler ensuite du projet Mujawara. Le projet Mujawara, lui, il s'est étendu à presque une centaine de villes, villes ou pas d'ailleurs, on va garder géographie aussi, dans le monde. Donc aujourd'hui, le réseau s'est de plus en plus étendu. Dans le dernier mois, dans la dernière année, beaucoup en Asie aussi. Et on pense que c'est vraiment très important parce que pareil, depuis 2-3 ans, le nombre de révolutions en Asie est vraiment très important, avec des vrais succès, limités toujours, mais avec quand même des situations peut-être moins dramatiques. Voilà, pas de guerre en tout cas, contrairement à par exemple ce qui a pu se passer au Soudan, ce qui peut se passer toujours au Soudan, ou ce qui s'est passé en Syrie. Donc voilà, aujourd'hui c'est de plus en plus étendu, ça prend à différents endroits, on contrôle pas ça non plus, c'est de plus en plus... Enfin,
0: le propre du réseau, en fait, que la toile qui se tisse...
1: Exactement. Non, exactement... Et peut-être pour dire un élément qui peut aider à comprendre, en fait, nous, on a aussi pensé, finalement, tout ce tissage progressif en différentes étapes, quoi. Et en fait, on peut se dire que les 5 premières années, dont on est arrivé à bout, là, il y a quelques, voilà, il y a un an ou deux, c'était vraiment l'étape de tissage du réseau, quoi. Et du coup, de se concentrer là-dessus avant de tout de suite se mettre à, je sais pas, lancer des projets, lancer des actions, lancer des campagnes, etc. Nous, on a vraiment cultivé la lenteur, cultivé, bon là, ça fait aussi écho aux apatistes, vraiment cultivé la préparation longue.
0: Avoir une bonne base sur laquelle reposer.
1: Exactement, exactement, et pas griller des étapes. Et du coup, on peut vraiment dire que pendant les 5 années, la rencontre et le tissage du réseau, on l'a vraiment intentionné, quoi. C'était vraiment un travail constant. Par le voyage, par des exilés qui eux-mêmes voyageaient de façon contrainte pour le coup, par des rencontres, etc., etc. Et que là, on est arrivé à une nouvelle étape où le tissage se fait naturellement, quoi. Le tissage, maintenant, on a beaucoup moins besoin d'intentionner cette rencontre un peu partout. Il se fait tout seul par voilà, tout ce qui a
0: été posé. La machine est lancée, entre guillemets.
1: Ouais, ouais. On peut dire ça, ouais. Du coup, voilà, et peut-être... Pour donner une idée aussi un peu de un peu la deuxième étape, le moment finalement dans lequel on est plus aujourd'hui, à l'issue justement de la quatrième rencontre, donc en 2000, je me trompe toujours sur les dates, mais je crois que c'est 2022. À l'issue de cette rencontre, il y a, je m'en rappelle aussi, un camarade irakien qui vraiment a dit bon là, il faut passer à la suivante, quoi, il faut passer à la seconde. On ne peut pas avoir toute la richesse de ces discussions, toute la richesse des débats et des réflexions et pas commencer
0: et
1: à faire des choses.
0: Et se donner seulement rendez-vous l'année prochaine.
1: Exactement. Ouais. Exactement. Et c'est ça qui s'est passé à cette époque. C'est à ce moment-là qu'on s'est dit, OK, là, on va prendre aussi du temps. Donc, on va interrompre les rencontres pendant un an pour essayer de constituer la base, certaines bases du réseau. Donc, qui se plaçait à différents niveaux, mais notamment l'architecture structurelle. Parce que quand même, un des énormes défis pour nous, c'était comment toutes ces échelles différentes qui alliaient ultra-local à transnational, à national, parfois qu'est-ce qu'on fait du national aussi, c'est une question qui revient régulièrement, allier ces différentes échelles dans une forme organisationnelle qui ne reprenait pas les erreurs historiques du passé, ultra-centralistes, ultra-avant-gardistes, etc., qui à la fois essayait de se dire... certaines formes de l'horizontalité la plus pure, etc., nous permettent pas de passer certaines étapes. Donc voilà, ça a été un chantier de réflexion et de travail pendant 2 ans qui a été mené par une dizaine de personnes qui étaient tous et toutes des participantes des dernières rencontres, qui se sont constitués en groupe pour faire une proposition d'architecture à l'ensemble du réseau, enfin à l'ensemble des personnes qui avaient participé, constituer la base aussi, un peu le socle politique du réseau à travers l'écriture d'un texte qui a donné le manifeste internationaliste qu'on a fini par écrire ensemble, et aussi commencer à définir un peu concrètement quels pourraient être les projets les plus concrets, sur quoi on veut axer vraiment comme construction d'entraide matérielle, quoi. Parce qu'il nous semblait, à la fois par l'apprentissage du passé, à la fois par les besoins très concrets des gens qui participaient chaque année, qu'on ne pourrait pas constituer un réseau ou une force transnationale sans s'appuyer, enfin, sans entraide matérielle. Que finalement, c'était
0: quand même
1: ça.
0: Oui, en étant seulement dans la réflexion et dans le partage, comme le font des intellectuels qui rencontrent et qui avancent et tout, mais il y a un moment... Et je pense que peut-être que ce mélange de culture, c'est bien. Je pense que c'est important, culture, pas seulement... Enfin, culture, parce qu'on a aussi une autre façon de voir la politique. Et ça fait aussi écho aux Zapatistes, entre guillemets, qui racontent la rencontre des guérilleros militaires avec leur vision très carrée, et puis celle des paysans, peuple autochtone originaire, et qui du coup, cette rencontre-là a fait que justement, ils ont pu créer quelque chose de nouveau. Et peut-être que là, c'est justement un peu ce qui manquait à nous sur nos territoires européens, un peu vieilles histoires, et puis très intello aussi, du coup, dans notre façon de, des fois, justement, peut-être trop penser et pas réussir à mettre en pratique cette pensée. Enfin, je parle de ces dernières années, là, où justement, on a tous regardé les Zapatistes, enfin, pas tous, mais dans le monde, il y a eu quand même une ouverture, une brèche qui a été ouverte. Et donc, on s'y retrouve aussi un peu, là, dans cette idée de réseau et d'essayer de construire quelque chose... qui refassent pas les mêmes erreurs, etc. Essayer de pas s'endormir avec cette horizontalité qui pourrait justement s'embourber, donc réussir à trouver des mécanismes et tout, ouais. C'est intéressant.
2: Mais c'est intéressant parce que c'est vrai que la notion de réseau, souvent on voit ça un peu de manière vaseuse, un peu vague, c'est très informel, on sait pas bien d'où ça émerge, vers où ça va. Et du coup, vous, en fait, dans les premières années de ces rencontres internationales que vous avez participé à convoquer et qui ont donné lieu, du coup, à un ensemble de relations, d'alliances au niveau international, vous êtes posé la question vraiment d'une sorte de nécessité d'avoir un effort de structuration au sein du mouvement. Et donc, on se demande un petit peu comment est-ce que, justement, le manifeste internationaliste là, donc, que tu mentionnais, comment est-ce que ce manifeste-là, il fait partie un petit peu de... Enfin, il essaye de poser certaines bases politiques, justement, d'une sorte d'orientation et de vision commune sur une des nombreuses marches qu'on pourrait suivre pour donner lieu un petit peu à une continuité de soulèvement et de révolution. Et peut-être que si ça te va, on se fait une petite pause musicale et puis on aborde ça juste derrière.
1: Parfait.
0: Musique, on va faire une petite pause et on se retrouve après avec Lucas des Peuples Veulent.
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0: 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On est ensemble jusqu'à 20h30, tout comme les troisièmes lundis du mois. Et on est avec Lucas des Peuples Veulent, ce réseau d'entraide et de solidarité internationaliste, et qui donc, réseau qui s'est constitué, dont on a eu un peu un petit retour sur l'historique. Et donc, je vous laisse continuer à discuter justement sur ce qu'on disait avant de couper, avant la pause musicale.
1: Ouais, je voulais rebondir parce que du coup, tu nous as montré un petit peu tout ce premier cheminement et le maillage qui a commencé à se créer au fur et à mesure des rencontres. Et donc, on sait que ça a donné lieu notamment à un texte qui est le Manifeste internationaliste Révolution de notre temps. Dans ce manifeste-là, il y a beaucoup de choses qui sont posées en termes de constats sur justement le cycle révolutionnaire dans lequel on s'inscrit et sur des perspectives aussi. Vous parlez beaucoup de temps long aussi, d'essayer de se poser avec le temps pour construire quelque chose de fond qui ait des bases matérielles. Et donc, moi, je voulais t'interroger un petit peu sur la question de l'exil que tu as mentionné sur comment est-ce que justement la place des exilés dans les différentes géographies permettent de faire des ponts et au-delà de permettre de faire des ponts, comment est-ce que c'est extrêmement important au vu aujourd'hui des tissages culturels, interculturels dans les différentes géographies de travailler ensemble à des perspectives communes révolutionnaires et sur aussi la notion de l'internationalisme par le bas qui à nous fait beaucoup de références notamment à des propositions que portent les apatistes depuis leur soulèvement armé de 94 et qui ont été dit et redit et répétés et qui sont encore répétés aujourd'hui. Donc voilà, je ne sais pas si tu veux dire quelques mots sur le manifeste et sur comment est-ce que ces constats-là, est-ce que ça a été facile peut-être déjà de poser des constats de manière si large, enfin avec une composition si large, et voilà, où est-ce que se situe cette étape-là, en tout cas pour vous, dans ce temps long de développement du réseau des Peuples Veulent.
2: Ouais, beaucoup de choses. Je pense que le manifeste, il est vraiment arrivé à un moment. Bon, déjà, c'est important de le dire. Nous, quand on commence à poser cette nécessité d'avoir un socle, une base commune, un peu de discussion, au début, on pense que ça va faire 4 pages, comme souvent, et que voilà, les points seront posés. C'est simple à résumer, mais très vite, on sent que c'est pas possible. En fait, après 4 rencontres avec plusieurs centaines de participants dans plus d'une cinquantaine de géographies différentes et tout, et on comprend qu'il va nous falloir plus de place pour un peu poser, expliciter ce qu'on a à dire. Peut-être sur le processus très rapidement. Sur le processus, c'est le même groupe dont je vous parlais, cette dizaine de personnes qui venons de 8 ou 9 pays différents, donc de France, de Syrie, du Chili, de Russie, de Tunisie, du Soudan à l'époque, d'Iran, et j'en oublie, comme toujours, mais voilà, ça vous donne un peu une idée. Donc, qui avons tous et toutes participé à des révolutions ou des révoltes dans nos géographies respectives ou dans d'autres géographies d'ailleurs, parfois en exil, parfois en migration. Et donc ce premier groupe, il écrit une première version du texte, une première version du texte qui, en vérité, on l'a vu presque à plus tard, était presque une synthèse en fait des rencontres, quoi. Parce que les rencontres, on a accumulé énormément de débats, discussions. Il y a un élément que j'ai pas dit, c'est que les rencontres, elles étaient toujours organisées en 2 parties. Une partie qu'on appelait les off, qui était une partie non publique et qui était en fait souvent une semaine, presque une semaine, entre 5 jours et une semaine, de discussions non publiques entre tous les participants et participantes. Et qui en fait est l'endroit qui a été extrêmement riche pour tisser les liens de rencontres, mais aussi pour l'élaboration théorique, enfin stratégique plutôt, les débats, on a un petit peu à parler avant. Et donc finalement, le manifeste, il arrive comme une synthèse de tous ces offs et aussi de la partie publique, mais en tout cas de toutes ces discussions, quoi. Et donc on écrit une première version qui fait presque office de synthèse, comme je disais, et ensuite on l'a envoyé à tous les participants et participantes des dernières rencontres, aussi pour vérifier que c'était fidèle à finalement tout ce qui avait été discuté, aux différents points de vue, aux différentes analyses, et puis des fois même très factuellement, d'un pays à l'autre, parce qu'on ne parlait pas que de nos géographies, on parlait aussi de ce qu'on avait reçu d'un peu partout. Et il a été envoyé à 70 personnes qui ont donné lieu à plusieurs mois de retour de notes, d'échanges. Donc on, pareil, je pense qu'il a été envoyé plutôt à 100 personnes. On a reçu à peu près 60-70 retours. Des fois, en quelques mots, tout va bien, continuer sur la même ligne. Des fois, presque un livre à part entière en réponse de 6 pages ou 10 pages qui dit non, mais il y a ci, il y a ça, ça, il faut le 1. Donc ensuite, on est rentré dans une deuxième phase quoi, de rédaction pour vraiment essayer d'intégrer tous ces retours. Bon, ça a été vraiment quelque chose de très très riche et très précieux, même si assez difficile aussi, parce qu'écrit en plusieurs langues en parallèle, enfin, c'était un processus difficile mais vraiment extrêmement riche, et ça a donné voilà, cette deuxième version du texte.
0: C'est justement ce que j'avais demandé, vous laissez écrire en combien de langues ce texte du coup?
2: Alors il a été écrit pendant le processus en 3 langues, bien que même parfois des parties donc, des parties très courtes parfois, mais même en farci, pour vraiment des éléments même littéraires
0: pour être sûr qu'il n'y avait pas de confusion ou d'erreur.
2: Ouais, c'est ça, ou pour donner la liberté aussi parfois littéraire,
0: oui,
2: qu'on pouvait avoir
0: ça.
2: Dans différentes
0: tu parles pas de la même façon
2: ça.
0: Quand c'est pas bah, voilà. Ta langue,
2: c'est ça. Et du coup il a été plutôt voilà, écrit en 3-4 langues, et en tout cas il a été auto-publié dans un premier temps dans 4 langues quoi. Donc français, arabe, anglais, espagnol, pour la 5e édition des rencontres qui ont eu lieu à Marseille. Et voilà. Et donc ce texte, il a servi, pardon, il a servi aussi de, il sert aussi aujourd'hui un peu de base politique commune. Mais en fait, il est quand même bourré de questions. Parce que finalement, quand même, on le dit souvent, nous, on voulait pas en faire un petit livre rouge ou un livre dogmatique, idéologique, qui aurait fait semblant qu'on ait déjà trouvé les réponses à la révolution. Pas du tout. Hein. Un point commun un peu partout, c'est quand même une difficulté, plein d'obstacles qu'on rencontre et plein de difficultés quoi, et d'impasses parfois, ou de limites au moins, de toutes nos révoltes et de tous nos soulèvements. Et donc c'est quand même un bouquin avec beaucoup de questions, avec quelques tentatives, quelques hypothèses, hein, on ne va pas le cacher, mais aussi quand même beaucoup de questions. Et c'est ce qui est apparu finalement. On nous disait beaucoup quand on a lancé Les Peuples Veulent, les premières rencontres, ouais, mais pourquoi mettre à côté ces luttes-là, il n'y a pas grand-chose à avoir entre la Syrie et la France, etc. Ce qui est vrai en plein d'aspects, il y a plein de choses très différentes. Mais nous, c'était même pas quelque chose... préconçu en amont. C'est finalement quand ont eu lieu ces mouvements, on s'est réunis et on s'est retrouvés avec beaucoup de questions communes et beaucoup de trucs sur lesquels on bloque ensemble. Tu as parlé de la question du réseau, mais qu'on peut mettre avec la question de l'organisation. C'est la question qui revient absolument partout, quoi. Tout le monde bute.
0: C'est la question de base,
2: bien sûr,
0: en fait.
2: Bien sûr.
0: C'est... Si on sort de l'organisation via des partis et les syndicats, ce qui était la réalité des luttes antérieures qu'on a connues, bah, il faut inventer autre chose. Donc il y a de plus en plus de collectifs, de plus en plus de coopératives, de plus en plus d'initiatives citoyennes, locales. Enfin, du coup, voilà, on voit bien que ça va dans ce sens-là, mais du coup, c'est normal de se questionner.
2: C'est ça.
0: Presque encore en écho aux apatistes, ils disaient tout le temps « avanza preguntando », avancer en se questionnant. C'est-à-dire que oui, il faut toujours se questionner sur qu'est-ce qu'on est en train de faire, où ça peut nous mener.
2: Totalement.
0: Et du coup, justement, se questionner, c'est plutôt sain. Ouais.
2: Bah, c'est ça,
0: plutôt qu'avancer tête baissée en se disant « c'est comme si, oui, c'est comme ça, le
1: et
0: diktat ».
1: Et qui reproduit un truc très avant-gardiste.
0: Ouais, ouais.
2: C'est ça. C'est ça, et ça fait partie des tensions voilà, inhérentes à tous ces mouvements et à toutes nos réflexions qu'on a totalement encore aujourd'hui. Hein. On est tout le temps en train de parler et de débattre entre nous de la question de l'organisation, des choix qu'on fait, qu'est-ce qui marche, qu'est-ce qui ne marche pas, etc. Et en tout cas, voilà, c'est sûr que du coup, c'est suite aussi à ces questions communes sur ces aspects-là, qu'à la fois on a essayé de les poser à l'écrit, une partie en tout cas d'entre elles, pas toutes, et qu'on essaye de les réaliser en même temps. Quoi. Et donc d'où le choix réseau, mais avec quand même des formes bien structurées à des endroits, parce que réseau, ça peut vouloir dire tout et n'importe quoi. Mmh. Et nous, c'est vrai qu'on le conçoit vraiment comme des choses quand même, assez structurées, ouais, finalement, des formes beaucoup plus lâches dans le sens distendu, quoi, hein, je veux dire, pas spécialement très resserrées, dans lesquelles on ferait des réunions toutes les semaines, tous les mois, donc il y a des formes comme ça beaucoup plus ponctuelles de participation au réseau, et des formes plus permanentes quand même, avec des groupes de travail, des espaces qui, eux, sont en continu en train d'essayer de faire vivre finalement le réseau et de le maintenir en vie. Ce qui vient aussi ça d'enseignement qu'on a vécu dans d'autres espaces où finalement voilà, ça pouvait être en l'absence de groupes plus structurés, d'espaces plus structurés, finalement les voilà, on vous l'avait mentionné après, ça devient un peu trop vaseux, un peu trop d'inertie, et finalement les choses se
0: délitent,
2: voilà. Et du coup, peut-être juste sur le Sur ta question sur l'exil, je ne vais pas en parler énormément parce que moi-même, pas exilé, je ne suis pas la meilleure personne pour le faire. Je pense que je peux juste dire, de fait, nous, notre pari de départ, je l'ai un peu mentionné avant, c'était de dire qu'il y a énormément d'enseignements dans le monde entier. Souvent, les personnes en exil, même dans les mouvements de solidarité en Europe ou dans le Nord, parfois sont pas perçus comme eux-mêmes des acteurs politiques de leur réalité locale d'où ils viennent ou bien ici. Et du coup, nous, c'était quand même l'expérience était un peu inverse, quoi. On avait tiré tellement d'enseignements, tellement de réflexions, tellement de travail commun entre personnes en exil et personnes pas en exil, que de fait, on a quand même un peu poussé cette idée de se dire, mais en fait, enfin, on est revenu aussi sur l'histoire. En fait, l'internationalisme, il s'est historiquement constitué à partir des mouvements d'exil après des révoltes, après des révolutions ou toute forme d'exil qui soit. Et que, bon, là, je ne vais pas faire la liste, mais on reprend la liste de tous les grands théoriciens, penseurs ou militants révolutionnaires. En fait, il y en a un énorme nombre d'entre eux qui sont des exilés dans leur époque. Et ça, nous, on pense que ça, finalement, cette position d'exil ou de migration et tout, même s'il est contraint et on ne peut pas du tout s'en réjouir, est quand même quelque chose qui crée un regard affiné, parce qu'il voit des réalités locales, il voit des réalités différentes en fait, et de voir des réalités différentes, je sais pas, de participer à la révolution syrienne, de participer aux Gilets jaunes par exemple, truc extrêmement différent comme mouvement, mais ça donne une expérience extrêmement riche en fait sur la lutte, etc. Donc ça, c'est quelque chose qui de fait est au cœur du manifeste par exemple, parce qu'il est écrit par plusieurs personnes exilées et parce que du coup de fait les enseignements qu'on a sont nourris par voilà des membres parmi nous du réseau qui étaient en exil, quoi. Donc voilà un peu ce que je peux dire sur cette question, sur le manifeste. Et ensuite, le manifeste, peut-être, voilà, aujourd'hui le vraiment l'objectif de ce bouquin, et je termine là-dessus, c'était vraiment, on le maintient aujourd'hui, de susciter, c'est peut-être un peu ambitieux, mais en tout cas de on va dire au moins de nourrir le débat mondial sur la question de la révolution, quoi, et de le nourrir avec notre maigre contribution, et de provoquer du débat de plus en plus ailleurs à partir de cette base, et à partir d'autres bases, il y en a d'autres qui ont été rédigées dans les dernières années. Et finalement, c'est là où un peu où on en est aujourd'hui. Le texte, il a circulé, voilà, dans beaucoup beaucoup de pays dans le monde. Il est traduit de plus en plus dans plein de langues par des camarades ou par des maisons d'édition dont on est proche. Et donc, par exemple, en ukrainien, en mandarin en ce moment, en japonais, en allemand, en italien, etc. En portugais. Et du coup, là, c'est la suite qui nous intéresse presque le plus aujourd'hui. C'est vraiment tous les débats qui sortent, toutes les rencontres, toutes les discussions qui ont lieu autour de ce texte. Les réponses aussi. Il y a eu une réponse d'ailleurs du Mexique, de camarades au Mexique qui ont écrit, en tout cas, voilà, un texte conséquent, en vérité, qui fait office de leurs propres analyses et aussi un peu de réponse au texte. Dans les préfaces, les différentes préfaces, par exemple en mandarin, c'est pareil, c'est des camarades chinois en exil qui sont en train d'écrire aussi une forme de réponse en introduction. Donc voilà, ça, c'est vraiment le symbole de ce qu'on désire, quoi, c'est-à-dire un débat en cours, quoi, un débat en cours dans lequel nous, on a bien sûr pas les réponses, quoi.
1: Mais une contribution qui n'est pas peu ambitieuse non plus. Et du coup, bah, ça pose un peu la... Bah, déjà, ce texte, du coup, il est très accessible. Je pense déjà à la lecture. Je pense que c'est un texte qui est accessible facilement, mais qui pose beaucoup de constats très profonds, mais avec vraiment une sorte de simplicité de langage qui permet aussi son accessibilité au plus grand nombre. Et il est aussi, je crois, tu me diras si ce n'est pas le cas, mais accessible en ligne sur le site des Peuples Veulent.
2: Totalement, et gratuitement.
1: Voilà, gratuitement. Et du coup, je crois qu'il y a déjà plusieurs langues qui sont accessibles sur le site. Mm-hmm. Du coup, en fait, vu qu'on a parlé un peu de la question de l'exil, peut-être que la question de l'exil, elle pose un peu la stratification en fait entre les sphères disons hautes et les sphères basses, et du coup c'est quelque chose qui revient fréquemment aussi chez les apatistes. Nous, on est assez porté aussi par animé par ces perspectives là mais du coup les apatistes ont longtemps parlé de en bas à gauche. Ils continuent à mobiliser un peu ce vocable. En bas, on comprend du coup que ça touche en fait à la question des migrations, à la question d'exil, en fait à la question des personnes dans leurs échelles ordinaires et quotidiennes, et du coup plus largement à celle des peuples. Et donc il y a peut-être un enjeu que vous avez pris un peu à bras le corps de repenser une forme d'international qui soit pas une internationale partisane, avant-gardiste, mais qui soit une forme d'internationalisme interculturelles qui traversent des frontières et qui du coup s'ancrent et s'enracinent en fait dans la question des peuples. Je sais pas si par exemple, enfin en l'occurrence tu vois, tu parlais, on disait qu'il y avait un peu ce risque. Donc déjà entre une organisation révolutionnaire qui pourrait être très justement très rigide, un réseau d'internationalistes qui pourrait être très vaseux et très informel et un peu de beaucoup de discussions, de débats, mais pas forcément de réalisation matérielle. Et en l'occurrence, vous essayez de vous poser, j'ai l'impression, un petit peu à la confluence de ces deux orientations-là. Et donc, la perspective d'une entraide matérielle, d'une solidarité active, concrète, à l'international, elle se base en tout cas sur cette perspective d'une internationale des peuples. Vous parlez d'internationalisme par le bas. Mmh. Et donc, pour peut-être certaines d'entre vous qui nous écoutez, vous avez pu vous rapprocher en fait, du réseau des peuples veulent via une initiative qui a été portée au sein du réseau, qui s'appelle le Mujawara, qui est du coup une initiative parfaitement appliquée, quoi, extrêmement concrète. Peut-être que tu veux nous dire quelques mots un peu de qu'est-ce qui s'est passé ces derniers mois qui ont permis en fait à ce qu'émerge cette idée d'un voisinage. Et comment est-ce que ça s'est réalisé au cours du mois de juin? Et peut-être, voilà, je ne sais pas si vous avez déjà un bilan, c'est très tôt déjà pour avoir un bilan d'étape au sein du réseau, mais peut-être que vous avez déjà quelques mots sur comment ça s'est passé et peut-être sur les suites que peuvent donner lieu ces initiatives-là.
2: Mm-hmm. Oui, bien sûr. Non, mais effectivement, tu l'as bien résumé. Je pense que cette idée de Mujawara, donc tu l'as dit, mais précisons-le, donc ça veut dire voisinage en arabe. Du coup, et l'idée de ce nom et son concept vient d'un des camarades du réseau libanais qui en a parlé il y a quelques années comme d'un rêve de ce que pourraient donner les peuples veulent finalement. Et qu'on a enfin, après des années de le penser, ça il faut pas le minimiser, tout ça, c'est quand même beaucoup de temps de réflexion pour essayer de trouver le bon geste, la bonne façon de le faire, la plus pertinente aussi, qui convient aux différents collectifs qui participent. Et du coup, le Mujawara, donc cette idée de voisinage, donc nous, on le décrit comme ce défi, cette recherche de comment tisser un voisinage révolutionnaire par-delà les frontières, quoi. Comment faire voisinage quand on habite d'un côté ou de l'autre de la Méditerranée, d'un côté ou de l'autre de l'Atlantique, du Pacifique, etc. quoi. Enfin, et donc ça, c'est vraiment la question qui nous est restée depuis le début et qui est toujours en travail. Et du coup, concrètement, qu'est-ce que ça a donné et qu'est-ce que ça a été, cette histoire de Mujawara, c'est du coup l'idée, on en parlait un peu déjà dans le manifeste, dans le texte, c'était de relier entre eux des lieux physiques de par le monde. Parce que finalement, depuis le début des rencontres, en fait, nous, on vient quand même de cette idée, comme tu l'as dit, d'internationalisme par le bas. Et qu'est-ce qui incarne le mieux le bas, ou en tout cas le plus simple aussi à se relier quand même, c'est des lieux physiques. De toute forme, mais en gros, en général, quand même auto-organisés ou qui défendent des principes révolutionnaires de plein de façons différentes, mais quand même avec des principes et des pratiques qui se ressemblent un peu les uns des autres. Et donc, nous, l'idée, c'était de relier ces lieux-là entre eux. Et donc, pour le faire, en plus du fait que dans le réseau, il y a tout un tas de lieux qui ont rejoint officiellement le réseau dans les dernières années, qui ont participé à son élaboration, là, l'idée, c'était de se dire que cette année, et ensuite chaque année, on organiserait un mois d'événements, d'actions, de formes très, très différentes notamment, pas que, mais pour deux aspects, donc un aspect matériel, donc lever des fonds. Lever des fonds chaque année, en vue de soutenir d'autres lieux du réseau ou proches du réseau de camarades qui ont besoin de fonds pour faire vivre ou pour créer des nouveaux lieux. Cette année, c'est les fonds qui ont été levés seront à destination de camarades en Syrie, de retour d'exil ou des personnes qui sont restées là-bas pendant toute la durée de la révolution, qui donc sont en train de monter un nouveau lieu dans la campagne. Hors des grandes villes, je ne vais pas dire là le nom de la ville précisément, mais hors des grandes villes, donc un lieu auto-organisé par un collectif qui est resté pendant toute la durée de la révolution. et aussi des camarades soudanais qui, pareil, soit en exil, soit sur place, dans les enjeux de la guerre, enfin de la révolution puis de la guerre, ont des besoins énormes, évidemment financiers. Et donc nous, un des paris de cette idée de Mujawara, c'était de se dire comment nous-mêmes on est capable, en tant que lieu, en tant que lutte du bas, quoi, ou collectif du bas, comment on est capable nous-mêmes d'essayer de nous autofinancer, quoi. Enfin, je veux dire, c'est une vieille question qui n'est pas que la nôtre, qui est toujours là, quoi. Ouais. Et donc on a trouvé un moyen qui était à la fois constituer des fonds cette année et chaque année, et à la fois une force symbolique très très très très grande, quoi. De se dire que c'est sans passer par des ONG ou sans passer par d'autres formes de financement qu'on l'a vu, nous, qu'on a tiré comme enseignement, sont quand même coûteuses aussi, parfois peut-être il faut les utiliser, mais en général sont quand même, peuvent être coûteuses aussi en termes d'autonomie politique de nos luttes, quoi. Et donc nous, sans essayer de pas passer par là, mais de constituer nous-mêmes des moyens de se soutenir. Donc voilà, c'est ça qu'a été une étape importante du Mujawara. Donc tous ces événements qui ont eu lieu, ouais, je vous l'ai dit, là, dans à peu près 90 villes ou 90 géographies, pas que des villes, dans le monde. Donc beaucoup en Europe, beaucoup plus qu'avant, comme je disais, on n'avait pas énormément de liens. Et ensuite, beaucoup en Abiyala, depuis Canada, États-Unis, et beaucoup, j'ai dit au Mexique,

0: pas question de l'exil, mais voilà, qu'on est encore en train de développer. Voilà, je pense que c'est un peu ça que je peux dire. Et sur le bilan, peut-être très rapidement, sur le bilan, pour l'instant, on est quand même très satisfait de cette première étape. On ne pensait pas que ça prendrait autant dans des géographies qu'on ne connaissait pas.
1: Ouais, c'est impressionnant, ça.
0: Ouais. C'est peut-être ça, ouais. C'est peut-être ça qui, pour nous, est vraiment très... Je sais pas, l'exemple peut-être qui nous a le plus marqué, il y a deux exemples, mais en Afrique du Sud, il y a eu 3 ou 4 événements qu'on n'avait pas de lien avec du tout avec l'Afrique du Sud, qui ont eu lieu dans des communautés aussi rurales, certaines en ville, avec vraiment une réflexion et une dimension politique très intéressante, qui nous ont vraiment dit ce truc de... en fait, votre proposition, elle répond à un besoin qui est, nous, on ne veut plus dépendre des ONG, on se fait toujours avoir, ou en tout cas, il y a toujours des conditions, etc. Et là, ce que vous proposez nous parle énormément. Mmh. Et là, dans un geste très fort qui a été, eux, ils ont participé pour soutenir d'autres camarades, quoi, en Syrie et au Soudan. Donc là, ouais, par exemple, c'est ça. Au Madagascar, il y a eu aussi quelque chose d'assez similaire. Et donc ça, bon, bah, pour nous, ça a été très, très, très, très fort, très, très riche. Et le dernier, bon, moi, voilà, étant français, qui est aussi très, très important, c'est en Kanaky aussi. Ouais. En Kanaky, il y a eu un événement à Ouvéa qui a été organisé, voilà, sur le marché de Ouvéa. Donc pareil, qui, symboliquement pour nous, est très fort par un membre du réseau qui est Kanak.
1: Okay.
0: Voilà, c'est un peu ça. Donc un bilan positif à ce niveau-là, très positif. Ensuite, il y a plein de défis, honnêtement, le maintenir déjà, que ce soit pas juste cette année, mais que l'année prochaine on soit capable de le refaire, d'apprendre aussi de petites erreurs, de petits trucs qu'on pourrait mieux faire, parce qu'il y en a toujours. Ça reste un grand défi qui nous reste. Et puis bah, ensuite, de toute façon, ce qui restera toujours, je termine vraiment là-dessus cette fois. Bah aussi le défi Nord-Sud, quoi. La relation Nord-Sud, parce que nous, il y a quand même ce pari-là de se dire, voilà ce que peut faire le Nord aussi, récolter des sous pour aider des camarades dans le Sud. Ça, c'est un truc très concret. Ouais. Mais voilà, cette relation-là aussi, il faut toujours la mettre en question, toujours la travailler pour pas créer des formes, je sais pas...
2: néocolonialistes, pour être vulgaire.
0: Non, mais c'est ça, tu vois.
1: Ou centralisé, quoi, parce qu'en l'occurrence, c'est un vrai truc de circulation.
2: Oui, non, mais comme du coup, si tu veux, je dis ça parce que la solidarité, nous, qu'on a apportée avec les apatrides, c'est comment tu te comportes, comment tu te comportes avec son argent, si t'arrives avec... Enfin, et des fois, on peut se laisser déborder par nos...
0: Non, c'est ça. Donc ça, c'est une question en travail constant. On n'aura jamais la réponse définitive. Ce sera toujours une intention là-dessus, sur travailler ça, depuis notamment aussi les demandes et les réflexions de nos camarades de ces pays-là. Donc voilà, pour l'instant, c'est un peu là où on en est, donc était une étape fondamentale pour nous, parce que c'est la plus concrète depuis le début des peuples vols, dans le sens où, on l'a dit avant, on était dans la rencontre, dans le tissage et dans le discours. De fait, le manifeste, c'est quand même produire une proposition de discours politique sur la situation en cours. Ouais. Et là, c'était une étape indispensable pour nous de rentrer dans le dur du très concret d'un événement ou d'une campagne comme celle-ci. Quoi. Voilà.
2: Bon, bah super, merci pour ton intervention.
1: Ouais, merci beaucoup,
2: on espère t'inviter quand vous aurez une nouvelle étape à nous présenter. On espère que.
1: Ou à mi-étape, à mi-chemin.
2: Ça va bien se passer.
0: Bah, merci à vous encore pour l'invitation. Ça faisait plaisir.
1: Et donc, merci vous pouvez beaucoup. Suivre les peuples veulent. Il y a un site internet avec différentes. Enfin, qui est traduit déjà en 3-4
0: langues. Ouais.
1: En 4 langues, voilà. Et voilà, vous pouvez accéder au manifeste qui est accessible dessus. Pour préparer vite fait, regarder un petit peu, j'ai vu que sur le site aussi, vous aviez créé une cartographie. Et donc, ça, c'est vraiment particulièrement chouette de pouvoir aussi cartographier ces lieux-là alliés qui composent le réseau. Voilà, de tout ce qui a eu lieu pendant le mois de juin du Mujawara. Donc, voilà, merci beaucoup pour ces initiatives.
0: Et il y a une cagnotte aussi, si vous voulez toujours soutenir et que vous n'avez pas pu participer aux événements, il y a une cagnotte que vous trouverez sur le site ou sur l'Instagram. Ça s'appelle Mujawara 2026.
2: Perfecto. On va faire une petite pause musicale et normalement, il y a Mathilde qui va pouvoir nous téléphoner pour nous parler de ce fameux méga canal. Fameux pourri qu'on veut pas. 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
1: On est avec Mathilde qui nous a appelé à l'antenne, qui devrait être au téléphone. Mathilde, est-ce que t'es avec nous?
2: Oui, bonsoir.
0: Bonsoir à toi, merci d'être avec nous.
2: Avec plaisir, merci de nous avoir invité.
0: N'hésite pas à parler bien fort au cas où pour qu'on t'entende bien.
2: Ok.
1: Donc Mathilde, c'est chouette que tu puisses être là pour nous donner un peu de ce qui s'est passé. Qu'est-ce que c'est que ce méga projet assez rapidement du méga canal, puis qu'est-ce qui s'est passé le week-end dernier dans les Hauts-de-France, la mobilisation qu'il y a eu qui a été portée par une coalition de différentes organisations. Donc toi, t'es Mathilde des soulèvements de la Seine. Tu participes aussi au comité des soulèvements de la Terre IDF. Donc je te laisse la parole pour nous introduire un petit peu brièvement qu'est-ce que c'est que ce projet de méga canal, si tu as 2-3 mots à nous partager, et puis ensuite pour parler un peu de la mobilisation qui est du coup une seconde mobilisation à la suite de la première qui avait eu lieu l'année dernière en octobre, et donc nous faire un petit état des lieux de où on en est dans cette lutte contre le méga canal qui est proche de nous.
2: Du coup, ce projet, c'est un projet de canal qui serait creusé en forme de cicatrice sur 107 km entre Compiègne au sud et Aubencheul au bac dans le nord, et qui serait creusé tout à fait en parallèle d'un canal qui est déjà existant, sur lequel il y a déjà de la navigation fluviale, c'est le canal du nord, pour permettre à beaucoup plus gros bateaux de relier les ports du nord à la capitale. Sans avoir passé par le Havre, et pour pouvoir faire transiter des péniches de 4400 tonnes au lieu de 900 ou 1000 tonnes aujourd'hui. Donc on considère que le canal du Nord, il est trop petit, il n'est pas trop petit, mais donc pour les personnes qui veulent faire transporter leurs marchandises, elles préféreraient avoir des plus gros tonnages, et du coup, c'est ça l'idée, sachant que... Il reste aussi un bout de... Enfin, ce projet, je parle de Compiègne, mais qu'entre Paris et Compiègne, il reste aussi un projet qui s'appelle Mageo, qui est normalement financé par Voie Navigable de France et qui, pour l'instant, est à l'arrêt par manque de financement. Donc, même si ce canal devait voir le jour, c'est pas avant 2032 ou 2035, je sais plus, de toute façon, il manque des morceaux. Et par ailleurs, il manque aussi de l'argent pour rehausser 140 ponts qui ne sont pas compris dans les 10 milliards de budget qui sont établis à 10 milliards, c'est un chiffre qu'on sort, nous, de notre poche. Hein. C'est la Cour des comptes française qui l'a donné dans un rapport il y a quelques semaines, qui est sorti à peu près aussi en même temps qu'un rapport de la Commission d'orientation de l'infrastructure, et qui, donc ces deux institutions, pointent du doigt les coûts exorbitants et qui galopent, d'une part, et une rentabilité tout à fait incertaine. Voilà.
1: Ok, trop bien, merci beaucoup. Donc du coup, en fait, là, ce méga projet, c'est celui du canal Seine-Nord-Europe. Donc là, toi, tu parles un petit peu des travaux qui sont prévus du coup d'ici 2032-2035 en France. Mais du coup, c'est un canal qui a une échelle européenne, en fait, qui traverse aussi la Belgique et les Pays-Bas, c'est bien ça?
2: Alors le canal traverse la mer. Par contre, ça s'inscrit dans un projet de mise au grand gabarit des fleuves du nord de l'Europe. Mmh. Et effectivement, c'est un projet qui est porté aussi par l'Europe, de façon à ce que tout le réseau fluvial du nord, et peut-être même au-delà, permette à des très grosses communes de naviguer. Et du coup, l'Europe ne financerait ce projet que justement si on le fait à l'échelle d'une énorme infrastructure telle que le canal. C'est 107 km de bitume, des giga-écluses, dont la plus grande écluse d'Europe, une giga-bassine qui serait grande comme celle de 22 fois celle de Sainte-Soline pour permettre au canal de rester toujours navigable. Donc il y a derrière aussi tout un accaparement de l'eau qu'on va prendre dans l'Oise, qu'on va prendre dans les nappes phréatiques pour permettre la navigation au détriment du cycle de l'eau, alors qu'on sait que tous les ans, il y a et il y aura des inondations, des sécheresses, et ça n'empêche pas de vouloir aggraver tout ça par cette perturbation du cycle de l'eau, par des destructions aussi de la biodiversité, parce que c'est 3000 hectares de terres agricoles, naturelles, forestières impactées. Ça représente 8 fois l'emprise des terres de la 69, ça représente 8 fois le volume de remblai du tunnel sous la Manche, c'est vraiment un projet pharaonique. Les autorités parlent de projet du siècle. C'est un projet qui est vieux, qui date du siècle dernier, qui n'est pas du tout adapté aux enjeux actuels.
1: Ok, ouais, mais on se rend compte avec les éléments que tu nous donnes là, de 8 fois par exemple la 69 qu'on a un peu suivi ici en France, ou encore 22 fois la taille de la bassine de Sainte-Soline, de l'ampleur du projet et du coup du caractère à la fois vorace et extrêmement monstrueux de ce méga projet. Et donc, du coup, depuis alors tu pourras peut-être nous dire un peu quand est-ce qu'a commencé cette lutte en fait là. Du coup, tu parles d'un projet qui est assez vieux, mais qui du coup se met en place, mais de ce que j'avais comme idée en tête, c'est un projet qui est encore assez balbutiant dans sa construction. Donc c'est aussi un moment important pour s'investir, notamment pour lutter contre. Donc si tu peux peut-être nous dire quelques mots de la lutte au niveau territorial et peut-être plus aussi à différentes échelles qui se mènent contre le méga canal, et du coup nous dire quelques mots aussi du week-end dernier, de comment s'est passée la mobilisation dans les Hauts-de-France.
2: Ouais. Alors historiquement, j'ai pas les dates exactes des premières mobilisations, mais ça fait 2 ans disons que cette mobilisation s'est relancée parce que le projet lui-même s'est relancé. Par son premier promoteur qui est Xavier Bertrand, président de la région Hauts-de-France. Donc voilà, la lutte, elle a commencé à se remettre en lutte en cours il y a 2 ans avec la création ou la réactivation d'une association qui s'appelle la Méga Canal Non Merci. Et ensuite, les soulèvements de la Seine qui se sont créés aussi et qui soutiennent d'autres luttes sur le bassin versant de la Seine. Et qui, au-delà des luttes que les soulèvements de la Seine soutiennent, c'est une coalition qui est formée essentiellement par les soulèvements de la Terre, Extinction Rebellion et les naturalistes de Terre, et du coup qui a permis effectivement une première mobilisation en octobre l'année dernière à côté de Compiègne, qui a rassemblé quand même 2000 personnes. C'était pas gagné de rassembler autant de gens au mois d'octobre dans cette région-là. Mmh. Et du coup, là où on en est aujourd'hui, en fait, malgré ce que dit Xavier Bertrand, qui dit que la marche arrière est cassée, sous-entendant qu'on ne peut pas revenir en arrière, que le projet il est initié et qu'on ne pourra rien y faire, en vrai, il y a 6% des coûts qui ont été engagés, c'est-à-dire 600 millions d'euros sur 10 milliards, et il n'y a pas un seul kilomètre de canal qui a été creusé pour l'instant. Il y a des travaux, il y a une écluse à Montmac qui a été commencée donc l'année dernière, à côté de Compiègne. Autour de là où on a organisé la mobilisation le week-end dernier, il y a des travaux de terrassement qui ont été faits. Mmh. Mais à part ça, il n'y a vraiment pas grand-chose. Et la commission d'orientation des infrastructures a déclaré devant le Sénat le 1er juillet dernier que, en l'état actuel de l'avancée des travaux, le projet n'était absolument pas irréversible. Et à titre d'exemple, en 76, je crois, pas sûr de la date, mais dans ces eaux-là, le canal Rhin-Rhône il a été arrêté alors qu'il y avait déjà 15 km de canal qui était creusé. Donc on est à un moment charnière où il n'y a quasiment aucun travaux qui ont été faits, où des instances administratives en France disent « ça coûte beaucoup trop cher, l'éco explose, ça n'est pas financé, on n'est pas sûr que ce soit rentable ». Et donc voilà, c'était un peu le bon moment aussi pour nous de taper un peu plus fort du poing sur la table en allant visibiliser la partie nord du tracé. On était dans la partie sud l'année dernière. Ça donne un peu une image de l'ampleur, si on regarde sur une carte les deux points, de l'ampleur des dégâts qui s'annoncent dans un large territoire.
1: Ouais, c'est vrai qu'on se rend compte vraiment bien de l'étendue de ce projet, et c'est aussi vrai qu'on entend souvent ces arguments, cette rhétorique selon laquelle les projets du coup qui étaient en les méga projets seraient irréversibles, dans le sens où il serait une sorte de marche forcée et linéaire du progrès, du développement et puis de l'adaptation d'une certaine manière du capitalisme et des flux de marchandises, notamment aussi qu'un aspect, je sais qu'il avait été avancé autour du méga canal, mais d'un aspect de détournement un petit peu des réseaux routiers, ou en tout cas c'est les arguments était avancé par les promoteurs, promotrices du canal. Donc là, tu nous parlais que du coup, en octobre dernier, il y avait déjà une mobilisation assez conséquente avec plus de 2000 personnes dans des territoires où on ne s'attendait pas forcément à une emprise aussi grande de la lutte. Donc c'est plutôt positif. On a le sentiment que du coup, c'est quelque chose qui est un moment charnier du chantier et du projet, mais aussi c'est quelque chose qui est en train de prendre terrain. Et donc là, cette année, de ce qu'on a suivi, il y a eu encore plus de personnes.
2: Oui, bah, déjà, il y a eu plus de personnes et la mobilisation était plus longue. C'est-à-dire que là, on a accueilli des personnes à partir du jeudi. On a organisé des formations le jeudi après-midi et matin pour les bénévoles qui allaient participer à la vie du village jusqu'au dimanche. Et le vendredi et le samedi, alors le vendredi, le samedi soir et le dimanche, il y a eu déjà une vie de village. Hein. On a fait sortir un village de 500 qu'un agriculteur allié nous prêtait, avec des chapiteaux, des barnums partout, des toilettes sèches, une intercantine avec quatre cantines venues de plusieurs coins qui ont servi plusieurs fois des services de 1500 repas. Et puis donc organiser sur ces moments-là des tables rondes sur des thématiques diverses et variées, pas que liées au militantisme écologique, des formations, des discussions, des spectacles, des concerts, parce que c'est aussi important de cultiver la fête et la joie militante. Et puis du coup cette manifestation à Oisy-Verger le samedi, qui malgré les difficultés à s'accorder sur un tracé avec la préfecture, malgré des routes bloquées, malgré des arrêtés qui ont entravé avant, après l'arrivée de certains matériels, qui a réuni 3000 personnes quand même. Sachant que j'imagine que s'il n'y avait pas eu cette canicule, on aurait sans doute été davantage encore. Et voilà, pour un cortège festif et déter, comme ça avait été annoncé. Et du coup, c'était une belle mobilisation. Il y a eu beaucoup de gens qui sont venus, beaucoup de choses super chouettes qui se sont passées sur le village, et des liens aussi avec d'autres luttes, même des luttes à l'étranger. Des personnes qui sont venues du Rojava, du Mexique, où il y a un projet de corridor interocéanique qui va aussi, pareil, défigurer le paysage et massacrer l'environnement là-bas. Donc c'était des moments de partage, de joie, d'apprentissage, et ça c'est aussi ce qui fédère nos luttes et qui permet de continuer à mobiliser du monde.
1: Ouais, oui, effectivement, c'est extrêmement précieux ces liens qui se passent pendant le village. Déjà avant le village, toute la mise en place d'un village de cette ampleur-là pendant 4 jours dans les Hauts-de-France, c'est aussi des défis logistiques et organisationnels forts. Et le village, il y a eu énormément de rencontres, et comme tu mentionnais aussi, avec des méga-projets qui sont différents, mais qui s'inscrivent vraiment dans une continuité telle que celui du corridor interocéanique au Mexique. On est super content de suivre avec toi cette mobilisation qui a eu lieu dernièrement. On imagine que du coup, au vu de l'aspect grandissant de cette lutte, ça va se poursuivre, ça va continuer. Je ne sais pas s'il y a des moyens de rejoindre des comités d'organisation. Donc toi, tu fais partie d'un comité de soulèvement de la Terre et de cette organisation des soulèvements de la Seine. Je ne sais pas si vous avez déjà un agenda pour les suites. Et en tout cas, nous, on a envie de rester attentive à comment est-ce qu'on pourra arracher une victoire à cet endroit-là.
2: L'agenda pour l'instant, ça va surtout être de se reposer, en tout cas pour ceux qui ont participé de près à l'organisation, parce que c'était 6 mois de travail, un dernier mois très intensif, et je ne vous raconte pas l'énergie, le temps passé sur place avec peu de sommeil, à courir partout.
1: Ouais.
2: Donc voilà, mais on n'a pas d'agenda précis pour la suite, en tout cas au niveau des soulèvements de la Seine, mais ce qui est certain, c'est que là, c'était la deuxième saison. En amont de cette mobilisation contre le méga canal, il y a eu d'autres mobilisations sur les autres luttes des soulèvements de la Seine, donc qui sont la lutte contre des projets autour de la zone humide de la Bassée dans le sud du 77, et puis la protection des terres de Gonesse. Donc il y a eu aussi des mobilisations là-dessus, et il y en aura d'autres. On va s'engager dans une saison 3, et bien sûr que la lutte contre le méga canal continuera d'être portée très haut. Et puis dans cette organisation des Suleymans de la Seine, il y avait aussi une quatrième lutte qui était la lutte contre l'entrepôt Green Dock. Et nos victoires n'étant pas forcément fréquentes et en tout cas pas assez, on a gagné cette lutte-là. L'entrepôt tel qu'il était prévu sur les berges de Seine ne verra pas le jour. Ce monstre logistique de 500 mètres de long sur 35 mètres de haut en face d'une réserve Natura 2000, c'est fini.
1: Alors
2: on est perdu, il y a 7 hectares dans ce port qui ne vont pas rester, qui ne vont pas devenir une friche. Et puis, évidemment, il y aura un autre projet qui sera porté, mais on espère qu'il sera plus respectueux de l'environnement, plus cohérent. Et puis s'il faut, on se remobilisera. Mais en tout cas, voilà, ce truc-là a été gagné et ça donne aussi de l'espoir pour la suite.
1: Carrément. Merci beaucoup en tout cas pour cet espoir-là et puis pour les efforts d'organisation que vous avez participé à faire avec cette composition coalition. On restera attentif aux suites et on te remercie pour nous avoir appelé.
0: Merci de ton appel et on va finir avec le petit jingle qui va bien.
1: Merci Mathilde.
0: À une prochaine. N'hésite pas à nous contacter s'il y a des infos.
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0: 106.3 FPP, la jungle des luttes, on est ensemble encore pour un petit quart d'heure. Et donc comme je vous l'ai dit en début d'émission, on est avec une compita qui était justement au Mexique cet été, donc pendant la Coupe du Monde, et donc elle nous a fait un petit enregistrement. Je vous laisse avec elle et on sera ensuite sur la fin de l'émission.
6: Salut compas, salut à toutes et à tous. Je vous parle depuis le Mexique pour vous raconter un peu comment s'est déroulée et comment se déroule encore la Coupe du Monde qui se termine dans quelques jours, après-demain en fait. Comme vous pouvez l'imaginer, je ne vais pas vous parler des sports. Vous en avez déjà assez avec toute l'info que les médias vous infligent tous les jours. L'idée, c'est plutôt de partager avec vous les actions menées par différents militants et groupes de résistance qui se sont mobilisés avec ingéniosité ces dernières semaines au Mexique. Avant d'entrer dans le vif du sujet, il faut rappeler que c'est la première fois que la Coupe du Monde est organisée conjointement par trois pays, le Mexique, les États-Unis et le Canada. Et bien sûr, on ne peut pas s'empêcher de faire les parallèles avec l'ALENA, l'accord de libre-échange nord-américain, et qui a pris une nouvelle forme en 2020 avec l'accord Canada-États-Unis-Mexique. Et on ne peut pas s'empêcher de faire un parallèle parce que ce soit dans le cadre de la Coupe du Monde ou de ces accords, on est face à la même dynamique, face à un mécanisme qui organise l'intégration subordonnée du Mexique et qui ne profite absolument pas à la grande majorité de la population mexicaine. Disons simplement que c'est la Coupe du Monde la plus chère et la plus inaccessible de l'histoire. Lors du dernier match disputé au Mexique, le 5 juillet, qui opposait le Mexique à l'Angleterre, les prix des billets ont explosé. Les billets les moins chers coûtant 89 000 pesos, soit plus de 4 000 euros. Voilà pourquoi on peut dire, pour reprendre les mots d'un communiqué publié par les zapatistes quelques jours avant les premiers matchs, qu'il fallait s'attendre à ce que les plus importants de cette coupe du monde se passent en dehors de ces stades, dans les rues et dans les champs, sur les côtes et dans les montagnes, là où on célèbre non pas les spectacles, mais la mémoire et la lutte, la résistance et la rébellion. Et la résistance et la rébellion ont commencé bien avant les coups d'envoi officiels de la compétition. Au début, ce sont les mobilisations des travailleurs et des travailleuses de l'éducation nationale qui ont été les plus fortes, avec un véritable boycott de la Coupe du Monde, des manifestations, des barrages routiers, une grève nationale qui a duré plusieurs jours, ainsi que l'occupation du Zócalo, la place principale de Mexico, également pendant plusieurs jours. Parmi leurs revendications, il y avait l'abrogation d'une loi, une loi de 2007, qui avait transformé le système de retraite des fonctionnaires, passant d'un système solidaire à un système de capitalisation individuelle. Il réclamait donc le retour à un système de retraite solidaire où les travailleuses et travailleurs actifs cotisent pour payer les retraites de celles et ceux qui ne travaillent plus. La mobilisation s'est arrêtée juste avant le début de la Coupe du Monde, après des négociations avec les gouvernements. Mais des nouvelles mobilisations ont déjà été annoncées parce que, bien évidemment, on pouvait s'attendre à ça. Les négociations avec les gouvernements n'ont finalement rien donné. Et parmi les autres collectifs qui se sont beaucoup mobilisés et qui continuent de le faire, on trouve les familles des personnes disparues au Mexique. Et pour cause, le Mexique, il faut le rappeler, il faut le dire, parce que c'est vraiment des chiffres complètement absurdes, le Mexique compte actuellement plus de 130 000 personnes disparues. Pour ces familles, la Coupe du Monde a été l'occasion de dénoncer devant la presse internationale les cauchemars qu'elles vivent face à un gouvernement soi-disant de gauche qui n'a pas été capable, faute de volonté politique, de mettre fin à cette violence massive. Et la façon dont les familles se sont mobilisées a été admirable. Elles ont détourné tous les symboles liés à la Coupe du Monde. Ces dernières semaines, elles ont organisé par exemple des cascaditas, cascaditas pour la mémoire et contre l'oubli. Cascaditas, c'est le nom qu'on donne au Mexique aux matchs de foot informels et amicaux. Et ces cascaditas étaient l'occasion pour les familles des personnes disparues de coller des portraits des personnes disparues, des avis de recherche dans l'espace public et de bloquer bien évidemment les rues. Et elles ont aussi repris une phrase emblématique de la Coupe du Monde, et une phrase qu'on a beaucoup entendue au Mexique, et ils ont donné un nouveau sens. C'est l'expression « ici-ci » qu'on pourrait traduire de plein de façons, mais qui a été utilisé pour croire en une éventuelle victoire de l'équipe mexicaine. Et ici-ci, ça veut dire « et si on y arrivait ?»« Et si c'était possible, après tout ?»« Et pourquoi pas ?» Et les familles des personnes disparues l'ont réutilisé de différentes façons. Et « ici-ci, les accompagnamos », c'est-à-dire « et si on soutenait les familles, après tout ?»« Ici-ci, nos regresan a las personas desaparecidas », c'est-à-dire « et s'ils nous ramenaient les personnes disparues ?» Et dans le même esprit, le collectif Luz Esperanza de l'État de Jalisco, c'est l'État qui compte le plus grand nombre de personnes disparues au Mexique, un collectif donc a détourné les fameux albums de la Coupe du Monde. Vous voyez les albums dans lesquels il faut coller des vignettes, les vignettes vendues dans des pochettes surprises. Mais les familles ont créé des vignettes, mais pas avec les visages des footballeurs, mais avec ceux des personnes disparues, habillées avec les maillots de l'équipe nationale mexicaine, et sur lesquels on pouvait lire leur nom et la date de leur disparition. Ce même collectif a aussi mené une importante campagne de sensibilisation en recensant chaque jour le nombre de personnes disparues depuis le début de la Coupe du Monde et en publiant ces chiffres sur ses réseaux sociaux. Ainsi, entre les 11 juin, date du coup d'envoi de la Coupe du Monde, et les 6 juillet, par exemple, 1200 personnes ont été victimes d'une disparition. Bref, la mobilisation des familles n'a pas cessé et ce sera vraiment difficile de citer toutes les actions qu'elles ont menées depuis plus d'un mois. Ça vaut peut-être le coup de mentionner l'une des dernières actions qui a eu lieu dimanche 12 juillet avec l'installation d'un anti-monument sur les ronds-points et qui est souvent utilisé pour fêter les victoires de foot et l'enquête de l'indépendance. Et il faut peut-être expliquer que les anti-monuments sont des sculptures de grandes hauteurs installées clandestinement par différents collectifs. Et en général, ce sont des sculptures liées à la violence d'État et à la ville de Mexico. On compte à peu près une dizaine de sculptures. Le dimanche 12 juillet, un anti-monument a été installé par les familles des personnes disparues avec une phrase et qui est parfaitement adaptée pour conclure ces quelques mots sur la Coupe du Monde. México, campeón mundial en desaparición, más de 135 000 en 2026. C'est-à-dire, le Mexique, champion du monde de disparition, plus de 135 000 en 2026. Et contrairement à d'autres antimonuments qui n'ont pas été retirés par le gouvernement, celui-ci a été enlevé dès le lendemain. Mais la phrase restera. On n'est pas champion de foot, mais on l'est en matière de disparition. Et c'est à chacune et chacun d'entre nous, là où on se trouve, de se joindre à la lutte des familles des personnes disparues. Voilà. Et je vais m'arrêter là. Bonne nuit à tout le monde et surtout aux camarades à la radio. Salut!
0: Et donc c'était la jungle des luttes. La jungle des luttes, on va terminer. On se retrouve au mois de septembre en direct. Il y a une petite émission au mois d'août qui est préparée. C'est l'intervention de Carlos Beas qui était en Europe. Et donc vous avez ça pour le mois d'août et on se retrouve en septembre. Merci de nous avoir écoutés. C'est spécial, troisième mercredi du mois, sauf au mois d'août, c'est les vacances. Merci à tout le monde d'avoir été là et à très bientôt FPP. Musique. On reprend avec notre générique.

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3: Bonjour tout le monde, bienvenue à Bruit de couloir, Fréquence PP, FPP. Ça, 106.3 FM, radio locale et sans frontières. Merci.
4: Oui, bonjour tout le monde. Bon, collectif de la trame avec FPP Paris. Aujourd'hui, nous sommes réunis aujourd'hui. On accueille monsieur Nicolas Fraisse. Bienvenue, Nicolas.
5: Je dirais même Nicolas Frise tout court, parce que fraise, c'est un peu, c'est plutôt un fruit. Donc moi, c'est Frise.
3: Mais alors, comme ça, on ne peut pas vous manger.
5: Non, on ne peut pas me manger, voilà.
6: Bon. Comment congeler l'atmosphère en deux secondes? C'est Frise, pas fraise.
4: Ouais, ouais, je sais. Seulement, en fait, j'ai l'habitude déjà de toujours de hacher le mot, le nom de Nicolas. Bon, Nicolas, on l'a rencontré exactement dans la Maison de Solidarité de Saint-Denis. À travers la Maison de Solidarité de Saint-Denis, il est venu pour... En fait, parce qu'il est en train de préparer un gala pour la ville de Saint-Denis, exactement, qu'on va présenter le mois de juin prochain. Et je lui ai suggéré de contacter l'association Tram de Saint-Denis. C'est comme ça que l'aventure a commencé.
7: Mais ça s'est passé où exactement? À Saint-Denis.
4: C'est rue Jacques Duclos, cité Jacques Duclos, Saint-Denis, exactement.
5: Alors, on peut raconter l'histoire quand même, Morde. Bonjour, c'est Nicolas. J'arrive à la Maison de la Solidarité, c'est un endroit où viennent pour manger plusieurs personnes qui n'ont pas de domicile fixe et qui viennent aussi pour le linge, ils viennent pour remplir leur portable, ils viennent pour prendre des douches, etc. Bon. J'arrive là-bas, c'était au mois de juin dernier, je vois beaucoup de monde et je ne sais pas pourquoi, je vois Mohand. Et pourtant, il était au milieu de tout le monde, il n'était pas plus différent que les autres. Et je vais le voir et je lui dis, est-ce que vous voulez faire de la musique? Et là, il me regarde et il me dit, oui, pourquoi pas. Et puis, ça a duré une minute. Hein. Et puis, on s'est perdu de vue. Et puis, moi, je retournais là-bas et il n'était pas là-bas. Il s'est passé 3 mois. J'arrive en septembre. Je demande partout, mais où est Mohand? Parce qu'il m'avait donné son prénom. Et les gens se demandaient, mais pourquoi il veut absolument rencontrer Mohand? Et moi, je ne savais pas pourquoi non plus, mais j'avais eu un contact. Et en le retrouvant, il me dit, oui, on va continuer, on va faire quelque chose ensemble. Et c'est là qu'il m'a dit, mais dis-moi, il faut que tu ailles voir la trame quand même.
4: Exactement, ouais.
8: Et voilà comment on en est là aujourd'hui. Depuis, Nicolas, tu es venu plusieurs fois à la Tram présenter ce projet, nous rencontrer. Et aujourd'hui, voilà, on réalise cette émission avec toi. Mais on peut peut-être faire notre petit tour des prénoms habituels. Lucie, de la Tram.
9: Benjamin, de la Tram aussi. Merci Jean-Paul.
4: Mohand de la Tram.
3: Benoît de la Tram.
6: Sonia de la Tram.
7: Jean-Baptiste de la Tram, compagnon comme tu disais tout à l'heure Clarisse. En studio.
10: Coucou.
5: Ouais, donc Nicolas, ben moi je me suis déjà présenté tout à l'heure.
9: Et nous serons peut-être rejoints par Nassim et Habiba qui sont en route, encore dans le métro.
7: Alors peut-être qu'on peut se dire une toute petite chose, c'est qu'aujourd'hui on va parler de plusieurs choses. Et là vous avez amorcé tous les deux cette rencontre et d'un projet en cours sur Saint-Denis dont on parlera sans doute ou maintenant ou dans une demi-heure. Mais quand tu es venu à la Tram, ça a fait un petit mouvement de bouche à oreille et on est arrivé au final à se dire que en découvrant ton travail, tu avais écrit ce livre qui s'appelle Le Studio du Temps et que cette émission pouvait aussi être consacrée à revenir un peu sur une expérience que tu as menée, jusqu'en juin 2025, qui est racontée dans ce livre écrit en 2024. et donc qui porte sur une expérience. Peut-être que tu pourras revenir sur ce mot, pourquoi le mot expérience. Dans une prison, la prison, la maison de santé de la maison centrale de Saint-Maur, qui est dans l'Indre, je crois, près de Châteauroux. Et le livre qui a été édité aux éditions Ligne revient sur cette histoire dans le sous-titre de ce livre que nous avons sous les yeux et dans lequel il y a aussi quelques photos. Il est écrit « Rupture, travail, création, desserrer l'étau ». Et il nous semblait que c'était intéressant que tu puisses venir échanger sur la manière dont tu avais peut-être, on pourrait dire, créé une institution dans une institution ou dans un établissement. Et pour commencer, nous raconter un peu, puisque c'est assez singulier, comment tu es en arrivé à créer à penser cette institution qui était aussi à la fois un lieu dans le lieu, un studio d'enregistrement, enfin tu pourras, un projet architectural, mais aussi un projet de recherche, mais aussi un projet de création, mais aussi un projet de formation, mais aussi un projet de fabrication d'un collectif. Voilà, est-ce que tu peux, pour commencer, nous dire comment ça a commencé ?
5: Alors, je vais essayer d'aller très vite parce que sinon c'est très long. J'ai été appelé par le ministère de la Justice pour faire une expérience musicale et j'ai été d'abord à la maison d'arrêt des femmes, à la MAF de Fleury-Mérogis, où je suis resté 3 mois pour travailler avec une trentaine de femmes. Et puis je me retrouvais tous les mercredis dans l'espace socio-éducatif de 5 à 7 pour faire de la musique et j'ai trouvé ça un peu gonflé. Qu'un artiste vienne comme ça faire des choses un peu qui tournaient vite à comment dire, au divertissement, même à la justification de ce que c'est qu'une prison. Je me suis dit, je ne suis pas là pour ça. Donc si je reviens en prison, c'est avec un vrai projet qui modifie, qui transforme les choses profondément, et où les gens sont salariés, et où les gens apprennent des choses, et où les gens s'expriment, et où les gens apprennent un métier en plus de... Bon. Et donc le ministère m'a dit, t'as qu'à le faire. À l'époque, il y a des choses qui étaient possibles. Donc j'ai visité plusieurs établissements en France. On a choisi cette centrale de Saint-Maur parce qu'il y avait eu une mutinerie quelques années avant et que c'était un établissement qui était très blessé et dans lequel plus personne ne voulait investir. Et puis j'ai fait un tour de partenaires pour trouver des sous. J'ai pris un architecte et effectivement, j'ai construit dans la prison comme s'il manquait des murs. À l'intérieur d'un espace de 300 mètres carrés, j'ai construit des studios, et des studios comme celui dans lequel nous sommes aujourd'hui, et dans lequel on a mis beaucoup de matériel pour travailler pour l'INA. L'INA, c'est l'Institut National de l'Audiovisuel, et qui, à l'époque, voulait sauvegarder les archives de la radio, c'est-à-dire France Culture, France Musique, France Inter, RFI. Et mon objectif, c'était d'imaginer une formation professionnelle au métier du son, apprendre aux détenus ce que c'est que les techniques du son, être ingénieur du son, technicien, preneur de son, etc. De faire de cet apprentissage non seulement un métier plus tard, c'est-à-dire là, on travaillait pour l'INA, puisqu'on faisait de la duplication d'archives, mais aussi un travail de création musicale, puisqu'on va entendre tout à l'heure des extraits. L'idée, c'était qu'ils deviennent musiciens, et musiciens et techniciens. Et avec cette idée qu'on ne peut pas être technicien si on n'est pas musicien. On ne peut pas être musicien si on n'est pas dans ce domaine-là, en tout cas un peu technicien. Pour faire court, je m'arrête là.
7: Alors justement, dans ce livre, tu dis à un moment, et il me semblait que c'était important, tu l'as évoqué très brièvement, à propos de cette première expérience à Fleury, tu dis « Je ne voulais plus aller en touriste dans un établissement pour y faire seulement de la musique, mais condition que les détenus soient rémunérés, bénéficient d'un dispositif qui associe la pratique artistique et un apprentissage, et ce, non pas dans l'espace socio-éducatif, mais dans un lieu considéré, valorisé. » Est-ce que tu peux un peu expliquer pourquoi ce pari ?
5: Alors, en plus, c'est d'actualité, parce que j'ai entendu un gros imbécile de député récemment, dans une radio peu recommandable, dire qu'il ne comprenait pas pourquoi il y avait des activités culturelles en prison. Et il y a une espèce de mouvement comme ça de la droite, même tranquille, pas seulement de l'extrême droite, qui a l'air de dire que quelqu'un qui est incarcéré, il faut juste le détruire, quoi. Enfin, et en fait, mon objectif, c'est au contraire de parler de réparation. C'est pour ça que je parle de desserrer. L'idée, c'est pas d'insérer, c'est de desserrer. Il y a quelque chose qui s'est... Si quelqu'un s'est retrouvé en prison, c'est parce qu'il y a quelque chose qui a été rompu dans les rapports sociaux. C'est qu'il voit, souvent, il voit la vie comme étant un rapport de force permanent. Et il règle les problèmes par un rapport de force. Et ce qui est une attitude typiquement masculine. C'est-à-dire que lorsqu'un problème ne va pas, eh bien, on le règle de façon d'abord par un excès du corps, et on le règle par le corps et pas par la tête, et ensuite on le règle en essayant de l'éliminer. Et du coup, ça demande un vrai, vrai, vrai travail de réparation idéologique, économique, psychologique, affectif, philosophique, etc. Et pourquoi est-ce que le travail sensible doit être mené en prison ? C'est pas pour offrir faire des cadeaux à des personnes qui ont tué des personnes, violé des femmes. C'est pour essayer de nous faire tous réfléchir sur le fait que quand on en arrive à commettre des actes aussi graves, c'est qu'il y a quelque chose qui est déconstruit à l'intérieur de la personne, qu'elle envisage la vie comme des rapports de force, des rapports de domination, en particulier vis-à-vis des femmes, mais pas que, et que c'est ça qu'il faut travailler. Et que si on ne travaille pas ça, c'est comme si on faisait un bras d'honneur aux femmes en leur disant « En fait, on n'en a rien à faire de vous, on le met en prison et on va régler le problème. » Mais le problème, non seulement n'est pas réglé, mais en plus, il est amplifié, parce que quand on sort de prison, on a encore plus envie de... Enfin, on ne sait pas ce qu'on a fait. Et l'objectif, c'était au contraire que cette expérience permette à des personnes sur la durée de repenser leurs actes. Non pas, moi je suis pas là pour faire de l'insertion, je suis même pas là pour m'occuper d'eux. J'étais là pour leur proposer un système dans lequel ils pouvaient, à travers la création et un métier, repenser leur rapport au monde. L'idée, c'est de travailler le rapport au monde.
8: Mais ce que tu dis là, ça me fait penser. Alors, je sais pas si c'est dans ce but-là ou. À toutes les citations, je crois que ça arrive dans le livre après le récit de la première expérience une fois les studios construits, qui est la création avec les détenus et le concert. Il y a plusieurs pages où c'est le ressenti, enfin je sais pas comment, les témoignages des détenus qui ont participé, et c'est assez frappant de voir à quel point ils sont bouleversés. Par les émotions en fait, que ça leur a provoqué de participer à cette expérience-là. Et c'est vraiment très, très fort, ces témoignages. À tel point que moi, je me suis dit, mais comment... après ça, comment ils continuent de... Enfin, ça les bouleverse vraiment. Du coup, je me suis dit, bon, heureusement, l'expérience continue d'une autre manière. Il y a d'autres choses, la formation... Enfin, ça s'arrête pas là comme ça, parce que sinon, je pense que ça aurait pu... Ça donne l'idée que ça aurait pu être un peu dur, quoi.
5: Les hommes ont tellement peur des émotions, ont tellement peur de leur propre corps, qu'ils ne connaissent pas, parce qu'ils ne le rencontrent pas tous les 28 jours. Hein, nous ne connaissons pas nos intérieurs, comme les femmes. C'est pour ça qu'on a peur des piqûres, qu'on a peur du sang, qu'on a peur de tout ça. Les hommes qui ne connaissent pas leurs intérieurs et qui ont un rapport au sensible infiniment compliqué... règle les grandes questions qui se posent dans la vie d'une façon violente, de façon à évacuer l'interrogation et la fragilité que ça suppose en eux. Et si on ne travaille pas ça, on ne travaille à rien. La question du féminisme, c'est la question des hommes, ce n'est pas la question des femmes, presque, je dirais. Si on lutte pas avec ces hommes qui ont fait le pire, mais ce pire n'est pas loin de ce que nous faisons tous les jours. On le voit comme le pire parce qu'il y a eu des morts ou parce qu'il y a eu de l'agression. Mais nos comportements de tous les jours, ils conduisent à ça. C'est-à-dire qu'il y a des micro-dominations partout. Ce qu'on appelle le patriarcat, c'est banal de dire ça. Mais si on ne travaille pas cette question... Alors, la travailler en prison, c'était relativement, je dirais, idéal, parce que là, on est sur le point limite du comportement dominateur, d'exterminer l'autre. Et on essaie de comprendre, parce qu'eux-mêmes se posent la question, comment en suis-je arrivé ? Enfin, ils sont beaucoup à se demander, comment en suis-je arrivé là ? Eh bien, ça ne se règle pas par une leçon de morale, ça ne se règle pas par la loi. Ça ne se règle pas en discutant comme ça 5 minutes, ou même en faisant faire de la musique. Ça se règle sur la durée, sur une très longue durée, et en mettant les gens dans des pratiques où les rapports sociaux se travaillent. Par exemple, là, dans l'atelier, il y avait des postes et il y avait quelqu'un qui numérise des archives. Donc, il y a quelqu'un qui est responsable d'équipe, il y a quelqu'un qui est contrôleur. Et tous ces postes sont tournants et ils sont tous payés pareil. Donc, l'idée, c'est de travailler, d'avoir des vrais rapports sociaux, des vrais rapports de travail, des vrais rapports artistiques pour expérimenter sur la durée comment est-ce qu'on se comporte.
7: Tu parles aussi du coup d'une forme d'émancipation réciproque, comme si c'était à la fois pour ceux qui participent, mais aussi pour le lieu lui-même, où quand on te lit, on comprend aussi que des fois il y a des malentendus, mais en tout cas qu'il y a un mouvement qui est créé à l'intérieur du lieu, autour de cette problématique d'un atelier dans la durée.
5: En fait, c'est toute une structure qui bouge. Évidemment, quand on fait un dispositif comme ça, l'objectif, c'est pas de s'occuper des détenus. Moi, je fais des choses, par exemple, à l'hôpital. Quand je vais à l'hôpital, c'est pas pour m'occuper des patients. Quand je vais à l'école, c'est pas pour m'occuper des enfants. Quand je vais en prison, c'est pas pour m'occuper des détenus. C'est pour on va en prison pour s'occuper de la question de l'enfermement. On va à l'hôpital pour s'occuper de la question du soin. On va à l'école pour s'occuper de la question de la transmission. Donc on n'est pas là pour faire de l'animation avec les personnes destinataires. On est là pour réfléchir à des grandes questions qui sont des questions politiques. Et donc du coup, quand j'arrive en prison, ce qui m'intéresse, c'est de faire travailler toute l'institution. C'est de faire travailler les surveillants, c'est de faire travailler les détenus, mais en essayant de qu'ils arrêtent de se penser comme des détenus, mais qu'ils se pensent comme des citoyens, et qui se posent toutes les questions qu'on peut se poser, y compris les leurs intimes, mais qui ne me regardent pas, à la limite. C'est pour qu'ils se posent plein de questions. Et l'objectif, c'est que même les gens qu'on faisait venir de l'extérieur, parce qu'il y a beaucoup, beaucoup de gens qui sont venus de dehors, c'est un moulin à vent, ce studio, qu'eux aussi se posent la question. Ils n'étaient pas là pour venir comme ça, tendre la main à je ne sais quel criminel. Ils étaient là pour venir travailler cette question de l'enfermement. Pourquoi est-ce qu'on enferme des gens qu'on prétend réparer? C'est la question de fond. Comment est-ce qu'on fait pour se réparer?
9: Est-ce que du coup... moi, je n'ai pas lu le livre, donc je vais te poser des questions naïves, mais tu es passé un peu vite sur le dispositif. Est-ce que tu veux bien nous le présenter un peu plus concrètement? Je ne sais pas si la présentation chronologique a du sens. C'est-à-dire, je me rends pas compte si sur 30 ans... Enfin, comment c'est possible déjà de raconter 30 ans? Mais en gros, donc moi, ce que j'ai compris, c'est que tu voulais pas faire des ateliers socio-éducatifs. Ce que j'ai compris, c'est que des gens étaient payés. J'ai entendu les mots-clés comme INA, numérisation, archive, ingénieur du son. Tu peux nous expliquer un peu, en gros, comment est-ce que ça fonctionnait? Qui payait d'ailleurs quoi? Et comment les gens s'inscrivaient dans ce dispositif?
5: Alors effectivement, très simplement, j'ai 300 mètres carrés, on me confie 300 mètres carrés, je prends un architecte et je construis des studios. Dans ces studios, j'amène du matériel, on verra après l'histoire de financement. Et avec ce matériel, je commence à faire venir des formateurs qui forment les détenus au métier d'ingénieur du son.
9: Qui te charge de cette formation particulièrement?
5: Non. Enfin, moi, j'étais un des professeurs pour les questions plus musicales, plus électroacoustiques, mais c'est pas moi qui étais formateur de technique. Et puis après, j'ai convaincu l'INA de nous confier des bandes magnétiques, de nous confier les bandes magnétiques qui venaient de Brie-sur-Marne, enfin des endroits où elles sont. Et avec ça, à l'époque, on faisait de la duplication, c'est qu'on passait la bande magnétique était sur un magnétophone et elle était recopiée sur un autre magnétophone.
9: Et ça, c'était un besoin de l'INA
5: de sauver ses archives. Et ils pensaient à l'époque que les bandes magnétiques allaient s'abîmer. En fait, on s'est rendu compte après coup que les bandes magnétiques sont beaucoup plus costauds que le numérique et qu'on peut toujours les lire au bout de 70 ans. Alors qu'il y a des fichiers numériques qu'on ne peut plus lire parce qu'ils sont abîmés. Mais bref, entre-temps, l'ordinateur est arrivé, on s'est mis à numériser. Donc, ils recevaient à peu près 1000 heures par mois. C'était une grande usine, hein. C'était un truc très important. On recevait 1000 heures par mois et on met la bande sur un magnétophone, on la numérise, c'est-à-dire qu'on la convertit dans un ordinateur. Enfin, ça demande une formation numérique assez pointue, hein. Et puis on note toute une série de choses sur le contenu, c'est-à-dire il y a tout un renseignement technico-documentaire. Et puis tout ça est reporté sur des fichiers, sur des disques durs, pardon, et c'est renvoyé à l'INA. Ce travail-là est rémunéré, c'est-à-dire que l'INA, on fait une facture, l'INA renvoie l'argent correspondant à ce travail, et avec cet argent, on paye les salaires de tout le monde. Moi, j'avais un directeur technique, et puis on remplace le matériel de création, voilà. Et Les formations continuent toute l'année. Enfin, il y a des formations un peu continues en permanence. Il y a ce travail de numérisation. Et puis, il y a deux studios à l'intérieur de tous les studios. Il y avait 13 studios. Hein. Au cœur des 13 studios, il y a deux studios qui servent uniquement à la création. C'est-à-dire dans lesquels les détenus vont un mois pour faire une création musicale. Parmi celles qu'on peut écouter d'ailleurs ouais, maintenant.
8: Peut-être qu'on peut écouter un
5: On peut
8: un
5: en
8: extrait.
5: Écouter une. Voilà. Alors, peut-être on peut dire ce que c'est si c'est pas prêt. C'est bon ?
1: Vas-y, tu peux introduire.
5: Ben, simplement, voilà, donc c'est un travail plutôt électroacoustique parce qu'ils n'étaient pas musiciens, ils n'avaient pas d'instrument de musique, ils ne savaient pas chanter, donc je leur ai appris à faire de la musique avec des sons.

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1: Dans ton discours, tu dis clairement que l'art a une place très importante dans le quotidien, que ce soit des personnes en prison ou dans l'enseignement national, enfin, et que l'art peut instruire. Est-ce que tu, dans ce sens, est-ce que tu souhaites, enfin, tu milites pour que ce soit en général l'art qui ait plus de cours d'enseignement d'art artistique à l'école ou même plus d'activités artistiques au sein des prisons femmes, hommes, sachant que la plupart du temps, il y a quand même 90% plus de prisonniers qui sont des hommes. Donc effectivement, la question de l'art qui instruit revient beaucoup dans ce que tu dis.
2: Bah, je crois que tu connais la réponse. Effectivement, la pratique artistique, plutôt que l'art, hein, la pratique artistique, c'est fondamental. C'est fondamental parce que c'est comme ça qu'on se mesure, à sa propre sensibilité. C'est comme ça aussi qu'on se mesure à la question de l'écriture. Comment est-ce qu'on écrit ? Écrire au sens large du terme, hein, c'est mettre les sons les uns derrière les autres, mettre des gestes derrière les autres dans la danse, mettre des cadres les uns derrière les autres dans la photographie. Enfin, la question de l'écriture et c'est la question de l'autonomie aussi. Comment est-ce que les gens peuvent, avec cet outil-là, c'est l'outil artistique, dire des choses et dire des choses à tout le monde. Donc c'est un lieu d'expression collective, un lieu d'apprentissage, de transmission, et un lieu surtout d'éclosion personnelle.
3: Et du coup, qui a une fonction aussi, peut-être, tu peux en dire un mot, mais puisqu'il y a les actes, disons, de numérisation, il y a tout un ensemble de choses, il y a aussi des gens qui viennent parler sur des sujets, dans le projet du Studio du Temps, et il y a une fonction aussi du concert, de ce projet qu'on fait tous ensemble, qui vient aussi quelque part desserrer... l'atelier comme étant quelque chose de ponctuel.
2: Oui, alors je me disais, est-ce que j'ai fini de parler du dispositif ?
4: J'allais te relancer, t'inquiète. Ah. Mais non, mais allez-y, on va et on vient.
2: Parce que en fait, voilà, donc le dispositif, vous avez compris, donc c'est on se forme, on crée et on numérise. Alors on numérise les archives de l'INA, mais on a numérisé aussi les archives nationales, le musée d'Orsay, mais beaucoup de musées, beaucoup de conseillers régionaux, etc. Tout le monde a des archives. Peut-être que FPP a des archives qu'on pourrait numériser, enfin là c'est trop tard, mais... Et du coup, les numériser pourquoi ? Ben, c'est pour les avoir sous la main un jour, pour faire des podcasts, pour les écouter à la radio, parce que tout ça c'est de la mémoire collective. Donc il s'agissait de sauver la mémoire collective. Je trouve ça intéressant que la prison serve à quelque chose. Là en l'occurrence, elle servait à sauver la mémoire collective. Elle servait aussi à réparer les incompétences professionnelles des détenus qui beaucoup n'avaient pas de métier. Elle servait aussi à leur faire découvrir qu'ils étaient des êtres sensibles, des êtres émotifs, des êtres qui pouvaient être acteurs de leur avenir. Et puis, donc, on faisait venir effectivement des personnes extérieures, des universitaires, des musiciens, des techniciens. Donc, ils recevaient sans arrêt des visites de gens nouveaux. On a fait des expositions avec le Louvre, on a fait des sorties avec des permissions de sortie, on a fait des colloques, on a fait des conférences. Enfin, c'était un lieu vraiment, c'était un lieu, à la limite, c'était un lieu culturel avant d'être un lieu de travail. Mais dans ce lieu culturel, il y avait cette espèce d'énorme travail de numérisation d'archives qui faisait rentrer les sous, en fait. Et voilà.
5: Et du coup, la numérisation était un des aspects sur lesquels les personnes prisonnières pouvaient se former. Est-ce qu'il y en avait d'autres ? Est-ce que c'était, disons, l'axe...
2: Non, c'était l'axe principal.
5: Mais... Parce que j'imagine que numériser, ça demande une technique, etc. Donc, je ne sais plus si c'était des formateurs, mais les personnes dont tu parlais tout à l'heure étaient là, en charge de, au début, apprendre aux personnes prisonnières de faire ce travail. Et ensuite, il y avait, une organisation du travail qui permettait qu'une fois les choses apprises, la numérisation puisse se faire.
2: Voilà, et ils étaient complètement autonomes. C'est-à-dire qu'il y avait effectivement un poste de responsable d'équipe qui,

0: T'as des détenus qui recevaient, qui commandaient les archives, qui les recevaient, qui les triaient, qui les dispatchaient dans les cabines, qui s'occupaient de l'entretien, qui s'occupaient des envois, des réceptions, etc. Il y avait un, tous les autres étaient des opérateurs de numérisation, ils étaient dans leur cabine et ils avaient les archives et ils les numérisaient. Et puis il y avait un autre poste qui était un poste de contrôleur qualité, qui est celui qui reçoit le travail de tout le monde sur son ordinateur et qui regarde si ça marche ou si ça marche pas. Et si ça marche pas, il va avoir le responsable en disant c'est pas bon ce que t'as fait. Alors vous imaginez l'expérience sociale que ça représente de dire à un collègue qui est détenu comme vous qu'il faut qu'il recommence son travail. Donc là, voilà de quoi voilà l'apprentissage de ce que c'est que les relations sociales, c'est que en fait on n'est pas d'accord sur le travail qui a été fait, et puis on en discute, et on n'en discute pas entre deux égos ultra-narcissiques, on en discute entre deux techniciens qui avons chacun un avis sur ce qu'on fait. Donc on mesure nos consciences professionnelles, voilà.
1: Et j'ai encore deux petites questions naïves. La première, c'est les personnes qui s'inscrivaient dans ce dispositif au sein de la prison, est-ce que c'était donc une partie des prisonniers qui pouvaient le faire? Et si oui, est-ce que c'était à leur bon vouloir de faire ça? C'est la première question naïve.
0: Alors, on faisait des recrutements tous les ans, parce qu'il y a toujours des gens qui sortent, hein, puis il y a des gens qui meurent, puis il y a des gens qui sont transférés. Mais en gros, c'est comme si c'est une longue peine, ça, les gens restent plutôt très longtemps. Mais on faisait des recrutements régulièrement, tous les ans ou tous les deux ans. Et l'entretien, c'était un entretien de recrutement, il fallait que les gens postulent. Ils postulaient dans toute la France, ils étaient transférés à sa mort. Oui, parce que l'idée, c'était de se dire, il y a un studio quelque part, j'en ai pour 20 ans, j'aimerais bien aller là-bas. Et donc, ils abandonnaient même parfois leur proximité familiale pour faire ce travail. Et du coup, nous, on les recevait et on jugeait leur capacité à parler français correctement, parce que ça, c'était indispensable, malheureusement. Et puis, la motivation uniquement. Il n'y avait pas d'autres critères. Donc, il y avait des gens qui sortaient de troisième ou de quatrième ou certains qui avaient leur bac, mais assez peu. En général, c'est un public qui est assez peu qualifié. Donc voilà, ça c'est pour le recrutement. Et il y avait une autre petite question.
2: Est-ce que tu as gardé contact avec d'anciens détenus ou des détenus qui sont toujours en prison?
0: Alors, ceux qui sont toujours là-bas, bien sûr, et puis ceux qui sont sortis, bien sûr, beaucoup. Pour beaucoup, il y en a qui font du son, il y en a beaucoup qui font du son maintenant.
1: Et ma deuxième petite question naïve, elle concerne l'argent. Est-ce que c'est parce que là tu avais l'air de dire que donc les par exemple l'INA, donc les sociétés, les organismes qui ont besoin de numérisation adressaient une facture et donc payaient par rapport à cette facture, est-ce que c'est quelque chose de courant de pouvoir être salarié à l'intérieur d'une prison, ou est-ce que techniquement parlant ça s'appelle pas du salaire? Comment est-ce que était débrouillée un peu cette question de l'argent? Je me rends pas compte à quel point est-ce que c'est ultra courant, ou est-ce que c'était une grosse invention de votre part d'organiser ce système?
0: Alors, le travail pénal, ça existe, bien sûr, c'est pas moi qui l'ai. Les détenus ont du travail en prison. Là, on rentrerait peut-être dans quelque chose d'un peu trop technique, mais il y a trois façons de travailler en prison. C'est soit on est engagé par l'administration pour faire distribuer les repas, pour être à la cantine, pour être là où on fabrique la nourriture, pour s'occuper du linge, etc. Donc là, ils sont payés au lance-pierre pour faire un bien. Mais pour l'administration, ça évite d'avoir des salariés en plus. La deuxième possibilité, c'est de faire venir des concessionnaires extérieurs, c'est-à-dire des entreprises qui utilisent le travail pénal pour pouvoir avoir de la main-d'œuvre pas bon marché, et une main-d'œuvre qui ne fait pas de grève, une main-d'œuvre qu'on peut prendre et quand on en a besoin, et une main-d'œuvre qui n'est pas. Qui est accessible, souple et qui ne se plaint pas. Et donc, il y a eu beaucoup, maintenant peut-être un petit peu moins, mais il y a eu beaucoup d'abus du travail pénitentiaire. Et puis, il y a une troisième rubrique qui s'appelait avant la RIAP, qui s'appelle maintenant la TIGIP, qui est un espace de l'administration pénitentiaire qui a vocation à donner du travail à des détenus qui seraient pas aptes à travailler facilement. Voilà, donc c'est pour aider. Donc le travail pénitentiaire existe. Hein. Moi, je me suis inséré là-dedans en tant que concessionnaire, personne extérieure. Donc c'est moi qui choisis le salaire. C'est moi qui choisis, même j'ai fait des contrats de travail, ce qui était interdit à l'époque. Et les détenus sont là, c'est un, si on rentre dans de la technique, l'INA me paye. Moi, je sais le nombre d'heures que les détenus ont fait. L'administration me fait une facture. Je paye la facture de l'administration et l'administration les salariés. Ça ne peut pas être moi qui les salarie. C'est elle qui les salarie avec l'argent que je collecte.
3: Mohand, tu voulais...
4: Oui, moi personnellement, j'aimerais lui poser quelques questions, mais on va sortir un petit peu du livre lui-même ou bien de Travail à sa mort. Parce que je ne sais pas ce qu'on aura le temps, peut-être Nicolas, parce qu'il peut développer quand même. Parce qu'à part le projet, le studio du temps, vous avez fait pas mal de choses. Par exemple, vous étiez assistant avec le compositeur américain New York, exactement Jean Cage, c'est ça, dans les années 70. Juste pour information, celui qui a composé la musique du film Shutter Island de Martin Scorsese, là où il a joué Leonardo DiCaprio. Je parle de Jean Cage. Voilà. En fait, vous avez fait un travail au Japon. Je ne me souviens plus du projet, mais musique ou bien le son de la chair, un truc comme ça. Mm-hmm. Vous avez fait aussi à La Havane, à Cuba. Vous avez fait Alger, Casablanca, New York. C'est-à-dire Montréal, je crois, c'est au Québec Montréal, aussi. Ouais. Et pas mal d'autres villes dans le monde entier.
0: Tu connais mon CV par cœur ou quoi?
4: Exactement, Nicolas. En fait, je trouve, on va te tutoyer, Nicolas, je trouve en toi un artiste et à la fois un activiste quelque part. Je n'arrive pas à ce que vous êtes un artiste dans le sens artiste et activiste au même temps. Première question, est-ce que tu peux nous faire un petit résumé des autres projets, à part le projet Saint-Maur? Et c'est qui exactement Nicolas Fraisse? Artiste, activiste, artiviste?
0: Alors, je ne peux pas faire un résumé, mais je peux dire une chose, c'est que je fais des résidences très longues. Je ne viens pas, quand je fais une création, je ne viens pas faire mon frishti, je ne viens pas faire mon petit truc perso. Je m'implante quelque part, par exemple, j'arrive dans une usine, j'ai été à l'usine Renault de Billancourt ou à l'usine PSA de Saint-Ouen, je viens dans l'usine, je reste pendant 2 ans, je demande d'avoir un bureau, sur le bureau il y a marqué compositeur, donc il y a marqué RH, technicien supérieur, je sais pas comment, et puis il y a compositeur, on se demande qu'est-ce qu'un musicien vient faire là-dedans. Et je fais des entretiens pendant 2 ans avec les ouvriers, très longtemps, je parle, je fais des prises de vue, je fais des prises de son. Souvent, j'associe des universitaires aussi à ce travail de réflexion, parce que vous aurez compris que je travaillais sur la question du travail. Donc là, je travaille, comme je disais tout à l'heure. Et de cette résidence naît la création. La création vient du terrain. C'est-à-dire que c'est l'offre culturelle, c'est le terrain qui le fait. C'est l'époque, c'est le lieu, c'est les gens. C'est pas moi qui fais l'offre culturelle. Moi, je suis juste un espèce de passeur qui vient quelque part, qui me nourrit de ce qui se passe et qui essaye de rendre compte de ce qui se passe. Je suis juste un espèce de traducteur, en fait. Ça, c'est un processus général. Alors, je ne pourrais pas parler de tout ce que j'ai fait, parce qu'effectivement, j'ai fait des choses dans les hôpitaux, dans des usines, beaucoup dans des usines. Enfin, je suis très proche du monde du travail.
3: Peut-être qu'on fait des signes, mais peut-être qu'on peut passer à un autre extrait. Alors, pour le coup, qui date de des studios du temps. Mais voilà, pour écouter un peu ce que ça donne, okay. Le travail.
1: Est-ce que tu veux nous le présenter c'est dans la foulée, donc ouais. C'est donc la partie,
0: c'est la partie
1: création qui voilà. Existait dans voilà, le c'est, fameux studio
0: c'est
1: à
0: l'œuvre d'un détenu.
1: Et ben on écoute.

0: C'est voilà, c'est à nous. Et ben voilà, Nicolas, bravo. Là, on entendait
1: une reprise in medias res.
0: Qui était dans cette Tu rappelles des noms des personnes?
2: Non, il n'y a pas. Il n'y a pas de nom. Je vais pas citer. Okay. Je vais pas citer les noms. C'est effectivement des personnes qui ont travaillé dans le cadre du studio et qui réalisaient. C'était pour montrer aussi leur niveau un peu de professionnalisme. J'ai d'autres choses à vous faire entendre. Vous verrez tout à l'heure.
0: Il nous reste 20 minutes d'émission.
3: Oui, alors. Mais peut-être vous avez un peu envie de parler. On peut passer aussi un peu à Saint-Denis. Moi, par rapport à ce que tu disais là à l'instant sur cette expérience artistique, mais qui est aussi l'idée d'une expérimentation sociale. J'ai envie de dire, enfin, il y a l'idée d'un terrain comme ça qui ne peut passer que par un travail dans la durée, mais aussi avec des personnes, des interrelations sociales. Enfin, il y a tout un complexe. À un moment dans le livre, tu parles très brièvement de soigner l'institution, de quelque chose. Tu cites Félix Guattari. Il y a quelque chose qui semble en fait aussi assez très proche de choses traversées un peu par la trame, qui était de dire voilà, il faut aussi soigner les lieux. Pour qu'il y ait cette circulation et cet espace de création. Et du coup, je me demandais comment ce terrain-là était quelque chose de présent dès le départ, en termes de référence ou en termes de pensée, et est-ce que tu t'es référé à cet espace-là aussi pour questionner ou pour penser ce que tu nous racontes?
2: Bah, je le disais tout à l'heure, c'est que si je vais en prison pour m'occuper des détenus, bah, je suis un animateur, je fais du bon travail d'ailleurs, c'est pas gênant, mais je suis quelqu'un qui va s'occuper des détenus, et avec une espèce de, en plus même de hauteur de vue, de condescendance, c'est du vertical descendant, quoi. Je suis pas là pour... Donc là, mon objectif, c'était de créer un dispositif qui travaille l'institution, justement, qui travaille cette question de l'enfermement, et que dans lequel tout le monde est à égalité pour le réfléchir. Il n'y a pas de gens qui connaissent mieux que d'autres. Enfin, on est tous à égalité pour réfléchir à cette question. Et l'institution, à son plus haut niveau et à son plus proche niveau, qui sont par exemple les surveillants ou la direction, sont à égalité avec les détenus pour réfléchir à cette question. Qu'est-ce qu'on fabrique là? Qu'est-ce qu'on fait?
0: Justement, je me demandais, ça apparaît un petit peu dans ce livre. Voilà. Mais dans le journal notamment que tu tiens, le journal de bord, mais la place des surveillants, c'est pas... Est-ce qu'ils sont... Il y a des surveillants présents donc dans le studio du temps, mais ils surveillent, ils participent, ils sont pas les bienvenus, comme souvent j'imagine.
2: Ben, en fait, l'objectif, c'était justement de les faire réfléchir eux aussi à cette question. C'est que leur métier... leur métier est complexe, hein, c'est un métier qui ne va pas de soi, et parce qu'ils portent c'est eux qui sont, comment dire, qui endossent la violence institutionnelle, la violence de l'institution. Et donc, du coup, la question est de savoir qu'est-ce qu'ils en font et comment ils le gèrent, et est-ce qu'ils sont d'accord avec cette institution, parce que pour l'instant, eux, ils ont un travail, hein, ils sont aussi rémunérés parce qu'ils cherchent un boulot. On ne fait pas toujours le travail qu'on veut. Je ne dis pas qu'ils ne sont pas là à leur place. Mais quand même, pour certains, ça leur pose beaucoup de questions. D'être là en train d'exercer une pression sur des personnes dont, en plus, ils sont fondés à penser que ces personnes sont peu recommandables. Donc, il se joue là des questions sociales et des questions éthiques que je trouve intéressant qu'un dispositif comme celui que j'ai monté interroge, et non pas seulement parce comme si de rien, donc on laisse le surveillant en train de faire son boulot, et puis parce qu'en fait, par exemple, derrière un atelier que je fais, quand la porte se ferme, il y a une fouille à corps. Qu'est-ce qu'on fait? On fait comme s'il n'y avait rien, on ne veut pas savoir, ou est-ce qu'on prend en charge ça? Et comment est-ce qu'on réfléchit à ces histoires de fouilles, par exemple? Voilà, ça va trop vite pour en parler longuement. Malheureusement, il faudrait passer un peu de temps là-dessus. Mais moi, ce qui m'intéressait, c'était de faire bouger aussi les surveillants, parce que chez les surveillants, il y a des gens qui ont envie de faire des choses, et puis il y a des gens qui sont dans la mouvance de la répression tous azimuts, quand même, et qui ont assez envie, qui je dirais pas qu'ils jubilent, mais ils pensent que c'est de la racaille et que ça mérite pas grand-chose. Donc si on les laisse dans cet état-là, on obtient les résultats qu'on a obtenus à Fréjus, ou à, qu'on va obtenir à Nice ou qu'on obtient à Perpignan. C'est-à-dire une espèce de pensée unique, primaire, basique, binaire, un peu bébête, qui réfléchit sans aller plus loin, sans chercher. Alors qu'en fait, les choses sont plus complexes toujours. Et c'est pas mal, les surveillants ils sont d'accord pour réfléchir avec nous sur ces questions. Même s'ils sont au mauvais endroit de la question. Mais quand même, ils sont là. Donc,
4: Concernant les prisonniers, est-ce qu'il y en a une victimisation après une incarcération, après la pour la sortie de la prison?
2: Oui.
4: Est-ce qu'ils sont victimisés après pour trouver un boulot, un logement, des choses?
2: Oui, il y a une cochonnerie qui s'appelle le casier judiciaire et qui empêche les personnes qui ont été pourtant jugées et qui ont fait leur peine, comme dit le texte, je mets des guillemets mais ça ne se voit pas à la radio, qui sont empêchés de travailler à cause de ce casier judiciaire. Et paradoxalement, ils sont empêchés de travailler dans les institutions publiques, alors que les entreprises peuvent les prendre avec un casier judiciaire. Mais ils ne peuvent pas rentrer dans l'institution publique. Donc c'est même l'institution publique qui empêche les détenus, les anciens détenus de travailler. Enfin, à part cette question du casier judiciaire, toute personne qui sort de prison et qui a purgé sa peine, entre guillemets, peut trouver du travail comme elle veut, où elle veut. Il n'y a pas de raison. C'est que c'est fini. L'histoire est finie. L'histoire est close. À moins qu'il y ait une suspicion de culpabilité à vie, ce qui en ce moment envahit un peu les esprits. Il y a même des gens qui pensent. Il y a un ancien président de la République ici qui pensait même que des enfants pouvaient être dépistés comme étant des futurs criminels dès la maternelle. Il faut voir le délire. Enfin, soit c'est des gens qui font pas assez l'amour, qui sont malheureux, qui sont des gens aigris, haineux, ça, qui pensent des choses comme ça. Soit c'est des gens qui sont bêtes. Mais en même temps, c'était un avocat, donc c'est quelqu'un qui avait fait des études. Et pourtant, il pensait qu'il y avait comme ça, dans nos gènes, des graines de criminels. Enfin, c'est des gens absurdes. C'est difficile de remonter la pente quand on a en face de soi des imbéciles à ce niveau, quoi.
5: Oui, merci Nicolas. Il nous reste 15 minutes, je pense. Il
2: faut qu'on parle de Saint-Denis.
5: Exactement. On veut revenir exactement à Saint-Denis et 2026. On va dire 2025-2026. Je ne sais pas. C'est-à-dire...
6: Est-ce qu'il y avait un son particulier qui pouvait ou pas faire transition? Non, je regarde dans le studio. Et ben voilà. Et ben on enchaîne. 2026, du coup, tu voulais introduire par une question?
5: Oui, exactement. Parce que Nicolas, je crois qu'il y a un projet exactement dans la commune, on va dire la ville de Saint-Denis. Je ne sais pas, est-ce que vous pouvez développer mieux c'est quoi ce projet exactement?
2: C'est une chose toute simple. Hein. Je suis allé à la Maison des Femmes pour rencontrer des femmes qui, comme vous pouvez le savoir, puisque en ce moment on parle beaucoup de cet endroit, accompagnent des personnes qui ont été victimes de violences. Donc j'ai proposé à ces femmes, à certaines de ces femmes, si elles avaient envie de monter un projet artistique. Et il y en a plusieurs qui m'ont dit oui, donc elles font partie du projet. Et puis j'ai été aussi à la Maison de la Solidarité, à Saint-Denis, j'ai été aussi au Secours Populaire, j'ai été au Secours Catholique, j'ai été dans plusieurs endroits, j'ai été au GEM, j'ai été à la Trame, etc. Pour dire, je suis en train de faire un travail artistique avec des personnes qui sont plutôt éloignées des pratiques artistiques, en tout cas éloignées des pratiques artistiques un peu expérimentales, on va dire, ce qui est un peu mon domaine à moi. Elles sont peut-être pas éloignées d'avoir un groupe de musique qui fait du blues, qui fait du rap, mais elles sont éloignées d'une pratique plus abstraite, un peu plus. Mmh. Et donc je me suis dit, si vous êtes éloigné et que vous voulez pas rester éloigné, que vous voulez qu'on se rassemble et qu'on fasse une création ensemble, eh ben je vous propose qu'on le fasse. Voilà ce que je suis en train de faire à Saint-Denis. Donc je le fais avec des personnes qui sont soit donc, alors il y a évidemment un chœur de 60 personnes, il y a des musiciens professionnels, mais il y a aussi des personnes qui ont été contactées par ces institutions, par ces associations qui s'occupent de personnes qui sont en grande difficulté. Soit parce qu'il n'y a pas de logement, parce qu'il n'y a pas de travail, parce qu'il n'y a pas de papier, ou parce qu'il y a eu des agressions.
3: Et ça se fait aussi depuis un lieu?
2: Et ça se fait dans mes locaux à Saint-Denis. je fais venir, je propose aux gens de venir travailler avec moi et j'essaie de partir de leurs désirs, de leurs références, de ce qu'ils ont envie de faire. Je fais pas ma création et eux ils sont interprètes. Je fais, Habiba peut en témoigner. D'ailleurs, je fais des choses à partir de ce qu'ils aiment, de ce qu'ils veulent faire et puis j'essaie de voir comment tout ça peut s'imbriquer dans quelque chose de collectif.
0: Voilà. Vas-y Habiba. Alors.
7: Oui, bah, attends, laisse-moi réfléchir. Avant, je dis une connerie.
0: Oui, mais réfléchis à voix haute, alors.
7: Oui, moi, je suis partie à la maison des femmes, comme il y avait Julie, hein, la femme à Alexandre. Ah, et j'ai eu très, très mal au fond de mon cœur. Regardez ces femmes-là, j'ai... Ça m'a fait très très mal. Parce que moi, je me suis fait, en quelque sorte, comme j'étais petite, je me suis fait violer. Hein, je me suis fait violer et dans une cave. Et j'étais pas. J'étais pas d'accord pour être. J'étais très très jeune et je voudrais bien m'en débarrasser de ça parce que si je veux pas m'en débarrasser, j'arriverai pas à avancer.
0: Et la maison des femmes à Saint-Denis, elle t'aide à ça.
7: Et je voudrais bien y retourner, mais je vois pas c'est où.
0: Ben, on y retournera ensemble, Habiba.
6: Est-ce que, Habiba, j'ai cru comprendre que Nicolas et toi, vous vous connaissiez, ça veut dire que vous avez commencé à travailler ensemble dans le cadre de cette œuvre dionysienne ?
7: Oui.
6: Est-ce que tu peux nous raconter un peu en quoi ça consiste ? C'est très mystérieux pour nous.
7: Et je suis en train d'essayer de chanter Lara Fabian.
6: Tu es en train d'essayer de chanter Lara Fabian.
0: Quel morceau ?
7: Que je te... Non. Je me rappelle plus, mais je l'ai en tête, mais je me rappelle plus. Voilà. Alors,
2: je ne sais pas si vous voyez, vous entendez, mais Habiba a une voix très très timbrée, très forte, très puissante. Elle a un beau coffre, une grande voix. Mais c'est vrai. Et donc je lui ai proposé de chanter tout doucement, de chanter de façon très intime, et de chanter cette chanteuse là qui est évidemment très éloignée de mon esthétique personnelle, de la chanter très très doucement comme à l'intérieur d'elle-même. Et là, j'ai découvert une émotion très forte de quelqu'un qui chante à l'intérieur d'elle-même. Et donc, c'est ça qu'elle va faire dans le concert.
6: Donc, pour expérimentaliser Lara Fabian, il faut l'intérioriser un petit peu, quoi. Il faut la murmurer un petit
2: non,
6: peu.
2: Non, pas Lara Fabian, pour Habiba. Pour expérimenter Habiba, pour qu'Habiba puisse... je pense qu'Habiba a des choses à dire à l'intérieur d'elle-même et que c'est pas mal qu'on entende ce qu'est à l'intérieur d'elle-même. Et ça se manifeste pas forcément par sa grande et belle voix puissante, ça se manifeste aussi par quelque chose de plus fragile qui est à l'intérieur et qui, voilà, que je trouve très beau.
0: Quel teaser!
7: Merci monsieur.
0: Bah, on va y aller.
6: Est-ce qu'il y a un temps de restitution qui est prévu pour ce travail?
2: Absolument, bien joué. Ça se passe le 13 juin, à la salle de la Légion d'honneur à Saint-Denis, à 17h et à 20h. Et Moine, d'ailleurs, nous a donné une idée qui est pas mal. Lui, ce qui l'intéressait, parce que lui, il s'est dit, tiens, Nicolas, il s'intéresse au son. Et il m'a dit, mais moi, je m'intéresse beaucoup à Kafka, je m'intéresse beaucoup à la bureaucratie, etc. Ce qui m'intéresse, c'est le bruit du tampon qui dit « refuser ». Pour quelqu'un qui veut ses papiers. Il était hanté par les bruits de l'administration, cette administration très violente qui repousse les gens, qui fait des papiers, qui les jette à la poubelle. Et il m'a dit, est-ce qu'on pourrait faire une séquence où on entend des couloirs, on entend des tampons, on entend des machines à écrire, toutes ces choses qui nous violentent quand on va à la préfecture.
0: Ou des musiques d'attente.
5: Oui, c'est pas uniquement la préfecture, ou c'est toute l'administration. En fait, c'est l'administration en général. C'est l'idée, elle a commencé parce que moi, j'ai dit à Nicolas que je suis pas quelqu'un qui chante. Et il m'a dit, il y a pas de souci. En tout cas, qu'est-ce qui vous intéresse? Et au fil de nos rencontres dans son atelier à Saint-Denis, ville de Saint-Denis, On a pensé à, exactement à faire, on va dire, sonoriser la bureaucratie en général. Voilà, en général. Parce que ce que je trouve de Nicolas, c'est-à-dire, on va dire, qu'il donne du son, même des choses qu'on peut-être qu'on a l'habitude de voir abstrait. C'est comme l'administration, et nous... Lui, c'est, d'ailleurs, c'est au cours de la discussion avec lui, il a dit qu'on peut. C'est vrai, on peut, en quelque sorte, donner du sens, conscientiser cette machine qui est l'administration, le bruit des couloirs, des agents, peu importe, dans n'importe quelle, qu'elle soit de la préfecture, qu'elle soit même les différentes institutions de l'État, il y a quand même une bureaucratie. Il y a l'attente, il y a l'espoir. Et pour lui, on peut sonoriser cette attente, cet espoir et le malaise aussi. Hein.
2: C'est alors, ça, moi, en plus, c'est un philosophe parce qu'il m'a même parlé du bruit de l'attente. Le bruit de l'attente, c'est quand même quelque chose pour quand il m'a dit ça. Et alors, moi, par contre, je suis un peu en échec avec Mohand, parce que quand j'entends Mohand dire à la radio, en plus, à tout le monde, au monde entier, moi, je ne suis pas quelqu'un qui chante, je me désole, je me dis, il y a quelque chose que j'ai raté, parce que, bien sûr que si, c'est quelqu'un qui chante. Même quand il parle, il chante. Même quand il pense, il chante.
7: Il faut chanter, il faut sortir sa voix. Moi, je chante, moi.
2: Ben voilà.
7: Moi, je chante matin, midi et soir.
2: Et la nuit même.
7: Non, pas la nuit, quand même pas. Faut pas abuser.
0: Dans tes rêves.
7: Alors là, lui, il est en train de rêver, monsieur.
2: Voilà.
0: JB, tu fais des signes.
8: 2 minutes.
0: 2 minutes. Il nous reste 2 minutes. Est-ce que... Benoît, tu veux dire
9: pour le petit temps qui reste, je vais... Je remercie tout le monde qui sont là, et surtout Nicolas Fries, de venir participer parmi nous à ce programme.
2: Il ne faut pas remercier celui qui parle, il faut remercier celui qui écoute.
9: Ok.
6: Non, et puis, en tout cas, ça donne vraiment très envie de continuer à discuter ensemble, pas seulement du coup sur la question... des pratiques musicales ou artistiques, mais en tout cas moi j'ai été vraiment voilà, merci beaucoup, j'ai été très intéressé de ce temps de discussion autour de ce livre, que ça donne très envie de lire, dans les échos que ça peut fabriquer. Je sais pas si on t'a déjà raconté que du coup dans le dispositif de la trame qui accueille des personnes que ailleurs on dit usagères, il y a la possibilité pour ces personnes d'être rémunéré par la trame pour y contribuer. Et du coup, ça, c'est un dispositif qui s'est pensé beaucoup avec le temps, qui se repense et se retraficote encore d'année en année. Et du coup, je vois évidemment pas mal de ponts a priori, mais il faudrait affiner et ça pourrait être super intéressant avec le point de départ que tu as eu de ne pas vouloir seulement fabriquer des ateliers sans les dénigrer, mais de fabriquer un dispositif de travail. J'espère que cette conversation aura donné envie à nos auditeurs, auditrices de prolonger avec la lecture de ton livre. En tout cas, merci beaucoup d'être venu nous raconter un tout petit bout de ça.
3: Et d'ailleurs, tu as amené, avant que tu arrives, Benjamin, une série d'affiches, de revues, de petits tirés à part autour du travail, justement. Et donc, peut-être que vous pourrez poursuivre cet échange.
2: Un jour, j'aimerais bien qu'on parle du travail, ouais, sur FPP, même, en général, parce que la question du travail, c'est une question importante. Qu'est-ce qu'on donne de soi ? Est-ce qu'on produit des choses ou est-ce qu'on produit de soi ?
0: Jean-Paul, le mot de la fin.
2: Alors, il faut raconter ce que fait, parce que Jean-Paul fait de la communication non verbale. Donc, il vient me remuer avec ses bras en disant oui, je suis là. Et il caresse ma main de sa main.
0: Avec un joli sourire.
6: Ouais. Communication non verbale, on peut remercier à cette occasion notre équipe technique composée de Nassim et Clarisse à la technique pour nous ce soir. Merci beaucoup. Parce que voilà, communication non verbale, le job d'un technicien, c'est pas seulement de bien brancher le micro, c'est de regarder les gens qui parlent de façon concentrée pour leur donner confiance dans ce qu'ils disent. Alors voilà, merci beaucoup pour ça.
8: Et pour les, les gens qui veulent nous retrouver, on sera à partir de jeudi à la galerie Adada à Saint-Denis. Il y a une exposition internationale d'art brut. Vous êtes les bienvenus à la galerie Adada à Saint-Denis. C'était l'émission avec Nicolas Frise, le studio du temps.
3: Un livre...
8: Jean-Baptiste me montre le livre.
3: Ah oui, un livre qu'on peut lire et qu'on peut se procurer. Ça s'appelle Le studio du temps aux éditions Ligne. Et donc, c'est tout à fait partageable dans la suite de cette émission.
8: Au revoir tout le monde.
6: Au revoir.
10: Ciao, bye bye.
6: Salut.
8: Et on va se quitter avec un dernier enregistrement qui nous vient
4: directement
8: de la maison de...
7: Au revoir. Au revoir.
3: Merci.

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2: Bonjour à tous, vous êtes bien sur Fréquence Paris Pluriel, le 106.3 en Ile-de-France et rfpp.net partout ailleurs. Alors vous savez maintenant, hein, on est dans la 11e année qu'on se retrouve chaque deuxième et quatrième jeudi de chaque mois en direct de 11h à midi. À cette occasion, je reçois un jeune auteur, compositeur, interprète. Qui vient nous voir, nous présenter ses chansons. Là, en l'occurrence, j'ai en face de moi Lorraine B. Bonjour Lorraine.
3: Bonjour.
2: Tu vas bien ?
3: Très très bien,
2: pour l'instant.
3: Ça va.
2: Bon, alors on va écouter. Alors, je crois que tu m'as dit hein, tout à l'heure que ton CD sort dans pas longtemps.
3: J'ai un EP, oui, qui sort
2: ouais, un EP,
3: demain.
2: Un EP,
3: ouais.
2: C'est ça. Demain, c'est quand même pas de chance. Hein.
3: Ouais.
2: Hein, pour un peu, on avait le scoop, mais ça fait rien, on a déjà les chansons. Alors Lorraine, il y a un petit exercice là. On commence toujours l'émission par passer une chanson de quelqu'un qui a marqué, qui marque encore hein, ce métier. Alors là, j'ai trouvé quelqu'un auquel je n'avais jamais pensé, mais ce n'est pas vraiment du texte hein, à la Brassens ou Ferret, mais que j'aime beaucoup moi. Alors je ne sais pas si toi tu partages, mais on va écouter un Véronique Sanson.
3: Très bien.
2: Besoin de personne.

0: Voilà, première chanson, donc Véronique Sanson, hein, pour ouvrir cette émission d'entrée, c'est ouvert. Notre invitée, je le rappelle, est Lorraine B. Alors Lorraine, on va commencer tout doucement, hein, savoir comment tu es venue à la chanson. Alors je crois que c'est relativement récent. Ce qui m'intéresse, moi, c'est ton parcours, même s'il est assez court pour l'instant. Comme je t'avais dit, parce qu'on s'était au téléphone, hein, donc un matin, tu t'es levé, enfin, je caricature, hein, tu t'es levé, tu dis, tiens, je vais faire des chansons, je vais écrire des chansons et composer de la musique. Non, plus sérieusement, comment ça s'est produit alors ?
1: Ça s'est passé que je prenais des cours de guitare, je m'entraînais à la guitare, j'apprenais les chansons que j'aimais, et puis un soir, je me suis dit que j'allais essayer d'écrire une petite mélodie. J'avais déjà écrit un petit texte. Oui. Et finalement, j'ai posé les mots sur la mélodie que j'ai créée. J'ai écrit ma première chanson qui s'appelle « Mon petit prince dormant ».
0: Oui. On l'écoutera tout à l'heure. Voilà. C'est une de mes préférées, d'ailleurs.
1: C'est vrai. Merci.
0: Oui, alors, donc, ça se passe comment ? T'écris des paroles, tu composes une musique. Et puis, alors, comment ça se passe ? Tu l'as fait écouter à des copains ? Ils t'encouragent ? Comment ça se passe ?
1: Oui, à des amis, à ma famille, qui me soutiennent beaucoup.
0: Ils ont été surpris, non ?
1: Oui, je crois. surtout que la première chanson est assez forte émotionnellement. Je pense que oui, même moi, hein, j'ai été surprise. Je ne savais pas que je pouvais écrire et composer. Donc je découvre un peu ce...
0: Ouais, mais je crois que t'as bien fait, on va le découvrir au fil de l'émission. Alors, je passe brièvement, c'est toi qui compose, il y a quelqu'un qui fait les arrangements ?
1: Alors oui, c'est ça, je compose et après je passe avec un ingénieur son qui, Alban, qui m'aide à faire les arrangements pour toutes mes compositions.
0: Ouais. Parce qu'ils sont assez réussis, hein, les arrangements, c'est pour ça que je dis ça. Alors, mon autre question, c'est le pays sort demain. J'ai bien compris que tu voulais pas l'amener aujourd'hui. Ça, c'est réglé. Mais tu as un répertoire, quoi, d'une dizaine de chansons. Je sais pas quoi, combien tu as de chansons.
1: Là, dans le
0: pays,
1: il y aura.
0: Pour l'instant. Oui, dans le pays, oui.
1: Oui, 8 chansons.
0: Il y a 8 chansons.
1: Voilà, il y en a 4 dans les starting blocks, mais autres.
0: D'accord.
1: Mais là, oui, j'en ai 8.
0: Alors, fort de ce répertoire. qui va s'agrandir. Ta première scène, t'as fait de la scène déjà.
1: Oui, enfin j'ai fait une scène ouverte au Madison Square Garden, au festival Madison Square Garden dans le 16e.
0: Ouais.
1: Et cet été, j'ai la chance de pouvoir faire la première partie d'un spectacle de Barbara, où je chanterai du coup 5 de mes compositions.
0: Un spectacle qui est consacré à Barbara.
1: Oui, hein, c'est ça. Au Festival des Trois Coups de Jarnac.
0: C'est où ?
1: En Charente.
0: D'accord.
1: Donc je fais la première partie de ce spectacle le 26 juillet.
0: D'accord.
1: Où je serai accompagnée. Il y a le pianiste qui a joué au piano sur Mon Petit Prince Dormant, justement.
0: Oui.
1: Qui m'accompagne sur...
0: D'accord. Et la deuxième partie, c'est quoi alors ? C'est des gens qui viennent chanter Barbara ?
1: C'est une artiste qui...
0: Une artiste,
1: oui, oui, oui.
0: D'accord. Ok. Et on va écouter le premier titre, hein, parce que je suis un peu bavard, il ne faut pas que je fasse toute l'émission. La première fois que tu es montée sur scène, là,
1: oui.
0: Tu as eu le trac ?
1: Complètement, je sais.
0: C'est rare qu'on me réponde pas du tout. Je suis tranquille.
1: Non, sachant que c'est tout nouveau en fait. Donc quand j'écris dans mon salon et voilà. Et puis tout d'un coup, je m'expose énormément. Donc
0: parce que alors moi, je connais un peu le métier, on en a parlé. Hein. Mais écouter de la chanson ou alors faire du théâtre, tu vois, dans une troupe, ça c'est une chose. Ou faire partie d'un orchestre, c'est une chose. Mais quand on amène ses créations. Le track, il est multiplié parce qu'on se débarrasse d'une certaine pudeur, en fait. Hein,
1: oui,
0: parce qu'on parle
1: ça.
0: De soi, non ? C'est ça qui fait peur, non ?
1: Oui, c'est, en plus, c'est des chansons très intimes.
0: Ouais.
1: Et donc, effectivement, j'ai un peu l'impression de lire mon journal intime devant des inconnus. Et c'est un petit peu... Faut savoir gérer l'émotion.
0: Ouais. Mais une fois passé la première, ça va tout seul. La première de la boîte de vitesse.
1: Non, une fois la première chanson passée, oui. La deuxième peut-être.
0: Avant, d'accord. Bon, on écoute tout de suite donc de Lorraine B. On va écouter ce premier titre qui s'intitule « Est-ce que c'est ça l'amour ?»
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0: Voilà, première chanson donc de Lauren B qui est notre invitée ce matin dans l'émission 13 est ouvert sur Fréquence Paris Pluriel, le 106.3 en Ile-de-France et rfpp.net partout ailleurs. Ça, tu le savais.
1: Ça, je le savais. Hein,
0: mais je le répète un peu pour les gens qui prennent en cours l'émission. Alors, Lauren, cette première chanson, est-ce que c'est ça l'amour? Alors, comme je te disais avec un peu d'ironie, là, c'est une vision un peu idyllique. Ceci dit, plus sérieusement, tu es une fille plutôt romantique, non?
1: Oui.
0: Ouais, hein, tu peux pas me dire non, vu le texte.
1: J'aime y croire.
0: Mais... là, c'est, en fait, il revient, c'est un thème qui est relativement fréquent, mais on espère toujours un amour qui dure toute la vie, là,
1: oui. Hein,
0: qui dure pour toujours. Mais on s'aperçoit que dans la vraie vie, toujours, c'est un peu long, non?
1: Parfois, oui, ça, il faut y mettre un terme.
0: Ouais. Et qu'est-ce que je voulais dire? Oui, parce qu'on s'imagine, enfin je vais te laisser parler, hein, mais on s'imagine que la route sera droite, sans méandre, sans rien.
1: Bah,
0: mais
1: oui,
0: c'est
1: oui.
0: Un peu plus compliqué que ça, non?
1: Bah, parfois, c'est un peu plus compliqué, oui. Ça prend pas le chemin qu'on avait prévu.
0: Oui, mais qui peut éviter la rouille, les habitudes, le temps qui passe?
1: Mais je ne sais pas si vous avez le secret, moi.
0: Quoi?
1: Moi, je veux bien.
0: Non, moi je ne l'ai pas le secret. Non, mais je trouve que cette chanson, elle a une part de naïveté quand même.
1: Oui, mais c'est ça. Mais en même temps, je dis qu'il faut faire quand même attention. Si je donne tout en amour, après, je me sens extrêmement vulnérable.
0: Ouais.
1: Et c'est un peu ça qui me fait peur, parce que bah, j'en ai déjà beaucoup souffert, donc j'ai pas envie de ouais. réavoir mal. Quoi.
0: Bon, tu es devenue prudente?
1: Un petit peu.
0: Bon. Ah, d'accord. Je sors un peu de ce thème. Alors, moi, on se dit tout hein, dans cette émission.
1: Oui.
0: Quand j'ai écouté cette chanson, je me suis dit, bon, moi, c'est une amoureuse, une romantique. Mais on va voir. Alors, je me suis dit, c'est joliment écrit. Alors, c'est la voix aussi. Alors, la voix, tu ne l'as pas découverte comme ça récemment. Tu as une belle voix, donc tu
1: c'est
0: l'appuies
1: gentil,
0: toujours,
1: merci.
0: Ça. Bah, c'est vrai.
1: Mais je chantais pour moi sur des chansons
0: ah oui.
1: d'autres personnes.
0: T'es triste toute seule dans ta chambre.
1: Toute seule dans ma chambre.
0: Oh là là.
1: Ou des soirées karaoké, mon
0: oui,
1: frère.
0: Il est... oui, vraiment, c'est pas le même genre. Là. je voulais te demander une question toute simple. Là, maintenant que tu t'es un peu lancée, hein,
1: ouais.
0: Qu'est-ce que tu cherches en fait en te produisant sur scène, en te produisant en public? Je voudrais savoir un peu quel est ton moteur, c'est-à-dire est-ce que tu cherches des sensations, une reconnaissance, un besoin de communiquer ou de partager? C'est quoi ton...
1: Je pense que ce serait un besoin de communiquer et de partager parce que ce que j'écris,
0: oui.
1: Ça part à la base d'une émotion et je pense qu'on est... tous touchés plus ou moins par les mêmes émotions tout au long de notre vie. Et je me dis que ça va toucher d'autres personnes et potentiellement aider d'autres à se sentir bien. Moi, quand je les écris, en tout cas, ça me fait du bien de pouvoir poser mes blessures, en tout cas, sur le papier. Et quand j'écoute des chansons, en fait, ça me fait énormément de bien. Donc, je me dis que potentiellement...
0: Oui, c'est ce que je disais tout à l'heure. Celle-là, elle est un peu idéaliste. Hein,
1: ouais.
0: Mais on va voir qu'au fil de ton répertoire, là, il y a des chansons beaucoup plus réalistes et
1: oui.
0: peut-être moins drôles.
1: Non. Oui.
0: Mais tellement vraies. Une question un peu... J'ai un peu la réponse, hein, mais je la pose quand même. Tu préfères amuser ou émouvoir?
1: Émouvoir.
0: Ouais. Et amuser, non, parce que je veux dire, il y a des chansons comiques. Alors, je ne te parle pas de farce et attrape, hein,
1: oui.
0: Mais on peut dire beaucoup de choses aussi avec la dérision, l'humour et tout ça. Ce n'est pas ton truc.
1: Peut-être un jour, mais aujourd'hui, moi, j'ai toujours été attirée par les chansons qui me font ressentir quelque chose de fort. Donc,
0: ouais.
1: Pour l'instant, je ne suis pas dans la.
0: Oui, mais il y a des choses fortes hein, qui peuvent être.
1: Oui, bien sûr.
0: J'insiste pas lourdement. Non, mais touche à rien. Ça va. Alors là, on va passer carrément à un deuxième titre de toi hein, qui s'intitule « Juste quelques instants ». On va voir alors là qu'on s'éloigne de la... Enfin, c'est pas qu'on s'éloigne parce qu'il y a quand même dans ton répertoire, il y a un fil conducteur. Mais je trouve qu'on part de l'innocence là, de cette première chanson qui est pleine d'espoir. Ouais. Il faut en avoir de l'espoir. Hein. Ouais. Mais on s'aperçoit après que la vie nous réserve des surprises et pas toujours agréables. On va écouter juste quelques instants et on en parle juste après.
1: D'accord.

0: Voilà, deuxième chanson de Lauren B, qui est notre invitée ce matin dans l'émission Tresse est ouvert. Hein. Lauren B est auteur, compositrice, interprète. Hein. Attention, je parle les deux langues aujourd'hui, il faut être correct. Hein. Bon, dis donc, alors là, on a changé totalement de registre. Hein. C'est une histoire vraie, là, ou c'est quelque chose que tu as vécu ou tu as imaginé?
1: Non, c'est quelque chose que j'ai vécu.
0: Ah ouais.
1: Un drame.
0: Oui. Ah oui, c'est pas drôle du tout. C'est ce

0: Et à la fin d'un spectacle, oui, bah, ils viennent me voir pour me dire qu'ils ont été très touchés et qu'ils ont été pris aux tripes. C'est des mots qui ont été beaucoup dits. Ça me prend aux tripes.
1: Bon, hyper élégant, mais enfin, ça a un sens.
0: Donc, oui, non, les gens sont touchés après.
1: Surtout les gens qui ont vécu les mêmes tragédies, j'imagine.
0: Bah, malheureusement, oui.
1: D'accord. Je voulais élargir un petit peu. Comment tu fais travailler ton imagination, globalement ? À partir de quoi ? Est-ce que tu es une fille plutôt contemplative ? Est-ce que c'est plutôt introspectif, en fait, je dirais ? Ce qui t'inspire ?
0: Ce qui m'inspire, c'est surtout les... Je pense que je suis assez sensible. Et comme je te disais tout à l'heure, c'est une émotion qui me provoque l'envie d'écrire. Et après, c'est... et en fait, j'ai un carnet, et dès que j'ai choses qui...
1: Alors justement, Lorraine, c'est ce que j'appelle l'introspection, moi.
0: D'accord.
1: Hein, t'es d'accord avec
0: moi?
1: Oui,
0: oui.
1: Hein, tu connais le sens du mot?
0: Oui.
1: Je plaisante. Hein. Mais justement, alors on s'en aperçoit. Dans ton répertoire, c'est beaucoup des choses que tu as vécues ou que tu ressens.
0: Oui.
1: Hein, okay. Mais la deuxième partie de ma question, c'était est-ce que tu es contemplatif, c'est-à-dire est-ce que tu regardes autour de toi, est-ce qu'il y a des thèmes qui t'inspirent, je ne sais pas, l'actualité, la politique, le monde, enfin, non, c'est, pour l'instant, c'est plutôt ce que tu ressens que tu as envie d'exprimer, c'est ça ?
0: Pour l'instant, oui, c'est plutôt les émotions qui me traversent qui...
1: D'accord, et ça va rester comme ça ?
0: Bah, ça va évoluer parce que j'évolue.
1: Réponds en plus. Non, mais c'est très bien, je veux dire. Non, mais voilà, en fait, je dis ça parce que sur un répertoire, c'est pas mal de comment d'introduire des chansons plus gays ou plus...
0: Ah oui, bien sûr. Non, oui. oui, non, mais ça, l'EP, là, c'est que des chansons très, très intimes. Et là, je suis en train de travailler sur les prochaines qui seront un petit peu plus... Pas légère, mais disons plus entraînante, voilà, plus pop, on va dire plus pop.
1: Plus pop, ouais, on est parti pour être pop. quels sont les chanteurs ou chanteuses, donc actuels ou celles d'hier, que tu aimes déjà, et celles éventuellement qui t'ont influencé ?
0: Alors, j'ai beaucoup écouté... Julien Clerc, ça a été mon premier musical à 7 ans.
1: Quoi qu'il n'est pas auteur, hein, Julien Clerc, hein, il est compositeur, mais il n'écrit pas les textes.
0: Mais j'écoutais beaucoup Julien Clerc petite. Mm-hmm. Et puis ensuite, ça a été Barbara, beaucoup, toute mon adolescence, Barbara. Et puis jusqu'à maintenant aussi. Et actuellement, j'écoute beaucoup Ben Mazuet, que j'aime beaucoup, puisque je trouve que ses textes sont très sincères. Mm-hmm. Et c'est ce que j'aime dans les chansons.
1: Mais au-delà de ces gens qui sont un peu connus, enfin, je ne parle pas de Barbara, n'en parlons pas, mais Ben Mazuet, ok, ça reste quand même s'il connaît une belle réussite, ça reste quand même assez confidentiel globalement.
0: Ouais.
1: Et sinon, dans la génération des jeunes artistes, là, tu en connais ? C'est parce que là, il y a toute une faune, c'est pas péjoratif hein, ce que je dis, toute une faune, c'est-à-dire entre 25 et 35 ans, qui produisent des choses tout à fait surprenantes, hein, très poétiques ou humoristiques, beaucoup de figues, hein, comme je t'ai dit tout à l'heure. Là, tu ne les connais pas, ces gens-là ?
0: Alors, j'en suis beaucoup sur les réseaux.
1: Parce que tu sais, ce qu'on appelle la nouvelle scène, ce qu'on entend à la radio et ce qu'on voit à la télé, ce n'est pas du tout la nouvelle scène. Hein.
0: Oui,
1: moi, la nouvelle scène, je l'ai, moi, j'en ai toute une armoire, tu vois, de gens dont on entend très peu parler. Alors, ils arrivent quand même à exercer, c'est-à-dire à faire leur métier, mais alors ils tournent, quoi, ils passent dans des salles et tout, mais ils ne sont pas relayés par les médias. Quoi.
0: Oui.
1: Et là, tu connais qui alors ?
0: En fait, je ne pourrais pas te donner les noms parce que j'en découvre effectivement tous les jours et du coup, je n'ai pas de nom précis.
1: Oui, d'accord, c'est pas une interrogation écrite.
0: Non, mais c'est vrai que j'en découvre et c'est vrai que je découvre des talents qui... pour le coup, moi, me semblent connus parce que je les vois et beaucoup sur les réseaux et tout ça. Mais en fait, quand j'en parle autour de moi, personne les connaît. Mais
1: c'est ça, c'est terrible. Hein. Mm. Et donc, le sens de cette émission, c'est justement d'essayer de leur donner un petit coup de pouce, quoi. Oui. Les faire connaître. C'est une émission qui est relativement bien écoutée. Alors, on va découvrir une autre chanson alors, de toi, hein, Lorraine B. Alors, dis donc, juste un.

0: Toujours, on dirait Colombo, j'ai toujours une petite question, deux questions. Pourquoi Lorraine B? C'est pour garder une sorte d'anonymat par rapport à ton métier, c'est ça?
1: Oui, c'est ça.
0: Je m'en doutais. Je m'en doutais. Parce que ça soulignerait une incohérence, non?
1: Pourquoi?
0: Ben non, c'est moi qui te pose la question. Ne renverse pas ma question, s'il te plaît. Je m'explique un peu mieux.
1: Oui.
0: Disons que les gens qui te connaissent professionnellement, tu penses que si tu entendais chanter et faire l'artiste, ça renverrait pas une image sérieuse. C'est ça que je voulais dire.
1: Ah non, c'est pas ça. Mais j'allais.
0: C'est
1: quoi? Non, mais c'est que je sais pas. J'allais pas donner mon nom de famille.
0: Voilà.
1: Je l'ai abrégé. J'ai abrégé. J'aurais pu prendre un pseudo, mais je trouvais que ça allait bien. J'aime bien mon prénom.
0: Ouais, c'est déjà à moitié prix. Hein. Il y a Agnès B dans la couture. Hein.
1: C'est ça.
0: Ah, bon, ça n'a rien à voir. Bon, on va écouter plus sérieusement. Alors, c'est une chanson que j'aime beaucoup. On en parle après, bien sûr. Hein. Mais je la trouve très poétique. Et là, franchement, autant la voix, la musique, elle dégage une émotion. Et je connais bien le thème. Hein. On va l'écouter et puis on en parle après. Ça s'intitule « Mon petit prince dormant ».

0: Voilà cette chanson de Lauren B, hein, qui est notre invité ce matin dans l'émission Tressé tout vert. Alors, mon petit prince charmant, bon, on n'a pas besoin d'explications pour comprendre le thème. Mais ce que je te disais tout à l'heure, c'est que, et tu me disais là que c'était un peu traité à la légère. Et personne n'en parle hein, tellement souvent de ce thème.
1: De ce thème.
0: Et de la blessure que laisse justement ce genre de... C'est
1: oui.
0: Un petit drame quand même. Hein.
1: Oui, c'est un gros drame.
0: Un gros, ouais.
1: c'est plein d'espoir qui s'envole et un amour qui est déjà là et qui disparaît brutalement. Donc c'est un vrai
0: deuil. Oui, mais il y a une blessure hein, parce que, comme tu dis, il y a cet être qui était vivant sur qu'on est prêt à accueillir, avec lequel peut-être on se projette. Quoi, hein.
1: Oui.
0: C'est pas peut-être, mais c'est certain. Et puis d'un seul coup, tout s'écroule là.
1: Tout s'écroule.
0: Mais c'est ce que je te disais tout à l'heure. Pour les gens, on dirait que... Alors, je ne sais pas pour le corps médical, je ne veux pas parler, mais sinon, globalement, les gens disent « Bon, les jeunes, de toute façon, on en aura d'autres, non ?»
1: Oui, c'est pour nous rassurer ou nous consoler, mais en fait, ça ne console pas, ça reste une perte qui est là, même si derrière, on peut avoir effectivement d'autres enfants. Ça reste quand même un être qu'on a perdu, donc...
0: Ouais, ouais. Alors, je reviens là carrément sur le texte, hein, parce que je trouve que moi, elle m'a bouleversé, hein, je te dis franchement, cette chanson. Parce qu'il y a toute. Je parlais de projection tout à l'heure, et on me parle d'apprendre à avancer, à rêver. Et voilà, et puis d'un seul coup, tout s'interrompt. Donc, c'est cette projection aussi, là, tout ce qu'on prévoit qui s'interrompt. Et ça, c'est douloureux, non ?
1: Ça, c'est douloureux. Et puis surtout, c'est un peu un deuil particulier parce qu'il n'y a que nous qui avons connu cet être en réalité.
0: Bien sûr.
1: Et donc, quand il s'en va, on est toute seule dans son deuil. Mais il y a beaucoup de gens, c'est ce que je dis à la fin de la chanson, c'est qu'en fait, on se sent extrêmement seul dans cette douleur.
0: C'est ça, c'est ce qu'on disait. Hein, ça, c'est quand même pas... un petit événement quoi. Alors j'élargis encore, moi je l'aime beaucoup cette chanson hein. Je te dis pour
1: Merci.
0: Deux choses, c'est qu'il n'y a pas beaucoup de monde qui parle de ce thème et elle est écrite avec une belle voix, une belle musique hein. Et puis des paroles très sensibles hein. Donc tu transmets bien l'émotion là.
1: C'est gentil, il y a un clip pour cette chanson.
0: Non, moi je ne suis pas gentil, moi. Je dis ce que je pense hein.
1: Mais on a fait un clip du coup pour cette chanson là parce qu'elle me tenait particulièrement.
0: Alors figure-toi que je l'ai regardé.
1: Ah c'est vrai.
0: Je m'intéresse à mes invités moi. Bon dis donc Lorraine,
1: oui.
0: Tu choisis les thèmes. On l'a vu, ils sont plutôt introspectifs, c'est du vécu, c'est ce que tu ressens, d'accord. Mais quand tu te mets à composer, comment ça se passe? C'est-à-dire, choisis les thèmes peut-être inconsciemment en fonction de ton humeur ou est-ce que le terrain est le plus propice, à la création quand t'as un peu le blues? Comment ça se passe?
1: Certes, c'est sûr que
0: dis-moi
1: c'est...
0: Dis-moi tout, c'est, toi, ça, là c'est, on c'est est presque chez le psy là.
1: C'est plus simple quand je suis pas très bien, mais généralement, il me faut beaucoup de calme, il faut vraiment que j'arrive à être dans ma bulle, et oui ça vient comme une boule qu'il faut que j'évacue, donc j'écris à ce moment-là, oui, effectivement quand c'est
0: et
1: pas le meilleur moment.
0: Et t'écris d'un jet comme ça ou tu corriges beaucoup?
1: Ça dépend des chansons. Il y en
0: D'accord.
1: a qui sont venues très vite, juste quelques instants. Par exemple, c'était toute la liste des et si que je m'étais imaginée. Donc celle-ci, elle est venue vite parce que ça fait quand même plusieurs années que cette liste est faite dans ma tête.
0: Ah oui.
1: Ce qui aurait pu changer, voilà. Mais et il y en a d'autres qui sont un peu plus, un petit peu plus longues.
0: Et alors comment ça se passe? La musique vient en même temps, tu la fredonnes ou comment tu fais la musique d'abord, les paroles d'abord?
1: Non, je commence par les paroles.
0: Tout savoir, moi.
1: Je commence par les paroles et puis ensuite je prends ma guitare et j'essaye de trouver la mélodie qui irait le plus juste.
0: Tu la chantonnes pas avant un peu?
1: Non, quand j'écris, non.
0: Non.
1: Non, je ne l'ai pas du tout en tête quand je l'écris. Ouais. C'est vraiment avec la guitare, je me dis qu'il faut que je trouve l'air qui colle le plus à l'émotion. Donc. Voilà.
0: D'accord. là, je change encore une fois, j'élargis. C'est pour bien te connaître, hein, en fait, hein, parce que on peut écouter les chansons puis aller boire un café. Mais moi, le principe de l'émission, c'est de découvrir un peu le caractère, le tempérament de l'artiste. Hein. Une petite question encore avant la prochaine. Chez un artiste, qu'est-ce qui t'attire en premier ? Je m'explique encore. Hein.
1: Oui.
0: Est-ce que c'est sa voix, la qualité du texte ou la musique, par exemple ?
1: Ça sera plutôt le texte.
0: Ouais.
1: Ouais, ça a toujours été.
0: Moi, c'est pareil. Hein, je vais te dire. Mais j'ai des réponses diverses. Hein. Il y a des gens qui sont attirés principalement par la musique, par exemple, parce que c'est entraînant, parce que c'est.
1: Oui.
0: Bon, toi, t'es pas encore là-dedans.
1: Hein, non, pas encore. Mais, oui, mais c'est. Hein.
0: Non. Petite vache, je ne sais pas ça. Non, non. Ce que je voulais dire, c'est que oui, parce que alors, on me répond aussi le tout. Ah non. On peut pas répondre le tout, parce que si la voix est pas terrible, le texte non plus et la musique chaotique.
1: Oui, il faut que ça fasse un ensemble.
0: On peut pas,
1: quand même,
0: oui. Pas exagérer non plus. Bon, dis donc, il y a une autre petite tradition dans cette émission. Je passe toujours un titre de mon prochain ou ma prochaine invitée, hein, c'est-à-dire dans 15 jours. Alors, il y aura plus que deux émissions. Après, c'est des rediffs pour l'été, en juillet et en août. Celle que je recevrai, qui est une jeune fille. Dans 15 jours, elle s'appelle Johanna Taget. Elle m'a envoyé son CD. J'ai trouvé ça formidable. Elle est toute jeune, c'est plein d'émotions. Je te propose qu'on écoute ensemble, que te la faire découvrir,
1: oui,
0: si
1: super,
0: tu ne la connais
1: merci.
0: Pas. La chanson qu'on va écouter s'intitule « Les mains ».

0: Voilà cette chanson donc de Johanna Bachet qui sera notre invitée dans 15 jours donc pour son album Le sens du courant. Je rigole hein, parce que notre technicien Rodrigo là il fait des bêtises derrière la vitre hein. Donc faut rester concentré. On revient donc sur Lorraine B qui est notre invitée ce matin dans l'émission Tressé tout vert sur Fréquence Paris Pluriel, le 106.3 en Île-de-France et rfpp.net partout ailleurs. Donc on a encore deux chansons, Lorraine, à écouter. Alors on s'aperçoit que, enfin on s'aperçoit, moi je me suis aperçu déjà, et les auditeurs vont s'en apercevoir, qu'on démarre un peu, je dirais pas avec une chanson fleur bleue, mais une chanson pleine d'espoir, hein, pleine d'amour. Enfin, d'espoir, d'amour. Hein. Et puis, on va voir que ça peut se dégrader. Alors, il y a eu des drames, hein,
1: Oui.
0: deux. Et puis là, on va voir. Alors, c'est le rêve. Je le mets par opposition à un peu ta première chanson. On va voir que
1: Oui.
0: les deux prochaines, on retombe un peu dans la vraie vie, c'est-à-dire que ça n'arrive pas à tous les coups, mais ça peut arriver.
1: Oui.
0: Hein. Donc, moi, je vais pas aller. Moi, je rentre pas quand même dans la vie privée des gens. Mais c'est une chanson, celle-là, qui s'intitule Minable, hein, et qui peut vraiment se produire hein, dans la vie et surtout qui brise un peu hein, cette première chanson là où tu parles on va s'aimer pour toujours, je
1: Oui,
0: suis si fragile, fais attention à moi.
1: oui.
0: A priori, tout le monde n'a pas entendu le message.
1: Oui. C'est ça.
0: On va le dire comme ça.
1: C'est
0: Hein.
1: ça, c'est ça. On n'avait pas les mêmes. Oui.
0: Et alors, cette chanson, elle a dû être difficile d'en écrire quand même.
1: Celle-ci, elle a
0: Hein.
1: été écrite un jour où j'étais bien en colère. Donc,
0: Ah oui, pas de blues, hein,
1: non, là,
0: colère.
1: c'était la colère.
0: Bon,
1: Là, c'était la colère,
0: c'est
1: oui.
0: déjà mieux, hein, parce que
1: C'est
0: la
1: mieux.
0: colère, c'est une réaction.
1: Oui.
0: Le blues, c'est un peu un
1: On se
0: renoncement, on va
1: reprend.
0: dire.
1: Oui,
0: Hein.
1: oui,
0: On
1: oui.
0: est d'accord?
1: Oui.
0: Ah, on est d'accord sur tout,
1: On est
0: quoi.
1: d'accord, c'est fou.
0: Bon, on écoute Minable.

0: Voilà cette chanson donc de Laurent B, hein, qui est notre invité ce matin dans l'émission Entrez, c'est ouvert. Alors Minable, là, on tombe dans un thème beaucoup plus sérieux. Hein. Ouais. C'est-à-dire que tu vas la résumer mieux que moi, mais c'est un couple qui fonctionnait et puis progressivement tout s'est dégradé en fait. Hein.
1: Oui, oui, progressivement, on se dit que le problème là, bon, c'est un problème d'alcool. Le problème de d'alcool va s'arrêter et puis et on va réussir à surpasser ça et en fait ouais. Et en fait non.
0: Ceci dit, les gens qui boivent généralement c'est pas parce qu'ils ont soif. Non, je veux dire c'est qu'il y a toujours derrière il y a un problème.
1: Hein, oui, bien sûr. Hein, oui, mais c'est
0: là,
1: ça.
0: En l'occurrence, alors ça peut être un problème d'ennui où voilà, on retombe encore une fois sur les habitudes, le temps qui passe, la rouille qui s'installe.
1: Ouais.
0: C'est ça qui s'est produit.
1: Ça peut être un problème d'ennui ou un problème de plus profond qui
0: et du coup
1: oui, potentiellement et du coup. Donc voilà, après l'autre en couple, ou pas d'ailleurs, mais c'est
0: oui,
1: compliqué
0: oui.
1: De sauver,
0: oui,
1: de sauver ces personnes.
0: Enfin, très compliqué,
1: enfin, d'être
0: pour
1: là. Quoi.
0: La drogue, c'est pareil. Hein.
1: Ouais.
0: Ouais. Et alors, là, alors, tu trouves le courage de quitter quand même.
1: Oui. Cette chanson, du coup, c'est bien, parce que c'était une colère qui mène à la liberté.
0: C'est
1: donc
0: ce qu'on disait tout à l'heure. Hein,
1: ouais.
0: C'est plutôt positif. En
1: oui,
0: fait,
1: oui, c'est une libération.
0: Ouais, c'est une réaction plutôt saine, hein, plutôt que d'accepter, de se laisser. Alors, ça va loin, hein, parce que tu parles d'humiliation, hein, tu parles « mon cœur s'éteint » et tout. En fait, c'est quelqu'un qui prend toute la place en plus, hein, donc
1: oui.
0: Qui t'efface complètement en société, c'est
1: oui,
0: ça
1: oui, oui, oui. Et c'est ça. Et puis après, du coup, c'est... enfin, c'est, ouais, c'est un peu compliqué en société, effectivement.
0: Oui, oui, d'accord, oui, je comprends. Mais alors, tu vois, dans cette chanson, comme dans la précédente, je pense qu'il y a pas mal de gens qui se retrouvent, donc elle doit toucher beaucoup, cette chanson.
1: Oui.
0: Bon, je vais aller élargir un peu, parce que je vois le temps qui passe et tout. Quelle carrière t'aimerais faire, en fait? Parce que là, grosso modo, c'est relativement récent.
1: Oui, oui, c'est hein, très récent.
0: Tu t'es mis à écrire. Enfin, les premières chansons, elles n'ont pas été écrites hier. Je parle de la confiance qui vient et puis l'envie de faire du spectacle. Là. Donc,
1: oui.
0: Qu'est-ce que tu imagines pour demain?
1: Là, ce que je...
0: Comment faire évoluer le projet?
1: Bah, ce serait de faire de la scène, faire un spectacle et pouvoir faire une tournée avec les différentes chansons. Là, ce serait vraiment de me produire sur scène. Ce serait l'objectif de cette année, l'année prochaine.
0: Et comment tu t'y prends alors?
1: Bah là, je...
0: C'est pas évident. Hein.
1: Non, c'est pas évident. Et puis là, pour l'instant, bah, je m'occupe un peu de tout toute seule, donc ça prend du temps.
0: Ouais.
1: Et donc, bah, je tape aux portes.
0: Ouais, ouais. Et quelle est la réaction là? Est-ce que tu as déjà proposé tes créations à des gros labels, par exemple?
1: Non.
0: Pourquoi comment ça me...
1: Alors, pourquoi bah parce que, pour l'instant, je ne sais pas, je n'ai pas forcément...
0: Non mais, est-ce que, je précise toujours un peu, tu n'as pas peur de l'échec, mais tu penses que tu n'es pas prête peut-être, ou que c'est tellement dur qu'ils ne les compteront même pas?
1: Je ne sais pas, je me dis qu'il y a beaucoup de monde et que,
0: ouais.
1: Et que du coup, pour l'instant, c'est le début du projet qui avance bien et je trouve que ça avance vite et dans
0: ouais.
1: La bonne direction, mais c'est juste que je là pour l'instant j'ai pas forcément besoin disons d'un label, c'est juste que je préférerais faire de la scène et moi me
0: ouais. Mais
1: m'affirmer
0: par
1: sur
0: exemple,
1: scène
0: là, oui. Là l'EP tu m'as dit il sort demain,
1: oui.
0: Alors comment tu vas t'organiser pour la diffusion? Parce que c'est ça le problème.
1: Oui, mais oui,
0: hein,
1: c'est
0: parce
1: c'est
0: que
1: un problème,
0: une
1: oui.
0: Fois que tu as produit l'EP, si tu en as plein une armoire, bon, ben, d'accord, ça oui. Fait une armoire d'occupés. Mais la diffusion, en fait, l'intérêt, c'est d'élargir son auditoire. Quoi.
1: Oui, oui.
0: Hein, bah, comment tu vas t'y prendre?
1: Et bah, c'est ça, ce serait de faire,
0: faire des concerts, faire puis les vendre à la fin du concert.
1: Oui, potentiellement, ça,
0: ouais.
1: Ça serait une piste. Et puis après, contacter des radios.
0: Ah oui, déjà, t'es bien parti. Hein,
1: bah oui.
0: C'est ça, la meilleure. Là. Mais donc, est-ce que t'as des pistes, là? Alors, tu m'as dit que ce soir, tu passais à la manufacture. Ça, c'est super,
1: oui,
0: déjà.
1: Oui,
0: hein.
1: Oui, je fais une scène à
0: et
1: la manufacture.
0: Comment tu t'y es prise, alors?
1: Ça, je les ai contactés, pareil, et ils m'ont répondu favorablement.
0: C'est une scène ouverte.
1: C'est une scène ouverte. Il y aura huit chanteurs.
0: D'accord.
1: Voilà. Et donc là, je pourrais chanter deux de mes titres ce soir.
0: D'accord. Et, ah ouais. Et pour l'instant, tu as fait combien de concerts là?
1: En vrai, enfin, je fais des scènes ouvertes. C'est des scènes ouvertes. Sinon,
0: ah ouais, mais t'as pas fait de concert où tu fais intégralement ton
1: intégralement
0: répertoire.
1: Intégralement mes répertoires, non.
0: Non. Donc t'as pas le temps encore de goûter vraiment à... Non, non, parce que faire tout un répertoire, c'est autre chose.
1: Eh hein. Bah
0: c'est,
1: oui, bien
0: c'est,
1: sûr.
0: C'est vraiment grisant, tu verras.
1: Oui, oui.
0: Hein,
1: c'est montré, ça, c'est le projet de cette année.
0: Bon, alors, je vois qu'il nous reste... Tu m'as dit que cette chanson, Toucher couler, elle était assez longue, là.
1: Oui.
0: On va en parler avant, justement. Hein, comme ça, elle terminera l'émission. Toucher couler... Alors, on avait déjà minable l'édifice et les arbres, là, on perd un étage à chaque... Hein, ça commence par un bel amour plein d'espoir qui dure toujours toute la vie. On s'aimera, mon petit cœur fragile, il faut faire attention.
1: Ouais.
0: Et puis là, dis donc, là, il y a minable. Bon, alors, c'est pas drôle, mais t'es parti. Et puis là, ça va pas tellement fort non plus. Tu peux me raconter un peu deux mots sur Toucher
1: Couler?
0: Là, Toucher
1: Couler, c'est une chanson sur le divorce, sur la difficulté que les femmes et que j'ai eu à pouvoir partir. Voilà, et le sentiment d'être jugée, surtout à partir du moment où on a des enfants, qu'on a construit quelque chose, c'est toujours compliqué de... C'est toujours compliqué de rompre.
0: Oui, alors, y a une chose qui m'a frappé. Bon, je ne veux pas faire de secret. Moi, j'ai connu hein, ce genre de situation. Et moi, j'ai retrouvé quand même des choses. Là, c'est tellement vrai ce que tu racontes. Là. On cherche qui est le responsable, hein, qui a raison. C'est la faute à qui.
1: Ouais, ouais.
0: Hein. Et puis, mais là, je parle à ta place. Hein. Mais tu parles des amis qui s'éloignent. Là, voilà, ça c'est du vécu. Donc. Mais
1: C'est forcément quand on est un couple, du coup, il y a les amis des autres, des uns et d'autres. Finalement, on a tissé des liens et puis tout se.
0: Ouais. Mais alors, juste un truc, une petite dernière question là. On s'aperçoit dans les chansons que. Une petite perfidie avant de. on s'aperçoit que quand les femmes écrivent, là, c'est souvent à cause de l'homme. Hein, soit il boit, soit il n'est pas gentil, soit il est violent, soit il est machin.
1: Oui.
0: Mais il y a des femmes, comment dirais-je, qui ne sont pas non plus des cadeaux.
1: J'imagine.
0: Je vais le dire simplement.
1: J'imagine. Nous ne sommes pas toutes parfaites.
0: Non, non, non. Mais je trouve qu'il n'y a pas de... Tu vois, à l'inverse, il n'y a pas de chansons comme ça d'hommes qui parlent de... Oui, pas de Jacques Brel, mais enfin, ça a 40 ans. Hein.
1: Oui, mais en plus, elle est gentille. Celle-ci, il la détruit pas quand même, cette chose.
0: Non, il la détruit pas, mais il y a un malaise quand même. Hein,
1: ah oui, bien sûr.
0: Que tu viens d'expliquer avec l'entourage et tout.
1: Ouais.
0: Bon, écoute, Lorraine, je te... Alors, Lorraine B, hein, enfin, sinon, il faut pas qu'on oublie hein, ton nom. Hein. Lorraine B, qui se cache derrière Lorraine B? Je mets un peu de frisson dans les... Je te remercie beaucoup d'avoir été notre invité
1: Merci
0: ce matin
1: beaucoup.
0: Dans la mission Entrée, c'est ouvert. À la première occasion, tu m'enverras ton EP déjà.
1: Oui.
0: Et puis aussi, tu me diras quand tu passes sur Paris.
1: D'accord.
0: Et si je suis là, bon, ce soir, ça tombe mal. Mais je viendrai te voir parce que je viens voir à chaque fois que je peux, je vais voir les artistes que j'invite. Voilà, on va se quitter. On se dit dans 15 jours. Et puis là, pour finir, on va écouter Toucher, couler. Salut à tous.

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2: Bonjour à toutes et à tous, j'espère que vous allez bien. Vous êtes bien sur Fréquence Paris Pluriel et vous écoutez votre émission L'Agenda. Je suis Ethan et pendant les 30 prochaines minutes, nous ferons le tour des événements militants, citoyens et culturels en Île-de-France. Nous sommes le jeudi 23 juillet 2026 et comme chaque semaine, on vous propose un tour d'horizon des événements culturels, associatifs et engagés à Paris et dans toute sa région. Et comme chaque jour, je ne suis pas seul, je suis avec Bastien. Bonjour Bastien.
3: Bonjour Ethan.
2: Tu vas bien ?
3: Ça va très bien et toi ?
2: Ça va très bien. Écoute, alors de quoi tu vas nous parler aujourd'hui ?
3: Je vais vous parler du cinéma en plein air qui se passe au Parc de la Villette en ce moment.
2: Ben, très bien, nous y reviendrons dans quelques instants. Et on commence cet agenda avec un rassemblement de soutien qui est organisé ce vendredi 24 juillet à 9h30 au départ du métro Invalides dans le 9e arrondissement de Paris. À l'appel de plusieurs organisations, les participantes et participants se réuniront pour demander la libération du docteur Hussam Abou Safia, médecin palestinien actuellement détenu. Cette mobilisation s'inscrit dans le cadre d'un appel international relayé par différentes associations et collectifs de soutien à la Palestine. L'objectif est également d'accompagner une délégation de médecins qui doit se rendre au Quai d'Orsay, siège du ministère français des Affaires étrangères, afin de porter cette revendication auprès des autorités françaises. Le docteur Hussam Abou Safia est désormais devenu une figure largement relayée par les organisations de défense des droits humains et par plusieurs collectifs de soignants. Son cas est régulièrement cité dans les campagnes de soutien au personnel médico-palestinien, alors que le système de santé de Gaza est fortement affecté par la guerre actuellement en cours. Les organisateurs du rassemblement souhaitent attirer l'attention sur la situation des soignants dans l'enclave palestinienne, mais aussi sur les conséquences humanitaires du conflit. Ils appellent à une mobilisation importante afin de montrer un soutien visible à la délégation qui sera reçue par la diplomatie française. Cette initiative s'inscrit donc dans un contexte où les rassemblements de solidarité avec la Palestine se multiplient en France depuis plusieurs mois déjà. Les organisateurs estiment que la pression de l'opinion publique peut contribuer à faire avancer les démarches en faveur des personnes détenues et à maintenir l'attention sur la situation humanitaire dans la région. Le rendez-vous est donc donné ce vendredi 24 juillet à partir de 9h30 à proximité du métro Invalides pour ce rassemblement déclaré en préfecture. Une mobilisation qui entend faire entendre la voix des soignants et rappeler les revendications portées par les organisations engagées dans cette campagne de soutien. Ce samedi 25 juillet, de 19h à minuit, le bar commun dans le 18e arrondissement de Paris accueillera une soirée de solidarité destinée à soutenir Nidal, un étudiant palestinien originaire de Gaza. Admis en master à l'université Paris 8, Nidal espère poursuivre ses études en France. Mais depuis le début de la guerre à Gaza, son parcours universitaire a été interrompu et son départ reste aujourd'hui malheureusement incertain. Le comité Palestine de Paris 8 appelle donc à la mobilisation afin de réunir les fonds nécessaires à l'obtention d'une bourse qui pourrait l'aider à poursuivre ses études et à préparer son arrivée en France. Pour soutenir cette initiative, plusieurs animations sont prévues au cours de la soirée. Les participantes et participants pourront assister à la projection du film Grey, Black and Blue du réalisateur palestinien Karam Abou Ali. Un bingo sera également organisé avec de nombreux lots à gagner, tandis qu'une friperie à prix libre permettra de récolter des fonds supplémentaires. Les organisateurs précisent qu'il est préférable de prévoir de l'argent liquide afin de participer aux différentes activités proposées. L'ensemble des sommes récoltées sera reversé au fonds destiné à financer la bourse de Nidal en partenariat avec l'AIE, l'association chargée de recevoir et de gérer les dons. Les organisateurs rappellent également que ces contributions peuvent être déductibles des impôts pour les personnes concernées. Et au-delà du cas individuel de Nidal, cette soirée se veut aussi un moment de sensibilisation à la situation des étudiants palestiniens confrontés aux conséquences de la guerre. Les organisateurs soulignent que de nombreux jeunes ont vu leurs études interrompues et que l'accès à l'enseignement supérieur demeure extrêmement compliqué dans le contexte actuellement. Le rendez-vous est donc donné ce samedi 25 juillet à partir de 19h au bar commun, et ce jusqu'à minuit, au 135 rue des Poissonniers dans le 18e arrondissement de Paris, pour une soirée mêlant cinéma, convivialité et solidarité autour du parcours d'un étudiant qui espère pouvoir poursuivre ses études en France.

Le Parlement a adopté définitivement ce mardi 21 juillet une loi interdisant l'accès aux réseaux sociaux aux mineurs âgés de moins de 15 ans. Présentée par le gouvernement comme une mesure de protection de la jeunesse face aux risques du numérique, elle entrera en vigueur dès le 1er septembre 2026 pour les nouveaux comptes. Les comptes déjà existants devront, eux, se conformer à la nouvelle réglementation avant le 1er janvier 2027. Le texte prévoit également l'extension de l'interdiction du téléphone portable dans les lycées, une mesure déjà appliquée dans les écoles et les collèges. La France devient ainsi l'un des premiers pays au monde à adopter une législation aussi restrictive concernant l'accès des mineurs aux réseaux sociaux. Mais cette décision fait débat, ses opposants dénoncent une mesure qu'ils jugent inefficace et attentatoire aux libertés numériques. Plusieurs associations de défense des droits sur Internet alertent notamment sur les méthodes de vérification de l'âge qui pourraient être mises en place. Reconnaissance faciale, transmission de documents d'identité ou encore utilisation de plateformes de vérification dédiées, les modalités restent encore floues et suscitent pour le moment des inquiétudes concernant la protection des données personnelles. L'article souligne également que les réseaux sociaux représentent pour de nombreux adolescents des espaces d'information, de socialisation et d'échange, en particulier pour les jeunes vivant dans des territoires où les lieux de rencontre et les structures d'accueil sont peu nombreux. Des chercheurs et spécialistes du numérique estiment qu'une interdiction seule ne permettra pas de répondre aux problèmes de cyberharcèlement, de mal-être ou encore d'addiction aux écrans. Pour les auteurs de l'article, la mesure risque de détourner l'attention des difficultés plus larges rencontrées par la jeunesse, notamment en matière d'éducation, de santé mentale ou d'accompagnement social. Un débat qui devrait donc se poursuivre dans les prochains mois, alors que les modalités concrètes d'application de la loi restent encore à définir. Et on se retrouve dans quelques instants après une courte pause musicale.

0: De retour sur Fréquence Paris Pluriel et vous écoutez bien l'agenda. On poursuit cette émission avec une proposition de loi sur la présomption de légitime défense pour les policiers et gendarmes qui inquiètent les défenseurs des droits humains. Le texte sera examiné à l'Assemblée nationale prochainement. Porté initialement par le groupe Les Républicains et soutenu par le gouvernement, il prévoit que les forces de l'ordre soient présumées avoir respecté les règles de nécessité et de proportionnalité lorsqu'elles utilisent leur arme, sauf preuve contraire. Pour Amnesty International France, cette mesure représente un grave recul. L'organisation estime qu'elle pourrait inverser la charge de la preuve. Ce ne serait plus à l'État de démontrer que l'usage de la force était justifié, mais aux victimes et à leurs familles de prouver qu'il ne l'était pas. L'association alerte sur un risque de banalisation de l'usage des armes à feu par les forces de l'ordre. Elle rappelle qu'en 2017, l'article L.435-1 du Code de la sécurité intérieure avait déjà élargi les conditions permettant aux policiers de tirer, notamment sur des véhicules en fuite considérés comme pouvant représenter une menace. Depuis cette réforme, Amnesty International affirme qu'au moins 35 personnes ont été tuées dans des situations où cet article a été invoqué, soit 5 fois plus qu'avant son adoption. L'organisation cite également les inquiétudes exprimées par le Comité des Nations Unies contre la torture qui a demandé en 2025 une révision du cadre légal français concernant l'usage des armes par les forces de l'ordre. Pour Amnesty, cette proposition de loi risque d'affaiblir les mécanismes de contrôle et de renforcer un sentiment d'impunité. L'association appelle donc les députés à rejeter le texte et demande une réforme en profondeur des règles encadrant l'usage des armes. Le débat intervient dans un contexte marqué par de nombreuses controverses autour des violences policières en France, notamment après plusieurs décès lors d'interventions des forces de l'ordre, dont ceux de Naël Merzouk ou d'Adama Traoré. Et tout de suite, Bastien, je te laisse la parole afin que tu nous parles de l'événement actuellement en cours au Parc de la Villette.
1: Merci, Ethan. Du 22 juillet au 16 août, le Parc de la Villette vous donne rendez-vous pour la 35e édition de son cinéma en plein air. Pendant près d'un mois, la prairie du Triangle se transforme en une immense salle de projection à ciel ouvert, accueillant gratuitement une vingtaine de séances du mercredi au dimanche. Au fil des années, l'événement s'est imposé comme l'un des temps forts de l'été culturel parisien. Lancé il y a 35 ans, ce festival réunit chaque été plusieurs milliers de spectateurs, autour d'une programmation variée mêlant films d'animation, classiques du 7e art, œuvres contemporaines et séances spécialement pensées pour le jeune public. L'objectif reste le même, permettre au plus grand nombre de profiter du cinéma gratuitement dans un cadre convivial et en plein air. Pour cette édition 2026, les organisateurs ont choisi de placer la programmation sous le signe de l'appel de la forêt. À travers les films sélectionnés, ils proposent une réflexion sur la place qu'occupe la forêt dans l'imaginaire cinématographique. Un thème qui résonne particulièrement avec l'actualité, alors que les incendies, la déforestation et les conséquences du dérèglement climatique rappellent chaque année la fragilité de ces écosystèmes. Parmi les films à l'affiche, le public pourra retrouver « Mon voisin Totoro » et « Princesse Mononoke » de Hayao Miyazaki, deux œuvres qui célèbrent une nature aussi fascinante que menacée. Seront également projetés « Into the Wild » de Sean Penn, qui raconte la quête de liberté d'un jeune homme au cœur des grands espaces. Le projet « Blair Witch », où la forêt devient le théâtre de toutes les angoisses, ainsi que « Le règne animal » de Thomas Caillet, un film salué pour ses effets visuels qui explore les frontières entre l'être humain et le monde sauvage. Comme chaque année, deux séances sont proposées quotidiennement, un film à destination du jeune public à 18h, suivi d'une projection tout public à 21h. La Villette inaugure également un nouvel écran qui permet de lancer les séances du soir plus tôt, sans attendre la tombée complète de la nuit, afin de faciliter le retour des spectateurs en transport. L'accès aux projections est gratuit, dans la limite des places disponibles. Les visiteurs peuvent s'installer avec leur propre couverture, un coussin, une chaise pliante ou encore apporter un pique-nique. Des transats sont également proposés à la location au tarif de 6 euros. Ils sont réservables uniquement le jour de la séance via la billetterie en ligne, tandis que les abonnés de la Villette et les détenteurs de la carte Villette peuvent en bénéficier gratuitement. En cas de pluie ou d'épisode de forte chaleur, la décision de maintenir ou non les projections est communiquée chaque jour à partir de 16h. Plusieurs espaces de restauration sont également accessibles sur le site pendant toute la durée du festival. Je rappelle donc que ce cinéma en plein air de la Villette se tient du 22 juillet au 16 août sur la prairie du Triangle, une nouvelle édition gratuite qui propose de redécouvrir des grands films sous les étoiles et d'explorer à travers le cinéma les multiples visages de la forêt.
0: Merci à toi, Bastien. Et on continue cet agenda avec la Bibliothèque des fleurs arctiques qui ouvre ses portes tout l'été avec des permanences organisées chaque dimanche à 17h. Le prochain rendez-vous est ce samedi 26 juillet, puis les dimanches 2, 9 et 16 août au 45 rue du Pré Saint-Gervais dans le 19e arrondissement de Paris. Pendant ces permanences, il sera possible de venir découvrir les ouvrages et publications proposés par la bibliothèque, emprunter ou rapporter des livres, mais aussi simplement passer un moment pour discuter, donner des nouvelles ou échanger autour de questions actuelles, comme de sujets un peu plus intemporels. Ces rendez-vous sont pensés comme des temps ouverts de rencontres et de partage afin de faire vivre un lieu collectif durant l'été, loin de l'idée d'une pause estivale, des échanges et des réflexions. Chaque permanence sera suivie d'une projection d'un film choisi collectivement sur place. Les personnes présentes sont d'ailleurs invitées à apporter leur propre film sur une clé USB afin de participer à la programmation. Les fleurs arctiques donnent donc rendez-vous aux habitantes et habitants du quartier, mais aussi à toutes celles et ceux, bien évidemment, qui souhaitent découvrir ce lieu pour des dimanches placés sous le signe de la discussion, de la lecture et du cinéma. Et on se dit à dans quelques minutes après une nouvelle pause musicale.

De retour sur Fréquence Paris Pluriel et vous écoutez toujours votre émission L'Agenda. Entre contrôle répété, verbalisation à répétition, sentiment d'être constamment surveillé, une nouvelle enquête s'intéresse au quotidien de jeunes racisés face aux pratiques policières. Dans un article publié par Basta, la chercheuse en sciences politiques Aline Dallière revient sur les résultats de sa thèse consacrée aux jeunes confrontés au pouvoir punitif policier. Entre 2019 et 2024, elle a interrogé 44 jeunes issus de quartiers populaires de Paris et de sa région. Son constat est clair, pour certains d'entre eux, les premiers contrôles d'identité peuvent commencer dès l'enfance, parfois autour de 11 ou 12 ans. À l'adolescence, ces contrôles deviennent beaucoup plus fréquents, accompagnés selon les témoignages de verbalisations répétées, de fouilles ou encore d'usage de gaz lacrymogène. La chercheuse parle d'un véritable continuum de violences policières où différentes pratiques s'accumulent au fil des années. Certains jeunes racontent avoir accumulé plusieurs milliers d'euros d'amendes avant même leur majorité, notamment à travers les amendes forfaitaires délictuelles qui permettent aux policiers de sanctionner certaines infractions sans passer par un juge. Pour Aline Dallière, ces situations posent la question de la place prise par les forces de l'ordre dans l'espace public. Elle estime que le policier peut parfois exercer une fonction de justice dans la rue sans le regard du juge, avec un pouvoir de décision important laissé à l'appréciation des agents. Cette enquête intervient alors que la loi dite « Riposte », adoptée le 21 juillet dernier par une majorité de députés du centre, de droite et d'extrême droite, prévoit notamment d'élargir l'usage des amendes forfaitaires délictuelles. Pour ses opposants, ce type de dispositif risque de renforcer l'arbitraire et de toucher principalement les populations déjà davantage exposées au contrôle policier.

néonicotinoïdes, interdits en France depuis 2018 en raison de ses risques pour la biodiversité. Les opposants au texte dénoncent également un affaiblissement de la protection des ressources en eau et des contrôles sanitaires. Ils estiment que la loi facilite les dérogations accordées aux agriculteurs au détriment des enjeux environnementaux et de la santé publique. À gauche, les écologistes, socialistes, communistes et insoumis ont voté contre. La députée insoumise Aurélie Trouvé a notamment accusé les soutiens du texte de faire adopter une loi qui empoisonne les populations avec des pesticides dangereux. Le vote a aussi créé des divisions au sein du camp présidentiel. Plusieurs députés macronistes ont soutenu la loi, dont Gabriel Attal, tandis que d'autres comme l'ancienne première ministre Elisabeth Borne ou l'ex-ministre de la Transition écologique Agnès Pannier-Runacher se sont abstenus. Pour les défenseurs de l'environnement, cette adoption marque un recul dans la lutte contre l'usage des pesticides, alors que la France s'était engagée à réduire progressivement leur utilisation. Le texte doit désormais être définitivement adopté par le Sénat. Voilà, c'est tout pour cette édition de l'agenda sur Fréquence Paris Pluriel. Et comme d'habitude, vous retrouverez l'actualité des luttes juste après. Merci à toi, Bastien, de m'avoir accompagné durant cette émission. Merci également à Noam et Roman à la technique. Et surtout, merci à vous, fidèles auditeurs, de nous avoir écoutés. Demain, ce sera Bastien à la présentation. Je vous souhaite une bonne après-midi. À demain, même heure, même fréquence. La 106.3 FM pour une nouvelle édition de l'agenda. À très bientôt.

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3: Eh bien bonjour à toutes et à tous et bienvenue en direct dans cette émission du jeudi 18 décembre 2025. On lit sur le site du ministère de l'Intérieur que les centres de rétention administratifs ont été officiellement créés par la loi du 29 octobre 1981. Derrière cette phrase, il y a toute l'histoire du centre d'Arinc, un hangar des quais du port de Marseille, où de 1963 à 1975, des milliers d'étrangers ont été détenus à la discrétion de l'administration jusqu'à leur embarquement forcé sur un navire. Ce centre de rétention, avant la lettre, existait en dehors de tout cadre juridique. Les détenus étaient privés d'accès à un avocat et de tout contact avec l'extérieur. Le centre occupait le deuxième étage d'un hangar désaffecté d'une zone industrielle à proximité de la gare maritime. Ces locaux, quelques bureaux et une salle d'attente accessible uniquement par un escalier métallique externe avaient été cédés à la sécurité publique par la Chambre de commerce de Marseille au début des années 1960. L'utilisation de ce bâtiment comme lieu de détention se situe dans le contexte de la fin de la guerre d'indépendance algérienne entre 1954 et 1962. Voilà en préambule pour introduire cette émission car aujourd'hui, on va parler avec sa réalisatrice d'un film devant Contre-champ de la rétention et c'est avec Annick Rodolfi. Bonjour à toi.
8: Bonjour à toi.
3: Bienvenue dans notre émission. Alors, ce film, bah, nous l'avons tous quasiment vu dans l'équipe. Déjà, pour commencer, je voudrais que, avant de parler du film, que tu te présentes et d'où tu parles.
8: Oui, alors moi je suis réalisatrice de documentaires. Je fais ce métier depuis toujours, depuis que j'ai commencé à travailler. Avec un petit bémol, j'ai commencé à travailler. Le hasard m'a amené à faire, après ma formation, un stage dans une émission qui s'appelait La Marche du siècle. Un de mes premiers reportages parlait des sans-papiers qui étaient dénoncés dans les mairies pilotées par la droite, en vertu d'un article du Code de procédure pénale l'article 40, qui dit que les fonctionnaires qui auraient connaissance d'un délit dans l'exercice de leurs fonctions peuvent le dénoncer. Et donc le mot d'ordre était passé dans les mairies de droite pour demander aux fonctionnaires de dénoncer les personnes qui n'avaient pas de titre de séjour en règle lorsqu'elles venaient par exemple inscrire leur enfant à l'école ou faire une demande pour se marier. Donc on n'a pas besoin d'avoir un titre de séjour en règle pour ces actes-là. Et néanmoins, donc ils feuilletaient le passeport, ils allaient au-delà de leurs prérogatives, mais donc dans une utilisation purement politique. Voilà, et donc j'ai fait ce reportage j'ai le souvenir très précis qu'il y avait une grande inquiétude vis-à-vis de mon rédacteur en chef parce qu'il me trouvait trop militante. Et moi, j'étais choquée par la situation. Et pour lui, c'était non, le journaliste doit rester dans la neutralité, l'objectivité. Donc cette objectivité-là, moi, je n'y croyais pas. On parle toujours de quelque part et la loi n'est jamais que le consensus politique du moment, consensus amené à évoluer. Hélas, il n'a pas évolué depuis et tout s'est aggravé. Bon, enfin, tout ça pour dire que je n'ai pas fait une longue carrière dans le journalisme politique. J'ai choisi très vite de me tourner, comme c'était mon souhait initial, vers le documentaire pour pouvoir affirmer mon point de vue.
3: Alors ce film, il est sorti en novembre de cette année, hein, novembre 2025. Avant qu'on entende un premier extrait pour se mettre dans le décor, quel chemin tu as parcouru pour ce film, pour réaliser ce film ?
8: Bon, ce film, il a une longue genèse que je vais raccourcir pour pas vous ennuyer avec une longue histoire. Mais disons que en 2008, il y a eu un incendie au centre rétention de Vincennes. Moi, j'étais dans le bois à ce moment-là et j'étais un peu choquée de me dire mais comment ça se fait que finalement, en tant qu'habitant du coin, on ne connaisse pas l'existence de centre rétention. Donc j'ai décidé de, déjà d'aller voir de plus près ce qu'il en était et de me tourner vers les observateurs du centre de rétention de Vincennes, qui sont des citoyens engagés, souvent membres d'associations comme la Ligue des droits de l'homme, et qui vont effectuer des visites auprès des retenus afin de leur apporter de la solidarité, quelques affaires, et surtout de rendre compte via un blog et des comptes rendus de leurs visites, de la réalité des centres de rétention. Voilà, donc j'ai commencé à faire des visites moi-même, donc à devenir observatrice et à chercher la forme que pourrait prendre le film, puisque évidemment, quand j'ai demandé l'autorisation auprès de la préfecture, on me l'a refusé de filmer dans le centre. Hein. Et je me suis aperçue à ce moment-là qu'il y avait ce lieu d'attente improbable, cette cabane déglinguée dans le bois, qui est juste devant l'entrée du centre de rétention, on dirait un abribus où aucun bus ne passe jamais.
3: Si, voilà. le bus de la liberté.
8: Eh oui, le bus de la liberté, absolument. Et voilà, donc j'étais là, je passais beaucoup de temps là à attendre, comme on le voit dans le film, notre tour de visite. Il y a beaucoup de visiteurs et c'est long. Et donc je me suis dit, tiens, là, ça, c'est une scène formidable finalement pour faire un film. Et mon producteur Mathieu Delaborde de la société de production Iskra, donc une production bien connue, puisque c'est Chris Marker qui l'a initié, donc il y a une longue histoire dans le cinéma militant. Mathieu donc m'a encouragé à y aller avec une caméra, ce que j'ai fait, consciente de la frontière fragile qu'il y avait entre la cabane et l'entrée du CRA, c'est quelques mètres qui la séparent. Et donc, quand je suis arrivée avec ma caméra, les policiers de garde, évidemment, se sont un petit peu affolés. Moi, je leur ai expliqué ce que je faisais. J'ai toujours été hyper claire et transparente sur ma démarche, à savoir, je veux faire un film sur la rétention parce que je suis contre la rétention, contre son principe. Et donc, on m'interdit de filmer dedans. Ok, je filme dehors. Les policiers ne voulaient pas que je défilme. J'ai dit, pas de problème, je ne vous filme pas, je filme en contre-champ. Voilà. Donc, pendant tout le processus filmique.
3: D'où le titre.
8: Voilà, devant, contre champ de la rétention.
3: Alors ben on va commencer par un premier extrait et c'est Pauline.
9: Allô.
10: Bonjour, pourquoi ?
9: Oui.
10: Demain c'est ton autre jour. Prends.
9: Oui, ça va très bien. Là j'attends pour repasser une deuxième fois pour te voir. Je suis dehors. J'ai redonné mes papiers, oui. J'ai redonné ma carte d'identité. J'attends pour te revoir une deuxième fois.
10: Tu sais que pour lui là, juste pour lui.
9: Non, ça va, il a arrêté de plus voir.
10: J'ai claqué tout mon argent.
11: Oh, t'es pas la seule, ma chérie.
9: Et je t'ai dit, je reviens, je redonne ma carte d'identité pour revenir te voir. Donc t'inquiète pas, je suis là, je suis dehors et je t'attends. J'attends qu'il me rappelle.
11: Tu deviens son esclave.
9: À tout à l'heure, mon amour.
11: Tu comprends pas ce que je te dis ?
9: Bisous, je t'aime.
11: C'est du terme, hein ? Même moi, je passe par là.
9: Je pleure tous les soirs quand je rentre parce qu'on a été habitués à vivre ensemble, à être l'un pour l'autre. Et là, c'est dur pour moi comme c'est dur pour lui. Enfin, moi, je trouve ça aberrant. Même si j'y ai travaillé, même si, mais je conçois, enfin, je le comprends, mais je le conçois pas en gros, parce que comme je dis, ils ont pas commis de crime, ils n'ont rien fait. Et comme je dis, c'est, enfin, moi, je le souhaite à personne.
12: Hein. Vous connaissez très bien le centre de rétention.
9: Ben, en fait, j'y ai travaillé il y a 10 ans en arrière en tant qu'agent GEPSA. Donc j'étais à l'accueil, je m'occupais de leur donner la nourriture, de faire des tours dans les chambres, de les appeler au micro par rapport à. Aux nombreux rendez-vous qu'ils ont, que ce soit au coffre, les prévenir quand, par exemple, les distributeurs sont ouverts pour manger, les appeler pour qu'ils voient Lofi ou la SFAM, ou alors quand ils ont des rendez-vous au jugement, en fait, on les appelle au micro, on leur demande leur carte, en gros, et de temps qu'ils aillent à leur rendez-vous, donc ils nous déposent leur carte, nous, en tant qu'agent GEPSA, et une fois qu'ils reviennent dans le centre, on leur redonne leurs papiers. Et à mon époque, à moi, j'ai travaillé. La rétention au centre, c'était 32 jours. Quand j'en suis partie, elle est passée à 45 jours. Et en 10 ans de temps, quand je suis venue voir mon mari, j'ai appris que c'était 90 jours, en fait, maintenant, de rétention. Là-bas.
3: Voilà, donc, c'est quasiment le début du film. Alors, c'est vrai que elle a... J'hésite à utiliser, c'est un peu le fil rouge du film, mais il y a un peu ça quand même. Elle connaît un peu, puisque comme elle travaille dedans, et puis son compagnon, lui, dedans, est enfermé dans ce centre. On est à Vincennes, hein, on est au centre de rétention de Vincennes. Comment ça s'est passé ? Comment tu les as, rencontrés, toutes ces personnes, et majoritairement des femmes, rappelons-le, parce que je vais faire juste une petite incise. Je crois que c'est la première fois à ma connaissance qu'on a un film sur les femmes qui soutiennent leur compagnon, leur mari. Alors il y a des hommes aussi, mais majoritairement c'est des femmes quand même, hein.
8: Oui, majoritairement, ce sont des femmes, sans doute pour, en tout cas celles qui reviennent. Évidemment, quand on fait un film sur la durée, on a envie de filmer, de revoir les personnes, d'en faire des personnages, comme on dit. Et Pauline, hein, puisqu'elle s'appelle Pauline, donc elle est le personnage principal, on peut le dire, plus que le fil rouge. Et elle va être là. Bon, je ne veux pas trop spoiler les spectateurs, mais disons, ouais, qu'elle va être là quand même pendant le temps de la durée de la rétention. Donc on la voit beaucoup, et ça permet de vraiment nouer des liens et de faire évoluer. On la voit évoluer d'ailleurs pendant tout ce temps. Alors comment je rencontre les visiteurs et les visiteuses ? Eh bien, en passant du temps dans cette cabane, et notamment les week-ends, parce qu'il y a beaucoup de monde qui vient le week-end, comme tout le monde, les personnes travaillent la semaine. Et c'était important pour moi d'y aller très régulièrement, pour que les personnes qui sont là me connaissent et pour que moi aussi je les connaisse. Pourquoi ? Parce que c'est un lieu où finalement on ne sait jamais combien de temps on va rester, à la différence de la prison, où les personnes ont eu une peine fixée parce qu'elles ont éventuellement commis un délit ou un crime. La rétention, ce n'est pas du tout du domaine d'abord du ministère de l'Intérieur, ce n'est pas une prison, même si ça y ressemble beaucoup, hélas. C'est l'administration qui s'octroie la possibilité de retenir les gens, comme ils disent, pour pouvoir les expulser. Bon, rétention qui est passée de 7 jours à la base à 90 jours aujourd'hui, et on voudrait encore doubler. Voilà, donc ça devient effectivement un système punitif et dissuasif. Bon. En tout cas, quand les personnes viennent, on ne sait pas si elles vont être libérées éventuellement dans les 2-3 jours, ou expulsées, hein, d'ailleurs, libérées ou expulsées, si elles vont rester 2 semaines, si elles vont rester 3 mois. Donc c'était important d'y aller tout le temps, et pour se faire accepter aussi par les personnes qui étaient là, qui voient qu'il y a un film en cours, disons que ça devienne un peu fluide, on a besoin de fluidité quand on filme. Voilà. Et pour rencontrer les personnes. Et là, donc, j'ai eu cette chance extraordinaire de rencontrer Pauline. Je dis extraordinaire parce que Pauline est une fille vraiment super chouette. Ouais. Et aussi parce qu'elle avait ce regard de l'intérieur. Elle avait travaillé dedans 10 ans plus tôt, dans le centre rétention. Donc, elle avait le regard à la fois intérieur et extérieur.
3: Elle le dit pas, on sait ce qu'elle faisait à l'intérieur.
8: Oui, elle était agent GEPSA. Les agents GEPSA, ça sont ceux qui s'occupent, donc ça c'est de la sous-traitance, hein, de l'administration auprès de GEPSA, donc qui emploie ces personnes pour s'occuper de tout ce qui est linge, distribution des repas, etc. Enfin, tout ce qu'elle explique très très bien dans le film.
3: Ça c'est vraiment intéressant parce qu'elle a ce double regard, et c'est vrai qu'avec son compagnon il y a des choses qui se tissent, comme d'ailleurs les autres compagne ou épouse qui, pareil, il y a tout ce maillage qui se joue dans cet abri. Alors c'est intéressant effectivement ce contre-champ, parce que on sent que le centre de rétention est là, sans vraiment être là, on sent qu'il est là, mais on le voit pas vraiment, parce que effectivement toutes les autorisations, ce que disait, on n'a pas pu avoir des autorisations pour filmer le centre.
8: On le voit pas, ou par toute petite touche, avec quelques images que j'ai faites d'ailleurs tout à fait à la fin, puisque même ces images-là, je les arrachais quelque part, bien que j'ai le droit de les faire, mais les policiers essayaient toujours, quand ils me repéraient, de m'en empêcher, en fait, et de m'obliger à partir. Mais bon, surtout, on l'entend quand même, hein, c'est tout l'intérêt du son. Oui. C'était de pouvoir avoir le hors-champ sonore et tous les appels à la visite que faisaient les policiers, éventuellement les quelques conversations qu'il y avait ou les échanges qu'ils avaient avec les visiteurs, puisque donc frontalement, pour décrire un peu aux auditeurs et auditrices, frontalement, donc à l'image, on voit la cabane et les bancs, donc là où attendent les personnes, et dans notre dos, mais on le sent de plusieurs manières, on le sent tant par le son, les échanges entre le hors-champ sonore qui est, allez le voir au cinéma, parce que vous entendez la spatialisation sonore et vous entendez si le son vient de l'avant, de l'arrière, de la droite, de la gauche, donc vous êtes vraiment comme devant la cabane, et on le sent aussi par les attitudes des personnages, des personnes qui sont là et qui regardent sans arrêt, qui surveillent, est-ce que les visiteurs vont sortir, pas sortir, parce qu'ils attendent impatiemment leur tour de visite, est-ce qu'on m'appelle ou pas, donc ils sont aux aguets et qui regardent ce centre de rétention. situation assis de leur point de vue de la cabane.
3: La confiance s'est vite instaurée entre toi et puis les personnes que tu filmes, parce que c'est pas toujours évident, parce que il y a ce côté à la sortie, mais si j'ai été filmé, est-ce que du coup mon compagnon va pas le remettre pour le renfermer de nouveau? Donc comment justement cette confiance elle s'est faite?
8: C'est pour ça que j'y allais en amont déjà, pour pas arriver toujours trop brutalement avec une caméra. Enfin, ceci dit, il y avait forcément tout le temps des visiteurs, des visiteuses qui arrivaient alors que nous étions déjà en train de filmer et qui étaient très curieux. En réalité, ce qu'il faut dire, c'est que, et j'en ai moi-même été surprise et enchantée de voir que dès le début, dès que je suis arrivée avec une caméra, les visiteurs ont saisi l'occasion de prendre ce dispositif pour faire de ce lieu, qui est un lieu de souffrance, de tristesse, d'en faire une sorte d'agora publique où ils pouvaient exprimer, où leur histoire individuelle devenait l'histoire collective. Puisque chacune de ces histoires, aussi singulière soit-elle, fait partie d'une histoire collective qui est une histoire de maltraitance par l'État des étrangers en France.
3: Il faut le rappeler quand même, des centres de rétention, il y en a en région parisienne, mais il y en a aussi en région. Moi, je pense beaucoup au centre du Ménil-Amelot, qui en plus est à côté de Roissy. Donc, il y a cette proximité qui crée en plus une pression supplémentaire. C'est-à-dire, tu peux être non seulement expulsé, mais tout de suite renvoyé par avion. On entendra tout à l'heure un des enfermés qui témoigne aussi de comment il a vécu à l'intérieur. Quel espoir mettent les personnes que tu vois dans ce qu'ils vivent? Parce que, bien sûr, l'espoir est compliqué, parce que c'est pas quand le compagnon va ressortir, qu'est-ce qu'il va devenir, est-ce qu'il va pas t'expulser tout de suite? Qu'est-ce qui les fait tenir? Parce qu'il faut avoir une force quand même assez incroyable.
8: Ben, ce qui les fait tenir, c'est les liens d'amour qu'ils ont, que ce soit une petite copine, une fiancée, que ce soit une sœur, que ce soit une mère, un frère, un cousin, hein, parce qu'il y a quand même des hommes dans le film aussi, dans cette cabane. Il ne faut pas croire qu'il n'y a que des femmes qui viennent, les hommes viennent aussi. Et donc c'est ce lien qu'ils ont avec leurs proches, c'est qui leur a été arraché brutalement, parce que c'est ça. En fait, il faut quand même bien savoir, parce que derrière cet acronyme sans papier, en réalité, ce sont des êtres humains, comme vous et moi, qui vivent ici, qui travaillent ici, qui cotisent ici et qui n'ont pas ou plus un titre de séjour, hein, parce qu'il suffit d'un simple bug administratif et la dématérialisation des titres de séjour provoque de plus en plus de bugs et transforme des personnes. C'est une véritable machine à fabriquer des sans-papiers. Donc on se retrouve facilement d'un seul coup de l'autre côté, du côté des illégaux, des clandestins, des mots terribles en fait pour parler de personnes comme vous et moi qui juste à un moment ne sont pas de nationalité française et n'ont pas ou plus le bon titre de séjour. J'ai perdu ta question à la base, excuse-moi.
3: Oui, c'est-à-dire comment ce lien, quelle espérance ils ont justement, oui. C'est ça aussi.
8: Bien sûr, bien sûr. Ben, d'abord, il y a d'abord une forme d'urgence. On va, je crois, écouter un autre extrait où on le sentira bien. C'est tout à coup, ces personnes... Évidemment, s'il manque un titre de séjour, que les personnes ont reçu une OQTF, obligation de quitter le territoire français, évidemment qu'elles savent qu'elles sont fragiles et que ça peut arriver, l'enfermement en centre de rétention. Mais elles ont toujours l'espoir d'arriver à régulariser leur situation. Et donc, quand ça arrive, c'est toujours terrible. C'est l'accident qu'on ne voulait pas. La vie, elle est déjà assez galère comme ça. Et donc, toute la famille, quand la personne a de la famille sur place, ou des amis, ou des collègues de travail, toute la famille vient là pour soutenir et pour essayer de se sortir d'affaires. Donc se sortir d'affaires, notamment en payant trop cher des avocats qui font leur job ou pas. Donc il y a beaucoup d'espoir. Et en fait, ces personnes, elles sont suspendues en permanence à la décision d'un JLD, le juge des libertés de la détention, ou du juge administratif qu'il faut demander parce que lui, il va juger sur le fond. Donc on a un peu plus de chances souvent d'être libéré par lui. Ou suspendues à la nouvelle d'une expulsion. Donc il y a aussi, dans toute cette équation complexe, il y a aussi le fait que quand même beaucoup de personnes retenues évitent, si elles le peuvent, de donner leur identité et leur nationalité. Et elles ont bien raison pour laquelle quand on n'a plus de titre de séjour en règle, il faut éviter de sortir dans la rue avec son passeport pour pouvoir gagner du temps. éviter que l'administration sache tout de suite qui vous êtes et d'où vous venez pour lui mettre des bâtons dans les roues pour éviter d'être expulsé. Voilà. Donc les familles, les espoirs, c'est on a 3 mois à tenir et pour éviter l'expulsion. Voilà. Bon, des fois ils peuvent être libérés avant ou expulsés avant, malheureusement, mais de toute façon, il n'y a pas de régularisation qui va intervenir dans ce temps-là. Il faut quand même bien savoir que les centres de rétention ne sont pas là pour régler les problèmes, mais au contraire ne font que les renforcer. L'objectif, c'est clair, enfermer et punir pour dissuader éventuellement et surtout expulser. Et si vous en sortez, soit que vous ayez été libéré par le JLD ou par le juge administratif, ou tout simplement que vous ayez atteint la durée maximum d'enfermement, votre affaire n'est pas réglée. Elle s'en trouve même souvent aggravée. Vous avez pu perdre un travail, un logement, votre famille. Et vous avez évidemment toujours cette obligation de quitter le territoire français qui vous colle au basque. Avant, elle était valable 1 an, maintenant elle est valable 3 ans. Et donc voilà, et ben c'est à nouveau la galère et vous pouvez être réattrapé très vite. On peut vous remettre... Alors avant, je crois que c'était 7 jours et ils ont réduit. Je crois que maintenant, c'est dans les 48 heures après la sortie du centre de rétention, ils peuvent vous rattraper et vous remettre. Donc, il faut savoir qu'il y a beaucoup de gens qui font la boucle permanente, qui vont en centre de rétention, qui sortent, qui y revont ou qui vont en prison aussi et qui retournent en centre de rétention.
3: Anne Vollery, qu'on a reçue très récemment pour son livre de photos « Nul n'est illégal », parlait aussi, par exemple, des titres de transport. Il suffit simplement que tu n'aies pas de titre de transport. Et là, c'est le début. On voit d'ailleurs dans les gares, hein, les contrôles de police ferroviaire et tout ça. C'est comme ça qu'ils arrêtent des gens. Moi, je l'ai vu où j'habite dans la ville, en banlieue nord. C'est ça, quoi. Et en plus, après, tu les envoies directement en centre de rétention. Donc, ça peut tenir à pas grand-chose. Parce que si moi, je n'ai pas de titre de transport, bon, je paierai une amende, mais ça s'arrêtera là. C'est là aussi où est la différence.
8: Exactement, ça le coût du titre de transport, on dit toujours aux personnes qui n'ont pas de papier, surtout ayez toujours un titre de transport avec vous pour éviter ce genre de situation. Mais il y en a tellement des situations sur la route, un clignotant, je pense qu'on va l'entendre tout à l'heure, un manque de clignotant, voilà, vous pouvez vous faire arrêter, ben, surtout... Si vous avez l'air de venir d'ailleurs, vous avez de fortes chances d'être victime d'un délit de faciès. Et dans ce cas-là, ils trouveront toujours une bonne excuse pour vous embarquer. Si vous n'avez pas de titre de séjour en règle, vous enfermer.
3: Alors, je l'ai dit en introduction, c'est une loi du 29 octobre 1980 et c'était la gauche. C'était Mitterrand qui était au pouvoir, hein, décidément. C'est la concordance des temps, mais aujourd'hui, c'est vrai qu'on parle de la droite et à juste titre avec Retailleau et autres. Mais aujourd'hui, pour que ces centres de rétention administrative aient vu le jour, c'est quand même la gauche qui les a mis en place. Ça, c'est quand même quelque chose qu'il faut dire et redire, hein, quand même.
8: Tout à fait. Et je me souviens que lors d'un débat avec Stéphane Lecourant, qui est un sociologue qui travaille à l'EHSS et qui connaît très très bien ces problématiques et les centres de rétention, il faisait référence à des archives où on voyait les députés, avant que ne soient créés les centres de rétention, où les députés discutaient entre eux de savoir si quand même... Est-ce qu'on peut, déontologiquement, éthiquement, est-ce qu'on peut enfermer des personnes qui n'ont commis ni crime ni délit dans un centre de rétention ? Donc, ce qui veut dire que, quand même, avant, dans les années 70, on avait encore un peu d'humanité, je dirais, les politiques avaient encore un peu d'humanité, ça leur posait question. Visiblement, depuis les années 80, ça ne pose plus de problème à personne de se dire qu'on enferme dans des prisons qui ne disent pas leur nom, des personnes qui n'ont commis ni crime ni délit. Et malheureusement, ce logiciel-là, il est ancré dans toutes les têtes, de droite comme de gauche, et ça ne fait que s'aggraver. Bon, il faut quand même, c'est souvent pas mieux la gauche, mais quand même, avec la droite, c'est quand même bien plus sévère, hein.
3: Avant qu'on passe à la pause musicale, comment toi tu vois justement cette évolution, tu en parles un petit peu, mais comment tu vois cette évolution? Parce qu'il y a eu des mobilisations contre les centres de rétention, hein, il y a eu beaucoup de manifestations devant. Comment tu vois un peu cette évolution des centres de rétention, c'est-à-dire de ce fonctionnement un petit peu carcéral.
8: D'un certain point de vue, je pourrais dire que je suis assez désespérée parce que ayant passé quand même plusieurs années pour faire ce film, et donc j'ai été quand c'était 45 jours de rétention, quand on est passé à 90 jours, donc toute l'aggravation qu'il y a, les choses ne font que qu'empirer. Voilà. Donc effectivement, il n'y a pas trop d'espoir, mais c'est aussi dans ces situations-là qu'on se dit, il ne faut pas lâcher l'affaire. il faut se battre, donc faire connaître l'existence des centres de rétention. Moi, je suis toujours très touchée quand des personnes viennent voir le film en salle de cinéma et me disent, bah, écoutez, moi je suis franco-française, je suis choquée de voir comment l'État français maltraite les étrangers, il faut absolument que les citoyens soient au courant. Et donc je suis bien d'accord avec elle, j'aimerais que les citoyens, avant de voter pour des politiques et avant de dire, ah oui, c'est vrai quand même, OQTF, etc., sachent de quoi on parle. Voilà. Et arrête d'écouter les médias mainstream qui ne cessent de criminaliser les étrangers sans titre de séjour en règle. Je trouve qu'il y a une espèce de folie furieuse qui est évidemment aggravée par le climat fascisant dans lequel on vit. Donc j'ai un côté à la fois pessimiste et en même temps je me dis bah, c'est le moment d'en mettre un coup encore plus fort et de se battre encore plus fort.
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0: 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Vous êtes à l'écoute de l'actualité des luttes et nous parlons aujourd'hui du film d'Annick Rodolfi devant Contre-champ de la rétention. Alors on vient d'entendre dans la pause musicale, c'est Soul King, La Liberté. Alors je voudrais que tu me parles un petit peu pourquoi tu, dans ton film, en entendant le film, pourquoi tu as choisi ce morceau ?
1: Alors j'ai choisi ce morceau tout simplement parce que Pauline et Christina, donc, qui sont dans le film, écoutaient ce morceau au moment où je filme, donc quand on l'entend dans le film, c'est dans cette scène, l'écoutaient, et c'est un morceau que je connaissais et qui est très connu parce que La Liberté de Soul King, c'est le morceau emblématique du Irak, le grand mouvement révolutionnaire algérien, qui hélas n'a pas abouti à la révolution, mais en tout cas qui avait levé beaucoup, beaucoup d'espoir. Et voilà, donc ça a été le morceau emblématique et je trouvais ça très beau d'avoir ce morceau-là dans le film. Bon, Soul King, qui en plus a lui-même un parcours un peu chaotique, hein, maintenant c'est une grande star, mais il a vécu ça, il a connu les centres de rétention. Donc d'ailleurs, il nous a donné
0: l'autorisation,
1: son accord pour utiliser la musique dans le film.
0: L'Irak, on sait à peu près en quelle époque c'était
1: Si je ne me trompe pas, c'était en 2018, automne 2018.
0: Ouais, c'est assez récent, voilà. Quelque part. Hein. Bon, c'est récent. Le temps est ce qu'il est, mais tout ça était assez récent. Donc c'est intéressant parce que c'est vrai que ça fait le lien avec le film et je trouve que le morceau est assez fort, je trouve. Ben, on va passer au deuxième extrait. Et ben, c'est une deuxième Pauline, hein, parce que voilà, c'est effectivement Pauline. Elle est infirmière au SAMU social et elle a une histoire qui, je trouve, est assez emblématique de ce qui se passe.
2: Aujourd'hui, je viens voir le père de ma fille, qui est mon compagnon depuis septembre 2016. Il a été arrêté le 24 décembre. Après avoir déposé notre petite chez la nourrice, il a été au marché pour travailler un petit peu. Et puis ils l'ont arrêté vers le quartier de la Villette, comme ça, en lui disant qu'il y avait eu des vols dans ce quartier-là il y a 3 jours, et donc qu'ils avaient le droit d'arrêter les gens comme ça, sans aucune raison, sans... Voilà, donc ils l'ont arrêté, et puis depuis, tout s'enchaîne. Donc on a pris un avocat, on essaye de tout faire pour qu'ils sortent de là le plus rapidement et qu'on retrouve une vie... Une vie normale comme avant. Donc ça fait 3 semaines que je mens à ma petite de 2 ans qui me demande tous les jours où est son papa. Donc tous les jours je lui dis que papa est au boulot, papa est au boulot. Sauf que voilà. Moi qu'est-ce que je peux lui dire de plus ? Donc là je viens récupérer des certificats médicaux parce qu'en plus de ça, il est forcément très affaibli. Il doit faire 48 kilos pour 1m79. Il dort pas, il mange pas. Donc même s'il sort, moi je me demande dans quel état je vais le retrouver. Moi j'ai arrêté de travailler pendant 1 semaine et demie, je suis infirmière au SAMU social de Paris. Le temps de faire au moins, de récolter un maximum de preuves, de faire les dossiers, de tout envoyer à l'avocat. Et puis ensuite j'ai repris le travail parce que ça fait du bien, malgré tout. Et qu'il faut vivre, de toute façon. Parce qu'en plus d'être privé de liberté, tout ça, ça coûte très cher. Ça vous bouffe tout. Toute l'énergie que vous avez, tout. Donc, voilà. Tous les jours, on s'accroche. Tous les jours, c'est un combat. Et là, de nouveau, c'est un retour en arrière. Quand on a déjà été enfermé 4 ans dans un pays et torturé, et que là, du jour au lendemain, on se retrouve de nouveau entre 4 murs. Alors, je dis pas qu'ici, les gens sont maltraités, mais ça reste violent. Être enfermé, être coupé de sa famille du jour au lendemain. Donc on a le droit de leur téléphoner, ils ont le droit d'avoir des petits téléphones sans caméra. Donc il appelle la petite plusieurs fois par jour, mais voilà, elle se met souvent à pleurer, elle est souvent en train de lui dire « Viens papa, viens !» Et il lui dit « Papa il est au boulot, il travaille !» Il travaille pour t'acheter des cadeaux. Mais elle s'en fout des cadeaux. Elle lui dit, elle lui dit, pas de cadeau, papa, pas de cadeau. Elle a que 2 ans. Un enfant de 2 ans qui dit pas de cadeau, ça veut tout dire quand même. Elle, ce qu'elle veut, c'est son papa quand elle se réveille le matin.
3: voilà. Moi, je veux juste qu'on le libère, qu'on nous laisse en famille, qu'on nous laisse la chance de pouvoir faire valoir nos droits, parce qu'aujourd'hui, il est papa d'enfant français. Donc, on peut prétendre à un titre de famille, un titre de séjour vie privée, vie familiale. Mais là, enfermé entre quatre murs, on ne peut rien faire.
0: En l'entendant, ça me fait penser, là, très récemment, on a entendu un maire à Chécy, en Seine-et-Marne, qui a refusé le mariage, un mariage de deux couples, parce que l'une des personnes avait un OQTF, une obligation de quitter le territoire. Et en plus, cet OQTF n'était plus fonctionnel, mais le maire, quand même, a démissionné pour ne pas faire ce mariage. Donc voilà, ça me faisait penser à cela. Ce témoignage, au-delà du ressentiment de Pauline, donc aussi, hein, c'est une Pauline deuxième, il est assez emblématique de ce qui est en train de ce qui se passe, en fait.
1: Tout à fait. Ce qu'il raconte, c'est que du jour au lendemain, vous pouvez être arrêté pour des raisons totalement arbitraires sur un délit de faciès, puisque c'est le cas. Hein. Le mari de, enfin le compagnon de cette jeune infirmière, donc il s'appelait Abdallah, il est originaire du Tchad. Donc ça se voit tout de suite hein, quand on le voit qu'il est pas français de souche a priori. Mmh. Il aurait pu être français, néanmoins d'être en France. Mais voilà, ils l'ont arrêté sur un motif très arbitraire, soi-disant il y avait eu des vols dans le quartier. Enfin, comme elle l'explique.
0: À la Villette, pas très loin d'ici d'ailleurs.
1: Pas très loin d'ici, à la Villette, exactement. Ah oui, non, mais ils choisissent toujours leur quartier pour faire des rafles. Hein. C'est pas dans le 16e en général qu'ils vont faire des rafles, ni sur les Champs-Élysées. Mais voilà, donc Pauline, oui, c'était une rencontre. Elle nous a extrêmement touchés. Hein. Pour tout vous dire, quand elle pleure, ben, Muriel Cravatte, la chef opératrice, et moi-même, on était en larmes aussi. Choqués. C'est une histoire, hélas, emblématique de personnes qui sont arrachées à leur vie, à leur famille. Alors, pour donner quand même éventuellement des petites nouvelles, quand même, oui. le compagnon, donc il s'appelle Abdallah, le compagnon de Pauline, a été libéré par le juge administratif le lendemain. Donc le juge administratif a estimé qu'il avait des bonnes raisons quand même de rester en France, puisqu'il avait une compagne et une petite fille née sur le sol français. Ce qui n'est quand même pas une garantie aujourd'hui pour ne pas être enfermé et expulsé, hélas. Mmh. Mais voilà, le juge administratif, peut-être un peu plus humain, l'a libéré. Pour autant, Pauline pourrait en témoigner. Je ne sais pas si vous connaissez le film L'histoire de Souleymane, mais c'est un peu la même histoire qu'Abdallah. C'est-à-dire que quand on arrive en France, parfois, pour demander l'asile, on ne raconte pas vraiment son propre récit, mais on raconte un autre récit qui correspond un petit peu au récit du moment. Par exemple, lui, il était d'origine tchadienne, enfin, il est toujours d'origine tchadienne, mais on lui a dit, écoute, dis plutôt que tu viens du Soudan, tu as plus de chances d'avoir l'asile. Donc, il a fait cette erreur-là, croyant ouais. prendre le bon chemin. Et ben, en réalité, les agents de l'OFPRA, l'Office français donc, pour les demandes de droit d'asile, connaissent parfaitement les récits préfabriqués et les détecte très vite. Donc il n'a pas obtenu l'asile et après il a été embringué, emberlificoté dans cette fausse déclaration d'identité et il n'a jamais réussi à remettre les choses à l'endroit malgré le fait qu'il soit père d'un enfant français et il a fini par obtenir un titre de séjour de travail en Angleterre, pas en France. Et du coup, bah, la famille, comme l'autre Pauline, la Pauline qu'on suit le long du film, le dit, ça brise des familles, ça a brisé leur famille. Mmh.
0: Alors, tout à l'heure, en préparant l'émission, comme ça, moi, je disais, bien, c'est des prisonniers. Et toi, tu me disais, c'est plutôt des retenus. Alors, quelle différence, quelle différence on peut faire, si différence il y a.
1: Bien sûr. Non, mais alors, je suis bien d'accord que ce mot rétention qu'utilise l'administration est assez horrible.
0: Administratif, en plus.
1: Oui. C'est-à-dire que la rétention, on retient. On retient parce qu'on pense que les étrangers, on ne peut pas leur faire confiance pour partir d'eux-mêmes. Donc, ils ont une obligation de quitter le territoire. On les retient dans un lieu. Bon, c'est évidemment, tout ça est un euphémisme très hypocrite. En réalité, ça ressemble à une prison. Il y a des barbelés, il y a des miradors, il y a des caméras. On est enfermé. Bon, voilà, enfin bon, ça a tout d'une prison. Avec quelques petites différences, mais ça a tout d'une prison. Bien souvent, et on l'entend dans le film, on nous dit que c'est pire qu'une prison parce que on est là sans avoir commis ni crime ni délit. Et en plus, on ne sait pas quand est-ce qu'on va être expulsé, si on va être expulsé. Et quand on a quitté un pays, c'est toujours pour de bonnes raisons. Alors ce mot de retenue, effectivement, ne me convient pas trop non plus, mais néanmoins, pourquoi je t'ai reprise tout à l'heure, car le mot de prisonnier prête à confusion dans l'esprit des citoyens. Prisonnier, ça donne l'idée qu'on a fait quelque chose de mal, qu'on a commis un délit ou un crime et qu'on nous a enfermés pour cette raison. Or, je le répète, les personnes qui n'ont pas un titre de séjour en règle, ce n'est pas un délit. Et s'ils sont enfermés en centre de rétention, ils n'ont commis aucun crime ni délit. Si on les enferme parce qu'ils ont commis un délit, alors c'est un détournement du centre de rétention. Si les personnes ont commis un délit et doivent être jugées pour, alors à ce moment-là, c'est la justice qui doit faire ce travail. Donc bien souvent, effectivement, il arrive que les policiers détournent les centres de rétention, ils disent ok, il a fait un petit délit, mais on va l'envoyer, on va l'expulser directement. Voilà. Mais c'est une minorité. Donc, c'est pas un mot très satisfaisant, retenu, mais attention, ne pas utiliser le terme prisonnier, parce que j'entends trop de... aujourd'hui, en fait, on entend à la radio OQTF, OQTF, les dangereuses OQTF. Enfin, c'est comme aux États-Unis, on est dans une politique trumpiste, c'est-à-dire que dorénavant, vous êtes étranger, illégal, alors vous êtes suspect, vous avez fait quelque chose de mal. Et ça, il faut absolument le casser.
0: Ou donc, les fichiers S, notamment, tu vois, les fichiers
1: oui,
0: S.
1: Oui, pareil, pour les fichiers S, voilà. Donc, voilà, il faut... Retenu, c'est pas satisfaisant, mais donc moi, je préfère... peut-être dire une personne étrangère sans titre de séjour en règle, abusivement enfermée par l'État.
0: J'ai envie de dire aussi, quand on entend souvent, on n'est pas des voyous, mais quand tu sors du cadre institutionnel et légal, tu désobéis. Donc, quelque part, pour l'État, tu es un voyou, puisque souvent, même des syndicalistes emploient ce terme, on n'est pas des voyous, comprenez, nous on nous arrête, on n'est pas des voyous. Mais quand tu décides de sortir du cadre institutionnel, ben, tu désobéis, donc oui, quelque part, on est un voyou quand même, puisqu'on a décidé de désobéir. Donc, il y a toujours cette frontière un petit peu mouvante. Et ça pose parfois vraiment des problématiques. Je ne veux pas dire, il faut rappeler aux gens aussi qu'on est quand même dans un monde capitaliste où l'enfermement aujourd'hui est la norme partout. Et pas seulement en France, mais partout. Donc, je pense que ça, il faut vraiment pas l'oublier, parce que sinon... parce que des fois, même un moment dans le film, on dit « Oui, mais pourquoi nous, on n'a rien fait ?» Il y a toujours ce côté, on découvre un peu les choses. Eh bien oui, mais des fois, comme je disais tout à l'heure, on n'a pas un ticket de métro, bah ça y est, ou un ticket de transport, bah ça y est, on est un voyou, ça peut avoir des conséquences.
1: Mais c'est fou, on est rentré dans une ère de chasse à l'homme, c'est terrible. Et j'ose espérer qu'on verra un jour une époque où on considérera cette période comme une sombre période de l'histoire, comme on le considère pour la chasse aux juifs, aux tziganes et tout un tas de populations qui ont été maltraitées à travers l'histoire. Donc j'ai hâte qu'on vive cette période-là, mais c'est terrible. Vous savez, bientôt, il va y avoir des énormes centres de rétention en Afrique, dans certains pays, qui acceptent l'argent des pays européens pour recevoir les étrangers dits indésirables en Europe, et pour ne plus avoir à les garder ici, les enfermer, et voilà, ils vont les expédier directement dans des pays qui ne sont pas les leurs, où ils seront enfermés là-bas. On ignore évidemment dans quelles conditions, et voilà, on voit déjà ce qui se passe en Libye. C'est grave, avec énormément de meurtres, de viols, de violences et de violations des droits. Donc c'est terrible, en fait, ce qui se passe là. Moi, je considère que l'État français et les citoyens avec, on est coupable de violence à l'encontre de personnes dites étrangères. C'est juste des personnes qui n'ont pas la nationalité française. Voilà.
0: Alors c'est quand même c'est assez savouré avec l'Union européenne, puisque quand l'Union européenne a été créée, l'euro, c'était... Il n'y a plus de frontières, on va pouvoir circuler vraiment. Mes frères et mes soeurs, on va pouvoir circuler, vous allez voir. Et finalement, bah non, quoi. Non. La finance circule bien.
1: La finance et les marchandises circulent très bien, et beaucoup moins les êtres humains, surtout selon leur couleur de peau, leur origine. Et effectivement, il n'y a jamais eu autant de contrôle aux frontières de la France que depuis ces quelques dernières années, depuis que la droite est arrivée au pouvoir. Il y a des grosses chasses à l'homme qui se font autour des frontières, notamment avec l'Espagne. Macron aussi, Macron et ses ministres se sont mis finalement dans une surenchère quelque part avec la police. Alors je ne sais pas si on dit ICE ou ICE, mais cette horrible police anti-migrants aux États-Unis, ils font la même même chose ici, quand tout à coup, ils envoient des centaines ou des milliers de policiers dans les gares, justement, ouais. Voilà, faire
0: des rafles.
1: Des rafles, ouais. C'est exactement ça. Ouais. Et j'espère qu'un jour, les Français seront conscients qu'il s'agit de rafles et qu'on emploiera ce mot-là. Voilà. Comme en anglais, pour rétention, on dit, enfin, pas pour rétention, pardon, pour expulsion, on dit deportation. Ouais. Déportation.
0: Déportation.
1: Voilà. Et ici, c'est un terme que, ouais. On nous refuse de l'employer. Il est réservé à la Seconde Guerre mondiale, aux Juifs, etc., à la Shoah. Or, on verra comment dans quelques années on en parlera.
0: On va passer au dernier extrait donc, de ton film. Je rappelle, c'est Devant contre champ de la rétention. Et là, c'est le témoignage d'un ex-retenu donc, du centre de rétention de Vincennes.
4: Bah, ce qui s'est passé, madame, j'ai eu un contrôle de routine dans ma voiture par la police municipale. Défaut d'un clignotant que j'ai pas mis. Je reconnais, c'est normal. Un policier de la municipale m'a provoqué. On a haussé le ton chez les deux. On a appelé la police nationale de Villepinte. On m'a mis en garde à vue. Il m'a dit, tu vas au centre de rétention. Quand je suis arrivé au centre de rétention, j'ai lu les papiers. Il m'a dit, vous êtes SDF, sans famille, sans attache, pourtant je suis français. Toute ma famille sont françaises. Alors toute ma mère, mon père, mes frères et sœurs, mes deux enfants, ma petite fille, tout le monde. On m'a ramené ici. Ici, c'est la favela. C'est pas la France, c'est la favela. Alors, les deux médecins différents, ils m'ont mis incompatibilité de rester en rétention. Les juges GLD et la cour d'appel, à quatre reprises, on m'a rejeté ma requête. Et la vie ici, c'est pas une vie. Les toilettes, elles sont sales. Le repas, c'est pas un repas nourrissant. Et le traitement, c'est un traitement de chien, des animaux, on n'est pas des humains. Ferme ta gueule. Et te mettre un casque sur la tête et te ramène dans un truc qu'on appelle l'isolement. Ben, on te roue de coups. Et voilà. Il y a des gens ici, pire que moi. Moi, c'est diabétique. Normal, je prenais mon insuline. Et hier soir, j'étais libéré par le juge administratif de la rue de Jouy à Paris. Je me suis présenté ici à 19h30 pour récupérer mes affaires, mes clés de chez moi, mes insulines, mon trousseau de clés. Il y a un policier qui m'a dit « tu te dégages d'ici, on a des interventions, tu dors dehors ». Je dis « monsieur, donnez-moi mes insulines, je vais faire un malaise ». Depuis 5h du matin, on m'avait pris, on m'avait ramené au tribunal. Il m'a dit « je m'en fous, tu meurs, appelle les pompiers ». Je dors où ? Il m'a dit « tu dors où tu veux ». J'ai souffert le martyr, en fait. J'ai jamais cru que la France, elle était comme ça. J'ai vu une autre France ici à l'intérieur. Voilà, je suis choqué, je suis traumatisé. Ma santé s'est détériorée parce que j'étais pas bien suivi. J'ai les deux certificats d'incompatibilité et la lettre des deux médecins qui disent qu'ils ne peuvent pas m'assumer parce qu'ils n'ont pas le matériel qu'il faut, ils n'ont pas la bouteille d'oxygène, le respiratoire et tout, ils n'ont rien. Malgré tout ça, les juges, voilà, ils ont les consignes de... Voilà, ils m'ont pris pour un clandestin. Ça veut dire, ils ont les consignes de M. Darmanin. Envoyer. Sans traiter cas par cas, sans vérifier, sans du tout, envoyer. Voilà, c'est tout.
1: Là, on est dans la grosse erreur judiciaire.
4: Ah ouais, grave, le juge, il a pris sa tête comme ça hier. Il m'a libéré tout de suite. Hein. Il m'a dit, il a ordonné au préfet de la Seine-et-Marne pourquoi il n'a pas intervenu. Voilà, je suis fatigué, je suis très fatigué. Et ils m'ont mis à quitter le territoire. Ils voulaient m'envoyer au bled. Imaginez, ils viennent le matin, ils te mettent un casque sur la tête, ils te scotchent les mains, ils te prennent comme un mouton, ils te jettent dans l'avion. Imaginez, ils me l'auraient fait. Je fais comment ? Voilà.
0: Voilà, vous êtes toujours à l'écoute de l'actualité des luttes, sur l'antenne de Fréquence Paris Pluriel 106.3 FM, et on est toujours en compagnie d'Annick Rodolfi pour son film « Devant contre-champ de la rétention. On vient d'entendre un témoignage qui donne de la chair aussi à ce qui se passe à l'intérieur. C'est quand même assez, c'est assez fort. Bon, ça se termine bien pour lui, si je puis dire, quand même, hein, ce qui est aussi un peu, ça donne un peu d'espoir, mais ça en dit long quand même sur comment ça se passe à l'intérieur.
1: Tout à fait. Alors qu'il soit dehors, c'est quand même un peu la moindre des choses, puisque cet homme est français quand même, de nationalité française. Et je tiens à préciser que ce n'est pas une exception. Alors, ce n'est pas la majorité, mais ce n'est pas la première fois que les centres, qu'on retrouve des personnes de nationalité française dans les centres de rétention. Et donc, pur délit de faciès. Et aussi, des personnes régulièrement sont enfermées sans être de nationalité française, mais quand même, elles ont récépissé d'un titre de séjour, soit en renouvellement. Mais la règle qu'applique la police sur les consignes donc de nos ministres de l'Intérieur et de l'État français, c'est l'étranger est suspect. Donc, ne jamais lui faire confiance. Oui, c'est-à-dire considérer que l'étranger... Voilà, en fait, l'équation est simple. On en arrive à l'équation, c'est... Tu as une gueule d'arabe ou tu es un africain, tu es un étranger. Si tu n'as pas la nationalité française et que tu ne montes pas tout de suite ton titre de séjour, en vrai titre de séjour, pas une photocopie, bon, bah, y a de fortes chances que tu sois clandestin. Et si ce n'est pas le cas, et bah, tu finiras bien par t'en sortir. Mais bon, les

0: associations, qu'il s'agisse de la CIMAD ou d'autres associations de défense des migrants. C'est-à-dire qu'il y a quand même peu de films qui parlent des centres de rétention. Donc c'est une opportunité pour ces associations et tous les militants qui se battent contre cette réalité, d'avoir un document qui permette de lancer des débats et de parler de ce gros problème de société.
1: Parce qu'à ma connaissance, tu me rectifieras ou pas, hein, j'ai pas l'impression qu'il y ait tant de films, on va dire de cinéma, hein, qui ont été faits sur les centres de rétention.
0: Ben, disons qu'en France, je peux en citer un deuxième qui est sorti un petit peu avant moi, un film d'Emmanuel Roy qui s'appelle « Je ne sais pas où vous serez demain », qui a été tourné au centre de rétention de Marseille dans l'unité médicale. Et en fait, c'est une sorte de contre-champ puisqu'on ne voit que le visage masqué, à l'époque c'est le Covid, de la médecin qui est une médecin superbe, qui est d'origine palestinienne et qui reçoit ces hommes retenus là-bas. Donc on les voit toujours de dos, mais on les entend. C'est encore un dispositif un petit peu original. Donc en fait, il y a le film d'Emmanuel et le mien, on va dire, en France, hein, sur les centres de rétention. Dans l'histoire documentaire, on a un film qui s'appelle Vol spécial de Fernand Melgar. Donc là, ça se passe en Suisse, dans un centre de rétention.
1: Qui date de...
0: Alors, je ne pourrais pas vous dire, mais il a au moins 10-15 ans,
1: d'accord,
0: ce film. Hein, c'est, voilà. Et pourquoi Fernand Melgar, qui est un réalisateur connu, a eu l'autorisation de filmer dans ce centre? Parce que les Suisses avaient créé ce centre de vol spécial. Ça veut dire quoi? Ça veut dire qu'ils enferment des personnes donc qui n'ont pas de titre de séjour en règle pour les expulser, mais en leur laissant la possibilité, dans un premier vol, qui est un vol spécial, de les renvoyer libres, c'est-à-dire non menottés et pas remis des mains de la police française ou suisse, en l'occurrence, des mains de la police suisse à la police de leur pays. Pour certains, c'est quand même un gros enjeu.
1: C'est-à-dire qu'on les accompagnait à l'aéroport, ils prenaient l'avion et ils allaient où ils voulaient.
0: On s'assure quand même bien qu'ils prennent l'avion, mais disons que plutôt que de passer des mains de la police, parce que c'est quand même pas... C'est, de toute façon, l'expulsion, c'est violent. C'est violent tant par la signification que le processus en lui-même. C'est-à-dire que vous êtes menotté, vous êtes souvent très entravé, hein, comme l'a décrit le retenu, surtout quand on sait que vous allez vous débattre, donc on vous met un casque sur la tête pour pas que vous vous blessiez, parce que s'il y a du sang, il y a de fortes chances que l'expulsion ne puisse pas avoir lieu, que le personnel navigant, le pilote ou les passagers s'y opposent.
1: C'est un peu comme dans les centres de police, des fois, pour qu'il n'y ait pas de... C'était dans un sketch de Coluche, je crois, pour pas qu'il y ait de traces, on tapait avec le bottin. C'est un peu comme ça.
0: Il y a un film de fiction très beau, qui a aussi une dizaine d'années, qui s'appelle Illégal, qui a été fait par un Belge, et on y voit des scènes très violentes d'expulsion ou de tentatives d'expulsion, et quand les personnes refusent l'expulsion, pour les tabasser, ils leur mettent un matelas par-dessus et ils les tabassent.
1: On fera un appel aussi au niveau des pilotes d'avion qui peuvent refuser aussi, hein, quand il y a des expulsions, et bien que l'avion ne décolle pas.
0: Absolument, et certains le font.
1: Ouais.
0: Merci à eux.
1: Ouais, en tout cas. Voilà, puis aujourd'hui, c'est le 18 décembre, donc c'est aujourd'hui la journée internationale des migrants et migrantes. Et eux aussi connaissent cette situation, ils savent très bien comment ça se passe. On va rejoindre tout à l'heure la manifestation qui aura lieu ce jeudi. Est-ce que justement, ton film, tu l'as montré par exemple, je pourrais dire dans des foyers par exemple, dans des foyers de migrants, on sait qu'il y a aussi des luttes qui se mènent là, parce qu'on sait que tout ça est lié aussi. Hein. Est-ce qu'ils ont eu l'occasion de voir ton film aussi du coup?
0: Alors non, hélas, pas encore. Alors le film vient de sortir depuis peu, mais oui, ça c'est un parcours qu'on souhaiterait faire. Effectivement, trouver des salles, peut-être comme à une copine, Emmanuel Bidot, qui a un film en salle aussi, parler de la parole errante à Montreuil, oui, ou à Éry. Voilà. Je pense que dans des structures un petit peu bien engagées, structures parallèles, ça serait chouette de pouvoir faire des projections et accueillir ces personnes qui se battent pour leurs droits.
1: Alors pour ceux et celles qui veulent voir ce film, parce que là on en a passé quelques extraits, mais le film est plus important que ça et plus long évidemment, comment ils font?
0: Alors, surveillez les séances, hein, puisqu'il est en salle actuellement. Donc, là, il y a une petite... comme ce n'est pas vraiment l'ambiance de Noël, les cinémas ne nous programment pas trop. Donc, on a eu, je crois, une projection hier au Luxi à Ivry. Mais là, pour 2-3 semaines, il ne sera plus en salle à l'Espace Saint-Michel ni ailleurs. Mais on va reprendre des projections à la rentrée. Donc, il faut regarder en salle. Sinon, on a une page Facebook. C'est Devant Contre-Champ de la Rétention. Également sur Instagram.
1: On mettra tout ça sur le site, hein, voilà, comme ça permettra de faire un lien. En tout cas, Annick, je te remercie. On parlait de ton film donc Devant Contre-Champ de la Rétention, qui est en salle et produit par Iskra. Voilà, il faut le signaler. Merci à toi.
0: Merci
1: et
0: à
1: puis
0: vous.
1: Nous on vous retrouve pour

0: une prochaine émission de l'actualité des luttes. Alors, merci à Stéphane aussi pour la technique. Je crois que c'est très important parce que sans technicien, ben, l'émission elle n'existe pas. Ou technicienne, ben, en l'occurrence technicien. On vous remercie pour votre écoute. Et vous pouvez nous réécouter aussi tous les matins de 6h30 à 7h30. Voilà, merci à vous. Merci à toi, Annick.
1: Merci à toi.
0: Et puis, à très bientôt et bonne journée à vous.
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0: Bonjour et bienvenue dans l'actu des oubliés. Ce mois-ci, nous partons en Argentine, où le libertarien et néofasciste Milei gouverne depuis désormais 36 mois.
1: Hola, ven.
2: Uno.
1: Hola, ven.
0: La première année du règne de Milei a été marquée par des attaques en tous sens contre les acquis sociaux du peuple argentin. Les milieux militants, d'abord pris de court, se lancent éparpillés dans la bataille. En juin 2024, culminent les manifestations contre la Ley de Base, une série de mesures visant à déstructurer l'État, à privatiser ses entreprises, à vendre les ressources du pays à bas coût et à supprimer tout ce que l'État finance en matière sociale et écologique. Le pays est en pleine crise et la solution de Milei, couper à la tronçonneuse dans les dépenses publiques. Au prix d'alliances et de marchandages scandaleux, Milei, qui n'a pas la majorité au Parlement, parvient à faire passer une partie de sa loi alors que le Congrès est assiégé par la foule. Son régime est alors sauvé par les partis de la droite et du centre et il enchaîne en passant la loi travail qui facilite les licenciements et réduit les indemnités. Or, un an plus tard, son objectif affiché de faire redémarrer le pays est un échec profond. La méthode violente, rapide et radicale a poussé l'Argentine dans un gouffre presque aussi profond que le désastre de 2001.
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0: Avec un nouveau prêt au FMI que Milei vient d'obtenir après plusieurs refus, le pays est toujours plus endetté. L'inflation, si elle commence à baisser, est toujours supérieure à ce qu'elle était lorsqu'il est arrivé au pouvoir. La dévaluation du peso argentin s'établit désormais à 52%. Les seuls résultats visibles, c'est un taux de pauvreté passé de 45 à 57% en un an. La consommation est plus basse que jamais. Celle de pain, de lait et de viande a chuté drastiquement, signe que les gens s'alimentent moins. L'Argentine exporte d'énormes quantités de viande, mais la malnutrition atteint un seuil critique. Le démantèlement des services publics a profondément mis à mal le fonctionnement de la santé, de l'éducation et des transports. Aujourd'hui, le pays souffre d'un approvisionnement en médicaments hasardeux, d'une pénurie de gaz et d'une augmentation du coût de l'électricité de 700% à cause de la dérégulation des prix de l'énergie voulue par le président. La capitale, Buenos Aires, subit de gigantesques coupures d'électricité.
1: Hola, ven.
0: Milei est tout simplement accusé d'organiser le chaos. Ce n'est pas un secret, le libertarien promeut la destruction de l'État par l'intérieur. L'inaction des pouvoirs publics est donc la norme face aux situations d'urgence que le pays connaît ces derniers temps. Lors de la tornade qui dévaste Bahia Blanca, lors de l'inondation de Concordia et des conditions climatiques dévastatrices dans la région de Buenos Aires, après la catastrophe ferroviaire de Palermo, l'État est absent, ne fournit ni vivres ni aides concrètes, ou très peu. Cet abandon résonne dans le domaine médical. Arrêt du remboursement de médicaments, fermeture de services, hôpitaux exsangues, limitation des possibilités concrètes d'avorter. L'accès aux soins se limite. Et pendant ce temps-là, le narcotrafic prolifère. La liste des victimes s'allonge et certaines villes telles que Rosario connaissent des fusillades quotidiennes.
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0: Ce n'est donc pas seulement que le mouvement social peine à faire face à toutes les attaques conjointement. Les Argentines et les Argentins sont tout simplement en lutte quotidienne pour leur survie. En juin 2024, quand la ley des bases s'impose et que le mouvement social argentin doit avaler sa première défaite, une question se pose. Comment se réorganiser? Comment retrouver la perspective de faire avancer la société dans le bon sens lorsque tant de gens perdent leur emploi, que l'inflation atteint 200%, que les services publics sont en pleine collapse et que le président appelle à faire disparaître tout ce qui ressemble à une résistance antifasciste, socialiste, féministe ou écologiste? Car le président Milei voue une haine à tout ce qui constitue le tissu social. En mars dernier, le gouvernement s'en prend aux cantines populaires qui permettent de manger à bas prix un peu partout dans le pays. Ces cantines jouent un rôle déterminant à l'heure où la famine menace et sont garantes de liens sociaux. Le gouvernement fait rétention des vivres qui leur étaient destinés, sous prétexte que ces cantines ne sont pas correctement gérées. Alors qu'un jugement le contraint finalement à laisser les vivres circuler, la distribution est confiée à une entreprise privée. On suspecte celle-ci d'avoir usé de clientélisme, de favoritisme, et les coûts à l'arrivée sont bien supérieurs pour les cantines. Un épisode qui révèle pour certains la corruption au plus haut sommet de l'État.
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0: L'État n'est finalement là que pour réprimer les oppositions. Depuis le début de son mandat, la violence s'amplifie drastiquement. Dans les manifs, des infiltrés provoquent le chaos et la police intervient systématiquement avec balles de caoutchouc et gaz lacrymogène. La prison préventive a également fait son apparition et les organisations sociales les plus combatives font même parfois face à des accusations de terrorisme ou de velléité de coup d'État. Et pourtant, en un an, le peuple argentin retrouve de l'élan. L'un des premiers sursauts survient le 9 mai 2024 avec la marche de la résistance. Le slogan, une mémoire qui brille, une lutte qui ne s'éteint pas. L'appel, aujourd'hui, face à un gouvernement négationniste et apologiste de la dictature qui promeut des discours de haine, nie les identités et cherche à nous silencier, il est plus que nécessaire de continuer à résister. Une lutte qui ne s'est jamais éteinte ne s'éteindra jamais. C'est que ce gouvernement joue dangereusement avec l'héritage de la dictature. Une vice-présidente, fille et nièce de général impliquée dans la junte, des discours négationnistes sur le nombre de disparus dans la période, une baisse drastique des budgets pour les institutions de mémoire, les attaques sont nombreuses. De 76 à 83, l'Argentine connaît en effet une dictature sanglante. 30 000 personnes disparaissent, essentiellement militants et militantes de gauche. Certaines militantes, à peine mamans lors de leur enlèvement, se voient séparées de leur bébé. Ceux-ci sont adoptés par des pontes du régime. Nombre d'enfants argentins ont ainsi été élevés par les tortionnaires de leurs parents biologiques, sans bien sûr que la vérité ne leur soit révélée. C'est dans le but de retrouver leurs petits-enfants que les mères et les grands-mères de la place de Mai commencent à marcher en 1977. Grâce à elles, nombre de victimes sont retrouvées, nombre de crimes de la dictature sont révélés. Ces 20 dernières années, le pays effectue un profond travail de mémoire et d'éducation. Les maires de la place de Mai marchent encore alors que les médias pro-Milei écrivent que les militaires qui ont pris le pouvoir à l'époque agissaient sous la menace d'un putsch d'extrême gauche et qu'ils ont finalement sauvé le pays. Ce discours s'accompagne d'une définanciation de toutes les activités liées à la mémoire, à la vérité et à la justice. Le ministère des droits humains a perdu la moitié de ses fonctionnaires, tandis que le musée de la mémoire de Buenos Aires a vu son budget outrageusement amputé. Quant au centre culturel de la mémoire Haroldo Conti, il a fermé sans promesse de réouverture. C'est symboliquement dans les locaux des maires de la place de Mai que la marche de la résistance a été décidée, avec comme ambition de redonner du sens à la résistance du peuple argentin, de la replacer dans l'histoire. L'idée, dit l'un des coordinateurs, est d'offrir à la société une possibilité de se réorganiser autour d'un symbole majeur de la démocratie argentine, la mémoire, la vérité et la justice. Dans la rue, Nora Coltiñas, l'une des figures des maires de la place de Mai aujourd'hui décédée, est présentée partout comme un modèle de résilience. Le média AN Red écrit en mai 2024
2: « Cette grande figure des maires a dédié sa vie à soutenir la lutte des opprimés. Elle a été de toutes les résistances, sans faire le tri. Elle a joint l'acte à la parole et s'est transformée en un symbole de toutes les batailles pendant un demi-siècle, priorisant toujours l'unité dans la lutte contre l'ennemi principal. » Cette notion est particulièrement pertinente dans le contexte actuel.
0: À 22h le mercredi 8 mai, les centrales ouvrières s'arrêtent. Le 9 au matin n'ouvrent ni les écoles, ni les terminaux de bus, ni les services publics, ni les banques. Toute la journée, le pays vit au rythme des grèves, des rassemblements et des hommages aux victimes de la dictature. La

0: Dès lors se développe une nouvelle stratégie de lutte, depuis les syndicats révolutionnaires, les organisations de droits humains, les cantines populaires et les assemblées de quartier. Premier mot d'ordre, l'union. Ensuite, il s'agit de visibiliser les effets néfastes de la politique de Milei. À l'initiative de l'UTEP, syndicat du travail informel et de l'économie populaire, une coordination des quartiers populaires est mise sur pied. L'initiative est d'entretenir l'assembléisme et la culture de la discussion politique depuis la base, mais aussi de visibiliser les dégâts causés par Milei dans les couches les plus populaires et de favoriser l'émergence d'organes de décision. Enfin, l'accent est mis sur la lutte contre la répression, en particulier au moment des manifs contre la Lei de Base, au mois de juin. La société civile se manifeste pour venir en aide aux personnes arrêtées. Des campagnes de soutien sont organisées pour payer les avocats. Les organisations font un travail acharné de documentation sur les atteintes aux droits humains afin d'attaquer l'État en justice à l'échelle nationale et internationale. Ce travail acharné de celles et ceux qui refusent de lâcher coïncide avec l'émergence de deux grandes luttes qui vont traverser l'année. La première est celle de la sphère éducative. Dans les écoles, l'anxiété est omniprésente. Budget et salaires sont insuffisamment revalorisés face à l'inflation. Et puis la loi contre l'endoctrinement vient à imposer un contrôle sur l'enseignement, en particulier pour invisibiliser l'existence de l'homosexualité et de la transidentité. Car le gouvernement est lié à l'église évangélique, à tel point que la commission des sciences à l'Assemblée est un temps dirigée par une députée convaincue que la Terre est plate. Dans les facs, la colère gronde également. Milei refuse d'augmenter les budgets universitaires malgré l'inflation, ce qui équivaut à une contraction de près de 70% des fonds disponibles. Déjà exsangues, les universités font parfois cours dans le noir une fois la nuit tombée, comme la fac de médecine de la capitale. Les profs touchent en moyenne 127 000 pesos par mois, soit 137 euros. Il y a déjà eu, le 23 avril 2024, la marche pour la défense de l'éducation publique. 800 000 personnes à Buenos Aires, un record depuis plusieurs décennies. C'est que l'éducation, et plus encore l'université, gratuite en Argentine, sont largement perçues comme un acquis historique et un bien commun. Pour acquérir le soutien populaire, Milei prétend que l'université ne profite qu'aux riches, mais c'est un mensonge. 48% des étudiants sont la première génération de leur famille à pouvoir accéder à l'université, une proportion qui monte à 80% dans certaines facs. S'attaquer à l'enseignement supérieur, c'est s'attaquer à l'ascension sociale, à l'espoir d'une vie meilleure pour ses enfants. Une étudiante clame
1: « Ils nous enlèvent la possibilité de rêver. Pour beaucoup, le fait que l'université soit publique est la seule façon d'étudier. » Cela nous prive de notre avenir et nous n'allons pas le laisser passer aussi facilement.
0: Mais c'est en octobre que la lutte étudiante est la plus virulente. La résistance reprend à la faveur d'un veto présidentiel contre une loi présentée au Parlement qui visait à augmenter les budgets universitaires. Le 2 octobre, 300 000 personnes se rassemblent à Buenos Aires. Quelques jours plus tard, les premières universités commencent à être occupées et ça fait tache d'huile très vite à Córdoba, Mendoza, Jujuy et Rosario. Le lendemain du veto, la grève du personnel universitaire vide les salles de classe et emplit les halls où se déroulent des assemblées massives. Au 10 octobre, 51 facs sont mobilisées et 35 sont déjà occupées. Une semaine plus tard, le chiffre monte à 81 campus. À Matanzas, la fermeture de la faculté est décrétée par le recteur. Alors qu'étudiantes et étudiants se rassemblent dans la rue, y elles sont attaquées par la police. Décision est alors prise de forcer les entrées et de se réfugier dans la fac pour tenir une assemblée. L'université est finalement occupée pour la première fois de son histoire. À Buenos Aires, l'université de droit est dominée par un syndicat centriste. Celui-ci propose une réunion d'information sans prise de parole ni vote. Mais la foule exige une véritable assemblée populaire. Et là encore, on vote le blocage. Sur les parvis des universités, dans les avenues, émergent alors des cours publics. Dans les marches, on chante. Dites-le à la perruque de Milei pour qu'il le voie clairement. Le peuple est déter, il lutte pour l'éducation. Durant ces quelques semaines, le mouvement étudiant crée des ponts avec le monde du travail, notamment lors des grèves dans le secteur aéronautique. Il apporte également son soutien à l'une des grandes victoires de l'année, celle de l'hôpital Laura Bonaparte. Cet institut hospitalier est situé dans les quartiers populaires de Buenos Aires et le seul centre de santé publique consacré à la santé mentale et au traitement des addictions dans le pays. Il fournit des soins hospitaliers classiques, ambulatoires et d'urgence, mais dispense aussi des formations et approvisionne gratuitement en médicaments les populations précarisées. Il constitue également une référence dans le traitement et l'accompagnement des traumatismes résultant des oppressions de genre. Début octobre, le ministre de la Santé déclare la fermeture de l'hôpital. Les 600 travailleuses du centre de santé prennent alors possession du bâtiment, organisant des veillées et des assemblées générales pour construire la lutte pour la défense de l'hôpital et de la santé publique. La solidarité qui se manifeste à l'égard du personnel défraie la chronique. Elle s'exprime depuis d'autres hôpitaux, y compris depuis l'autre bout du pays, d'associations, des assemblées de quartiers voisins, des patients et anciens patients, des retraités en lutte et du monde étudiant. Après une semaine d'occupation, le gouvernement recule. Depuis, l'hôpital est demeuré un lieu de lutte du monde soignant et au-delà. En avril, y était organisé le Resifest, un festival des résistances.
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0: Entre-temps, un autre mouvement prend de l'ampleur, celui des retraités. Alors que la pension minimum est de $230 en Argentine, les retraites ont fondu de l'équivalent de 30% face à l'inflation. 5 millions de retraités vivent désormais sous le seuil de pauvreté. En outre, la sécurité sociale argentine a déprogrammé le remboursement des médicaments. Le Congrès voit ainsi défiler les retraités et leur soutien chaque semaine. Puis une proposition de loi arrive à l'Assemblée pour augmenter les pensions de 8%. Or, Milei impose là aussi son veto présidentiel et fait annuler la mesure. La colère des retraités gonflait semaine après semaine, mais ce veto ulcère le pays. Le mercredi 28 août, le Congrès est cerné. Les images montrent des retraités gazés, battus par la police, chassés par les canons à eau. Pourtant, toutes les semaines et durant de nombreux mois, les rassemblements se poursuivent. Les retraités clament « Nous ne baissons pas les bras. Ce gouvernement prétend nous éliminer avec la faim et la répression, mais il va nous trouver dans les rues. » On réclame désormais non seulement la revalorisation et la restitution du remboursement des médicaments, mais l'abandon de toutes les mesures d'austérité et du pacte à venir avec le FMI. En février 2025, Carlos, retraité et supporter du club de football de Chacarita, est frappé par la police alors qu'il revêt le maillot de son équipe. Les images font le tour du pays et révoltent les supporters. La semaine suivante, venu du club de Chacarita, un groupe d'Inchas, comme on les appelle ici, rejoint les retraités en solidarité. Les supporters aussi sont violentés et gazés, générant une réponse immédiate. Dès le lendemain, les clubs de supporters de tout le pays tractent pour appeler à la mobilisation du mercredi suivant. Jour après jour, le pays constate la vague de solidarité qui naît entre les Inchas et les retraités. On appelle à la mise en place de tactiques d'autodéfense face à la répression. Les rues autour du Congrès se colorent d'une mosaïque de maillots de football. Les clubs de supporters se retrouvent et s'unissent au cri de « Il faut être vraiment nul pour frapper un retraité ». Dans la rue Entre Rios, des centaines font bloc pour tenter de forcer le barrage de la police. Celle-ci finit par attaquer à coups de gaz et de flashball, et cette fois, les pierres répondent. Des barricades sont installées sur toute l'avenue de Mai jusqu'à la Casa Rosada, la maison du gouvernement. Elles parviennent à empêcher les canons à eau d'avancer et à saboter la stratégie habituelle de la police, qui consistait à casser le cortège pour pouvoir procéder à des arrestations. Celui-ci parvient au contraire aux abords du palais présidentiel. Tout un symbole, puisque c'est de cette manière que le peuple argentin avait réussi à faire fuir en hélicoptère le président Fernando de la Rúa en 2001. La journée s'achève par des cacerolazos nocturnes. La ville résonne. Nous sommes le 12 mars 2015, et cette date reste comme celle de la mobilisation populaire grâce à une solidarité exprimée dans la rue. Pablo Solana écrit dans la revue Resistencias.
1: Ce 12 mars, la capacité de résistance a grandi, et le facteur peur sur lequel s'appuyait le gouvernement, lui, a reculé. Hier, nous avons vu de l'orgueil, la réaffirmation que nous faisons ce qui est juste et un sentiment de dignité. Aujourd'hui, tous les moyens de lutte sont nécessaires. La dénonciation des violations de droits humains, la fortalisation du lien communautaire, estudiantin de quartier, culturel et syndical, ainsi que la lutte institutionnelle. L'accumulation de toutes ces stratégies dépendra de ce genre de mobilisation dans la rue, et si sa force grandit, permettra de virer ces gens du pouvoir comme ce peuple sait le faire et comme il le fera une fois de plus.
0: Dans les jours qui suivent, la tension monte encore d'un cran. Le gouvernement mène une campagne de terreur en diffusant des messages de fermeté et des menaces à l'égard des groupes de supporters via les haut-parleurs des gares. Un avis public circule offrant 10 millions de pesos, soit près de $10,000, pour qui partagerait une information permettant d'identifier les responsables de la violence en manif. Le 19 mars, la foule déferle encore plus nombreuse pour entonner « Nous sommes tous des retraités, ce n'est qu'une question de temps ». On peut lire sur une pancarte « Les cannes n'ont pas peur des matraques ». Et cette fois sont venues des travailleuses de l'aéronautique, le secteur des télécommunications, les étudiants et étudiantes et les assemblées de quartier. Certains syndicats majoritaires ont même décidé d'appeler à rejoindre la lutte des retraités.
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1: Partout, la résistance des retraités est célébrée pour sa capacité à unir derrière elle tout un pays. Miguel Matzeo, interviewé par l'École Populaire Permanente, rend hommage à cette forme de lutte intergénérationnelle qui permet de faire le pont entre les différentes époques de l'Argentine, de comprendre l'histoire du pays crise après crise et de partager les outils qui ont permis les victoires passées. Car pour tenter de trouver les stratégies qui permettront de battre Milei, il convient aussi de comprendre comment il a pu arriver au pouvoir. Pour Miguel Matzeo, Milei n'est pas la cause mais la conséquence d'un changement profond dans la société argentine. La crise des projets progressistes, ajoutée à la déception qui entoure les politiques libérales classiques, sont entrées en collision avec la transformation de la vision du monde. Et ce n'est aucunement un hasard si Milei se veut très lié aux GAFAM. Lors de séjours aux États-Unis, il s'affiche en compagnie de Musk, Pichai, Altman ou Zuckerberg et cherche à créer en Argentine une Silicon Valley au service de l'IA. Son projet, à terme, remodeler l'État grâce à l'intelligence artificielle. Toujours est-il que l'extrême droite occupe désormais une partie du champ du nouveau, du disruptif. Matzeo ajoute que la gauche et les espaces culturels traditionnels apparaissent souvent comme dépassés, vieillis, souvent enfermés dans des logiques institutionnelles auxquelles ils ont souscrit un temps et qui se retournent désormais contre eux. Le résultat est un manque criant d'imagination et de propositions claires face au désastre annoncé du capitalisme. Celui-ci, en pleine crise structurelle, avance désormais sans limite ni régulation et détruit le territoire, les cultures et les formes de vie. Le penseur argentin dit notamment
2: « Au niveau mondial, le capital est dans une crise profonde, probablement la plus profonde qu'il n'a jamais connue. Et cette crise affecte l'économie, mais aussi les systèmes politiques. Face à cette crise, la réponse du capital est d'approfondir les causes mêmes de cette crise. Et là, je veux parler d'extractivisme. L'extractivisme actuel, c'est ça, vouloir solutionner la crise profonde en perpétuant les logiques qui ont provoqué la crise. L'horizon ne peut être que la catastrophe, écologique, politique, économique et culturelle. »
1: L'irruption de ce post-fascisme pseudo-novateur profite à la fois de l'effet paillette des technologies nouvelles, mais elle sert également cette économie, en permettant de relancer violemment l'industrie extractiviste. « Drill baby drill, creuse bébé creuse » est l'un des slogans phares de Trump. Avant lui, Bolsonaro avait signé des textes visant à saccager l'Amazonie brésilienne, et Milei marche dans leurs bottes. En ce sens, il a fait voter « El régimen de incentivos a las grandes inversiones » ou « RIGI ». Celui-ci crée un système fiscal inexistant dans le reste du monde, fait sur mesure pour les entreprises extractivistes. Il leur permet notamment de passer outre un certain nombre de taxes et de conversions en les autorisant à investir avec leurs propres devises. Le territoire octroyé à la multinationale devient presque détaché financièrement de l'État argentin, qui abandonne d'autant les apports normalement perçus pour l'exploitation des ressources sur son sol. En outre, les investisseurs obtiendront plus facilement des concessions avec une garantie de conditions fixes durant 30 ans. Leurs impôts seront réduits et ils pourront contourner plus facilement les obligations de consultation publique et les normes environnementales. Miguel Matzeo conclut en affirmant que face au manque d'imaginaire politique de la gauche traditionnelle, le rôle du transféminisme et des dissidences de genre pourrait être majeur. Ainsi, il s'agirait du secteur qui en Argentine soutient les propositions politiques les plus claires, articulées et avec une potentialité de transformation. Selon lui, l'objectif à défendre est celui de la communauté auto-organisée, un espace qui permet de recomposer les liens, de récupérer le corps comme outil de résistance et de construire, depuis la base, une alternative au collapse institutionnel et culturel. Il affirme
2: « On l'a vu en février, le mouvement des dissidences est celui qui est le plus à même de mobiliser. Les syndicats n'ont plus autant de capacité de mobilisation que les mouvements féministes. Et c'est aussi de ce mouvement que surgissent les propositions les plus claires. Des propositions qui, en outre, ne font pas tout reposer sur des perspectives électorales. Les élections passent au second plan, et ce qui est mis en avant, ce sont les corps en action dans la rue. Ce n'est pas un hasard si cette marche est née de la volonté d'émancipation, de libération, et qu'elle a été accompagnée par un processus de démocratie horizontale, avec des revendications qui recoupent un ensemble d'idées pour une société nouvelle. »
1: Le 1er février s'est en effet tenue une grande marche de la fierté antifasciste, antiraciste et LGBTQI+. Des centaines de milliers de personnes ont marché à Buenos Aires, près d'1,5 million en tout dans 130 villes argentines et jusqu'à Paris, Londres ou Mexico en solidarité. La marche fait suite aux déclarations transphobes du président au congrès de Davos, où il assimilait les personnes LGBTQI+, à des pédophiles. 48 heures plus tard, une assemblée autoconvoquée via les réseaux réunit 5000 personnes, durant laquelle il est décidé collectivement de mettre sur pied une marche des fiertés. L'appel se concentre sur la défense des droits des personnes trans, durement attaquées. Mais il se solidarise aussi avec les personnes en migration, dénonce la précarisation et la mise en place d'une société exclusive. Victoria Freire confie à El Grito del Sur.
2: C'est un mouvement revitalisant qui montre notre présence dans la rue. Il y a une capacité d'agir, de livrer bataille et de le faire avec fierté, de ne pas avoir peur, de générer une espérance. Et il faut continuer à le faire vivre.
0: Por eso se le manifiesta, tu bad boy me llama bad girl, me pide dire quiere venir.
1: Un mois plus tard, le 8 mars argentin prend une forte teneur sociale et fédératrice. Les transféministes intersectionnelles affirment d'abord que les femmes, les dissidences sexuelles et les personnes racisées sont celles qui souffrent le plus de la précarisation de la vie. Elles analysent que l'austérité n'a pas simplement un objectif économique, mais celui de mettre l'État au service de la concentration du capital entre les mains de quelques-uns et d'abandonner son rôle au service du bien-être du peuple. L'accent est placé sur la défense des droits de toutes et tous et sur la nécessité de s'auto-organiser de manière inclusive. Les hommes cis sont ouvertement invités à rejoindre la marche, dont le mot d'ordre s'écrit partout, contre le fascisme, le racisme, le patriarcat et le capitalisme. Le mouvement Ni Una Menos affirme. Voilà des années que la grève internationale et transféministe se construit et s'amplifie, devenant chaque fois plurinationale, transversale et combative. Aujourd'hui, c'est notre tour de faire face à l'extrême droite qui gouverne avec la faim, à coups de pillage et de cruauté. 800 000 personnes défilent à Buenos Aires, opposant au faux discours de Milei la rage joyeuse et le bonheur d'être ensemble. Sur une pancarte, on peut lire « Sans un moratoire sur les retraites, 9 femmes sur 10 ne pourront pas prendre leur retraite, ni toi, ni moi, ni ta mère ». Une autre proclame « Avorte de ton fasciste intérieur ». Sandra Chavez, membre d'un collectif d'afro-descendantes, explique à El Grito del Sur.
2: C'est important que la marche soit antiraciste, car celui-ci est à la base de ce colonialisme que nous n'avons toujours pas dépassé. Nos identités afro-descendantes et celles des camarades indigènes sont totalement invisibilisées. Elles ont été historiquement niées et effacées, et pourtant, nous existons. L'État est construit sur le racisme et le fascisme, et ce gouvernement génère un génocide de la faim. Car tandis que la blanchité reste au pouvoir, nos peuples meurent de faim.
1: C'est l'occasion de rappeler que l'organisation collective et la solidarité demeurent les meilleures armes. Ainsi, de nombreuses marches se terminent par des collectes alimentaires destinées aux cantines populaires que Milei voudrait voir disparaître. Monica Macha, qui porte une pancarte « Nous sommes le feu et nous brillons », conclut.
2: De par la logique du féminisme argentin, née dans les rencontres plurinationales de femmes et dissidences, il y a une horizontalité intrinsèque. C'est peut-être ce que nous avons à apprendre. Avoir des formes d'organisation différentes permet de penser autrement la politique. En ce sens, je crois que c'est non seulement novateur, mais aussi plus transversal.
1: À ce 8 mars particulièrement inclusif, succèdent donc les journées du 12 et du 19 mars avec les retraités. Et puis, début avril, ces mêmes retraités appellent à une grève générale depuis la base. Face à l'enthousiasme, les bases des syndicats majoritaires parviennent à forcer leur direction à signer l'appel. Dès le mercredi 9 avril, les rues se remplissent pour accompagner le rendez-vous hebdomadaire des retraités. Les transports s'arrêtent dans l'après-midi et le lendemain, les avions restent cloués au sol. Les écoles restent fermées jusqu'au vendredi. Le succès est impressionnant. La perte sèche pour le patronat argentin est estimée à 170 millions d'euros en une seule journée. Certaines villes affichaient 95, voire même 100% de participation à la grève dans l'éducation. Une nouvelle fois, l'unité du peuple argentin se reconstruit, peu à peu. Et c'est par la base, par les assemblées de quartier, par la solidarité au quotidien et par l'inclusivité que la résilience nourrit l'avenir.

C'était le 11e épisode de l'Actu des Oubliés, merci de nous avoir écoutés. Au doublage, Marie-Lou, et en termes de musique, vous avez écouté No La Ben de Willy Bronca, Silenciadas de Craylus et Watchas de Shitstem. Retrouvez toutes les sources de cet épisode sur notre blog L'Actu des Oubliés, et on se retrouve le mois prochain pour un nouvel épisode.

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0: mon vieux, toujours épisa. Oh, plus que jamais, je me lève à midi, j'écoute mes cheveux pousser, j'en fous pas une rame.
1: Ah bah non, hein.
0: Tout ça c'est bien bon, mais pour le vin vous foutez comment? Oh, pour cela pas vous faire. J'ai un entonnoir. Merci Instable. Avec le dérailleur et la bête en sueur, la mission dans le tuner, Oscar Crapaud, ses disques punk en couleur. Car moi j'écoute une émission extra, tous les jeudis c'est émission Koala. Y'a du jerk, du twist et du cha-cha, une surpasse sans cesse pour un pied grand comme ça.

0: trop de pastis, manifestement. Et tout ça et plus d'autre chose, avec un rire bête. Oui, il y a tout ça dans la dernière de la saison. Rassurez-vous, démission, quoi là ?
1: Ouais !

0: Christophe le bolchevique, enfin tout ça, ouais. Mission Koala, ce chômage goes on. Eh bien bonjour, ma chère bête de colombe.
1: Salut.
0: Bonjour mon cher Oscar.
2: Oh, bonjour.
0: Bonjour l'instable.
2: Eh bonjour.
0: Bonjour. Ouais, bonjour aussi. Et on se démarre avec...
3: Alors, bonjour.
0: Je vous avais prévenu, alors avec une sélection, là va comme je pousse, mais... Alors, je dis, à chaque fois, je dis, c'est parce que c'est la dernière, mais je crois ça fait 8 fois que je dis que c'est la dernière. Et en fait, ça m'arrange pas mal. Donc, je vais au marché le matin, souvent, ce principe d'arrivage du marché.
2: Des produits frais, toujours, oui.
0: Voilà, d'arrivage.
2: C'est
0: là,
2: pour ça que tout le studio semble camembert.
0: Oui, voilà, oui, parce que je ne me contente pas d'acheter des disques, j'achète
2: l'odeur aussi.
0: Également du camembert, et encore, je n'ai pas retiré mes chaussures, tiré l'instable, vous le connaissez, hein, c'est son humour, c'est cet humour grec qu'on adore.
3: Oui, ça commence à c'est bien ça, faire. Voilà.
0: Et donc, on se débute, alors, les trois quarts des morceaux que je vais réaliser aujourd'hui, je ne les ai absolument pas écoutés, donc on va voir ce que ça donne. Alors ça, je l'ai écouté, parce que ça, je ne l'ai pas acheté ce matin, je l'ai acheté avant-hier, en fait. Il n'y a pas un disque à plus de 2 jours de date de péremption.
2: Oui, je considère que c'est une honte.
0: Il s'agit de Danser avec Édouard Duleux, la sélection 3. On avait passé la sélection 2.
2: C'est inadmissible.
0: Je passe l'article avec Sidi B à la baisse, qui est sous-titré « Tango arabe, c'est-y par ».
3: Oui, oui, oui.

0: Pourtant j'ai du sexe à pile et je suis bien portant, mais pas de Juliette pour autant. Et voilà que dans ma vie tombent en même temps deux créatures ensorceleuses, mais deux à la fois c'est beaucoup pour un débutant. Pardonnez si je suis hésitant. Je ne sais pas si je dois baiser Charlotte ou embrasser Sarah. Charlotte a de délicieuses culottes, Sarah a de beaux bras. Je ne sais pas si Charlotte sans culotte est mieux que Sarah sans bras. Si c'est la culotte qui me pilote, voyez mon embarras. Je ne peux pas dire que je n'aime pas Sarah à cause des culottes qu'elle n'a pas. Mais je peux pas soutenir de même que Charlotte ne me plaît pas à cause des bras de Sarah. Dans mon cas, comment faire sa perlotte si je choisis Sarah dans ses bras? La culotte de Charlotte pour sûr me manquera. Plus je rêve de cueillir ces fruits d'amour charmants, et plus j'appréhende la cueillette. Me faudra-t-il les honorer simultanément? Et comment m'en sortir autrement? Si je peux offrir mon cœur à chacune en donnant un ventricule et une oreillette, il est d'autres attributs que je ne puis vraiment détailler inconsidérément. Je ne sais pas si je dois chasser Charlotte ou en bas, et Sarah, que fera la culotte de Charlotte si Sarah baisse les bras? Et si Sarah veut porter la culotte, qu'est-ce que Charlotte dira? Car si Charlotte a beaucoup de culottes, Sarah n'a que deux bras. Bien sûr, Charlotte masticote pour un cœur tant et tant de culottes, tentation. Oui, mais Sarah est polyglotte, une polyglotte sans culotte, c'est bien pour la conversation. Me faudra-t-il me donner à Charlotte et Sarah à la fois? Car à moi, si deux souris me pelotent, je suis fait comme un rat. Je ne sais pas si je dois baiser Charlotte ou en bras. C'est Sarah, Charlotte a de délicieuses culottes, Sarah a de beaux bras. Je ne sais pas si je dois baiser Charlotte ou en bras. C'est Sarah, Charlotte a de délicieuses culottes, Sarah a de beaux bras.
1: Il s'agitait de Pierre Lucky, Charlotte et Sarah. Alors un disque, enfin un coffret en fait, un espèce de coffret de 5 disques de Pierre Lucky, ce qu'on ne voit pas si souvent et avec une grosse déception, c'est-à-dire que ma période préférée de Pierre Lucky, qui va de 62 à 65, alors j'imagine pour des problèmes de droit, a été entièrement réenregistrée en stéréo dans les années 80 avec un son horrible. Et il se trouve que c'est un des seuls morceaux écoutables de la dernière phase. Mais bon, le texte est de...
2: De quelle année est ce morceau?
1: Je crois que c'est normalement à l'origine, je crois que c'est un morceau de 63 ou 64.
2: Oui, on est en pleine année Nouvelle Vague, en fait. Hein, et je trouve qu'on est aussi en pleine de la philosophie qui va s'installer avec la Nouvelle Vague en France, hein, qui est une problématique... Les Anglais ont Shakespeare et ils ont fait To Be or Not To Be. Et en France, avec la Nouvelle Vague, toute la problématique existentielle qui va arriver avec la modernité française, c'est To Fuck or Not To Fuck. Hein, n'est-ce pas?
1: Oui, non, mais j'imagine. Mais,
3: vous êtes sûr de vous.
1: Alors, Pierre-Luc, oui,
3: au niveau des Shakespeare, la Nouvelle Vague.
2: Bah, la Nouvelle Vague française, c'est To Fuck or Not To Fuck. C'est quand même ce qu'on a entendu entre Rachida ou Alhambra.
1: Bah, Shakespeare et respiré, mais...
2: N'empêche que Godard n'a cessé d'avoir cette problématique.
1: Godard, on me dit. J'encule oui. Godard, je vous...
2: Oui, mais je parle du vrai, moi. Je parle de la vraie vie, pas de vos fantaisies.
1: Il y a des plaisanteries obligatoires à l'émission, donc c'est j'encule Godard. Vous n'avez pas le droit de dire...
3: Non,
2: précisément,
3: non,
2: là, je parle de Jean-Luc Godard. Jean-Luc Godard. Cet homme suisse, le plus con des Suisses pro-chinois, qui a fait beaucoup de films en France, et après avec le groupe Medvedev.
1: Alors, le fait que vous soyez le sosie officiel de Jean-Luc Godard n'excuse pas, n'excuse pas toutes les fantaisies, les digressions.
2: Mais c'était un bel homme.
1: C'est idiot.
2: Il séduisait beaucoup de femmes, savez-vous.
1: Oui, voilà, parce qu'il savait marcher sur les mains. Savez-vous marcher sur les mains?
2: Non,
1: c'est
2: mais
1: peut-être
2: non.
1: La seule qualité de Jean-Luc Godard. Donc
2: vous parlez de mon sosie vocal, peut-être. De cet accent.
1: Oui, sans doute, oui.
2: Bref, en tout cas, c'était fabuleux comme morceau. C'était vraiment l'essence même de la nouvelle vague française. Selon moi.
1: Oui, alors Pierre Louqui a assez
2: peu... C'est-à-dire que ça ne va pas plus loin.
1: Assez peu de rapport avec la nouvelle vague française. Par contre, c'est un ami du grand Daniel Lalou que normalement nous devrions recevoir. Mais je dis ça tous les ans.
2: On parle de Sideguys.
3: Je vous ai amené un disque carré, tu vois.
1: Alors, je vais essayer.
2: Il serait temps d'inviter les gens qui meurent. Hein.
1: Je vais essayer. Oui, mais à chaque fois qu'on les invite, ils meurent après ou ils meurent avant. Donc on va essayer
3: non,
1: de les inviter.
2: C'est mieux de les inviter avant.
3: Mais qu'est-ce que
1: on
3: c'est...
1: va essayer d'avoir. Normalement, René Viennet, Moustique, Daniel Lalou. Enfin, on a bien eu Louis Rego, pourquoi pas. Mais, donc on passe à tout à fait autre chose avec Pauline Julien. Je ne sais plus dans quelle heure j'ai calé ça. C'est Pauline Julien avant ou non? Oui, Pauline Julien. Pauline Julien, on s'en souvient, qui était sur le même label que Robert Charlebois. Et quand Robert... quand Crolam le disait encore, quand Robert Charlebois, les enfants trinquent, on se souvient.
2: Oui.
1: Et donc, en fait, la blague originale, qui est une blague de l'incohérence, c'était Léon Blois, les enfants trinquent, qui m'avait beaucoup fait rire. Et donc, c'est un hommage à la sauvagerie révolutionnaire par le biais des blousons noirs par Pauline Julien. Pauline Julien, c'est très, très irrégulier, mais on passera peut-être « Je suis une reine du striptease » aussi, qui est un morceau que j'aime beaucoup. Et d'ailleurs, si j'étais vraiment feignant, on l'aurait laissé, parce que je crois que sur le disque, c'est celui qui suit. Mais j'ai fait un effort.
3: Ouais, peut-être plus tard dans cette émission.
1: J'ai fait un effort, je ne sais plus. Qu'est-ce que j'ai enchaîné avec ça? Je ne sais plus du tout.
3: Vous savez, je découvre les disques en même temps que les auteurs.
4: Et bien danser maintenant, le dernier morceau.
1: Ah oui, avec Big César. Oui, il y a Big César juste derrière. Oui, c'est... En plus, je me souviens, j'ai fait l'enchaînement, peut-être pas dans mon état normal, mais en tout cas, ça m'avait beaucoup plu à l'époque. Donc, c'est y part.
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0: Il s'agitait de Big César. Alors, je ne sais plus, je crois qu'il y a beaucoup de jeux de mots sur ce cha-cha. Je crois qu'il y a au moins 3 jeux de mots sur. Et pour une fois, c'est où il n'y a pas une seule fois le mot chat. Je crois que c'est le cha-cha d'Irencha qui. Je ne me souviens plus, en fait. Je me perds un peu hein, sur les jeux de mots de cha-cha. C'est. Voilà, bah. La bête de Colombe n'a pas l'air passionnée par les jeux de mots de cha-cha.
1: Non, mais personne ne l'est. Moi non plus, je regarde béatement. Ouais.
0: Oui, parce que.
1: À la radio, ça passe peu.
0: Il y a Mambo Sapin, voilà, d'accord. Mais,
2: on vient d'écouter là des jeux de mots sur cha-cha.
0: Non, c'est non, le titre, c'est un des titres. Puisqu'il s'agit d'un rigolo, un rigolo qu'on a passé pas mal de fois dans l'émission, Big César. Big César, il s'agit en fait de Jean Constantin. On se souvient, Jean Constantin, le cha-cha-cha du chat.
1: Je me souviens absolument.
0: Cha-cha-cha du chat.
3: Vous avez quelque chose contre Jean Constantin? C'est pas un acteur, vous devriez connaître ça.
2: C'est Michel Constantin.
3: Ah oui.
0: Non, mais Jean Constantin a joué dans les films également. Et en fait, pour les gens qui suivent, on avait même donné sa filmographie. Mais a priori, ça n'a pas l'air d'intéresser l'instable qui préfère manger des flancs. Donc, voilà, on passe à tout à fait autre chose. Alors, on en profite. Hein, je sais que vous êtes un limitant et un provotant, ma chère bête de colombe. Et je sais que ça vous gêne quand ça devient politique. Et pourtant...
2: C'est violent, là, ce qui se passe.
0: Ça va devenir politique.
2: C'est violent.
0: Puisqu'on passe à André Verschuren. Si j'étais ministre des Finances, on se souvient qu'André Verschuren était limitant communiste, en fait, juste après la guerre. À chaque fois, je le redis, quand il a été libéré du camp de concentration de Buchenwald. Il était à moitié mort et un accordéoniste, en tout cas un soldat de l'armée rouge qui possédait un accordéon, lui a donné un accordéon. Il a joué l'Internationale et la Marseillaise. Il s'est évanoui et est resté 2 mois dans le coma, en fait. Donc, on aurait pu ne pas avoir André Verschuren. Alors là, il est plus sur une ligne, on va dire, PCF, année Marchais, ça va vous plaire.
2: Oui, stalinienne, quoi.
0: Pas stalinienne, Champigny, je dirais.
3: La gueule, la gueule de JB, une chemise voilà. Champigny. Quoi, ouais.
0: On le rappelle, ouais. André Verschuren est le sosie officiel de JB Wiz.
2: Verschuren jouait sur la Marne, non?
0: Oui, non, mais...
2: La ligne Champigny, oui.
0: Et donc, voilà, donc on va dire, c'est plutôt de l'eurocommunisme, quelque chose d'assez, on va dire, c'est pas révolutionnaire non plus, mais il y a...

0: moment pour tous les gens des ministères qui raillent les dents sur les parquets, ça va leur faire mal. Je prends un risque, mais je passe quand même ce morceau. C'est pour
1: et
0: vous la bête.
1: Vitesse contrôlée, il est comment ?
0: C'est un enfer, c'est horrible.
1: Ah,
0: et il y a le côté contrôlé, on va dire, prend le pas sur la vitesse.
1: Sur la vie.
0: Donc la bête, c'est pour vous un morceau communiste, c'est Tipar.

0: Magnifique. Wow. Moi j'aime beaucoup. Hein.
1: Oui, voilà. Alors.
2: Putain, Mission Koala ce soir, ça défonce, mémé.
0: Non, c'est vous qui êtes
1: donc,
0: défoncé.
1: Donc voilà, en arrivage direct du marché, alors une pour pas une curiosité, puisque on n'en est pas là, mais un disque que j'ai acheté sous le titre
2: sous acide.
1: Attirant Calypso Bongo. Et en fait, il n'y a aucune notion de, que ce soit de groupe, de label ou quoi que ce soit. C'est simplement marqué et noté enregistré à New York. Et sur la face A, c'est noté Calypso Bongo. Et sur la face B, c'est noté Calypso Bongo. On l'écoutera. C'est la même chose, mais avec. En plus minimaliste, en
0: je
1: fait.
0: Je vous l'échange contre le Astérix et les autres disques.
1: Non, je le garde.
2: Mais pourquoi vous n'avez pas voulu le disque que je vous ai envoyé, qui était un disque allemand qui parce s'appelle Rotation.
0: Rotation.
1: Qu'est-ce que vous racontez?
2: Mais tout à l'heure, j'ai envoyé un disque qui s'appelle Rotation.
1: Et ah, mais Rotation, oui, je vous avais Rotata... dit. Ce n'est absolument pas allemand, c'est Batav, en fait.
0: Le truc que vous avez envoyé ce matin, il n'y a rien de bon. Mais vraiment, j'ai regardé très tardivement parce que j'ai eu peur. Oui, tout est des classiques de la poubelle de brocante.
2: D'accord. Bon,
1: je vous rappelle qu'on avait dit que c'était une des plus belles pochettes. C'est le deuxième 45 tours de Rotation après Nanana. Voilà, Chanana. Je ne sais pas si vous vous souvenez. J'avais pensé que c'était le meilleur publicitaire.
0: On avait écouté, même musicalement, je crois.
2: Écoutez,
0: c'était pas si bon.
1: Si, c'était pas mal, en fait. On avait écouté la face B, qui est une espèce de proto-psyché.
2: Excusez-moi, il y a une granularité fractale à la conversation, là, qui me laisse perplexe et devrait laisser perplexe nos invités et les idioteurs. Mais je vous laisse reprendre.
0: Qu'est-ce que vous appelez une granularité fractale?
1: Sacré Godard. Et donc, où en étions-nous, ma chère bête de colombe? Je sais que j'avais programmé les Turtles, mais juste avant.
2: Granularité fractale.
3: Cookie Monster.
1: Ah, Cookie Monster. Cookie.
2: Ouais.
1: Si for Cookie.
2: Cookie Monster.
1: On se souvient du Cookie Monster, vous connaissez. Donc
2: bah non, mais j'adore les cookies, moi.
1: Le Cookie Monster, c'était le monstre
0: dans
1: qui vit.
0: Sésame.
1: Oui, qui vit dans une poubelle, en fait. Et donc, il y avait I Like Trash, on s'en souvient qu'on avait parlé, qu'on avait passé en français, Je vis dans une poubelle, qui était un morceau magnifique. Et il y a deux morceaux que j'adore du Cookie Monster, parce que j'aime beaucoup Toccata, hein, je vous l'avoue, mais j'adore le Cookie Monster. Et donc, le deuxième meilleur morceau après I Like Trash, je pense que c'est... mais I Like Trash, c'est plus pour Laurent Bigot, on va dire. Et je pense que c'est... c'est pour lui, là. Ouais, on dirait que c'était... Et c'est Sea Effort Cookies, en fait, ce sont comment appelle-t-on ça?
2: Des gâteaux.
1: Des gâteaux américains périmés, même quand ils ne le sont pas. En fait, c'est un goût de gâteau périmé que le Monster Cookie, donc le monstre gâteau, récupère et avale goulûment. Voilà. Arrêtons de décrire. Voilà, le Monster Cookie.
2: Écoutons ça parce que à côté, dans les studios haïtiens, ça déménage.
1: Non, c'est pas haïtien, c'est congolais démocratique.
0: Oui. C'est le son de la rumba.
2: C'est la révolution à côté.
1: C'est Tipar.
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0: Il s'agitait des Turtles Bulsow, tronçonneuses comme tout le monde le sait en anglais. En tout cas, moi, je viens de le découvrir.
1: Les Turtles, qui sont. Moi, j'en gardais pas un souvenir extraordinaire.
0: Beaucoup de très très beaux morceaux chez les Turtles. Et en parlant de tortues, il y a un moment, nous allons dans des pays exotiques où tous ces animaux bizarres, comme les tortues, en fait. Les lapins, enfin, tous ces animaux que nous ne connaissons pas. Moi, je suis de Reims, hein, c'est les sangliers, les cerfs, les daims. Donc, voilà, un morceau sur donc là les.
1: Vous parlez de ma séquence ?
0: Oui, voilà, de votre séquence.
1: Ah, mais il faut que je prenne mon lit, c'était tellement bien amené.
0: Ah, d'accord, je suis désolé.
1: C'est l'exotisme, vous faites.
0: Je suis désolé d'être plus rapide que votre cerveau.
2: Vous étiez en forêt, il ne l'a pas attrapé au vol sur le mirador.
1: Regardez, c'est la musique du Cambodge, des forêts. Et je cherchais un disque ce matin et je m'étais dit, tiens, on va taper un peu dans les disques d'ethnomusicologie. J'en ai plein, j'adore ce genre de truc et j'aimais celui-là. Et le premier morceau, c'est un morceau de Guimbarde. Attendez, deux secondes. Un solo de Guimbarde, et c'est pour attirer les jeunes filles hors de chez elles, hors de leur case.
0: Ça marche ?
1: Je ne sais pas, il faudrait l'écouter.
0: Ouais, on va peut-être fermer la fenêtre,
1: morceau
0: parce que ça risque de nous amener pas mal d'ennuis. Mais...
1: et déjà, c'est un très très bon morceau. Et le deuxième, c'est un mec qui chante par-dessus un son qu'il produit lui-même avec une feuille. Et ça a un côté bien psychédélique.
0: C'est bien vendu, en tout cas.
1: Qui part directement. Et le troisième morceau est tout aussi extraordinaire. C'est des superpositions de voix.
0: Vous avez amené combien de morceaux ?
2: Mais on va tous les écouter.
1: On va écouter que le troisième.
2: Vous êtes fou.
1: Et du coup, ça va nous faire une sorte de séance psychédélique. Mais on va écouter les trois un de ces jours.
2: Vous êtes
1: fou. Oui. Et je ne sais même plus ce que c'est. C'est une intervention. C'est le chant alterné improvisé de deux jeunes gens accompagnés d'une guimbarde. Ça dure quand même 4 minutes 30. Oh. Hein. Ouais. C'est la population QI. Hein. Et c'est une région où ils faisaient du fer et ils font eux-mêmes leur propre guimbarde. Et celle-là, c'est pour la petite histoire, parce que elle est alourdie avec une petite pièce de cire pour provoquer un son différent.
2: Bah oui.
0: Il y a quoi à boire dans le coin sur les 4 minutes 30
1: Je pense qu'il n'y a pas de truc à boire. Il doit y avoir des trucs à
0: boire. De l'alcool de serpent.
1: Oui, il y a toujours un truc à boire, en fait. Ouais,
2: mais de l'alcool de palme.
1: Oui, non, là, pour le coup, c'est vraiment. Vraiment du chamanisme.
2: Tous ces pays qui ne boivent pas d'alcool.
1: Sur la phase B, il y a des trucs de transe. J'ai même pas mis écouter la phase B. Mais
2: écoutez-la, bon sang.
1: Je vais le faire bientôt. Je ne suis pas obligé d'écouter les deux phases de suite.
0: Non, déjà que l'idioteur est obligé d'en écouter deux morceaux.
2: Quatre minutes.
1: Ah oui, et vous allez voir, c'est du grand psychédélisme local.
2: Nous avons tous l'air consternés, mais ça va être génial.
1: Avec de la guimbarde, moi j'adore.
2: Mais monsieur, la bête de Colombe devrait se préparer à le mettre.
1: Il est prêt.
2: Parce que nous sommes tous dans une expectative très, très, très mortifère pour la radio.
1: C'est psychédélisme vocal.
0: 4 minutes 10 de bonheur, en tout cas, c'est comme ça que ça a été vendu.
2: On va dans les
0: types
2: dans la jungle.
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0: Vous pouvez pas vous empêcher, hein, c'est ce, votre côté artiste bien, hein. Quand même.
1: Mais c'était en quelle année cette chose-là?
2: 62. Hein,
1: c'est ah dit, putain, c'était magnifique.
2: Mais il paraît que ça serait le premier truc enregistré en tant que psychédélisme avec des substances
1: sous LSD, ouais.
2: Réellement psychotropes, ouais, du LSD ou des champignons. Alan Watt, c'est un mec qui a eu un parcours un peu ésotérique, à la fois.
1: Mais
2: chrétien,
1: 62 quand même, c'est surprenant.
2: Ouais,
1: hein.
2: C'est ultra. Bah, c'est le premier a priori, quoi.
0: Surnommé Alan Watt.
2: Et c'est un truc qui est fait dans le cadre d'un ashram, mais il y a juste le nombre d'exemplaires. En vrai, il est rarissime. Et comme tous les trucs d'Alan Watts, non, bien sûr que non, il a été réédité. Les autres ne le sont même pas réédités, c'est dire à quel point ils doivent être rares.
0: Mmh. Voilà. Oui, ou vraiment inécoutables.
1: Vous aviez déjà
2: entendu
1: ça?
2: Quand bien même il serait inécoutable, il serait et disponible, il serait là.
0: C'est pas ça qui va vous
2: arrêter. Ah non, mais loin de là.
1: Mais vous aviez déjà entendu ça,
2: j'ai même des disques qu'on ne peut pas écouter.
0: Pardon?
2: Physiquement.
1: Vous aviez déjà entendu cette chose?
0: Bah oui, j'ai pas mal d'amis qui boivent, qui se droguent. Il y a un moment, à certaines heures de la. De
1: non, mais
0: la soirée,
1: cet enregistrement-là, pas.
0: Ah, mais
1: pas,
0: on pas, s'enregistre pas tous les soirs. C'est vraiment, mais oui, j'ai entendu ce genre.
1: En tout cas, moi,
0: ce genre d'individu.
2: Mais c'est la même chose que le truc cambodgien, moi, je trouve, quelque part.
1: Ah, mais
2: même,
1: moi, j'adore les enregistrements vintage, c'est-à-dire que c'est rien ne m'émeut plus qu'un enregistrement de 43 ou 52 de. D'un enregistrement du Crépuscule des Dieux à Bayreuth ou au Met ou n'importe où, quoi.
0: Un enregistrement de 33 ou 34 du Crépuscule des Dieux, ça me tire des larmes, je suis comme vous.
1: Et je vais vous dire une chose, le plus grand disque, c'est entendu, je crois, hein, le plus grand disque de musique lyrique qui a jamais été fait, vous savez ce que c'est?
2: Ben, vous allez nous le dire, en tout cas pour vous.
1: 1930, le premier acte de la Valkyrie. Par Bruno Walter, l'Orchestre Philharmonique de Vienne, donc Bruno Walter, le chef, juif, avec Loritz Melchior en Siegmund, Lotte Lehmann en Sieglinde, et il y avait des micros incroyables pour l'époque. Le rendu pour 1930, c'est-à-dire juste avant l'arrivée de Hitler, c'est.
2: Mais vous voulez dire que c'est le meilleur enregistrement parce que c'est une prouesse technique.
1: Mais non seulement c'est une prouesse.
0: Déjà, elle a dit le chef juif.
1: Non, mais déjà, c'est une prouesse technique. Non seulement c'est une prouesse technique, mais le casting.
2: C'est vous qui avez fait tendu.
1: Les idioteurs ne comprennent rien quand il y a plusieurs voix qui parlent. Et
0: là, non seulement. Surtout quand c'est la vôtre toute seule, donc. Mais.
1: Non seulement c'est une prouesse technique, mais tous les interprètes, il n'y a jamais eu mieux.
2: Non.
0: Alors, vous m'intéressez, parce que je suis en train de lire, alors dans mes toilettes, je lis aux toilettes, trois lettres.
1: C'est un bon endroit,
0: Je lis, vous connaissez ces séries de l'aventure mystérieuse, je suis en train de lire Hitler et la tradition cathare, et il y a un chapitre entier sur le fait que Wagner n'est pas le musicien préféré d'Hitler. Wagner est la prédisposition et c'est lui qui amène l'hitlérisme totalement. Faut que rien que pour vous énerver, je vais vous le prêter.
1: Mais Hitler préférait Léard et Strauss.
0: Alors,
1: enfin, Johann.
0: Alors, je vais être honnête avec vous, j'ai regardé le reste de la collection, j'ai acheté les surhommes, les cosmonautes, les mystères de l'île de Pâques. Et j'ai lu les trois. Je suis pas sûr que ce soit si sérieux que ça, en fait.
1: Mais je vous propose
0: collection.
1: Je vous propose quand même qu'on enchaîne avec mon affaire et mon disque.
0: Ce n'est pas à vous encore, je crois.
1: Mais non, mais ce serait plus malin.
0: Non, mais il y a pas être malin. Il fallait être malin dans ce
1: de changer le programme et de changer le.
0: Où en sommes-nous, ma chère bête?
3: Les Strange Loves.
0: Ah voilà, alors les Strange Loves, on s'en souvient. Alors
1: Stanley Kubrick, votre cinéaste préféré, bien sûr.
0: Non, je n'aime pas les cinéastes antisémites pour le coup. Mais
1: il était juif.
0: Oui, mais ça n'empêche pas.
1: Oui, je sais, il paraît. Oui,
0: et les Strange Love, alors évidemment, vous restez dans le thème qui sont des juifs new-yorkais qui avaient produit un faux album, en fait, on s'en souvient.
2: C'est eux, ils sont habillés avec du zèbre.
0: Oui, c'est eux. Oui. Et un excellent album, en fait. Mais alors,
2: je me souviens très bien de la pochette. Voilà. Moins de
0: la musique.
2: Moins du contenu, ouais.
0: C'est du pur, comme dirait la bête de Colombe, c'est du pur frat.
2: Et c'est pour ça.
0: C'est du frat.
2: Ouais, c'est pour Laurent.
0: Encore, voilà Laurent Bigot.
2: Très présent. Hein.
0: Ah, j'espère qu'il nous écoute, parce que là, c'est une programmation très bigotesque.
2: Je suis venu voir demain, et c'est vraiment poussé.
0: Donc, I Want Candy, alors j'aurais eu l'occasion de passer la phase B.
2: Ah, c'est
0: mais...
2: I Want Candy en plus.
0: Ouais,
2: c'est morceau Bodhi Léon.
0: J'adore ce morceau et en fait, je me suis dit, genre de classique qu'on ne passe jamais. Quelqu'un sur l'autoroute, par hasard, réglait son autoradio Blaupunkt, le point bleu, Blaupunkt, l'autoradio des rockers. Il faudrait que j'amène un jour mes disques de promotion Blaupunkt. C'est avec Philippe Manœuvre ici avec Blaupunkt, l'autoradio des rockers.
3: Comment
0: qui fait une sélection. Et vous, Sacha Reims, qu'est-ce que vous en pensez? On va écouter un petit Star Shooter dans la voiture.
3: Ouais, c'est trop cool, un Star Shooter.
0: Il faudrait que je vous amène ça un jour.
2: Je suis impatient.
0: Et donc voilà, si quelqu'un par hasard sur son Blaupunkt, l'autoradio des rockers, tombait sur I Want Candy, peut-être que nous passerions de 3 à 8. À avoir 10 auditeurs, voire idioteurs. C'est Tipa.
1: Yeah.

0: Encore une sélection à la va comme je te pousse que j'ai trouvé hier. Billy Strange, je suis content à chaque fois que je trouve des Billy Strange. Billy Strange qui avait réussi pourtant à transfigurer des morceaux horribles, tel le thème de James Bond qui est devenu superbe, alors que c'est vraiment le genre de choses qu'on n'a pas envie d'entendre.
1: J'en connais au moins un autre pas mal. Vraiment.
0: Ah oui,
1: par Naked City qui est bien foutu.
2: Très bien.
0: Mais alors,
1: ouais, super son de guitare, un guitare twang. Magnifique.
0: Alors il a transfiguré la guitare Tang. On va pas parler technique, ouais. Mais
1: non,
0: avec trois octaves de plus et des câbles tels des barbelés de torture dans un camp de concentration pour jouer sur sa guitare. Ce qui donne ce
1: son. Vous voulez dire pour la douleur et le.
0: Ouais, c'est ce qui
1: le temps qu'il faut.
0: En fait, ce qui donne ce son que j'adore, c'est-à-dire.
1: Les doigts arrachés, tout ça.
0: Alors, contrairement à Laurent Bigot et vous, qui a admiré les gens à 10 000 notes, les Jimi Hendrix et compagnie.
1: Ouais,
0: et il y a un moment, là, on a une économie de moyens, et, c'est-à-dire sur cette tension, de toute façon, comme on a les doigts en sang. On fait le minimum, et c'est ça qui me plaît, en fait. Parce que je ne sais pas si vous me connaissez, depuis longtemps. Faire le minimum, c'est vraiment ça qui me plaît, moi.
1: Comme nous tous. Hein. Je pense que c'est ce qui nous relie, hein, ici, en international. Hein.
0: D'ailleurs,
3: qui peut le plus, peut le moins.
0: C'est à vous,
3: patate,
0: c'est à vous.
3: Patata.
0: Voilà, c'est à vous, parce que là, je suis fatigué.
1: Oui.
0: Donc,
1: allez-y, je suis sur.
3: Oui, je voulais évoquer une chose en hors antenne. Je parlais à
0: Lucas Mambert.
1: Oui, on le sent.
3: Mangez-en et coupez-moi encore la parole.
0: Mais je vous coupe pas la parole.
3: Cassez ma chronique.
1: Mon casque.
3: Parlez de votre camembert et je reviens avec mon bricoleur.
0: C'est le père Gauthier, les crues, trois quarts. Il y a un moment là, on en parle, mais je veux dire, la bête de Colombe sait de quoi je parle. Vous êtes resté au Master de l'Ouest. Donc,
1: Vous avez pris du camembert du marché de qualité.
0: Ah oui, bah regardez ces trois quarts affinés.
1: C'est un prix choc, c'est marqué.
3: Et celui qui a 1 euro, là, c'est un Réo, non?
1: C'est le même.
0: Non, c'est pas Réo, c'est beaucoup mieux que ça, en fait.
3: Ah.
0: C'est du camembert fermier aux trois quarts affinés.
1: Au lait cru, moulé à la main.
0: Voilà.
1: Au prix chic,
3: et quelle marque,
1: prix choc de 1 euro.
3: Si on a le droit.
1: Le camembert de Normandie, il n'a même pas de marque. Ah si, il est sous les
0: stickers.
1: Non,
0: c'est sous le père Gauthier.
3: Un euro, c'est pas cher.
0: Mais non. Vous savez, alors c'est justement l'intérêt. Alors voilà,
1: aux trois quarts affinés.
0: Je ne donne pas tous mes secrets.
1: Au lait de vache crue,
0: mais l'intérêt, c'est-à-dire, il faut.
1: C'est tout.
0: Il n'y a qu'en France que les fromages sont en réduction quand ils commencent à être à peu près mangeables.
1: C'est pas faux. Hein. Moi, je trouve d'excellents fromages à l'épicerie solidaire.
0: Mais bien sûr, puisque
1: personne n'en veut.
0: Il y a un moment, c'est que les dates, les
1: pour
0: dates,
1: le fromage, c'est cool.
0: Les dates de limite de consommation sont quand les fromages sont immangeables, en fait. Alors, vous disiez.
3: On parle camembert et on entendait quand même la concurrence, là, l'émission congolaise ou haïtienne de FPP, qu'on salue évidemment dans leur combat.
0: Ce sont des Congolais démocratiques, pas du tout des Haïtiens. Alors, je sais que vous avez très peu de notions de géographie, mais enfin, c'est pas deux pays l'un à côté de l'autre. Hein.
3: Ah, les Haïtiens, normalement, sont dans notre salle. Après, normalement, c'est des Grecs, mais on ne sait pas le calendrier.
1: Si, le premier dimanche du mois. De chaque
3: mois,
1: mais
3: êtes-vous sûr que ce soit si strict? Parce qu'avec les Grecs, les Congolais et les Haïtiens. Et les koalas, je ne suis pas sûr.
1: Le premier dimanche du mois. Quel jour sommes-nous?
3: Bon, on est le 17, 18, 19. Là, on a eu un défilé là, qui a fait la... qui a mis le monde à genoux, quoi.
0: Vous parlez de la troisième place de l'équipe de France en Coupe du Monde?
3: Non, le 14 juillet. Le 14 juillet. Le 14 juillet, il a montré.
0: Bon, allez-y.
3: Alors, donc, on évitera ce soir en direct, nous éviterons l'entracte. Parce que il est 19h06, le temps vous a semblé très très long.
0: Depuis 30 secondes, oui.
3: Attends, en tout cas, à moi, il a semblé très long. Et c'est pour ça que je prends le temps long, parce que je me sens en verve, je suis à l'aise. Et pourquoi ne pas profiter de ces ondes qui vont dans le cosmos pour parler?
0: Bah allez-y, hein, on vous écoute. Moi, je me sers un peu. Je vais goûter le camembert.
3: Et oui, et je vous laisse faire le bruit sous le micro. Parce que, justement, je vais parler de bruit et de bruit en musique. Le bruit en musique, pas le bruit en discours de radio. Hein, Par contre, effectivement, les petits bruits de pain qui se cassent sont bien. Essayez de faire mieux avec le...
0: Ça ne sera rien par rapport au camembert avec qui coule.
3: Donc, les bruits en musique. Qu'est-ce que je veux dire ? Il y a des instruments, comme la machine à vent, qui essayent d'imiter un son de la nature. Hein, parce que la musique a quand même cherché à imiter la nature, à imiter, par exemple, des bruits de bataille, à jouer des batailles. Hein, ça, c'était une chose dans la musique baroque, comme par exemple Heinrich Bieber.
1: Hein. Mais... Non, vous êtes seul sur ce coup-là. Je vous dis.
3: Écoutez, quand vous verrez un disque de Bieber, peut-être vous une bataille de Bieber, vous l'achèterez.
1: Même peut-être à vil prix, si vous êtes intéressé.
3: Ah non, je veux pas les acheter. J'ai pas de platine. Mais vous en avez, vous avez écouté.
1: Ah, c'est possible. Ah oui, j'écoute tout.
3: Oui.
1: Malheureusement. Mais
3: ouais. C'est assez beau. Et donc, à un moment donné aussi, quel est le comment mettre en musique un son qui n'est pas musical, un son de la vie, c'est-à-dire pas reproduire un son avec un instrument de musique, mais assimiler dans la partition un son comme un coup de marteau, par exemple. Donc il y a eu un morceau très peu connu de Beethoven, Ludwig van, qui a été la bataille de Wellington, quand il fut le pauvre homme, a été bouleversé par les invasions napoléoniennes, alors qu'il lui a consacré la symphonie Eroica. C'est un problème hein, quand Napoléon a foutu la merde. Donc Beethoven a changé de point de vue.
0: Ah, bah, c'est bien politique, vraiment. Là.
3: Oui, non, mais c'est l'entracte.
0: Mais ah oui, pardon, je ne sais pas.
1: Mais oui, nous avions cette discussion au bar devant un double pastis.
0: J'ai l'impression qu'elle
1: c'était pour piano, piano mécanique ou pas finalement ? C'était pour piano mécanique ou c'est un orchestre quelques coups de mousquet
3: Attendez. Oui, et donc, vous m'avez un petit peu fait un accéléré là où je perds le fil alors que j'étais relativement lucide dans mes...
0: Souvenez-vous, vous étiez au bar.
3: Oui. Et donc Beethoven, bon bref, on parlait de... Et ils sont pénibles. Hein. Donc Beethoven, pour la bataille de Wellington, qui est une partition courte d'une vingtaine de minutes, compose ce morceau pour une machine à orchestre.
1: Comme les trucs du Nord, en fait.
3: C'est-à-dire qui sait imiter les sons des cordes, etc. Mais comme c'est une bataille et que c'est une musique démonstrative, il faut mettre en partition les coups de mousquet, les coups de canon, etc., de la déroute que se prend cet enculé d'empereur. Avec le morceau est extraordinaire.
0: Ça n'engage que vous. Hein.
3: Mais enfin, je parle là du point de vue
0: de Beethoven, d'accord.
3: De Ludwig quand il compose Ludwig van quand il compose cette chose parce que il est certainement fâché et le morceau.
0: Et quand lui fâché faire une symphonie, attention.
3: Non, c'est une petite chose.
0: Une petite chose, plutôt rien du tout.
3: C'est 20 minutes. Oh là, 20 minutes.
1: Oh là, et donc c'est un piano mécanique. Enfin oui, c'est tout un bastringue.
3: C'est tout un bastringue. C'est je crois.
1: Il n'y a pas du tout d'orchestre.
3: J'ai vu une gravure. Il n'y a pas normalement à la base.
0: Un piano mécanique à Napoléon.
1: Et l'instinct prétend que ce truc-là n'existe pas. Par contre, il y a une version pour orchestre.
3: Ah oui, il y a plusieurs versions pour orchestre. Mais et il y a même une version.
1: Il n'y a pas une version pour la machine, pour l'orgue. C'est fou.
3: Bon, après, les idioteurs chercheront et nous diront la semaine prochaine. Mais par contre,
1: mais c'est ça qui est intéressant.
3: Il existe une version. J'aimerais le dire à tout le monde parce que vous le savez. Il existe une version dans la collection Living Mercury d'un label. Enfin, on le voit pas. Pas si souvent, si on fouille dans... Enfin, je fouille pas les bacs de classiques. Bref, il existe une version américaine des années 60, je crois dirigée par Antal Dorati, le chef tchèque,
1: oui.
3: Avec tout un mixage et une production de malades, de micros, etc. Et des sons de mousquets d'époque, de canons d'époque, pour faire les coups de canon et les coups de mousquet de cette partition.
1: C'est bien le moins. Il faut faire les malins à la place d'une machine. Il faut au moins des canons d'époque et ce genre de choses.
3: Ben oui, à la place de la machine, là, ouais, ils ont fait une super production, alors que la machine était censée faire des bruits.
1: C'est ça qu'on va écouter. Qu'est-ce qu'on va écouter d'ailleurs? Qu'est-ce
3: et alors, donc, ils sont gentils à côté, ils parlent dans mon
1: dos. Ils vont chercher à boire, l'épicier du coin est fermé.
3: Ça casse, les idioteurs vont être fâchés. Taisez-vous et allez parler aux chiottes, tous les deux.
1: Mais enfin, qu'est-ce qui vous prend?
3: Non, mais c'est eux qui.
1: Ok, qu'est-ce qu'on écoute?
3: Attendez. Ah. Et donc, cette tradition de... Ah, ils m'ont un petit peu mis hors de moi. Pardonnez-moi,
1: vous savez que c'est une émission en direct.
3: Je sais, nous sommes en direct et nous sommes dans l'entracte. Donc, j'aimerais continuer mon propos. Mais c'est levez-vous fermé. Et allez le voir, c'est l'entracte.
1: C'est fermé.
3: C'est fermé les chiottes? Qu'est-ce qui se passe, chers idioteurs? Nous sommes interdits. Figurez-vous que ça sent le fromage et le camembert. Il y en a un qui souffle là. Alors, donc, on parlait justement des imprévus ou peut-être des imprévus prévus, c'est-à-dire la manière dont un son qui sera dans la narration de la musique, interviendra. Voilà, ça c'est trois sons par exemple. Hein. Alors, il y a eu la machine avant, les romantiques s'en sont apparaît, comme dans le Freischütz de Karl Maria von Weber. Le Freischütz, oui, bien sûr, avec la gorge au loup, il y a les sept balles. Et ils rigolent comme des vaches, mais c'est la première fois qu'on leur parle de choses pareilles à Mission Koala. Les sept balles, la septième ira au but. Toutes les autres iront faire quelque chose, mais la septième fera le truc. Ça, c'est le Freischütz, la gorge au loup. Celui qui s'est illustré dans la mise en scène, dans sa partition de ces sons-là, c'est Richard Wagner, que personne n'aime ici, sauf moi. Alors, on pourrait citer plusieurs moments où le son de la scène intervient dans la partition, où l'acteur va devoir, ou faire semblant pendant que le truc. Siegfried, quand il forge son épée. Par exemple, les coups de marteau. Ou bien, encore une fois, les coups de marteau dans les maîtres chanteurs de Nuremberg, les Meistersinger von Nuremberg, où c'est Hans Sachs. Hans Sachs, c'est celui qui décerne les bons points et qui est un cordonnier. Alors, il fabrique ses chaussures. Vous rigolez, mais c'est un vrai punk, Hans Sachs. Le meilleur interprète de Hans Sachs. Écoutez ça, les deux idioteurs. Je n'avais jamais entendu un seul chanteur lyrique. Le meilleur chanteur de Hans Sachs, c'était Friedrich Schorr. Hans Sachs, quand il donne la leçon, quand il écoute Beckmesser chanter, qui fait ses fausses notes, et là, Wagner intègre les fausses notes, il est avec ses godasses, et à chaque fois qu'il fait une fausse note, il tape sur la table à chaque fausse note, et le mec se décompose, fait encore plus de fausses notes. Et dans la musique, ça fait des trucs comme ça qui vont... Il y a aussi Siegfried qui essaye de parler à un oiseau. Alors, il se fait, avec un roseau, il se fait un petit roseau. Il fait... Et il fait plein de fausses notes. L'oiseau ne comprend rien, bien sûr. Et... Bah oui, oui, mais Siegfried est con aussi. Non, à un moment, il faudra tuer le dragon pour comprendre ces choses-là.
2: Le cordonnier à côté de ses pompes.
3: Il y a certainement, on pourrait citer après, ça c'est plus dans vos cordes, mon cher crapaud, c'est les espèces de symphonies. Ce n'est pas des symphonies, je pense, des duos, des quintettes pour.
1: Oiseau.
3: Pour. Non. Pour.
2: Pour Dragon.
3: Pour. Attendez. Pour Sirène de Boulez.
1: Ah oui, comme les trucs de Russolo et les machins futuristes italiens. Ouais.
3: Oui, voilà. Donc Wagner est déjà là dans cette tradition d'essayer dans l'action de créer de la musique avec le bruit ambiant et de le mettre en musique, mais qui fait de la fausse note.
0: Et tout ça, c'est pour amener Sim, en fait.
3: Tout ça, c'est pour amener, oui, c'est tout ça, c'est pour amener une descendance à cette tradition pour un film.
1: C'est vrai, c'est un disque de Sim.
3: Pour un film, non, c'est pas un disque de Sim, c'est la musique du roi des bricoleurs de Jean-Pierre Mocky que j'ai vu ce matin, que j'ai découvert ce matin exprès pour vous, chers amis, chers idioteurs et idiotrices.
1: Mais comment vous arriviez de Wagner à Sim?
3: Ben parce que la phase B. C'est marqué sur la galette. La phase B n'est pas chantée, c'est bruité et sonorisé par Sim.
1: C'est ce qu'on veut.
3: Et là, donc, les bruits prennent tout leur sens et jouent dans la musique.
1: Ah oui, on est dans la grande tradition.
3: Et on est dans une grande tradition romantique de Beethoven, la bataille de Wellington, que je recommande à tous les idioteurs, les maîtres chanteurs, qui est un opéra qui dure 5 heures.
1: Dans sa version Bouzin, dans sa version.
3: De 5 heures. Ouais, 51, Karajan, ça c'est bien, c'est pas Friedrich Schorr. Et Siegfried, je vois ce dérailleur qui est en train de s'impatienter, j'ai envie de faire durer la sauce. Comme dans un film de Uwe Boll, Citizen Vigilante.
0: Je ne m'impatiente absolument pas. Moi, il y a un moment, Bayreuth, dans votre salon via Sim, j'ai qu'une envie, c'est d'entendre ça. Alors, quand... Bah, c'est y part.
3: Ben oui.

0: ton biqueur?
1: Oui, tiens le v'là.
0: Oh non, mais regarde ce que tu fais. Bah oui.
1: Où c'est que t'as mis les pansements?
0: Bah je sais pas, mais regarde dans la boîte à clous. Tiens, allez, vas-y. Pas mal ça, hein?
1: Allez.
0: Donne-moi la chignole.

0: C'est Éric de Marsan. Éric de Marsan, on s'en souvient, qui avait fait des beaucoup, beaucoup de... Enfin, on aurait de la peine à énumérer tous les films dans lesquels Éric de Marsan...
1: Et alors, par contre, Sim, on pourrait énumérer tous ses films ou toutes ses apparitions. C'est assez minable comme filmographie. C'est 26 crédits IMDb. Et il enchaîne juste après ça avec un de vos films préférés.
0: Touche pas à mon bignou ?
1: Non, ça doit être avant. Et il enchaîne avec le film de Guy Lux.
0: Drôle de zèbre, un de mes films préférés, c'est vrai.
1: Et il a fait un film que j'adorerais voir, Andrea, dont j'ai une photo.
0: Jamais vu, alors ça...
1: où il joue un arabe, Mehmet. J'ai une photo qui fait très envie. C'est un énorme... Un harem avec des centaines de femmes à poil.
0: Il est même bon dans un film d'Audiard, c'est vous dire à quel point il a du talent, en fait.
1: Ben, pour moi, Sim, c'est surtout l'Académie des Neufs, hein, quand j'avais 9 ans. Ou...
0: Ouais, moi j'ai vu l'Académie des 10, mais j'avais 10 ans, faut dire. c'est l'humour Sim, hein, faut s'y faire.
1: Mais il était sympathique, cet homme. A priori, comme ça, à la télé, ouais, dans la vraie vie.
0: J'en sais foutre rien. Par contre,
1: Mais le film est très bon.
0: J'ai le bouquin que je peux vous prêter. Qu'est-ce qu'elle a ma gueule de les mémoires de Sim et tout. Vous prêter les mémoires de Jean Lefebvre. J'ai beaucoup de mémoires de.
1: Oui, je me doute. Rigolo, en fait, Jean-Claude Romer aussi avec beaucoup de mémoires. Hein.
0: Oui, bah, je l'ai aussi. J'ai une grande collection de mémoires, mais je ne me souviens jamais où je les ai mis. Voilà, donc,
1: en tout cas, je voudrais dire, regardez, c'était une très bonne surprise, regardez Le Roi des Bricoleurs. Pour une fois, j'ai fait mes devoirs, j'ai revu le film le matin même de la Mission Koala, où après, le dérailleur nous a cuisiné un formidable poulet
0: à l'estragon.
1: Oui, à l'estragon, à la crème, avec des quenelles de brochet.
0: Voilà, oui, des recettes typiquement lyonnaisiennes.
1: Bienvenue à vous, nous faisons l'entracte.
0: Où en sommes-nous, mon cher bête ?
1: Nous en sommes à la fin du monde.
0: Non.
2: The Grim Reaper.
0: Deux. Ah oui, voilà. Alors, quand on parle de disques achetés à la volée, c'est un disque que j'ai trouvé hier. Il se trouve que c'est la bande-annonce de Anthropophagus de Joe D'Amato, en fait. La bande-annonce américaine. On se souvient, enfin, j'imagine que je n'ai pas à décrire, tous les idiotaires se souviennent du film de Joe D'Amato.
1: Peut-être pas les gens qui sont autour de cette table.
0: Alors voilà, c'est sur une île grecque. Alors je ne sais pas l'île grecque si vous la connaissez.
3: Non,
0: voilà.
3: C'est ce mec qui se mange lui-même, c'est ça ?
0: Avant, il ouvre le ventre d'une femme enceinte et il mange le fœtus, il le dévore. Et à la fin, oui, il se dévore ses propres
3: entrailles. Oui, c'est ça. En fait. Oui. J'ai jamais poussé jusqu'à le regarder. Quoi. Vraiment,
0: et vous avez tort, c'est un très, point, très, quoi. Très bon film.
1: C'est très ennuyeux. Hein,
3: fond,
1: très
3: quoi, long. Fond,
1: je
3: ne
1: suis pas allé au
3: concert,
1: bout. C'est très ennuyeux, toutes les affiches, tout est mieux que le film.
0: Je suis absolument pas d'accord, moi j'adore ce film, mais bon voilà. Et il se trouve que là, dans mes pérégrinations, je pensais acheter la musique, enfin la bande-annonce d'un film qui est un film de chrétien, d'exploitation chrétienne de 76 américains. Qui est un film que j'adore, et sur un champion de stock-car qui va directement au paradis, qui ne croit pas en Dieu, et qui est dont le petit frère, qui lui est curé ou pasteur, parce qu'on ne sait jamais bien aux États-Unis, essaye de l'extirper de l'enfer, et le père, pour avoir un contact total avec son fils, passe par un exorciste satanique, et lui-même finit en enfer, et en enfer, c'est là où j'ai adoré le film, il y a Dracula et des ghouls à moitié nus, c'est un film chrétien qui passait dans les... Ça dure une heure, hein, c'est pas long à regarder. Et il y a quelque chose que j'adore dans ce film, c'est-à-dire qu'il y a un moment, la mère cite plusieurs passages de la Bible qui sont illustrés avec des paroissiens du coin. Donc il y a Moïse avec une barbe en barbe à papa.
3: Ah, dire, oui, ils font des spectacles des fois comme ça. C'est même le principe, en fait.
0: Et donc, très très bon film. Il se trouve que ce... Donc,

0: Ça n'a rien à voir avec Joe D'Amato, ça.
1: Non, par contre, ouais. Il porte le même don, en fait.
2: Vous parlez des digressions dans les chroniques.
0: Mais...
1: il porte le même nom. Et donc, je pensais acheter la musique de ce film. Et je me retrouve avec la musique d'Anthropophagus.
0: C'est encore mieux.
1: De Joe D'Amato. Je ne sais pas si c'est mieux. Je crois que j'aime beaucoup les deux.
0: Mais alors, attention.
2: Il va falloir que vous l'illustriez.
1: Et il n'y a pas de pochette, en fait. D'ailleurs, c'est une curiosité. Je ne sais pas à qui ça s'adresse.
0: Attendez, oui, je sais. Moi, je pense
2: c'est
0: que...
2: C'est en mispresse, hein, quelque chose.
1: C'est une bande-annonce passée pour les radios, je
0: oui,
1: pense,
0: voilà, c'est ça. C'est un disque monoface. 45 secondes, comme un que j'avais
1: 30,
0: ramené.
1: Même 30.
0: Peu importe. Et pour les idioteurs, ce sera très long. Et donc, c'est comme celui que j'avais ramené avec Bruce Lee, The Sounds of
1: oui,
0: Dragon.
1: Je me rappelle c'est la bien. Même idée, en fait. Hein.
0: Donc, 40 secondes, je crois que c'était pour mettre en spot
2: avec des
0: de radio.
2: Karaté, il commençait. Oui, ouais. Je me souviens.
1: Alors là, bah voilà, donc là, c'est dévorage de fœtus.
0: Et c'est hyper vintage.
2: Ah, c'est ça que ça illustre?
1: Bon, en tout cas, c'est la bande-annonce de ce film-là
2: et
1: auto-dévorage de ses propres entrailles. Donc, Anthropophagus, la bande-annonce américaine en exclusivité. Mais si, il nous en faut bien.
0: C'est l'entracte
1: de, temps temps.
0: C'est l'entracte de 45 voilà. secondes. De
2: non, l'entracte, c'était vous. C'était votre chronique.
0: Entrailles.
1: C'est y part.
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0: Bravo Félix, c'est au pied de la butte. Alors les idioteurs nous tanassaient pour nous dire ah, c'est bon, vous passez du punk, du hippies, du twist, mais jamais de rocksteady ni de ska.
1: Et le bruit de ma mère faisait partie du disque, il est dessus.
0: Oui, c'est les applaudissements de...
1: Ah, ce sont les applaudissements. Ouais. Ah oui, après celui que j'ai passé la semaine dernière, il y avait des applaudissements dignes d'un stade de foot.
0: Voilà.
1: Oh, oui, un truc
0: ah,
1: énorme.
0: Bah, et si vous aviez été au pied de la butte, ce que j'ai fait avant qu'il ferme et qu'il devienne un magasin de vêtements, vous auriez vu que c'est légèrement exagéré. Mais tout le monde nous réclamait du rocksteady, du ska et tout. Voilà, la chose est faite. Là, et si on commence à passer du Félix Fernand, je pense qu'à la rentrée, on en aura le droit. On va peut-être même passer on n'a pas le temps de passer mon légionnaire.
1: Légionnaire
0: où il se fait chier sur
1: le Félix Fernand de la semaine, quoi. Pourquoi pas qui d'autre le fera?
0: Où il se fait chier sur les couilles. C'est une très très beau. Mon légionnaire, peut-être, à des morceaux les plus émouvants, le Félix Fernand, on le passera sans doute.
2: J'ai oublié de chanter pendant ma chronique.
1: Ah, oui, vous voulez faire
2: mon nom ? Non, bah non, c'est.
0: Nous, on n'a pas oublié. Mais Félix Fernand, un grand classique. Alors,
2: c'est ce qu'on a entendu ou qu'on va entendre ?
0: Non, c'est ce qu'on a entendu.
1: Ouais.
0: Et en fait,
1: c'est un scandale.
0: On avait été avec le colonel, on avait été au pied de la butte juste avant qu'il ferme. Et parce qu'on s'intéressait à la carrière de Félix Fernand. Et il y a un moment, ils nous ont dit que. Que Félix Fernand était, en gros, ça les intéressait pas des
1: oui,
0: masses, ils avaient
1: pas,
0: connu.
1: Ouais,
0: mais
1: ça,
0: par
1: ça
0: contre, ils avaient des chanteurs de je sais plus quoi, la Star Academy à nous vendre. Parce qu'évidemment, comme on avait dit, nous sommes de la radio, ils pensaient qu'on était vraiment des gens importants. Et par contre, il y a un moment, le patron qui avait connu Félix Fernand, parce que ses parents tenaient au pied de la butte, m'a dit, par contre, il y avait quelque chose de Félix Fernand... Je lui dis, est-ce que vous avez un souvenir ? Il avait un souvenir, c'est-à-dire que Félix Fernand offrait un coup à chaque femme qui donnait ou sa culotte ou son soutien-gorge à Félix, quoi. Et Félix avait une
1: collection.
0: Oui, en gros, il avait avec des pinces à linge une espèce de fil à linge. Et à chaque fois que vous lui donniez, si vous étiez une femme, hein, une culotte ou un soutien-gorge, il l'accrochait.
3: C'est pas
0: en
3: vrai.
0: Fait, et il jouait, c'était son décor de scène.
3: C'est pas vrai.
0: Mais si, mais c'est, quand on vous dit que Félix Fernand est une référence
1: dans la mission,
0: quoi, alors, ce n'est pas une plaisanterie à prendre à la légère. Où en sommes-nous, en fait, avec le temps, ma chère bête
3: on a plein
4: The Ramrods.
0: Ah oui, alors les Ramrods, qu'est-ce que j'ai programmé des Ramrods ? Je ne me souviens même plus, en fait.
1: Non,
4: Salt Train Partout ?
0: Non, alors normalement, il y a un morceau avant.
1: Ils ont fait tomber
0: en fait,
1: de l'huile partout. C'était quoi, d'ailleurs, une sorte de... C'est très beau bocal, hein ?
0: Alors,
1: Christophe,
4: il dit... Superman bocal, ouais.
0: Voilà.
4: Je passe avant ?
0: C'est It's Superman
3: vocal,
0: avant.
3: Christophe
4: d'accord.
3: Vocal, mais lui,
0: donc,
3: est...
0: c'est un groupe qui s'appelle, on dirait les Dum Dum Boys, c'est les Néon Dum Boys. En fait,
1: les Néon Boys et les Dum Dum.
0: Ouais,
1: c'est ça que je voulais dire.
0: Alors, comment ils s'appellent ? C'est les
1: Superman.
0: Néo Dum Boys. Voilà. It's Superman, extrait alors, un groupe garage qui a joué dans une comédie musicale en hommage à Superman à Broadway, en fait. Alors là, quand on parle de Laurent Bigot, il y a tout pour lui, encore une fois.
1: Non, c'est un peu mince, quand même.
0: Ah bah, vous allez voir, vous allez adorer, en fait.
1: Vous y allez bien vite.
0: It's a bird, it's a plane, c'est-à-dire, c'est un oiseau,
1: c'est un avion.
0: C'est non. Un petit avion. C'est Superman, The New... Alors, j'ai pas mes lunettes. The New Musical... Ouais,
1: comédie,
0: bon,
1: la nouvelle comédie musicale.
0: La nouvelle comédie musicale.
1: Ouais. Superman
0: vous allez voir,
1: en comédie
0: alors,
1: musicale.
0: Je crois que c'est 68, donc la nouvelle comédie musicale sur Superman. À l'époque, bah, c'est toujours Laurent Bigot, le public, en fait...
1: C'est pop. Même pas pop, c'est quelque chose de glam.
0: C'est un geek à lunettes qui adore Superman et qui avec un peu de fuzz.
1: Bon.
0: C'est Tipar.

0: Il s'agitait de, je ne sais plus, en fait, c'était un... Pareil, elle a volé un disque que j'ai acheté au marché hier. Mais
1: celui-là,
0: en fait,
1: il est bien rincé. Hein, ou alors, il y a une énorme trace de poussière sur le
0: truc. Ouais, je crois que c'est ça qui me plaît, en fait.
1: Non, mais je suis pas contre. Hein.
0: C'est le...
1: Alors,
0: c'est
1: on va quoi, voir si ça se reproduit au disque suivant.
2: The Ramrods.
0: C'est, les Ramrods, alors... Je ne sais pas si c'est les Rocking Ramrods, en fait, qui sont mis dans la soul. J'ai pas eu le temps d'aller regarder, mais en tout cas, sur la façade, ça y ressemblerait fortement. On passe à tout à fait autre chose avec du Rital, avec Little Tony. On se souvient de Little Tony, en fait, qui était le meilleur chanteur en yaourt italien. On a passé plein de disques
1: où
0: tout est absolument incompréhensible, même pour un Français. Et alors, pour un Anglais, je pense que c'est la crise de rire, comme on dit... chez l'instable, parce qu'on se moque des accents, hein, on vous connaît.
3: Jamais, je dis, c'est la crise de
0: rire. Ah bon, vous dites jamais ça, d'accord.
3: Mais non.
0: Alors ça ne doit pas être vous, ça doit être le champion, il n'est pas là, on peut y aller.
3: Vous le mélangez souvent avec beaucoup de gens.
0: Avec le champion, je pense.
3: Mais non, et d'autres.
0: La Donna Piché, alors mon italien est...
1: J'ai aucune idée de ce que ça veut dire, ça doit être piqué en plus.
3: En tout cas, la couverture est extrêmement psychédélique.
1: La Donna dit piqué. C'est la dame de pique.
0: C'est la dame de pique, ouais, en fait. Alors, ceux qui sont habitués aux réussites...
1: Canzonissima, c'est extrêmement chanson. Voilà.
0: Une des dernières figures les plus difficiles, en fait, sur la réussite. Je peux tenir des heures sur des sujets aussi intéressants que la réussite.
1: Je sais.
0: Et voilà. La dame de pique, Little Tony.
1: Non, il a renversé encore son
0: verre. C'est pas possible. Chanson.
3: Yerum, aïe.
1: C'est bon.
0: On ne sait plus avec lui. chanson non seulement de la semaine, mais de l'année 68, la Donna Piqué, Little Tony, c'est Tipar.

0: Il s'agitait d'El Coco Mondo Disco, donc dans le pur style Mondo en fait. On se souvient de Disco Sex en fait avec cette affiche qu'il y avait dans les locaux quand nous avions reçu les combinaisons.
1: Ah, oui,
0: Disco Sex, je pense que je suis le seul à l'avoir vu le film, qui est un film de Bouixou.
2: De Bouixou, oui.
0: Et je pense que je suis le seul à l'avoir vu ici en fait.
2: Le champion l'a vu.
0: C'est ça, par contre, absolument aucun intérêt.
2: Regardez, je manipule avec ma lame ce couteau de.
1: Ce
2: pot de
1: truc pour démarrer les gestes, je pense. Que
2: avec de vache, la vache qui rit dans Harakiri.
0: Donc voilà, donc une séquence punk, c'est à vous. Hein.
1: C'est le moment. C'est pas vraiment de séquence punk, c'est deux disques de l'Ohio. Ouais, c'est une sorte de. Déjà, ce sont des reprises de trucs 60s. Et fait par des groupes de DIY, vraiment dont personne n'a vraiment entendu parler. Quoique le premier, c'est Erik Lindgren. Erik Lindgren, il est un peu connu dans le milieu du garage, parce que c'est un mec qui a de la thune et qui est un gros collectionneur de 60s. Et à tel point qu'il a fait ses propres groupes. Là, c'est un morceau de 75, par exemple. Dans les années 70 et 80, et il est connu pour les Space Negroes et un autre groupe.
0: C'est lui,
1: c'est lui. Il y a un autre groupe qui s'appelait. Ça m'échappe. Le Bird Song of Mesozoic, qui est un peu dans le même genre. Ça sonne un peu pareil. Ça sonne. Ce mec a des velléités de compositeur, de compositeur de musique contemporaine.
0: C'est du garage, hein, vous pouvez dire composeur.
1: Oui. Et c'est du. C'est réellement à chaque fois du vrai garage, quoi. C'est un pianiste. Moi, je n'ai jamais entendu jouer quelque chose qui n'ait pas l'air totalement DIY. Mais il y a des trucs vraiment chouettes. Et là, c'est une reprise de Tok Tok sur un disque qui est un disque mou, mais carré, mais quand même un peu flexible de chez Evaton, qui faisait de très bons disques, un disque comme ça. Donc, c'est un disque qui se. Une pochette 8 pouces qui ne va pas donc avec les 45, qui est un poil trop grande. Et là-dedans, il y a un disque mou carré avec un procédé qui permet de faire comme un puits sans fin quand le disque tourne. Je vous invite à le regarder, la bête, puisque vous serez du bon côté quand il va tourner. Comme un puits sans fin assez psychédélique.
2: Donc
1: et là-dessus, mais complètement,
2: oui,
1: avec cette reprise bien déstructurée de Tok Tok, enchaînée avec une autre reprise que l'auditeur reconnaîtra, c'est Ipar.
2: Et il va gérer un disque carré, la bête de Colombe.
1: Normalement, c'est moi qui l'ai calé.
0: Qui l'est carré, en fait.
1: Parce que sinon, la spirale est sans fin. Elle aspire vers la fin.
2: Carré dans ton cul.

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0: Il s'agitait donc
1: de Monte Carmonte, hein, très vite parce que le temps nous manque. Hein, et c'est un morceau qu'on a déjà passé. Je voulais repasser la reprise des Stones et de certaines Imagine the Request. Et on retombe sur Neat Clean Perfect, qui est un super morceau. Et c'est des mecs donc de Cleveland. Le premier, c'est John Rodriguez. Et il est un peu lié sur Père Ubu, sur Song of the Bailing Man. Il joue. Et l'autre, c'est un mec des Wild Giraffes qui est un chouette groupe de power pop DIY. Donc, c'est des mecs bien. Et nous passons directement au disque
2: De notre invité, en fait, le bolchevique.
3: Mais oui, l'invité que je nous ai ramené, la Némésis de Christophe Beer.
2: Donc, lui aussi, avec une programmation à l'arrache, c'est-à-dire sur un disque qu'il a trouvé sur la brocante ce
3: oui,
2: matin.
3: Je lui ai dit, tu viens, il était déjà venu, il était timide, je lui ai dit, tu viens, tu prends un disque. Et,
2: il est toujours aussi timide. Hein.
3: Mais oui, mais qu'est-ce que tu as trouvé, mon ami ? Venez là, venez dans le micro, mon cher. Levez-vous.
1: Mais quelqu'un l'a vu, ce film ?
3: Il a 90 ans, hein, donc il a un peu de mal à se déplacer sur son Youpala. Ouais. Ouais. Je lui apporte le micro.
4: Aïe, il tombe dessus.
3: Donc il a ramené la musique d'un film parce que je crois que
4: ouais,
3: on va pas l'humilier.
4: Tu l'as demandé, ouais, j'ai fait ça au Puy de Saint-Ambroise. J'ai fait confiance au vendeur.
3: Il a fait confiance au vendeur.
4: Voilà, il avait l'air très cultivé cet homme. Et je lui ai fait confiance.
3: Et on se retrouve avec Police and Thieves.
2: Oui, de Junior Marvin. Voilà, de Junior Marvin, en fait. Ouais. Bon, c'est pas le plus mauvais morceau, c'est un peu c'est quand le reggae commence à être à peu près. Et c'est encore écoutable, on va dire, mais bon, ça fera plaisir aux vieux idioteurs de Monstroy.
1: Ouais, absolument, voilà, c'est pour eux, ouais, c'est leur
2: morceau. Qui vont dire, putain, on dirait Clash, génial.
3: Les amateurs de Clash, peut-être.
2: Oui, bah. Voilà. Je crois qu'ils sont tous morts, mais. Donc, extrait du film Les Rockers, qui est dans mon souvenir un film très mauvais.
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6: Benoît Berthelot, qui est journaliste et spécialiste des nouvelles technologies et qui a mené une enquête sur Amazon. Cette entreprise tentaculaire, comme on va le voir, hein, qui ne s'occupe pas uniquement de vendre des choses en ligne, à la tête de laquelle se trouve le très connu Jeff Bezos, qui maintenant est encore plus riche qu'il y a quelques mois. Et donc, évidemment, c'est l'un des hommes les plus riches du monde. Et au terme de cette enquête, eh bien, Benoît Berthelot a sorti un livre l'année dernière aux éditions du Cherche Midi, Le Monde selon Amazon. Et on va voir avec lui le pouvoir d'Amazon sur les États et sur notre intimité aussi.
7: Alors, première question, pourquoi ce sujet ? Pourquoi avoir voulu travailler sur Amazon ?
8: Au départ, c'était un reportage que j'ai fait en 2015 à Seattle, donc, qui est la ville de la côte ouest des États-Unis où Amazon a son siège. Et j'ai pu, à cette occasion, donc c'était un reportage pour le magazine Capital pour lequel je travaille, j'ai pu à cette occasion rencontrer beaucoup de gens qui travaillaient pour Amazon. Des lieutenants de Jeff Bezos, le fondateur, des ingénieurs qui étaient en charge de toute l'innovation d'Amazon. C'est à ce moment-là qu'ils m'ont présenté Alexa, et en fait l'enceinte connectée d'Amazon Echo, donc qui vous répond quand vous lui parlez, etc. Et c'était balbutiant comme produit à ce moment-là. Ils commençaient tout juste à le commercialiser aux États-Unis, et je me suis dit qu'ils étaient fous, que ça ne marcherait jamais, etc. Bon. Ils en ont vendu depuis plus de 100 millions. Mais comme ça, ils m'ont montré toutes leurs innovations. Les magasins sans caisse, où vous sortez automatiquement sans payer. Des sortes de baguettes magiques qui vous permettent de scanner tous vos articles et de les acheter, de les réacheter automatiquement en ligne, etc. Enfin, j'étais impressionné par tous les secteurs qui couvraient, en fait, au-delà du simple commerce en ligne, je n'avais pas réalisé à quel point ils étaient présents dans beaucoup de secteurs, le cloud, et à quel point, ils réfléchissaient au-delà du simple commerce en ligne. Et puis après, j'ai senti un espèce d'esprit d'entreprise très particulier aussi, que beaucoup de salariés décrivent comme la secte Amazon, hein, j'ai repris leur terme de secte dans le livre, qui est des grands principes des grands commandements voilà, que tous les salariés connaissent et répètent. Et je me suis dit, il y a un esprit très, très spécial dans cette entreprise. Il y a une ambition démesurée. Il y a une vision de la société qui est folle, qui est inquiétante à bien des égards. Et ce n'est pas uniquement le site de e-commerce que j'imaginais. En plus de ça, c'est une entreprise monde voilà, qui a maintenant 876 000 salariés dans le monde, sur tous les continents, qui est en Inde, qui est partout en Europe, aux États-Unis. Donc il y a un thème aussi social très fort. Ce n'est pas juste une entreprise de la technologie comme Google ou comme Facebook qui a quelques dizaines de milliers d'employés, mais qui sont plutôt des ingénieurs. C'est vraiment une entreprise aussi qui est un nouveau capitalisme qui allie à la fois la nouveauté, la technologie, qui est présente partout. C'est vraiment une entreprise technologique. Et en même temps, le fait d'avoir énormément de salariés, ça, c'est comme un Toyota, quoi, par l'ampleur du nombre de salariés qu'ils ont, donc avec toutes les problématiques sociales que ça peut avoir, le rapport au salariat, le management, lui aussi très technologique, auquel sont soumis tous ces employés, qui ne sont pas du tout tous des ingénieurs, hein, qui sont aussi des livreurs, des manutentionnaires pour la plupart en fait. Donc tout ça m'a fait penser que c'était un très bon sujet à creuser, voilà. Peut-être un des GAFA les moins connus finalement, moins présents dans l'esprit des gens que Facebook ou que Google quand on parle de ces géants américains. Et donc j'ai continué à suivre le sujet pendant toutes ces années, en multipliant les reportages, donc pas seulement aux États-Unis, mais en Angleterre, à travers l'Europe, au Luxembourg, en Inde, et peu à peu en faisant de plus en plus ces reportages pour en faire un livre complet sur le sujet et pour aller au-delà de la simple surface de ce que c'est qu'Amazon, on va dire, de ce que connaît le consommateur de cette entreprise.
7: Et est-ce que vous avez eu des bâtons dans les roues ou en tout cas vous avez senti un moment que votre enquête gênait, notamment tout le sujet autour des techniques de management, etc. Est-ce que vous avez senti qu'il y avait des pressions pour que le livre soit pas publié ou...
8: Alors ça, c'est très particulier. Ces entreprises-là, en fait, c'est des entreprises à l'anglo-saxonne, à l'américaine, qui ont un rapport aux journalistes finalement très simple. C'est soit on vous donne l'accès, donc on vous donne des interviews, on vous autorise à voir l'entrepôt, et à ce moment-là, voilà, c'est open bar, vous faites toutes les interviews que vous voulez, comme la première fois que je suis allé au siège de l'entreprise à Seattle, ou bien soit vous n'avez rien, voilà, on ne vous donne aucun accès, on n'a pas de porte-parole disponible sur ce sujet, voilà, ça c'est la phrase type qu'ils vous diront. Et donc voilà, il y a les sujets interdits sur lesquels aucun accès n'est possible. Par exemple, la fiscalité, évidemment, dès qu'on parle des impôts, il a fallu que j'aille au Luxembourg et que je rencontre des salariés, et surtout que j'épluche toute la documentation financière de l'entreprise pour comprendre comment étaient faits les montages fiscaux, etc. Mais Amazon ne va jamais parler de ça. Voilà, les entrepôts, une fois qu'on a eu accès à un entrepôt, on est sous surveillance constante d'un service de communication. C'est-à-dire que vous parlez à des salariés, mais vous avez à côté d'eux quelqu'un de la communication d'Amazon qui écoute ce qu'ils sont en train de dire à un journaliste. Bon, c'est facile de comprendre que ces salariés ne parlent pas librement. Et ça, c'est très facile à voir quand on fait l'interview. Et je me souviens d'avoir interviewé une manutentionnaire une fois dans un entrepôt. Elle était en train de remplir son chariot. Je me suis arrêté une seconde pour noter dans mon cahier ce qu'elle disait. Et deux secondes plus tard, elle était déjà repartie pour continuer la collecte des produits, parce qu'elle avait son chrono, il fallait qu'elle poursuive son travail. Donc c'est de toute façon pas des conditions d'interview optimales. Donc en fait, ce que j'ai dû faire la plupart du temps, c'est rencontrer les salariés par mes propres moyens, off the record, comme on dit, en les contactant par ailleurs, en les rencontrant dans des cafés, que ce soit aux États-Unis ou ailleurs, en les rencontrant en dehors de leur travail. Et ça a été particulièrement vrai pour... aussi pour les principaux lieutenants de Jeff Bezos, ceux qui ont lancé l'entreprise avec lui, vraiment, il y a 25 ans de ça. Ça, c'est pareil, c'est des interviews qui n'étaient pas possibles autrement que quand moi, en cherchant qui ils étaient, en prenant l'initiative de les contacter. Et je dirais que la difficulté principale, c'est, dans ces enquêtes-là, c'est que sur le nombre de personnes qu'on contacte pour une interview, il y en a peut-être 10% qui vont accepter l'interview. Voilà. Il y a beaucoup de gens qui ne veulent pas parler, ils ont encore des actions dans l'entreprise, même s'ils l'ont quittée. Pour certains, ils signent des accords de non-divulgation d'informations, des accords qui courent même après leur départ de l'entreprise. Donc, c'est ça les principales difficultés que j'ai eues. Mais Amazon, officiellement, c'est poker face. Voilà, ils vont pas se plaindre d'un livre, ils vont pas critiquer un journaliste, ils vont pas faire d'action en justice contre la presse non plus. C'est, on va dire, la liberté d'expression à l'américaine. À la différence de groupes, parfois, d'entreprises françaises qui vont être plus latines, on va dire, dans leur rapport à la presse, qui vont se fâcher, qui vont faire des procès. On peut penser à Bolloré, etc., ce genre d'entreprise où c'est très différent, finalement.
6: D'ailleurs, le livre est sur Amazon. Hein.
8: Oui, alors c'est un point qu'évidemment qu'on me fait souvent remarquer avec ironie et à juste raison. Mais bon, ça, c'est la chaîne du livre, en fait, hein, et les règles du commerce aussi, c'est-à-dire que... À partir du moment où un livre est en vente dans les librairies, à la FNAC ou ailleurs, on ne peut pas décider de ne pas le mettre sur un site ou un autre. Ce serait du refus de vente. Donc, de toute façon, je ne connais pas d'auteurs qui décident où sont vendus leurs livres. Mais même les éditeurs, quand je leur apporte cette critique-là, ils me disent « on n'a pas le choix, c'est comme ça voilà. ». C'est de fait un très gros vendeur de livres aujourd'hui. Donc, il n'y a pas d'autre choix que ça, on va dire.
6: Et donc justement, pour revenir un petit peu à l'architecture Amazon, en fait, Amazon a commencé comme ça en tant que vendeur de livres sur Internet, en ligne. J'avais deux questions à propos de ça. La première, c'est est-ce que dès le départ, Amazon a rencontré des résistances aux États-Unis de la part des libraires ? Et ma deuxième question, c'est maintenant, qu'est-ce que c'est Amazon ? Parce qu'on en a un tout petit peu parlé en introduisant le sujet, à savoir qu'Amazon, en fait, ça a vraiment dépassé l'histoire du commerce en ligne et maintenant... Bezos est aussi investi dans la conquête de l'espace, etc.
8: Oui. Donc sur la réaction des libraires aux États-Unis, ils ont été assez circonspects au départ de cette initiative. Ils n'ont pas forcément cru dans son site. Ils ne se sont pas forcément méfiés. De toute façon, il y a une liberté de commerce qui fait qu'ils n'avaient pas tellement grand-chose à faire contre.
6: Est-ce qu'on peut rappeler juste la date du début d'Amazon ?
8: Oui,
6: pour qu'on se rende compte aussi de la rapidité de...
8: Oui, c'est 95, le lancement du site, qui a vraiment 25 ans. Et ça a été lancé en un an, en gros. À partir du moment où Jeff Bezos a décidé de lancer ce site, il a travaillé avec deux personnes seulement sur son projet. Et il l'a lancé en une année seulement. Et il a choisi de le lancer à Seattle... parce que c'était proche d'un entrepôt qui stockait énormément de livres justement pour les envoyer ensuite parce qu'il y a eu un tour marketing assez malin qui a été décidé dès le début, c'est d'avoir comme slogan 1 million de livres disponibles, la plus grande librairie du monde et c'était faux en fait, les livres ils n'étaient pas stockés par Amazon à cette époque là Amazon enregistrait la commande puis commander le livre, puis le livrer, ça mettait 3 semaines. Mais c'était ça la stratégie. Et donc il y a des vidéos très intéressantes de Jeff Bezos qui, dans les années 90, est invité dans des conférences d'éditeurs, donc vraiment des conférences du milieu du livre, et il prend la parole, et il est abondamment applaudi à la fin. Enfin, il fait un numéro de charme et de séduction pour présenter son projet. Donc on ne peut pas dire qu'il ait eu des bâtons dans les roues au départ. Ensuite, les relations se sont nettement tendues quand Amazon a pris de l'ampleur, notamment avec son concurrent numéro 1, Barnes & Noble, qui est une chaîne de librairies, on va dire des supermarchés librairies hein, aux États-Unis, chaîne qui avait elle-même conduit à la perte de beaucoup de libraires indépendants et qui se voyait à son tour phagocytée par Amazon. Donc là, il y a eu des procès dans tous les sens entre eux. Amazon a voulu faire le site internet de Barnes & Noble au départ, ça ne s'est pas fait. Barnes & Noble ensuite a voulu copier Amazon, s'est pris des procès. Donc là, ça a été, pour le coup, par la suite, ça a été assez sanglant. Et donc sur la deuxième question de ce qu'est Amazon 25 ans plus tard, effectivement, on est très loin de la seule librairie en ligne. Hein, ça, en fait, assez rapidement, Jeff Bezos, en interrogeant les clients, s'est rendu compte qu'ils étaient prêts à acheter n'importe quoi par Internet. Ils pensaient qu'il y aurait plutôt des réticences à ça, mais il a vite réalisé que les gens étaient prêts à acheter même des vêtements sans les essayer, ou des pièces pour leur voiture, enfin tout et n'importe quoi. Et donc il a peu à peu étendu les catégories en vente sur le site. en commençant quand même par la culture, les jeux vidéo, la musique, etc. Et en étendant petit à petit à l'électronique et jusqu'à la nourriture aujourd'hui. Voilà, les livraisons des courses express en une heure à Paris, plutôt 2 heures ou 3 heures dans les fêtes, ça existe aujourd'hui. C'est en gros le nouveau territoire d'Amazon. Amazon fait des magasins, maintenant en physique, veut commercialiser des systèmes de courses sans payer, même des caddies maintenant qui permettent de mettre les produits dedans et de sortir avec son caddie directement sans visiblement avoir besoin de payer. Donc il y a ça. Il y a évidemment en fait toute une partie invisible d'Amazon qui est celle qui lui rapporte le plus aujourd'hui, qui est le cloud, donc l'informatique en nuage, hein, le fait de stocker les données des entreprises à distance dans des gigantesques fermes de serveurs. Amazon a eu besoin de ces serveurs pour son propre développement. Quand c'est devenu une très grosse entreprise au début des années 2000, ils se sont rendu compte qu'ils avaient besoin de gros serveurs pour supporter les pics de connexion au moment de Noël, etc. Et Jeff Bezos a voulu mutualiser ces serveurs, en fait, les faire payer à d'autres entreprises quand elles en avaient besoin. Ils ont inventé le cloud élastique, c'est-à-dire que les entreprises payent uniquement pour ce qu'elles utilisent. Et c'est aujourd'hui utilisé par un nombre incalculable d'entreprises dans le monde. Ils sont devenus leaders de ce secteur-là. Ils ont 35% du marché mondial. C'est plus que IBM, Google, Alibaba, réunis, et Microsoft, voilà, les quatre poursuivants. Et donc, ils ont comme clients aujourd'hui Netflix, Google. Quand les gens regardent Netflix, s'il y a des pics de connexion, c'est de toute façon les serveurs d'Amazon qui encaissent ces connexions. Voilà. Mais en France, peut-être qu'on en reparlera, mais en France, y compris les services publics sont dessus. Voilà, Radio France, la SNCF, Renault, Engie, y compris des groupes parapublics, sont clients d'Amazon parce que c'est des gens à la direction de la technologie, de l'informatique, de ces entreprises qui prennent la décision. Et pour eux, c'est clair que c'est le moins cher, c'est le plus efficace, c'est le plus facile à mettre en place. Et donc, il n'y a pas plus de questions que ça qui se posent pour certaines entreprises. En tout cas, c'est ça qui leur apporte le plus aujourd'hui. Et ensuite, on pourrait poursuivre sur leur diversification dans l'espace. Alors l'espace, c'est Jeff Bezos en son nom propre qui a une filiale spatiale qui s'appelle Blue Origin, qui consiste à envoyer des fusées réutilisables dans l'espace, un peu comme fait Elon Musk avec SpaceX. Sauf que cette activité-là de Jeff Bezos, elle va être mise à contribution par Amazon, qui a pour projet d'envoyer des satellites dans l'espace pour fournir Internet à la planète entière. Donc je ne sais pas si ce sera la 6G, mais enfin, en tout cas ce serait l'internet par satellite. Ils ont un projet qui s'appelle Kuiper qui consiste à envoyer 3500 satellites à orbite assez basse pour y compris connecter des parties du monde qui ne pourraient pas encore acheter sur Amazon comme elles le souhaiteraient. Ils sont très investis dans la surveillance, le business de la reconnaissance faciale. Ils ont Amazon Recognition qui est un système qui est vendu à la police aux États-Unis, qui tourne évidemment sur le cloud d'Amazon. Voilà, donc ça c'est aussi un business très prometteur hein, pour eux. On a parlé de l'intelligence artificielle, de Alexa, qui est donc voilà, l'interface vocale d'Amazon, qui est là aussi très avancée. Ils ont plus de 10 000 personnes qui travaillent uniquement sur ça, et ils veulent commencer à monétiser ce système. Donc voilà, c'est assez innombrable le nombre de business dans lesquels ils sont. Quand même, une chose qui rassemble beaucoup des activités d'Amazon, c'est la logique de mutualisation de ces services à toutes les autres entreprises. C'est-à-dire, on pourrait croire que c'est surtout les consommateurs qui achètent des produits qui font la richesse d'Amazon, mais pas tellement, en fait. Ça, c'est plutôt une activité qui est soit à l'équilibre, soit à perte. Hein. Beaucoup des concurrents soupçonnent que ce soit à perte, parce que ça coûte très cher de livrer, etc. Mais le site internet est mis à disposition de toutes les entreprises qui veulent, elles, mettre leurs produits en vente sur Amazon. Ça s'appelle la place de marché. Et donc, 6 fois sur 10, quand les gens achètent sur Amazon, ils n'achètent pas à Amazon, mais à un autre vendeur, qui, lui, paye des commissions à Amazon pour être en vente, pour mettre ses produits en vente, qui achète de la publicité sur Amazon, qui paye pour que ses produits soient livrés par Amazon. Donc, il y a une mutualisation de ces infrastructures en fait techniques aux autres. Et quand Jeff Bezos fait des fusées, en fait, sa logique, c'est de rendre ses fusées accessibles à d'autres entreprises pour que un business spatial démarre. Et il pense que c'est la prochaine frontière industrielle d'investir dans l'espace, d'y localiser des industries polluantes, etc. Enfin, c'est sa vision en tout cas. Et il pense mutualiser ça à d'autres entreprises.
6: Y compris avec l'armée américaine, si j'ai bien compris. Il a déjà des contrats, notamment par rapport à ses satellites, avec l'armée américaine.
8: Voilà. Et il essaie de décrocher un contrat pour envoyer les satellites de l'armée américaine. Ce n'est pas encore décroché, mais ils sont candidats. Effectivement, et Donald Trump, je ne sais pas si le projet aura toujours cours s'il n'est pas réélu, mais il souhaite retourner, que l'Amérique retourne sur la Lune en 2024. Et Jeff Bezos a présenté avec sa filiale un lanceur et un alunisseur avec sa filiale Blue Origin. Donc là aussi, ils espèrent décrocher le contrat avec la NASA. De la même manière qu'ils collaborent avec la police, ils n'ont pas les réticences que peuvent avoir Google ou Facebook pour collaborer, en tout cas ouvertement, avec l'État américain, avec le système sécuritaire américain. Ils vont sans complexe sur ce terrain-là.
6: Pourquoi une telle... déjà, alors peut-être revenir avec toi sur cette mythologie Jeff Bezos, qui serait un espèce de nouveau self-made man à l'américaine avec des origines modestes. Pourquoi une telle obsession autour de cette image ?
8: Il est très, très conscient du fait que, qu'il doit avoir un storytelling, comme on dit, et qu'il doit se mettre en scène pour faire parler de son entreprise. Et ça, au tout début de l'entreprise, d'ailleurs, ça a très bien marché parce que il était une start-up, donc Amazon n'avait pas de moyens pour communiquer à ce moment-là. Et se mettre en scène, c'était une manière de faire parler de lui et donc de faire parler de son entreprise. Et par exemple, le premier article qui a fait connaître Amazon, il est intervenu très très tôt, en 96, je crois, dans le Wall Street Journal. C'était un portrait de Jeff Bezos annoncé en couverture. Et ça a vraiment permis à Amazon d'accéder à une notoriété tout de suite importante aux États-Unis, dans les milieux d'affaires, auprès des investisseurs, mais aussi auprès des clients. Il y a eu le bouche à oreille, mais il y a eu aussi la presse qui s'est très vite fait l'écho de ce que faisait Amazon. Et lui, effectivement, il a un storytelling qui a été mis en place très tôt et il s'en cache même pas. Il faut voir qu'il ne vient pas du tout de... Alors, il ne vient pas d'un milieu spécialement modeste. Ce qu'il y a de particulier dans son enfance, c'est que c'est un enfant adopté, qui a été... Voilà, sa mère a été enceinte très tôt, son père biologique est parti très tôt. Il s'appelait Ted Jorgensen et c'est Miguel Bezos, en fait, le nouvel époux de sa mère, qui a donné son nom à Jeff Bezos, qui l'a adopté. Ça fait penser à Steve Jobs, ça fait penser à d'autres entrepreneurs de la tech. Mais sinon, il a été un enfant plutôt brillant, mais que ses parents ont mis dans des écoles Montessori, dans des très bonnes écoles. Ils ont tout fait pour qu'il réussisse. Il est allé à Princeton. Il a ensuite commencé dans la finance, dans un hedge fund, donc ces fonds de placement financier. Ce hedge fund avait la particularité d'être très technologique. C'est eux qui ont inventé le trading à haute fréquence, donc c'est le trading assisté par ordinateur en quelques millisecondes. Donc il était à un endroit où il pouvait vraiment voir les tendances émerger. Internet était balbutiant à ce moment-là, et son patron, il était vice-président du fonds, mais son patron lui a dit on devrait faire quelque chose avec le e-commerce. Le commerce va forcément lui aussi aller en ligne, donc tu devrais faire quelque chose. Il a finalement fait ça tout seul. Il a lancé sa start-up. Et ses parents, par exemple, l'ont soutenu financièrement, ont quand même donné pas mal d'argent pour qu'il lance son entreprise. Donc, il a eu, on va dire, un environnement familial qui l'a aidé. Après, il est vrai qu'il a lancé sa start-up et qu'il avait... selon ses termes, 80% de chances de ne pas réussir à ce moment-là. Il a cherché à Seattle une maison avec un garage pour pouvoir dire que son premier bureau était un garage, parce qu'il y a cette espèce de mythe de la start-up qui commence dans un garage. Mais bon, dans son cas, c'est un peu ridicule, parce qu'il a cherché le garage pour pouvoir dire qu'il était dans un garage. Enfin, c'est un peu comique, quoi, la manière de se mettre en scène, mais il avoue quelque part lui-même que c'était voulu, quoi. Et, Et il y a aussi tout ce mythe de j'apportais moi-même les paquets à la poste au début. Ce qui est vrai, hein, les premiers employés d'Amazon, quand c'était les premiers Noël, ils descendaient tous dans les entrepôts pour faire des nuits entières d'envoi de colis. Il y avait un côté très punk, avec beaucoup de salariés tatoués, un peu, je sais pas, un peu marginaux, qui étaient là, avec une ambiance très cool, des pizzas, machin. Et c'est marrant parce que les premiers salariés d'Amazon en France, que j'ai retrouvés, qui ont lancé l'entreprise en

0: marche bien. Enfin, c'est quelqu'un aussi d'extrêmement analytique, méthodique, qui va, voilà, quand il voit quelque chose marche, il va le reproduire. Donc c'est un profil comme ça, assez, oui, voilà, vraiment tourné vers l'efficacité, y compris dans son image.
1: Est-ce qu'on peut dire que son rachat du Washington Post fait partie d'une stratégie de... Alors, pas forcément de se mettre en scène lui, ce serait un petit peu gros, mais disons de continuer cette storytelling autour d'Amazon, autour de l'entrepreneuriat à l'américaine, autour de sa vision du monde?
0: Complètement, c'est un investissement qui est extrêmement stratégique. Ça l'est en France. On sait que de très nombreux titres de presse en France sont la propriété de milliardaires qui s'achètent une image, qui s'achètent un poids politique. C'est la même chose pour lui aux États-Unis. C'était une manière pour lui de se rapprocher de Washington. C'est vrai qu'il a toujours été à Seattle, qui n'est pas le cœur politique des États-Unis. C'était une manière d'acquérir une influence politique indéniable. Il a acheté au même moment la plus grande maison de Washington, qu'il a fait rénover, dans laquelle il donne des grandes soirées. Il est voisin des Obama à Washington. Donc, c'est le patron de presse à l'ancienne, voilà, qui est un mania des affaires, qui creuse son réseau. De la même façon, quand il a commencé à investir dans le cinéma, il était à chaque fois aux Oscars, il fait des fêtes avec les stars, il a acheté des maisons à Beverly Hills. Enfin, il veut avoir tous les aspects toutes les composantes du pouvoir, en fait,
1: Y compris culturel,
0: y
1: quoi.
0: compris culturel, voilà, bien sûr, avec le streaming, avec le fait qu'Amazon investisse dans les séries et dans le cinéma. Donc là, c'est vraiment le soft power à l'américaine, dans lequel il s'est jeté vraiment de plein pied avec Amazon. Donc il y a ce côté effectivement d'image dans le Washington Post. Après, il y a aussi cette même logique business qui a toujours repris le dessus, y compris au Washington Post, où il a embauché 400 journalistes. Donc les journalistes qui sont au Washington Post sont très contents parce qu'ils disent qu'on leur laisse une paire royale niveau indépendance, et puis ils sont très nombreux, donc ils ont les moyens de faire leur travail. Et il a embauché des ingénieurs, 400 ingénieurs aussi. Il a inventé un système de publication des articles, qui est donc la technologie derrière le site du Washington Post est maintenant très, très pointue, et ce système est commercialisé pour tous les autres journaux qui voudraient l'utiliser. Donc en France, Le Parisien ou Les Échos utilisent Arc Publishing, le logiciel de publication d'Amazon. Je ne sais même pas s'ils le savent, mais en tout cas, c'est le cas. Et voilà, les pages s'affichent très vite. Enfin voilà. Donc la logique business revient aussi prendre le dessus.
1: Et j'avais une question, alors ça n'a peut-être rien à voir, mais c'est sur son rachat de Whole Foods. Whole Foods aux États-Unis, c'est un peu l'équivalent de Monoprix, ou plutôt de la marque Naturalia de Monoprix en France.
0: Oui.
1: Et je me suis demandé, parce que tu dis dans ton livre, bah, en fait, Whole Foods, c'est un peu l'inverse de ce qu'a voulu faire Amazon au début, c'est-à-dire que c'est peu de produits qui sont sursélectionnés, qui sont présentés comme étant sursélectionnés, et plutôt très chers. Et moi, je me suis demandé si ça ne faisait pas aussi partie de cette stratégie de vouloir montrer aussi qu'il était sur le terrain de la qualité, y compris alors de la qualité culturelle, je ne sais pas si on peut dire ça sur l'alimentation, mais en tout cas, je ne sais pas, j'ai fait ce parallèle avec Monoprix et je me suis dit que peut-être la marque Whole Foods lui apportait aussi quelque chose de symbolique, voilà, qu'il ne retrouvait pas simplement sur le site. Je ne sais pas, hein, peut-être que je...
0: C'est sûr que ça fait partie du tableau, et ça fait partie des raisons pour lesquelles il a acheté Whole Foods. En fait, en achetant Whole Foods, il achète aussi les clients de Whole Foods, qui sont les Américains, effectivement, qui sont pas dans le besoin, hein, voilà, parce que c'est les avocats et les salades chez Whole Foods, ça coûte assez cher. Et donc, il y a cet aspect-là. C'est aussi des magasins qu'il a achetés. Il y a, je crois, plus de 500 magasins qui sont partout dans les États-Unis, qui sont bien situés, qui sont en centre-ville. Donc, c'est tout ça. En fait, c'est aussi le fait que Whole Foods n'était pas trop cher à ce moment-là, et que c'était une bonne opportunité d'investissement. Il l'a acheté pour 14 milliards, ce qui n'était pas énorme pour cet actif-là. Après, effectivement, cette image haut de gamme de Whole Foods et la qualité que cette entreprise avait cultivée dans la sélection des produits, dans les prix pratiqués, ça a clashé un moment avec la culture Amazon, puisqu'Amazon a tout de suite dit on va baisser les prix sur un certain nombre de produits. Je crois que c'était les avocats, les bananes, enfin voilà, des produits que les gens qui peuvent faire venir les gens. Et du coup, certains producteurs ont dit bah, ça marche pas pour nous, des producteurs historiques ont été écartés. Enfin, ouais.

0: Voilà, on a vu la logique Amazon à l'œuvre, y compris dans le management. Voilà, il y a eu des gros problèmes avec des salariés qui ont été licenciés, qui n'avaient plus de couverture santé. Amazon a mis en place ses promotions, ses discounts pour les clients Prime. Donc les gens qui sont des abonnés à Amazon pouvaient acheter moins cher chez Whole Foods. Donc il a un peu perverti le modèle Whole Foods.
1: Eh bien justement, la transition est toute trouvée puisque je voulais qu'on revienne sur l'histoire du management chez Amazon, puisque c'est surtout pour ça qu'on le connaît, hein, quand Amazon a très mauvaise réputation sur son management. Et en fait, on voit dans ton livre, hein, cette obsession du contrôle, mais aussi cette obsession de la quantification. Et tu en as un tout petit peu parlé, ce désir finalement de manager avec des algorithmes, qui est de supprimer y compris le travail des managers. Est-ce que tu peux nous en dire plus, et notamment sur ce management des cadres, parce que c'est ça aussi qui est assez novateur dans ton enquête, c'est qu'autant on voit bien comment ça se passe dans les entrepôts, hein, l'exploitation à outrance, autant on n'a pas forcément conscience que ça se passe aussi chez les cadres d'Amazon.
0: Oui, effectivement, l'obsession de l'efficacité, de la quantification et du contrôle sur les salariés, il est répandu à tous les étages de l'entreprise. Et donc, au niveau on va dire des cols bleus de l'entreprise, ceux qui travaillent dans les entrepôts, les manutentionnaires, les livreurs, eux, ils sont soumis à des pointeurs numériques qui sont des GPS qu'il y a dans les scanners des ouvriers qui parcourent les allées pour prendre les produits. Ils ont donc un GPS qui les suit, ils ont un minuteur, ils savent dans combien de secondes ils doivent prendre le prochain article, etc. Toutes ces données-là permettent au système en fait informatique de gestion des salariés de savoir qui est productif, qui ne l'est pas, et immédiatement d'envoyer là aussi automatiquement des rappels à l'ordre aux salariés qui ne sont pas assez rapides. Et on a même vu dans le cadre d'un procès qui a eu lieu à Baltimore que Amazon avait inventé la lettre de licenciement automatique,
1: C'est
0: gérée par
1: fou.
0: algorithme, puisque voilà, le système était capable de générer le document avec le nom du salarié, les données, vous avez collecté tant de produits à l'heure alors que vous auriez dû faire tant de produits à l'heure. Donc voilà, toute la lettre était remplie automatiquement. Et Amazon a dit que les RH pouvaient enrayer le processus d'envoi de cette lettre-là, mais toujours est-il que c'était automatique et en une année, il y a 300 personnes qui ont été licenciées comme ça à Baltimore. Donc évidemment, c'est pas nouveau de tracer la productivité des salariés dans les grandes entreprises, mais on va dire qu'Amazon va toujours un peu plus loin dans l'innovation, si on peut dire, dans l'invention, dans ce domaine-là. Et pour les cadres qui sont eux plutôt bien payés, même s'ils peuvent être un peu moins que chez d'autres GAFA, mais pour ceux qui travaillent dans les bureaux, eux, ils ont aussi un système qui est assez différent, mais qui est l'évaluation entre pairs, où ils doivent deux fois par an écrire des commentaires anonymes sur leurs collègues qui sont centralisés au niveau du manager, qui peut donc lui décider d'un classement des salariés, ça s'appelle le stack ranking. Ça a été fait chez Microsoft aussi avant, qui est un peu similaire sur cet aspect-là, mais qui permet de dire les 5% les meilleurs employés auront une augmentation, ceux du bas, on leur fera comprendre que c'est pas leur place et qu'ils doivent partir. Ça aussi, c'est quelque chose de très prégnant et de très fort chez Amazon, dans le management. La quantification, le fait d'être très objectif sur les chiffres, etc., c'est quelque chose de très, très diffusé dans l'entreprise aussi, où on a une culture de l'écrit. Les gens écrivent des mémos, dès qu'ils ont une idée de nouveaux produits, ils vont faire un mémo de 6 pages décrivant l'innovation. Et plutôt que de dire on va vendre beaucoup de produits, il faut dire on va vendre 60% de plus de produits. Enfin, il y a certains termes qui sont proscrits, tous les adverbes, beaucoup, moins, plus. Mais il faut toujours donner des chiffres chez Amazon pour être ultra précis, pour pouvoir fixer des objectifs, les atteindre. Et donc les gens qui rentrent chez Amazon doivent connaître une nouvelle langue, apprendre une nouvelle manière d'écrire, de parler. Il y a beaucoup de gens chez Amazon qui trouvent ça génial, qui rentrent dans ce moule en fait et qui aiment bien cette manière de travailler, qui trouvent que c'est qu'au moins c'est clair, qu'au moins il n'y a pas de la note de gueule, que tout est quantifiable. Mais évidemment, il y a aussi des dérives nombreuses, à ces systèmes-là de management qui sont constatés.
2: Mais les cadres, concrètement, qu'est-ce qu'ils font? Parce que les manutentionnaires, on voit bien, les livreurs, on voit bien, mais en fait, les cadres, on a un peu de mal à saisir en quoi consiste leur journée. Et aussi, parlons rémunération. Un cadre chez Amazon, alors je pense qu'il y a peut-être différents types de cadres, mais il y a un salaire autour de combien?
0: Oui. Alors, les cadres, c'est pour beaucoup des ingénieurs, des gens qui font de la tech, vraiment, qui écrivent les algorithmes, qui conçoivent le code, qui conçoivent les innovations sur le plan technique. Et puis, il y a beaucoup de marketing, des gens qui, eux, vont sélectionner les fournisseurs qui vendent sur Amazon, vont repérer qu'est-ce qui marche bien, sur quoi est-ce qu'il faut orienter la publicité. Il y a de très gros départements publicité chez Amazon qui deviennent un géant de la pub aussi. Les ingénieurs, ils travaillent sur Alexa, ils font de l'intelligence artificielle, de la recherche fondamentale, ils travaillent sur les drones, enfin, il y a tellement de métiers que c'est tous ces métiers-là. Évidemment, ils sont basés à Seattle ou au Luxembourg ou à Londres ou à Paris, hein. C'est des gens qui sont dans les grandes capitales, dans des très grands bureaux. Et pour la rémunération, c'est des salaires qui sont, qui sont en... 150 000, 200 000 dollars par an pour des ingénieurs. Après, tout dépend du profil. Les développeurs informatiques, c'est des gens qui sont très bien payés aux États-Unis. Mais pour donner un exemple, j'ai parlé avec un prof français qui a travaillé toute sa carrière dans l'université en France, qui est spécialiste d'un domaine assez pointu, très, très technique, mais on va dire recherche fondamentale. Et il s'est laissé tenter, il a été approché par Amazon, il a été recruté, et il travaille à Seattle, et il a dû de son côté évaluer quel salaire serait, à son avis, confortable pour vivre à Seattle avec sa femme et ses deux enfants. Et le salaire que lui a proposé Amazon, c'était deux fois plus que ce qu'il avait anticipé. Donc il m'a dit, oui, bon, par rapport à la recherche française, c'est clair que c'est un autre monde.
1: Et question, parce qu'on était quand même parti sur ces techniques de management pour le moins, on va dire, qui peuvent être aussi humiliantes, hein, qui peuvent être aussi problématiques. Est-ce qu'on connaît, la moyenne de rotation chez les cadres? Parce que ça, on sait que dans les entrepôts et dans les livraisons, ça va très très vite. Hein, les gens ne restent pas chez Amazon, c'est trop dur physiquement.
0: Ouais.
1: Chez les cadres, est-ce que c'est trop dur psychologiquement?
0: Oui, on va dire qu'il y a cette espèce d'idée... admise chez les nouveaux salariés Amazon, cadre, qui est de dire, on fait notre... C'est un peu comme faire notre service. On va être pendant un an ou deux à l'école Amazon, voir comment ça marche, avoir aussi le label Amazon sur notre CV, et ensuite on va en partir. Donc la plupart des gens, ils restent deux ans, deux ou trois ans, c'est déjà des anciens chez Amazon. Ils ont tous un programme qui leur permet de savoir depuis quand ils sont chez Amazon et où est-ce qu'ils se situent dans l'ordre d'arrivée dans l'entreprise, et ils sont toujours surpris au bout de 3, 4 ans, 5 ans de voir qu'ils sont parmi les 20 ou 30% les plus anciens. Enfin, ça va très très vite. Après, c'est aussi un marché de l'emploi très très dynamique, que ce soit aux États-Unis ou en France. Les gens qui travaillent dans ces boîtes-là sont les rois du pétrole, ils sont chassés par Carrefour, par tous les autres qui veulent les recruter. Mais c'est clair que pour quelqu'un qui ne rentre pas dans le moule Amazon, il va souffrir et il ne va pas y rester longtemps. Et après, il y a des gens qui sont aussi l'exemple typique de l'Amazonien, ils s'appellent tous des Amazoniens, et qui vont faire des carrières, de 15 ans chez Amazon, qui vont monter les échelons très rapidement, parce que pour eux ça marche bien, qui correspondent. Donc il y a aussi ce genre de personnes chez Amazon.
2: Et oui, à bas sur Fréquence Paris Pluriel, parce que ce soir, on parle quand même un peu d'argent. Hein. Faut dire que le monde selon Amazon, c'est aussi une histoire de gros sous. Alors Yolaine, ce soir...
1: Ce soir, on était juste avant la pause en train de parler du travail chez Amazon, du travail des cadres, parce que le travail dans les entrepôts et le travail des livreurs, malheureusement, on a quand même une image sordide de leur réalité. Et on parlait aussi de ces stratégies de management par algorithme, etc. Et j'aimerais qu'on revienne un petit peu avec notre invité, Benoît Berthelot, qui a fait son enquête sur Amazon, sur la façon dont avait Amazon justement de jouer, toujours à son avantage, hein, avec à la fois les différentes législations, mais aussi parfois avec ses propres algorithmes. puisqu'on apprend dans ton livre que notamment l'algorithme qui est censé gérer la mise en avant des produits sur Amazon, en fait, peut être coefficienté, si j'ai bien compris, selon si le producteur qui a son produit sur Amazon paye ce fameux programme qui s'appelle Vine, ou je ne sais pas, est-ce que...
0: Oui.
1: Voilà, tu peux nous parler un peu de ça, parce que c'est des choses qu'on ne connaît pas du tout.
0: Oui, en fait, l'objectif de toutes les entreprises qui vendent sur Amazon, c'est évidemment d'être le numéro 1 en haut de la liste quand le consommateur va chercher sac poubelle ou poupée pour fille ou des gâteaux au chocolat. Voilà. Leur but, c'est d'être en haut de la liste, un peu comme les résultats Google, sauf que là, c'est les résultats Amazon. Puisque beaucoup de gens maintenant, quand ils veulent acheter un produit, ne vont même pas par Google, mais vont directement sur Amazon pour voir quels sont les différents produits disponibles. Et en fait, cet ordre d'affichage des entreprises, il est commandé par un algorithme qui est une sauce secrète Amazon. On ne sait pas exactement ce qu'il y a dedans, mais on a quand même de très bons indices de quoi se nourrit cet algorithme pour classer les résultats. Et donc les entreprises, notamment, doivent avoir des notes élevées et des commentaires nombreux de consommateurs de leurs produits. Les 5 étoiles pour noter un produit, ça a été inventé par Amazon. On retrouve ça maintenant chez Uber, évidemment partout, hein, en ligne, sur Internet. Mais c'est arrivé très très tôt, dès le début du site Amazon. L'idée que les consommateurs puissent mettre des commentaires positifs ou négatifs, d'ailleurs. Au départ, ça semblait contre-intuitif, par exemple aux éditeurs de livres, qu'il y ait des commentaires négatifs sur un livre. Et si vous êtes là pour vendre des livres, pourquoi est-ce que vous permettez ça, en gros ? Jeff Bezos disait, ben non, c'est notre... Nous, on aide les gens à faire leur choix, et s'ils ont confiance dans Amazon, c'est là qu'ils vont faire leurs achats. Mais du coup, beaucoup d'entreprises jouent avec ces notations et truquent, en gros, la notation de leurs produits. Et le système Vine dont tu parlais, c'est le fait qu'une entreprise va envoyer son produit gratuitement à un groupe de testeurs, qui sont peut-être 500 personnes, qui vont recevoir le produit gratuitement, et en échange de ça, vont écrire un commentaire. Évidemment, elles écriront un commentaire plutôt positif si elles l'ont eu en cadeau. Et beaucoup d'entreprises, maintenant, en fait, utilisent ce système-là de manière officieuse. Il y a des groupes sur Facebook de gens... qui s'inscrivent, ça s'appelle des groupes d'avis Amazon, et donc les gens s'inscrivent, et il y a des entreprises qui leur proposent d'envoyer des produits gratos en échange d'une note positive. Il y a aussi des vendeurs chinois qui ont trouvé une autre méthode, parce qu'il faut savoir que les entreprises qui vendent sur Amazon, pour la majorité, sont chinoises, parce que Amazon a ouvert grand les vannes aux Chinois pour contrer Alibaba, pour contrer Wish, d'autres sites, pour avoir une profusion d'articles pas trop chers. Ces vendeurs-là sont arrivés en masse. Et donc, parmi toutes leurs pratiques, on va dire, peu scrupuleuses, qui sont ne pas payer la TVA, qui sont vendre des articles défectueux qui ne sont pas aux normes européennes. Voilà, parmi toutes ces pratiques-là, il y a le fait de truquer les notes, en fait, de leurs articles. Et donc, il y a beaucoup de gens partout dans le monde qui se sont mis à recevoir récemment des petites graines, à planter dans le sol. Ils se demandaient ce que c'était, ça venait de Chine, ils recevaient des enveloppes avec ces poignées de graines à l'intérieur. Et en fait, c'est des vendeurs qui, au hasard, créaient des comptes clients avec des adresses partout dans le monde et achetaient leurs propres produits depuis ces comptes clients, livraient donc soi-disant le produit, mais en fait c'était des graines qui valent rien, et laissaient une note 5 étoiles et des commentaires positifs. Donc c'était leur manière de truquer le site Amazon, et donc partout dans le monde, les gens ont cru que c'était peut-être des graines contenant le coronavirus, ou que c'était qu'il y avait une sorte de complot, quelque chose de terrible. En fait, c'était juste ça. Mais bon, c'est pour dire que voilà le genre de pratique impitoyable qui se joue derrière les pages Amazon. Et donc, j'ai rencontré un certain nombre de vendeurs français. Il y a beaucoup d'entreprises françaises qui se disent Amazon, c'est l'avenir, on va booster nos ventes en vendant sur Amazon, mais des entreprises de toutes sortes, ça, c'est vrai, elles existent, même si elles ne sont pas majoritaires, et elles se retrouvent face à cette concurrence-là, et donc elles se disent, mon Dieu, mon produit, au début, ça vend toujours très bien, les nouveaux produits sont plutôt bonifiés par l'algorithme, ils vendent bien, et puis au bout d'un moment, les ventes s'effondrent, et donc une solution pour revenir en première ligne, c'est d'acheter des pubs, évidemment, sponsoriser ces produits. Et donc voilà, Amazon suscite des achats de publicité comme ça.
1: Et l'autre scandale par rapport à ça, c'est que... Enfin, scandale, oui, c'est scandaleux. C'est que Amazon fait payer pour les... Pour beaucoup de producteurs, fait payer la place dans l'entrepôt Amazon, que la place que prend le produit du producteur en question. Et ce prix augmente à mesure du temps. C'est-à-dire que si le pauvre producteur, bon, je dis pauvre producteur après, voilà, n'arrive pas à vendre son produit au bout d'un mois, au bout de deux mois, en fait, il se retrouve à payer des prix exorbitants pour un mètre cube de place dans les entrepôts Amazon. Et finalement, pour lui, ça lui revient beaucoup moins cher de dire, bon, OK, on détruit tout, et c'est Amazon qui s'occupe de la destruction. Et donc, à la fois, bah, ça a un coût environnemental terrible, et à la fois, Amazon s'en lave les mains en disant, mais... C'est pas nous, c'est des producteurs qui n'ont rien à voir avec nous, qui, d'une certaine manière, profitent de nos entrepôts.
0: Oui, c'est le système tel qu'il a été conçu. Donc là, pour le coup, c'est Amazon qui est responsable d'avoir conçu ce système. Hein. Et effectivement, au bout d'un an, c'est 1 500 € par mètre cube de stockage. C'est évidemment pas tenable. Le but pour eux, c'est de libérer la place dans les entrepôts, que seuls les produits qui se vendent restent dans les entrepôts, parce que même si ces entrepôts font... parfois 180 000 mètres carrés, il faut quand même qu'il y ait une rotation des produits. Et donc les vendeurs, et encore une fois, on retrouve nos vendeurs chinois, ils ont fait l'effort d'envoyer des conteneurs entiers de produits, ils ne vont pas payer pour rapatrier ces produits-là, parce qu'ils ont le choix de payer pour les rapatrier, mais ce rapatriement, c'est plus cher que le pilon, en fait, que la destruction de ces produits. Et donc, effectivement, ça a eu cours pendant longtemps, la destruction des invendus chez Amazon. À côté de chaque entrepôt, il y a la benne à ordures, etc. Amazon a pour le coup mis pas mal de temps à réagir, mais là il semblerait qu'ils aient pris la décision de donner systématiquement ces produits à des associations, au moins en France, et ils ont enfin mis en place une seconde vie pour ces produits-là. Il a fallu beaucoup de scandales et de dénonciations de cette pratique pour que ça arrive.
1: Et par ailleurs, puisqu'on parle des entrepôts qui sont vraiment le point noir dans l'image d'Amazon, on voit que Amazon joue aussi avec le droit du travail. Et que, en fait, c'est ce que tu montres dans ton livre, et notamment pour les livreurs Amazon. Amazon a maintenant un poids dans le fret qui est énorme, puisqu'ils livrent ce que tu disais, hein, partout dans le monde. Mais commence à avoir un poids sur le droit du travail, justement dans toutes les entreprises ou les administrations qui s'occupent de ça, puisque chez Amazon, c'est des livreurs indépendants qui livrent 7 jours sur 7, 24 heures sur 24, avec travail de nuit, travail le dimanche, etc. Et par conséquent, qui ont tendance à imposer ce rythme-là, soit aux autres entreprises de fret, soit même à la Poste en France.
0: Oui. La livraison, c'est vraiment aussi un peu un trou noir du système Amazon, mais il faut bien des gens disponibles pour livrer ces colis le plus rapidement possible, hein, puisque c'est ça la promesse d'Amazon, c'est d'aller toujours plus vite et moins de 24 heures si possible, et le jour même si possible pour livrer les produits. Et donc effectivement, ça demande une réactivité énorme et une main-d'œuvre qui a pour caractéristique d'être ultra flexible. Donc ultra précaire, puisque les besoins en livraison ne sont pas les mêmes que vous soyez durant la période de Noël ou bien par exemple le lundi. Il faut savoir que le dimanche soir, c'est le pic de commandes, les gens sont chez eux devant le film, ils se disent de quoi on a besoin pour la semaine à venir et ils passent leur commande Amazon, et donc les entrepôts tournent dans la nuit et les livraisons commencent. Donc le lundi, il faut beaucoup de livreurs, voilà. Mais par définition, il faut des sous-traitants, en fait, hein, pour faire cette tâche-là. Et donc, il y a des pyramides, des cascades de sous-traitants avec des entreprises comme Colis Privé et autres qui elles-mêmes embauchent des entreprises de livreurs qui sont souvent des petites entités d'une dizaine de livreurs avec un entrepreneur qui loue des camions. Hein. On voit par exemple dans Paris beaucoup de camions Europcar ou de location, camionnettes qui sont louées à la journée, qui montre encore une fois la flexibilité de l'activité, et avec des vendeurs qui prennent ce job, voilà, pour quelques semaines, quelques mois, voilà, c'est le nouveau métier vraiment bouche-trou de notre époque qui est livreur Amazon, mais là aussi, bon, c'est effectivement des cadences infernales, des 200 colis par jour, là aussi c'est un système sur le smartphone qui vous dit qui vous devez livrer, à quel moment, etc. Amazon, en plus, a la particularité de ne pas accepter les retours de colis. Donc, les livreurs doivent se démener, remuer ciel et terre pour à tout prix donner les colis, que ce soit à un gardien, les gardiens n'en peuvent plus, voilà, que ce soit aux voisins. Mais il faut bien le planquer, très mal le cacher sous le paillasson des gens. Voilà, c'est des choses qu'on voit souvent, mais parce que les livreurs ne peuvent pas garder les produits. Effectivement, Amazon développe tout un système parallèle de livraison, parallèle à celui de la Poste, en ouvrant de plus en plus des centres de tri des colis partout en France. Il y a une douzaine de projets en France en ce moment d'ouverture de nouveaux entrepôts, et qui, eux, tournent 24 heures sur 24, contrairement à la Poste, et qui permettent voilà, de tenir cette cadence et ce rythme. Et effectivement, ils imposent aussi ce rythme à d'autres. Et la Poste a annoncé commencer à livrer des colis le dimanche, etc. Effectivement, c'est eux qui fixent toujours les standards dans le e-commerce et toutes les autres entreprises, y compris la Poste, qui leur court après.
1: Et ce qu'on voit aussi par rapport aux libertés prises par Amazon par rapport aux droits, c'est, on en a parlé d'ailleurs au début, hein, c'est tout cette évasion fiscale, toute cette stratégie d'évitement fiscal. Et tu dis dans ton livre, il y a des choses scandaleuses, hein, c'est qu'on s'aperçoit que malgré tout, ils touchent quand même les subventions ou les crédits d'impôt au nom de l'innovation, etc. Amazon, par exemple, en France, bénéficie largement du CICE, hein, sans dépenser aucun euro pour l'argent public. Mais bon, ce qu'on voit aussi, ce que tu dis aussi, c'est que sans cette stratégie d'évitement, peut-être qu'Amazon ne dégagerait pas les marges suffisantes pour la montagne d'investissement qu'il fait, parce que finalement, ce modèle n'est pas si rentable que ça.
0: Oui, clairement, le fait d'éviter les taxes le plus possible, c'était une condition du surgissement d'Amazon. Il n'aurait pas pu le faire sans en payant des impôts plein pot. Ça, c'est quasiment certain. Effectivement, le commerce, c'est une activité de très faible marge. Et avant de pouvoir bénéficier, comme aujourd'hui, d'effets d'échelle, de pouvoir bénéficier de toutes ces entreprises qui payent pour leurs services, avant d'avoir le cloud comme une deuxième béquille, etc., ils ont dû, pendant de nombreuses années, investir à perte. Ils n'ont été rentables qu'à partir de 2007. Donc, pendant toutes ces années-là, leur système d'évasion fiscale a été déterminant pour eux. La principale stratégie, on va dire, hein, pour résumer, en Europe, c'est d'avoir un centre de profit au Luxembourg et d'avoir toutes les activités en fait les plus rentables qui sont centralisées au Luxembourg. Donc c'est la publicité dont on a parlé, le cloud évidemment, les commissions payées par les entreprises qui vendent, tous les abonnements Prime que payent les gens, enfin tout ça va au Luxembourg. Et pour ce qui est des activités pas rentables, là il n'y a pas aucun problème à les déclarer en France, puisque le bénéfice est très peu et que la taxation se fait sur les bénéfices. Voilà, donc c'est ça le système qui est mis en place. Là aussi, on pourrait dire rien de nouveau. Tous les GAFA le font, Netflix le fait, Facebook le fait, Google, Apple, voilà. Et une bonne partie du CAC 40, hein, soyons clairs. Mais là où Amazon, on va dire, fait une concurrence déloyale, c'est que Amazon est en compétition contre des commerçants, d'autres entreprises qui, dans le commerce, sont lourdement taxées parce que les surfaces commerciales sont taxées en France. Les entrepôts logistiques ne le sont pas du tout de la même manière. Et voilà, le commerce, c'est une activité de faible marge, de 1% de marge, etc. Et Amazon se trouve face à des commerçants traditionnels qui ne peuvent pas suivre, qui ne peuvent certainement pas investir autant dans la conversion au e-commerce.
1: Ce qu'on voit aussi, pour conclure sur ce point, c'est bien sûr que Bezos, mais comme bien d'autres, hein, en fait, il est complètement allergique idéologiquement à tout ce qui est public, hein, et l'argent public, les impôts, ça lui donne des boutons. Et tu racontes cette anecdote qui est totalement horrible et en même temps complètement ironique de ce qui s'est passé à Seattle, où en fait, avec le siège d'Amazon et les cadres de ce que tu décrivais tout à l'heure qui sont arrivés et qui en fait sont devenus richissimes à Seattle, les loyers ont tellement augmenté, en fait exactement comme ce qui se passe dans la Silicon Valley, que ça a délogé un certain nombre de gens et que la ville de Seattle a demandé à Amazon de payer une taxe pour pouvoir faire des programmes de logement. Et Bezos a mis en place toute une stratégie de lobbying pour que cette taxe soit abandonnée. Donc tu dis que cette taxe a été abandonnée, mais que par ailleurs, Bezos a financé son propre... son propre programme.
0: C'est ça, voilà. Après avoir dépensé en lobbying pour que la taxe qui devait vraiment bénéficier aux sans-abri, qui devait permettre de construire des logements, etc., soit abandonnée, après avoir fait ça, effectivement, il a annoncé le lancement d'un fonds philanthropique pour investir dans exactement le même secteur, mais en choisissant lui-même quelle association allait avoir les fonds, et en se donnant cette image de mécène. Alors, la philanthropie, c'est quand même quelque chose de, j'allais dire, de standard pour les milliardaires aux États-Unis, beaucoup plus qu'en France. Il faut reconnaître que c'est ancré dans leur système, mais Amazon, eu égard à sa fortune, il est l'homme le plus riche du monde, il a dépassé les 200 milliards de dollars, il donne peu, il donne vraiment très peu par rapport à sa fortune. Et c'est le spécialiste des grandes déclarations. Encore une fois, je vais donner 10 milliards pour l'environnement, 2 milliards pour les SDF. On ne sait pas sur combien d'années, ce n'est pas très précis. Et une anecdote qui est parlante, c'est que son ex-femme, Mackenzie Bezos, qui s'appelle maintenant Mackenzie Scott, ils ont divorcé il y a 2 ans de ça. Et la première chose qu'elle a faite après avoir divorcé, et après avoir pris sa part, donc 25% de des parts qu'ils avaient dans, en commun dans Amazon, elle a décidé de signer ce pacte, The Giving Pledge, qui dit c'est des milliardaires qui s'engagent à donner la majorité de leur fortune avant leur mort à la philanthropie. Et Jeff Bezos avait toujours refusé de la signer, et elle, comme un pied de nez, a dit quand même, c'est la moindre des choses à faire. Donc ça montre un peu la différence d'approche entre les deux, et le fait que oui, la philanthropie, c'est pas encore son truc, quoi.
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15: Et aujourd'hui dans les archives, rediffusion d'un programme FPP sur la Palestine et d'une interview de la chanteuse palestinienne Camilia Djoubran, interview réalisée par Radio Campus Besançon. En première partie, vous allez pouvoir donc entendre Ilan Halevi, qui était journaliste et homme politique juif palestinien d'origine yéménite. Il était une des très rares personnalités juives au placé dans l'Organisation de Libération de la Palestine, OLP. Non religieux, il se décrivait comme 100% juif et 100% arabe.

les faits historiques, que j'essaierai d'ailleurs de résumer de la façon la plus dépassionnée qui soit, c'est que la Palestine est un pays qui, jusqu'à la Première Guerre mondiale, faisait partie intégrante de l'Empire ottoman, et que cet empire ottoman était un empire, était un État islamique multinational et multiconfessionnel, où les minorités chrétiennes très nombreuses et la minorité juive, ainsi que les minorités musulmanes non sunnites, jouissaient d'un statut particulier, qui n'était ni la pleine citoyenneté, ni l'absence de citoyenneté, mais qui faisait partie du système islamique de la protection des minorités. L'Empire ottoman, comme chacun le sait, a pris fin avec la Première Guerre mondiale, où les Ottomans avaient été les alliés des Allemands dans le conflit mondial, et la victoire des Anglais et des Français dans ce conflit a amené à la fin de l'Empire ottoman et à la restriction territoriale du pouvoir ottoman à la seule Turquie d'Asie. Et ça a provoqué la révolution kémaliste qui a accouché de la Turquie moderne, ou en tout cas contemporaine. Et le reste du Moyen-Orient arabe, qui était sous domination ottomane jusqu'à la Première Guerre mondiale, on sait que des parties importantes de l'Empire ottoman avaient échappé à la domination ottomane plus tôt au cours du XIXe siècle. L'Algérie, par exemple, avait été occupée par la France dès les années 1830. L'Égypte était également sortie de la domination ottomane très tôt à travers l'épisode du royaume arabe de Mohamed Ali, et qui a été suivi par la conquête britannique. Mais les pays du croissant fertile, c'est-à-dire la Palestine, la Jordanie, le Liban, la Syrie et l'Irak, étaient encore partie intégrante de l'Empire ottoman jusqu'à la Première Guerre mondiale. Au lendemain de la Première Guerre mondiale, toutes ces régions ont été détachées de l'Empire ottoman et ont été placées sous mandat britannique ou sous protectorat français. La France a hérité du protectorat sur la Syrie et sur le Liban. La Grande-Bretagne a hérité du mandat sur la Palestine, la Jordanie et l'Irak. Bon. À l'époque, on sait que dans la diplomatie britannique de la Première Guerre mondiale, il y a ce qui, rétrospectivement, apparaît comme une espèce de duplicité absolument machiavélique quand on met côte à côte les promesses contradictoires que les Anglais avaient faites à leurs divers alliés. Les Anglais avaient à la fois fait des promesses avant leur victoire au mouvement sioniste, à qui il avait promis la Palestine par l'intermédiaire de la déclaration Balfour en novembre 1917, aux Français, à qui ils avaient promis le partage du Moyen-Orient par les accords Sykes-Picot en 1915, et au mouvement national arabe émergent à l'époque, à qui les Anglais avaient promis l'émergence d'un royaume indépendant arabe uni. Le lendemain de la Première Guerre mondiale a donc été une période d'immense désillusion pour les peuples arabes dans la région, puisque une partie d'entre eux avait suivi des mouvements politiques qui plus ou moins explicitement avaient soutenu l'effort de guerre des Anglais contre les Ottomans, dans l'espoir que ce soutien leur vaudrait l'indépendance, l'accession à un État arabe indépendant qui engloberait l'ensemble de cette région, et ils se sont retrouvés face à une triple situation de domination coloniale sous les formes du mandat et du protectorat, de division territoriale entre mini-États, et puis surtout la question de la Palestine, puisque, au contraire des autres territoires, le mandat britannique sur la Palestine n'avait pas pour programme avoué d'amener la Palestine à l'indépendance, mais au contraire de contribuer à la création, selon les termes de la déclaration Balfour en 1917, à la constitution d'un foyer national juif en Palestine. Bon. Les années qui ont donc séparé la Première Guerre mondiale de la Deuxième Guerre mondiale ont été les années où, dans l'ensemble du reste de cette région, au Liban, en Syrie et en Irak, ont émergé des mouvements nationaux qui, dans un rapport de force complexe, politique, ou avec des épisodes de lutte comme la grève générale en Syrie en 1936, de confrontation avec le mouvement populaire, les puissances coloniales ont fini par reculer et concéder l'indépendance à ces pays.
Ces indépendances ont d'abord été largement sous la tutelle d'accords et de traités qui les liaient, qui leur imposaient des régimes illégitimes aux yeux de la majorité de la population, mais à part une suite de coups d'État, d'insurrections, de révolutions, de palais ou pas, de toute façon, ces États, à l'exception de la Palestine, sont parvenus à l'existence en tant qu'élément du système interétatique mondial. Le cas de la Palestine était différent puisque précisément, dans les conditions du mandat britannique, la communauté juive de Palestine, qui était d'environ 60 000 âmes à la fin de la Première Guerre mondiale, a cru par l'immigration organisée entre 1918 et 1946 de 60 000 à 600 000 personnes. Et cette implantation se faisait selon un schéma de structuration d'une société séparée en Palestine, avec sa propre économie, ses propres institutions, sa propre culture, ses écoles, ses institutions judiciaires. Donc il ne s'agissait pas seulement d'une couche d'immigrants qui venaient essayer de s'insérer ou même de dominer la société palestinienne telle qu'elle était. Il s'agissait d'un processus de colonisation, de peuplement, dont le modèle, en gros, est celui de la colonisation européenne de l'Amérique du Nord. Ce n'est pas une colonisation dont le but est essentiellement de dominer et d'exploiter la société indigène. C'est une colonisation dont la fonction principale est de s'approprier un espace pour y construire une nouvelle société à l'usage de la population transplantée. Ce type de projet dans la réalité de la Palestine post-ottomane ne pouvait pas se faire harmonieusement, puisqu'il y avait en Palestine une population à la fois paysanne, très profondément enracinée dans la terre et dans les relations sociales liées à l'usage et à la domination du territoire et de la terre en tant que moyen de production, et puis une société avec des villes, avec une bourgeoisie naissante, avec des classes moyennes, avec des intellectuels, avec une classe ouvrière en formation, c'est-à-dire une société qui était déjà dans l'orbite de ce qu'on appelle le développement capitaliste. Et donc, le mouvement sioniste s'est trouvé, en gros, dès son arrivée, confronté au problème de la résistance de la population autochtone à la mise en œuvre d'un projet dans lequel les autochtones n'avaient pas de place. Et ça, je pense que c'est une dimension de ce problème qu'il faut bien voir historiquement. C'est que, à la différence, par exemple, du colonialisme français en Afrique du Nord ou en Afrique de l'Ouest, à la différence du colonialisme britannique dans l'ancienne Rhodésie, le but principal de l'entreprise sioniste ne consiste absolument pas à asservir les populations palestiniennes. Le but fondamental est de s'approprier l'espace dans lequel ces populations vivent pour y construire une autre société. Et ce n'est pas un des moindres paradoxes que pendant les premières décennies de cette entreprise, le contenu social de ce projet colonial était extrêmement avancé. Il s'agissait, sur la base de cette évacuation du territoire, de construire une société juste, fraternelle, socialiste, communautaire, égalitaire, etc., etc. Mais bien évidemment, toutes ces valeurs étaient réservées à la société des colons qui venaient s'installer. Bon, c'est pas un grand paradoxe si on prend, par exemple, le modèle de l'Amérique du Nord. Il est indéniable que les Américains du Nord, les colons européens d'Amérique du Nord, avec leur constitution de 1776, donné au monde la première constitution au monde moderne, la première constitution démocratique, et que c'est Marx et Engels, je ne sais pas si c'est de mode encore de les citer, mais écrivaient dans le manifeste du Parti communiste en 1848. Que les États-Unis d'Amérique représentaient la forme la plus élevée de gouvernement populaire qui ait jamais existé. Et si on examine les relations qui existaient entre les colons européens dans la société américaine, c'est tout à fait exact. Le niveau de démocratie, de contrôle du citoyen colon sur les affaires de la colonie dans la société américaine du XIXe siècle était plus élevé que ce qui existait n'importe où ailleurs en Europe ou n'importe où ailleurs dans le monde. Et ça a été écrit en 1848, c'est-à-dire avant l'abolition de l'esclavage. Les Américains avaient entre eux les relations sociales les plus avancées, tout en ayant des esclaves.
Donc, il ne faut pas être trop surpris du fait que dans l'entreprise sioniste, des relations sociales et des valeurs sociales extrêmement avancées ont circulé à l'intérieur de la société juive israélienne en formation, tout en s'accompagnant d'un déni brutal de l'existence et des droits du peuple vivant dans ce pays, en l'occurrence le peuple arabe palestinien.

Vous êtes dans le programme des archives FPP sur 106.3. On poursuit avec la parole de Ilana Levy sur l'histoire du conflit israélo-palestinien.

Pendant toutes ces années du mandat britannique, l'immigration juive organisée en Palestine s'était développée autour de trois slogans, qui étaient les slogans du mouvement sioniste à l'époque, qui étaient dominés par le courant socialiste du mouvement sioniste. L'ultra-droite nationaliste, chauvine et conservatrice ne domine le mouvement sioniste, en définitive, que depuis les élections israéliennes de 1977. Jusque-là, toute l'histoire de ce conflit, y compris la guerre de 1967 et les 10 premières années de la colonisation de la Cisjordanie et de la bande de Gaza, ont été accomplies par des partis politiques se réclamant du sionisme travailliste, du sionisme socialiste. Les slogans qui étaient à l'époque du mandat étaient la conquête de la terre, la conquête de la production autonome et la conquête du travail hébreu. Alors la conquête de la terre, ça voulait dire acheter des terres pour s'implanter. Alors, en 1858, les Ottomans, un petit peu à l'instar de ce qui se faisait dans l'Empire russe, de ce qui s'est fait dans l'Empire russe avec la koulakisation dans la décennie qui a suivi, avaient mis en œuvre un code de la réforme agraire ottoman qui visait à dissoudre les formes précapitalistes de la propriété terrienne. En gros, à supprimer la propriété communale des terres, à supprimer toutes les formes de propriété collective ou de répartition périodique des lots de terres, qui était le système qui avait prévalu pendant des siècles en Palestine, le système de la moucha'a, c'est-à-dire le système des terres périodiquement réparties entre les familles sur la base sur la base du prorata des membres de la famille. Bon. Les Ottomans ont entrepris une réforme qui visait à déposséder les paysans de la terre qu'ils utilisaient, mais sur lesquels il n'y avait pas des titres de propriété privée, et donc à créer une classe de propriétaires terriens absentéistes, qui étaient les seuls qui pouvaient payer les nouvelles redevances attachées à l'enregistrement des terres. Bon. Ce processus a, pendant les dernières décennies de la période ottomane, commencé à permettre le transfert d'une partie des terres palestiniennes réquisitionnées par l'État ottoman au nom de la réforme agraire à des propriétaires terriens absentéistes qui ensuite les revendaient aux organisations sionistes. Il faut dire que dès que ce processus s'est mis en marche, il a suscité toute une série de résistances et de violences et de confrontations, si bien que les Ottomans ont assez rapidement reculé. D'abord, ils ont passé une loi interdisant la vente des terres sur une bande de 30 kilomètres des deux côtés de la voie de chemin de fer du Hijaz, la voie de chemin de fer qui emmène les pèlerins à la Mecque. Ensuite, ils ont mis toutes sortes de blocages administratifs à la vente de terres aux étrangers. Et les sionistes à l'époque utilisaient comme prête-nom pour acheter ces terres des juifs palestiniens ou étrangers qui étaient citoyens ottomans et à l'encontre desquels il n'y avait aucune discrimination. Toujours est-il que, à la veille de la Première Guerre mondiale, l'entreprise de conquête de la terre était en crise. La ruée des organisations sionistes sur les terres avait provoqué une inflation des prix de la propriété foncière absolument extraordinaire et l'entreprise était encore extrêmement marginale. La conquête britannique a radicalement changé tout ça. Avant même que le régime du mandat britannique ne soit proclamé par la Société des Nations en 1922, à l'époque il y avait seulement un gouvernement militaire britannique en Palestine, les Britanniques ont passé une série de lois sur la propriété terrienne qui parachevaient toutes les tendances restées esquissées dans le code ottoman de la réforme agraire et qui donc permettaient la dépossession légale de toutes les terres sur lesquelles des paysans vivaient et travaillaient depuis des générations en fonction de formes précapitalistes de tenure de la terre. Et ça a augmenté le processus de vente des terres aux organisations et aux fonctionnistes. Qui avait, il est par exemple assez intéressant de savoir que l'organisme chargé par le Congrès sioniste et l'Organisation sioniste mondiale d'acheter des terres en Palestine, qui est un organisme qui s'appelle le Fonds national juif, qui est aujourd'hui qui a un statut para-étatique officiel dans l'État d'Israël, cette organisation fondée en 1911 avait pour statut que toutes les terres qui sont achetées par le Fonds national juif deviennent propriété collective inaliénable du peuple juif et ne peuvent en aucun cas être rétrocédées, ni revendues, ni affermées, ni louées à des non-juifs.
Et ensuite, on voit, par exemple, au cours des années 20, comment les paysans, refusant de se laisser expulser des terres vendues par des propriétaires qui n'ont jamais vécu sur ces parcelles de terrain, les Britanniques étaient obligés d'intervenir pour évacuer les paysans. Et les organisations sionistes ont commencé à exiger dans les contrats d'achat des terres que les terres soient livrées vite de leurs habitants, pour qu'il n'y ait pas de problème, que l'évacuation se fasse avant leur arrivée. Bon. En gros, on voit qu'après la vente de 24 villages du sud de la Galilée, dans une des vallées les plus fertiles du nord de la Palestine, qui est, pour ceux qui ont une culture biblique, c'est la vallée de Jezreel. C'est Marj ibn Amr en arabe. Et cette vallée qui est très très fertile, les 24 villages avaient été achetés par une famille gréco-arménienne de Beyrouth qui s'appelle les Sourfouk et qui ont revendu l'ensemble de ces terres et de ces villages aux organisations sionistes. Et pratiquement dans l'année qui a suivi l'évacuation de ces quelques milliers de villageois, les premiers incidents armés ont éclaté, c'est-à-dire que ces villageois qui étaient devenus des réfugiés sur leur propre territoire, ils étaient des réfugiés au sens économique, ils n'avaient plus ni leur village, ni leur terre, ni aucun moyen de vivre, ont commencé à s'organiser en bandes armées pour harceler les colonies. Bon. Et en gros, toute l'histoire du mandat britannique, c'est l'histoire d'une résistance pour l'essentiel inefficace de la population palestinienne à cette machine d'implantation et de structuration d'une nouvelle société. Un des problèmes majeurs de la colonisation au début du siècle, c'était le problème de la main-d'œuvre. Les propriétaires de capitaux trouvaient que la main-d'œuvre indigène, la main-d'œuvre arabe palestinienne, était infiniment plus productive, acceptait des salaires beaucoup plus bas et n'était pas syndicalisée, et donc préférait l'emploi de la main-d'œuvre palestinienne à l'emploi de la main-d'œuvre juive immigrée, qui était revendicative, peu productive et extrêmement syndicalisée. Donc, les organisations sionistes, dominées par le courant travailliste, ont mené un combat permanent pour imposer l'exclusion du travail arabe de la nouvelle économie en formation. C'est ce qu'ils appelaient la conquête du travail hébreu. Et alors, parmi les paradoxes de cette histoire, il y a le fait que les courants travaillistes et la gauche sioniste sont toujours très très fiers de cette conquête du travail hébreu, parce que ça, c'est la preuve que le sionisme n'est pas du colonialisme, puisqu'ils réduisent le colonialisme à un simple modèle d'exploitation économique. Et puisque l'exploitation économique des Palestiniens, non seulement n'était pas le but, mais au contraire, le but était de s'en passer, ça ne serait pas du colonialisme. Bon, c'est évidemment une décision totalement restrictive du colonialisme qui ne prend pas en considération le modèle nord-américain de la colonisation de peuplement, qui lui n'a jamais eu pour but de réduire les Indiens d'Amérique en esclavage, mais bien pour but de prendre leurs terres pour y installer une nouvelle société occidentale avec l'ensemble de ses relations sociales. En 1936, j'ai parlé tout à l'heure de la grève générale du mouvement national en Syrie qui a arraché au mandat français la promesse de l'indépendance. Les partis politiques palestiniens en 1936, à la suite de la grève générale en Syrie, ont pensé pouvoir faire la même chose et ils ont décrété une grève générale en Palestine qui a été la grève générale, je crois, la plus longue de l'histoire. Elle a duré 6 mois. Et au lieu d'avoir les résultats escomptés, c'est-à-dire d'amener le mandat britannique à céder, cette grève a eu les résultats tout à fait opposés, puisque précisément existait en Palestine une société ayant ses propres structures, la société juive qui n'était pas encore israélienne puisqu'il n'y avait pas d'État d'Israël, donc la communauté juive de Palestine, essentiellement étrangère, qui se battait depuis des années pour essayer d'imposer son propre marché du travail. La grève générale a constitué une espèce de suicide économique global de la société, du secteur palestinien de l'économie mandataire. C'est-à-dire que là où en Syrie la grève générale a mis le mandat français dans une situation impossible, de paralysie, la grève générale en Palestine a permis aux sionistes de remplacer les Palestiniens dans l'économie mandataire. Bon. Par exemple, c'est comme ça que le port de Haïfa s'est développé, parce que le port de Jaffa, qui était le grand port de Palestine, était en grève. Le port de Jaffa a cessé de fonctionner en 1936 avec la grève générale, et en fait, il n'est jamais retourné à son activité de port essentiel en Palestine, parce que les travailleurs juifs de la région de Haïfa ont développé l'économie portuaire à Haïfa.
En deux, à peu près à la même époque, à partir de la fin 1935 et jusqu'en 1939, il y a eu une révolte armée, la première révolution palestinienne, qui a tenu plusieurs régions de la Palestine dans une forme de maquis. Les Anglais ne rentraient plus. Il y a eu une répression épouvantable et en 1939, en gros, cette révolte a été écrasée. Cette révolte a été écrasée et au lendemain de la Seconde Guerre mondiale, les Nations Unies, je saute sur évidemment un grand nombre d'épisodes, mais au lendemain de la Seconde Guerre mondiale, à la fois dans le choc de la découverte de l'ampleur et de l'horreur du génocide nazi à l'encontre des Juifs d'Europe, et aussi pour un ensemble de calculs stratégiques, l'ONU, dans laquelle les deux tiers de l'humanité à l'époque n'étaient pas représentés. C'est-à-dire, il faut bien se souvenir quand même que l'Assemblée générale de l'ONU en 1947, les 9 dixièmes des pays asiatiques et africains n'y sont pas représentés. Sans parler de la nature des régimes qui représentaient les autres. Enfin, une partie importante de l'humanité était encore sous joug colonial à l'époque, donc une Assemblée générale des Nations Unies essentiellement composée d'Occidentaux, et des pays du bloc socialiste, prennent la décision de partager la Palestine en deux États, un État juif, un État arabe. Bon. Cette décision faisait suite à une série de tâtonnements qui allaient dans le même sens. En fait, c'est les Britanniques, au début de la révolte armée en Palestine en 1936, qui avaient envoyé une commission d'enquête, la commission Peel, qui était revenue en 1937 avec la conclusion que, et je cite, parce que c'est quand même d'une actualité étonnante pour une déclaration de 1937, la commission britannique disait « L'origine des troubles en Palestine et l'origine des violences, qui était le sujet de son enquête, c'est la peur des Arabes d'être transformés en minorité dans leur propre pays. » Il faut se souvenir qu'en 1937, les Juifs en Palestine ne représentaient qu'environ 20% de la totalité de la population palestinienne. Mais c'est la peur des Arabes d'être transformés en minorité dans leur propre pays. Et la Commission dit, voilà, il y a deux possibilités. Soit l'autorité mandataire peut continuer à s'exercer, auquel cas il y a des conditions. Pour que l'autorité mandataire puisse continuer à s'exercer sans désordre, il faut limiter l'immigration juive et interdire la vente des terres aux Juifs. Si, dit la Commission, pour une raison ou pour une autre, le gouvernement de Sa Majesté n'est pas prêt à prendre ce type de décision, alors la Commission recommande le partage en deux États. Bon. Et à l'époque, il y a un débat tout à fait passionnant dans le mouvement sioniste, au congrès sioniste de Zurich en 1937, où ils discutent des propositions britanniques. Et c'est un débat entre les diverses fractions du mouvement travailliste sioniste. La droite conservatrice n'est pas là, c'est tous des socialistes. Et alors ils discutent entre eux des propositions de partage, et à l'exception de David Ben-Gurion, qui va devenir le premier ministre d'Israël, et qui était le chef incontesté du mouvement sioniste en Palestine pendant toute cette période-là, à l'exception de Ben-Gurion, tous les représentants au congrès de Zurich sont contre le partage. Ils disent comment on a déjà accepté en 1922 que la Transjordanie devienne un émirat indépendant, alors que quand on parlait de la Palestine en 1917, ça contenait la Jordanie. Alors on a déjà renoncé à la terre d'Israël orientale, c'est-à-dire la rive orientale du Jourdain, et maintenant on nous propose de partager à nouveau la terre d'Israël occidentale, pas question. Et Ben-Gurion développe une argumentation qui va revenir en 1947, mais à chaud, parce que les propositions de 1936 sont des propositions de laboratoire faites par les Britanniques, alors qu'en 1947, il y a une situation internationale.

0: Si on accepte l'idée du partage, on peut faire accepter l'idée du transfert des populations, comme l'idée qui est cohérente avec l'idée du partage. Parce qu'en définitive, quand on regarde par exemple le plan de partage de l'ONU en 1947, qui donnait 55% du territoire de la Palestine aux Juifs qui représentaient 30% de la population de la Palestine, on voit que dans les 45%, dans les 45% du territoire alloué à l'État arabe, il n'y avait pratiquement pas de population juive, mais dans les 55% du territoire alloué à l'État juif, il restait environ 45% de population arabe. Bon. L'argumentation des sionistes était que c'est pas la peine de partager si on n'arrive même pas à l'homogénéité démographique. Et que donc il faut accepter le partage pour faire admettre l'idée selon laquelle le partage n'a de sens que s'il s'accompagne de transferts de population. C'est-à-dire que les juifs prendront une partie de la Palestine, se contenteront d'une partie de la Palestine, mais à condition qu'on la vide de sa population arabe pour la faire passer de l'autre côté de la frontière. Bon. La discussion en 1937 est très édifiante parce que Ben Gurion dit ça, et Golda Meir, qui à l'époque s'appelait encore Meyerson, lui dit « Moi je suis pour le transfert, mais toi tu proposes le transfert d'un côté de la terre d'Israël à un autre côté de la terre d'Israël. C'est scandaleux, moi je veux le transfert des Arabes de la terre d'Israël en Mésopotamie. » Elle utilise le terme biblique « Aram Naharaim », l'Aramie des deux fleuves, littéralement la Mésopotamie. Et en 47, c'est en définitive ce qui s'est fait. C'est-à-dire, en 1947, l'ONU a voté le partage. Les États arabes, les Palestiniens n'étaient pas représentés à l'ONU et n'avaient pas une direction nationale qui avait deux voix au chapitre. Ils n'ont pas été consultés. Les États arabes qui existaient à l'époque ont refusé le partage. Et il y a eu la guerre.
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2: 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Vous êtes dans le programme des archives de la radio et aujourd'hui il est question de la Palestine et de son histoire avec la parole de Ilan Halevi qui était membre de l'OLP à l'époque.

Alors, il y a eu la guerre, il faut quand même rappeler, parce que ça, c'est le sujet d'une mystification historique énorme, et on le répète, on répétera jamais assez les faits concernant cette chose. Les États arabes ne sont entrés en guerre contre Israël que le 15 mai 1948. Pas le 29 novembre 1947, au moment de la proclamation du plan de partage, mais le 15 mai 1948. Or, le 15 mai 1948, l'État d'Israël nouveau-né ne dominait pas seulement la partie du territoire de la Palestine qui lui avait été allouée par le plan de partage de l'ONU, mais dominait déjà les deux tiers du territoire alloué à l'État palestinien par le plan de partage de l'ONU. Et sur les 800 000 réfugiés palestiniens qui ont été forcés de quitter leur foyer, qui ont fui devant les combats ou qui ont été directement expulsés par les groupes armés sionistes en 1948, la moitié d'entre eux, selon les historiens israéliens les plus sérieux d'aujourd'hui, 400 000 sur ces 800 000 réfugiés avaient déjà quitté la Palestine, en tout cas les zones de la Palestine contrôlées par Israël, le 15 mai 48. Il suffit de rappeler que le massacre de Deir Yassin, qui est le plus fameux dans une série de massacres commis par les sionistes en 1948, a eu lieu le 19...

0: 19 avril. Il a eu lieu le 19 avril sur un territoire qui ne faisait pas partie de l'État juif, selon le plan de partage, puisque c'était la banlieue de Jérusalem qui était une enclave internationale dans le territoire de l'État arabe de Palestine, selon le plan de partage. Le résultat de la guerre de 48, avec la trêve qu'il y a eu entre-temps, au milieu de l'année 48, puis la reprise des hostilités, dans une coalition internationale où les Palestiniens étaient absolument isolés, à l'exception des États arabes qui ont combattu avec plus ou moins de vigueur dans cette guerre, avec des forces inférieures en nombre aux forces des organisations armées sionistes, puisque, d'après Maxime Rodinson, qui a fait le décompte à peu près, à la fin de la guerre de 1948, l'ensemble des forces armées de tous les États arabes, des 7 États arabes qui, soi-disant, avaient attaqué le petit État d'Israël, avaient mis dans la bataille, en tout et pour tout, ces 7 États, 40 000 hommes, et les organisations armées sionistes totalisaient à l'époque environ 80 000 combattants. Donc l'idée de David et Goliath, cette puissante armée se sont jetées sur un petit État qui ne demandait qu'à avoir une place au soleil, c'est largement de l'imagerie d'Épinal ou de Tel Aviv, et ça ne correspond pas du tout à la réalité historique. Bon, la réalité est que ces États qui étaient faibles ont été vaincus, qu'ils ont signé en janvier 1949, des accords d'armistice avec l'État d'Israël à Rhodes, qui devait être le préambule de traité de paix définitif entre les États arabes et Israël. Bon. À cette époque-là, l'Assemblée générale des Nations Unies avait, en décembre 1948, c'est-à-dire vers la fin des hostilités, adopté à l'unanimité une résolution qui était la résolution 194, qui prévoyait le retour des réfugiés dans leur foyer et l'indemnisation de ceux qui ne voudraient pas retourner. Bon. Israël n'était pas membre de l'ONU à l'époque. Israël a été admis à l'ONU le 11 mai 1949 par une résolution 273. Et dans cette résolution, il est dit très clairement que l'admission d'Israël en tant qu'État membre de l'ONU est basée sur l'engagement d'Israël à appliquer l'esprit et la lettre de la Charte des Nations Unies et à veiller à l'application des deux résolutions 181 et 194. 181, c'est-à-dire le plan de partage. Donc revenir aux frontières du partage de l'ONU et permettre l'émergence d'un État de Palestine, d'un État arabe de Palestine, à côté de l'État juif de Palestine. Et la 194, c'est-à-dire le droit des réfugiés de la zone allouée à l'État juif à retourner dans leur foyer. Immédiatement après, et d'ailleurs à l'époque, pour manifester sa bonne volonté, l'État d'Israël a effectivement accepté le retour de 60 000 sur les 800 000 réfugiés palestiniens qui avaient quitté. 60 000 réfugiés sont rentrés du Liban en Palestine. Le grand poète palestinien Mahmoud Darwish, dont vous avez tous entendu parler, est un de ceux-là. C'est un de ceux qui ont fui la Galilée en 1948 pendant la guerre, et lui et sa famille faisaient partie des 60 000 qui ont été autorisés à rentrer en Israël parce qu'Israël voulait manifester sa bonne volonté dans la question des réfugiés pour être admise à l'ONU. Et dès le lendemain de son admission, Ben Gurion a décrété plus un seul réfugié, et la formule plus un seul réfugié est devenue doctrine d'État. Et la position israélienne a été que l'immigration d'un million de juifs des pays arabes vers l'État d'Israël, après la création d'Israël, et l'expulsion de 800 000 Palestiniens au cours de la guerre de 48 avait procédé, de fait, à un échange des populations. Et que, alors ensuite, il y a eu, bien évidemment, toutes les mystifications sur le fait que ça serait les Arabes qui auraient demandé aux Palestiniens de quitter leur foyer et qu'ils l'auraient fait en espérant revenir en vainqueur, etc. Tout ça peut être démonté, ça a été démonté. Elias Sambar, qui était ici, je crois, l'année dernière, a écrit un livre magnifique sur l'expulsion où il démonte de façon très, très scientifique tous ces mensonges de propagande et où il recrée le mécanisme de l'expulsion en 1948. Toujours est-il qu'entre 1948 et 1967, l'État d'Israël, avec l'appui de la communauté internationale dans son ensemble, se consolide comme un État où, en dépit d'une petite minorité palestinienne restée sur place, c'est un État qui a été construit sur le vide de la population antérieure. Et cette population s'est retrouvée et a développé son identité moderne, son identité et sa culture politique moderne dans l'exil. Il y avait un mouvement national en Palestine, j'ai parlé de la révolution de 36-39, il y avait des partis politiques, mais en définitive, après 48, après ce que les Palestiniens appellent la Nakba, la catastrophe de 1948, tout se recompose. Et le mouvement palestinien qui commence à se réorganiser dans la clandestinité dans les années 50 est un mouvement de réfugiés. C'est un mouvement qui a sa racine, sa base, son assise dans les camps de réfugiés de la guerre de 48 qui sont autour de la Palestine occupée. Alors certains sont sur le territoire historique de la Palestine. La bande de Gaza qui était sous administration militaire égyptienne, la Cisjordanie qui avait été annexée au royaume hachémite de Jordanie. D'autres sont au Liban, en Syrie, en Transjordanie, et d'autres se dispersent encore beaucoup plus loin de par le monde. Bon. Mais l'identité palestinienne qui se reconstitue politiquement dans les années 50 est une identité de réfugiés, et c'est donc par la force des choses que le maître slogan, l'idée force de ce mouvement pendant toute cette période de sa préhistoire, c'est le retour. Ce n'est pas un mouvement d'un peuple occupé qui demande l'indépendance, c'est le mouvement d'un peuple expulsé qui demande le retour. Bon. Et il est bien évident que dans les termes d'exclusion et d'exclusivisme mutuel total que l'histoire de la Palestine avait illustré, le retour est conçu aussi bien par les Israéliens que par les Palestiniens eux-mêmes comme incompatible avec l'existence d'Israël. Dans ces années-là, Israël est perçu comme un fait qui est par nature contradictoire avec les droits et l'existence du peuple palestinien. C'est un fait qui s'est fait dans la négation du peuple palestinien. Donc, l'idée généralement admise, quelle que soit l'attitude des uns ou des autres, c'est que la revendication palestinienne ne peut avoir pour objet que la disparition d'Israël. Que le retour palestinien ne peut signifier que la disparition d'Israël. Et ça... ça va rester vrai dans la rhétorique politique arabe et palestinienne pendant assez longtemps. Mais à partir de 1967, la situation commence à changer parce que l'occupation de 1967 fait passer l'ensemble du territoire palestinien sous la domination israélienne directe. La Cisjordanie et la bande de Gaza, avec sa double population, avec les résidents de Cisjordanie et les résidents de Gaza, et puis avec les réfugiés du territoire qui était devenu Israël en 1949, qui ont vécu entre 48 et 67 en Cisjordanie et dans la bande de Gaza, dans des camps de réfugiés. Bon. Cette réunification territoriale de la Palestine sous l'occupation israélienne transforme le poids numérique des fractions du peuple palestinien dans leur rapport à l'occupation israélienne. Avant 1967, le peuple palestinien est un peuple qui se pense essentiellement expulsé de sa patrie, et se projette dans le retour. À partir de 1967, une partie importante du peuple palestinien, plus du tiers du peuple palestinien, sans compter les 700 000 Palestiniens qui sont citoyens de seconde zone dans l'Israël de ses frontières d'avant 67, c'est-à-dire les descendants des 120 000 qui étaient restés sur place au moment de la grande expulsion et des 60 000 qui sont revenus. Les descendants de ces 180 000 Palestiniens en 1948 sont aujourd'hui un peu plus de 700 000, qui sont des citoyens israéliens sans pour autant jouir des mêmes droits que les citoyens juifs dans l'État d'Israël. Bon. Si on prend uniquement la population des territoires occupés en 1967, on arrive à près de 2 millions de Palestiniens qui vivent sous l'occupation israélienne, et dont le problème n'est donc pas le retour. Le problème pour eux est effectivement l'indépendance, comme on peut dire comme n'importe quel peuple occupé.
1: Une chanson de Mohamed Bar sur un texte de Mahmoud Darwish.

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0: 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En première partie d'émission, vous avez pu entendre Ilana Levy sur l'histoire du conflit israélo-palestinien. Pour finir, la rediffusion d'une interview de la chanteuse Camélia Djoubran réalisée par Radio Campus Besançon.
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3: Étrangère dans ce monde étrangère. Dans cet exil, une solitude cruelle. Une désolation pénible qui me fait toujours penser à une patrie féerique qui m'est inconnue. J'ai voyagé de par l'Orient et l'Occident sans trouver ma patrie. Texte de Kubran Khalil Kubran, mise en chanson par Camélia Djoubran dans son album Wamed. Née à Akka, dans l'État d'Israël, Camélia Djoubran est palestinienne. Elle chante depuis l'âge de 4 ans. Son père, Elias, était professeur de musique arabe classique et fabricant d'instruments traditionnels. En 1948, après l'expulsion des Palestiniens et la fondation de l'État d'Israël, lui, il décide de rester là, là où il était né, dans son village. Commence alors une vie très isolée face à une situation politique très tendue. La musique sera une façon pour cette famille de 4 enfants de surmonter cet isolement. Durant plus de 20 ans, Camélia Djoubran puisera dans cette première source pour nourrir sa culture musicale et son désir de devenir chanteuse. De 1982 à 2002, elle sera la voix de la résistance, de la lutte pour la liberté et se produira aux côtés du groupe palestinien Sabrine. Elle amorce alors un nouveau style dans la chanson arabe moderne. En 2002, elle vient en résidence artistique en Suisse, à Berne, et décide de s'installer par la suite en France. Elle n'hésite pas alors à goûter aux autres racines et s'ouvre à toutes les expériences musicales nouvelles. Depuis quelques années, elle se produit aux côtés du musicien suisse Werner Hasler avec son projet artistique intitulé Wamed, duquel naîtra un album sorti en 2005 sur le label United Records. Atmosphère étrange et déroutante où se rencontrent l'Orient et l'Occident, l'Oud et les ordinateurs. De sa voix pénétrante et de ses chants de pleureuse, Camélia Djoubran raconte la condition et la révolte de son peuple, mais aussi l'exil, son exil. Dans cette entrevue que je vous propose, elle revient sur son histoire et sur sa musique.
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5: Je suis Camélia Djoubran, je suis née dans l'État d'Israël, des parents palestiniens.
6: Vous avez dit que avant, vous aviez du mal à pouvoir penser, réfléchir, et depuis que vous êtes partie de la Palestine, vous arrivez mieux à penser et à exprimer ce que vous avez envie d'exprimer.
5: Il y a plusieurs aspects. En fait, il y a l'aspect qui est lié à l'oppression en direct. C'est une situation de guerre, de pression, des injustices qui durent depuis un long moment. C'est vrai que sur place, on s'habitue, on vit avec ça, mais parfois on a envie de prendre un peu de congé, de réfléchir à soi-même, de prendre l'air, de voir ce qui se passe autour dans le monde. De l'autre côté, il faut bien voir ce qui se passe dans la musique, dans l'art en général. Et quand on habite dans un lieu un peu fermé, vraiment fermé, donc c'est bien de faire une étape, d'aller un peu plus loin, de rencontrer des gens, d'apprendre, voilà, ça fait du bien quoi.

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1: Alors, votre père était orthodoxe ?
2: Et il vient des origines chrétiennes, grecques orthodoxes. Dans la région, donc, pas tout, mais quand même, on a les catholiques, on a les protestants, on a les plus anciens, ce sont les orthodoxes, soit les russes, soit les grecs, et selon l'époque et la période, selon l'occupation, selon la civilisation qui a dominé d'une époque à... Donc, mes parents viennent de ces origines-là.
1: Alors, qu'est-ce que vous a transmis votre père et qui encore aujourd'hui vous habite et vous aide un peu dans votre musique ?
2: Il m'a appris beaucoup de choses. Il m'a appris que on peut faire l'impossible et que si on a un rêve, si on a l'énergie intérieure et la croyance, pardon, on peut y arriver. C'est quelqu'un qui a rêvé de jouer un oud, mais il n'avait pas les moyens. Il n'y avait pas des oud à cette époque. Les années 50, on vient d'installer, établir l'État d'Israël, qui signifie tout de suite, qui impose une coupure entre la société palestinienne qui était sur place et avec les sociétés arabes autour, d'où les instruments musicaux viennent normalement, ou bien ils sont fabriqués. Et lui, il décide de faire un oud. Il a fait un oud, c'est un autodidacte. Il s'est enseigné la musique, il s'est enseigné jouer le oud. Parce que voilà, il avait cette envie, il avait ce désir. Il manquait de soutien, il manquait de tout. Je crois que j'ai eu de la chance d'avoir un père comme lui. Quoi.
1: Alors lui, il était beaucoup dans la musique traditionnelle classique, arabe, musique égyptienne. Et votre frère aussi, hein, il fait beaucoup de musique traditionnelle. Comment ils perçoivent la façon dont vous avez associé votre musique à de la musique électronique ?
2: Il faut dire aussi que après avoir chanté la répertoire classique, moi, parce que j'ai commencé avec la musique classique quand même à la maison, j'ai travaillé pendant 20 ans avec un groupe en Palestine, enfin en Jérusalem Est. Et on a fait de la recherche. On a cherché à faire une musique qui nous parle aujourd'hui. Et cette expérience m'a beaucoup appris, m'a beaucoup donné. M'a donné cet courage et cette légitimité de chercher une équilibre entre la musique et l'existence d'aujourd'hui, contemporain plutôt. Et c'est pour ça que je me laisse aller plus loin, essayer des choses, faire des rencontres, tout en pensant à la chanson arabe dans ma tête. Mais cette chanson, elle a besoin de respirer, de sortir des impasses. Mon père me dit, tu sais Camilla, peut-être j'ai besoin des autres oreilles pour comprendre ce qui te fait. Je n'arrive pas à comprendre. Et avant, donc ça c'est une réponse qui je pense plutôt très très superbe, très positive. Et quand j'ai chanté avec le groupe par exemple, il n'a rien compris. Il m'a dit, mais qu'est-ce que tu fais avec ce groupe? Pourquoi tu ne chantes pas le répertoire classique arabe? Tu as une belle voix, pourquoi tu ne chantes pas en Koulsoum? Et maintenant... cette phrase n'est plus là. C'est-à-dire, quand même, il a compris quelque chose sans rien comprendre. C'est-à-dire, il voit que je cherche un chemin et puis il respecte ça.

0: Alors vous faites beaucoup référence aux écrivains, aux textes, oui. À la poésie.
1: Oui, aussi la prose.
0: Alors comment vous nourrit justement la poésie? Alors je pense à Mahmoud Darwish, plein de grands poètes.
1: Je lis beaucoup. Moi je viens de monde de chansons. Classiquement, le texte est important. Mais bon, après, les textes dans les chansons classiques ont une tendance plus ou moins unique, c'est que c'est plutôt aux chansons d'amour ou bien des thèmes pas très variés. Et ce que je cherche, plutôt je cherche qu'est-ce que disent les écrivains aujourd'hui. Eux, ils vivent comme moi dans ce monde où se passent beaucoup de choses. Qu'est-ce qu'on partage? Qu'est-ce que j'aime entendre? Moi, que je suis nulle dans l'écriture, je ne suis pas douée dans l'écriture, alors que j'apprécie beaucoup. Donc je me laisse chercher, je me laisse lire des gens qui ne sont même pas connus. Forcément, je ne cherche pas les grands stars. Je cherche un mot qui me rend bien, quoi, avec lequel je me sens... bien confronté ou bien provoqué ou bien qui me parle de moi. Voilà.
0: Alors vous avez dit tout à l'heure qu'il est plus facile de faire la guerre que faire l'amour.
1: N'est-ce pas?
2: Vous étiez dans le programme des archives de Fréquence Paris Pluriel. Aujourd'hui, il était question de la Palestine. Vous retrouverez très prochainement, dans les semaines qui vont venir, d'autres émissions sur

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0: Bonsoir et bienvenue dans la salle 101, salle 100, l'émission science-fictionnesque de Fréquence Paris Pluriel 106.3, présentée comme tous les jeudis de 18h à 19h par la famille Abdalouf au grand complet et enregistrée en public dans les conditions du direct tous les mardis de 21h42 à 22h42 au Bouillon, 6 rue Planchat, dans le 20e arrondissement de Paris, devant un public de feu ce soir. Public de folie. Eh oui, incroyable. Une ambiance. Oh, pardon, si tu... Juste, non, il fait quand même très chaud dans cette salle, tu peux éviter de t'agiter. Ça nous permettrait de ne pas mourir tout de suite. L'émission clôt la saison 2025-2026 de la salle 101. Elle clôt la 23e année de présence sur les ondes de la salle 101, et notamment sur les ondes de Fréquence Paris Pluriel 106.3, et également sur les ondes de l'Internet, les autoroutes de l'information 3615, émission.salle101.org. C'est ça qui est fou. Nous reviendrons l'année prochaine, au sens scolaire du terme. Nous serons là dès le 1er septembre, qui est un mardi, ça tombe bien, puisque comme tu le sais, nous enregistrons le mardi pour une diffusion donc le jeudi 3 septembre, reprise pour la 24e saison, 24e année de la salle 101. Si les différentes canicules qui s'annoncent nous prêtent vie. Voilà. Alors, pour cette émission, pour cette dernière, nous allons parler enfin d'un art populaire qui t'intéresse public, parce qu'évidemment, je te rappelle que la littérature, c'est compliqué, il n'y a pas d'image, mais grâce à la salle 101, nous allons donc parler des images, oui, et des images qui bougent, pas n'importe lesquelles, des images qui bougent parfois trop vite, et avec du son. Nous allons donc parler ce soir de cinéma, une émission entièrement consacrée au cinéma, et nous ne parlerons pas, non, Odile, de Gaulle, car ça n'est pas la ligne éditoriale de FPP, en tout cas pardon, de la salle 101. Il n'y a pas dans De Gaulle d'éléments science-fictifs ni fantastiques. Mais, ah si, alors le public dit que l'armée française est antiraciste. Ça, effectivement, c'est tout à fait fictif, donc c'est peut-être de la SF, donc on en reparlera. Mais sans doute à la semaine prochaine, à la sortie de De Gaulle 3, la mission. En attendant, le programme est vraiment, vraiment, vraiment consacré principalement aux petits réalisateurs. Vous allez voir qui débute. Hein. Nous allons parler de Disclosure Day d'un certain Stéphane Spielberg.
1: Oui, Stéphane.
0: Je crois,
1: oui.
0: C'est ça. C'est vous qui allez en parler, Natacha?
1: Bah oui, on peut, on
0: mais
1: tous ensemble. En fait,
0: j'interviendrai, bien sûr.
1: Je crois que vous avez beaucoup de choses à dire sur ce
0: non,
1: film.
0: Non, juste que c'est vraiment adoré. Profondément de la merde et qu'il faut que Spielberg arrête le cinéma une bonne fois pour toutes.
1: Ah, c'est moi qui vais devoir résumer le film.
0: Exactement, mais si vous voulez, je le ferai. Ça sera assez rapide. Nous allons parler d'un film que Lenina a qualifié, je cite, de l'adjectif chelou. Quel est ce film,
2: exactement,
0: Lenina?
2: Exactement. C'est un film canadien qui s'appelle Buffet Infinity.
0: Vous voulez dire le buffet à volonté?
2: Le buffet infini. Bah, ça parle de buffet à volonté, effectivement.
0: C'est trop bien.
2: Mais ça n'a rien à voir avec les films Marvel Infinity War.
0: Ok, mais c'est chelou.
2: Et c'est hyper chelou.
0: Et,
2: oui.
0: C'est un film
2: et je l'ai regardé à cause de ça, parce que c'était annoncé comme un film chelou.
0: Et c'est un film de quelle nationalité?
1: Canadien.
2: Je viens de dire que s'il était canadien.
0: Ah, pardon.
3: Et c'est...
0: Et c'est un film qui est...
1: Canadien du Canada.
2: Mais... C'est canadien anglophone, c'est réalisé par Simon Glassman.
0: Glassman, non.
2: Glassman, comme
0: Glassman,
2: un homme de glace.
0: Comme un homme de glace.
2: Ah non, un homme de verre.
0: Un homme de verre,
2: Et sorti en 2025, donc relativement frais. En fait.
0: Parfait. Et c'est un film qui vient de quel pays? Pardon. Alors, nous allons aussi parler d'un petit film réalisé par un petit jeune qui débute, dont j'ai oublié le nom, mais ça n'a aucune importance parce que ce qui compte dans le cinéma, c'est l'œuvre. C'est pas le nom, c'est pas celui qui fait l'œuvre.
1: Puis c'est collectif, en fait.
0: Le film s'appelle Backrooms et c'est une histoire fantastique, bizarre et extrêmement effrayante. Et vous verrez aussi pourquoi et comment c'est principalement, essentiellement, de la merde. Nous allons aussi parler d'un autre film vraiment très peu connu, hein, l'histoire d'un chasseur de primes qui adopte un petit singe vert avec des grandes oreilles, le Mandalorien et Grogu dans l'univers Star Wars.
2: Mais on dit Grogu. Ou Grogu?
0: Alors on dit Grogu en français et en américain on dit Grogu.
2: Mais ça s'écrit avec un U.
0: Oui, vous savez, il y a des tas de gens qui prononcent le U en OU. Vous-même, Lenina, ça vous arrive de prononcer le U en OU?
2: Et
0: oui.
2: Je demande des exemples.
0: Je vous en donnerai tout à l'heure quand j'en aurai trouvé. Et donc sinon, en dehors de ça, nous avons parlé d'autres films aussi, je crois, des films bien par contre.
1: Alors, moi, j'avais noté la série Spider Noir, donc avec Nicolas Cage.
0: On avait dit films bien.
1: Là, vous l'avez mis dans le programme, alors oui. Moi après, je suis votre programme. Hein,
0: si oui, mais on avait dit films bien.
1: Et Project Hail Mary.
0: Oui.
1: Donc, ça, c'est
2: un
1: dernière
2: petit
1: chance.
2: Film indépendant. Là.
1: Petit ouais. Film indépendant d'un petit duo qui perce, Phil Lord et Chris Miller. Voilà.
0: Oui, c'est ça. On en parlera évidemment tout de suite. Mais avant de parler cinéma, il est quand même temps, je crois, de décerner nos derniers testicules d'or de l'année.
4: Nous avons leurs testicules entre nos doigts. C'est tellement bon.
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4: Cette année, les testicules, enfin cette fin d'année, les testicules sont assez étonnants. Nous avons évidemment un superbe testicule d'honneur à décerner à notre ami Luc Ferry. Au cas où vous posiez la question, Luc Ferry est encore en vie. Hein. Luc Ferry, c'est un ancien ministre de l'éducation, je crois. Et il a décrété, il a été interviewé récemment et il a dit que vraiment, dans quel monde on vit, il fait chaud, ben oui, c'est quelques jours de chaleur. Regardez mon père, il s'est échappé 5 fois des camps nazis. Il avait chaud, il avait aussi chaud dans le four qu'on lui avait préparé. Et vraiment, la ministre, pourquoi elle est ministre, c'est incroyable. Elle dit des bêtises aussi grosses qu'elle, sachant que la ministre est en surpoids. Bref, enfin, tout est parfait. Luc. Ça fait quelques années que Luc sucrait les fraises.
1: Parce qu'il y a une suite à l'interview, il enchaîne après.
4: Ah oui,
1: quand on lui demande après pourquoi la gauche aime beaucoup Samuel Paty, il répond parce qu'il est juif.
4: Mais oui, bien sûr, Luc Ferry, oui. Notre nouveau phare d'intelligence.
1: Samuel Paty n'est pas juif. Hein,
4: dans cette nuit, il a dit ça.
1: Mais Luc Ferry a dit ça, effectivement.
2: Je propose qu'il change Samuel. De nom pour s'appeler Luc Fury.
4: Oui, c'est bien. Luc quoi ?
2: Fury.
4: Oui, c'est.
2: Comme Nick Fury.
4: Oui, on avait compris, Olga. Pour enchaîner sur ce moment de cringe extrêmement gênant, nous allons... Nous avons quand même un dernier testicule d'or à décerner. Vous le connaissez peut-être pas. Philippe Brun, ça vous parle ? C'est un député PS. Eh bien, sachez qu'il est candidat à la présidentielle 2027 ! Pendant que le PS est en train de débattre pour savoir s'ils vont mettre en candidat officiel du Parti Socialiste soit Glucksmann, soit Cazeneuve, soit Hollande.
2: Bah finalement, c'est peut-être une bonne alternative.
4: Oui, potentiellement, c'est une bonne alternative. Voilà pour nos testicules d'or, voilà pour notre sommaire. Je vous propose une première pause musicale. On se retrouve juste après pour parler. Allez, c'est vous qui commencerez, Lina, avec ce film chelou. Un film, on vous avait dit, donc,
2: Infinity.
4: Un film indonésien, donc, qui s'annonce vraiment super.
1: Du Canada.
4: Et ce sera après ceci.
5: Au-delà des dimensions classiques où l'homme projette ses pas, il en est une où s'échappent ses pensées les plus folles. C'est une dimension aussi vaste que l'espace, aussi démesurée que le temps. Un reflet changeant entre l'ombre et la lumière. 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
1: De retour dans la salle 101, salle 101, l'émission science-fictionnesque de Fréquence Paris Pluriel 106.3, présentée comme tous les jeudis de 18h à 19h par la famille Abdalov au grand complet, enregistrée pour la dernière fois cette année en public tous les mardis de 21h42, on est très en retard, à 22h42 au Bouillon sur rue Planchat dans le 20e arrondissement de Paris devant un public de feu ce soir, mais tu le sais, tu l'as déjà dit. De feu dans cette cave moite et chaude pour assister à cet extraordinaire spectacle de Lenina qui va te parler de ce film japonais qui s'appelle Glassman.
2: Vous confondez tout.
1: Glassman Fury, je sais plus de quoi ça parle. Expliquez-moi, parlez-nous un petit peu de ce film, Lenina.
2: Donc c'est un film canadien de Simon Glassman qui s'appelle
1: Le Buffet.
2: Mon micro ne marche pas. Ce film est un film canadien de Simon Glassman sorti en 2025 qui se nomme Buffet Infinity, et bien qu'il soit canadien, j'ai pas trouvé, ou plutôt j'ai pas pensé à chercher s'il y a un titre québécois, donc on va garder le titre
1: probablement
2: anglais.
1: Le buffet infini, puisque les Québécois ont tendance à traduire mot pour mot
2: probablement,
1: voilà, absolument.
2: Et la raison pour laquelle j'ai découvert ce film et décidé de le regarder d'abord puis de le chroniquer, c'est que le concept du film a attisé ma curiosité, puisqu'il s'agit d'un film entièrement fait de spots publicitaires imaginaires.
1: Ah, intéressant.
2: Oui, et il s'agit par ailleurs d'une histoire d'horreur impliquant une guerre entre deux restaurants.
1: Pas mal, d'où le concept Buffet Infinity. Donc j'étais pas complètement à côté en parlant de buffet à volonté.
2: Absolument. Ouais. Vous étiez même pile au centre du sujet.
1: Parfait.
2: Donc
1: c'est drôle.
2: C'est plutôt très drôle et très très bizarre et décalé. Le film a donc, enfin l'histoire que nous suivons à travers ces spots publicitaires, car oui, il y a une vraie histoire qui se déroule devant nous, se passe à Westridge, une ville petite ou moyenne du Canada. Et dans cette ville, il y a des petits commerçants locaux qui font de la pub pour leurs boutiques, agences, des lieux de vente de voitures d'occasion. Toutes ces publicités passent à la chaîne télé locale et sont filmés avec très peu de budget, donc sont d'une qualité visuelle assez ignoble.
1: Oui, un petit peu comme quand vous allez au cinéma en province et que pendant la publicité vous avez la boucherie Chevaline sans eau vous accueille tous les samedis une équipe de professionnels chevronnés.
2: Sachez que vous n'avez même pas besoin de quitter l'Île-de-France pour voir ce genre
3: de choses. Oui, il y a ça à Ruelle notamment, mais sinon c'est exactement ça dans le film.
1: À Versailles, le cabinet Lantier pour vos achats, vos expertises, vos locations. C'est assez formidable. Le cabinet de Lantier à Versailles.
2: Ça met en mode canadien.
1: C'est génial.
2: Et d'une manière totalement kitsch. Donc la plupart du temps, les commerçants jouent eux-mêmes dans leur publicité. Et donc un jour, un nouveau restaurant s'installe et donc commence à faire de la pub lui aussi. Et plus de la pub, à faire de la concurrence féroce à un autre restaurant, un restaurant de sandwichs familiaux. Comment se passe cette concurrence? Le nouveau restaurant est un buffet à volonté qui offre une offre hyper variée à des prix absolument cassés, et très vite on comprend qu'il y a anguille sous roche voire baleine sous gravillon, puis que déjà les publicités ont l'air très chelou. On croirait presque qu'elle serait faite par une IA, ou en tout cas une intelligence qui n'est pas tout à fait humaine. Et par ailleurs, personne n'a jamais vu les employés du restaurant. Et pourtant, ce restaurant s'ouvre. Visiblement, il fait pression sur le restaurant de sandwich qui, lui, répond en sortant d'autres publicités dans lesquelles il critique le restaurant qui vient de s'installer. Le resto Infinity, Buffet Infinity, puisque c'est son nom, sort à son tour une publicité. Et encore une fois, c'est hyper dérangeant parce que c'est une publicité qui a eu le temps d'évoluer un petit peu, donc ressembler un peu plus à une création d'humain, mais quand même c'est hyper cringe et bizarre. Et ainsi, cette guerre commerciale s'engage et se poursuit avec les publicités des autres commerçants également qui vont se lancer dans cette histoire, sachant que très vite, les choses commencent à devenir étranges. D'abord, au même moment où Buffet et Infinity s'installent en ville, on constate qu'il y a une formation de trous sur le parking juste à côté. Ensuite, un son bizarre se met à se faire entendre en permanence, qui fait que les gens ne peuvent plus plus dormir. Mm-hmm. Et ce n'est que le début, et à la fin, bah, je vous dévoile pas la fin, mais alors, il s'agit d'un film d'horreur.
1: Justement, ça se termine comment ?
2: C'est très difficile à décrire, d'autant plus que à la fin, les événements qui se passent dans la ville causent certaines disruptions du signal de la chaîne télé. Mmh. Et donc, en plus des publicités absolument immondes au niveau de l'image, on commence à avoir des effets de son et d'image de plus en plus horribles et insupportables. Ce qui fait que à cette esthétique kitsch et volontairement laide, ça s'ajoute en plus une espèce de surcharge sensorielle.
1: Est-ce que ça rappelle un petit peu les pauses musicales de la salle 101 ou...
2: Un peu, oui. D'accord. On n'est pas loin de là, mal, surtout dans le dernier tiers du film. Mm-hmm. Et donc ça crée un objet esthétique, filmesque, cinématographique, que j'ai trouvé assez unique et finalement plutôt réussi.
1: Oui, c'est un film qui tient la route.
2: C'est un film qui tient la route. Il y a une vraie histoire avec des personnages assez hilarants. Je pense notamment à la séquence des pubs de l'agence
3: d'assurance
2: ouais, où c'est la même femme qui se met en scène avec une perruque affreuse et un sourire
3: carnassier. La carène américaine. Quoi. Enfin,
2: Et à chaque fois, en fait, il lui arrive un truc horrible dans la pub. Tantôt, son mari meurt parce qu'il s'électrocute dans la salle de bain. Tantôt, il a un accident de voiture. Et donc, elle finit avec un visage en sang, mais elle sourit tout le temps et dit « Eh ben, si j'avais pris le plan d'assurance, ce ne serait pas passé comme ça. »
1: Eh oui. Et dans ce film, donc c'est une ambiance très japonaise, vous disiez, avec ça se passe à Tokyo, c'est ça, c'est...
2: Je ne relève même plus parce que je ne sais plus quoi répondre à ces blagues.
1: Par contre, non, c'est un film que vous nous conseillez.
2: C'est un film que je conseille, mais
1: il est visible en salle.
2: Il a été visible une soirée seulement dans mon cinéma local. Donc peut-être qu'il y a des salles qui le diffusent de temps en temps.
3: En fait, il est sorti en 2025, je crois. Donc,
2: ouais, mais je crois pas qu'il y a eu une sortie
3: française. Non, ça doit être un truc. Je pense que c'est un truc indépendant. Ouais.
2: Donc moi, je l'ai vu sur Internet.
1: D'accord. Donc ça se trouve aussi sur Internet, évidemment.
2: Sur Internet.
3: Je pense que c'est un meilleur film sur le même sujet que Backroom, d'ailleurs.
1: Oui, on en parlera justement. D'ailleurs, j'ai bien noté ce que vous disiez. Il y a des points communs avec Backroom dont on va parler pas plus tard.
3: Notamment, vous avez pas dit dans Les Commerçants, il y a aussi une secte et un auteur de science-fiction à la Ron Hubbard qui essaie de vendre ses bouquins pourris.
1: Nous aimons les sectes et nous aimons la science-fiction.
2: Oui, et il joue effectivement un rôle assez important. Comme j'ai dit, l'histoire marche très bien. Il y a juste un tout petit peu problème de rythme vers le milieu parce qu'on sent que le coup des spots publicitaires en mode zapping arrive un peu à son terme, quoi. Oui. Mais finalement, le film ne dure qu'une heure et demie, donc
1: c'est bien. Prenez-en de la graine,
2: ça tient bien.
1: Ami réalisateur.
2: Absolument. Donc, je vous le conseille, sauf si vous êtes hypersensible au son et aux images, parce que honnêtement, moi, à la fin, j'ai eu besoin de souffler un peu pour ressortir de cette ambiance qui m'a vraiment pris, qui m'est vraiment un peu monté au cerveau.
1: Eh bien, nous allons voir ça avec plaisir. Merci beaucoup, Lenina. Buffett Infinity. C'est trouvable, évidemment, sur les ondes de l'Internet. On fait une deuxième pause musicale et ensuite, on va partir sur un long tunnel avec vous, Natacha, parce qu'on va parler de Spider Noir, on va parler de Disclosure Day et un troisième film, peut-être, non ? Quelque chose ?
3: Projet Dernière Chance.
1: Projet Dernière Chance, exactement.
3: Je mettrais bien Spider Noir et Projet Dernière Chance ensemble.
1: Eh bien, on va faire ça ensemble, pas de problème. De toute façon, c'est un petit peu votre émission et puis comme vous allez créer la vôtre prochainement, vous êtes un petit peu aux commandes. Ce sera
3: je
1: après ceci.
3: Je prends le pouvoir.
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1: Pronostic?
0: Oui, votre pronostic.
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4: De retour dans la salle 101, salle 100, l'émission science-fictionnesque de Fréquence Paris Pluriel 106.3, présentée comme tous les jeudis de 18h à 19h par la famille Abdaloff au grand complet et enregistrée en public dans les conditions du direct tous les mardis de 21h42 à 22h42 dans la joie et le bonheur et la moiteur du bouillon sur le plancher dans le 20e arrondissement de Paris. C'est la dernière émission de l'année, on se retrouvera, et oui, lors de l'enregistrement du 1er septembre prochain, et oui, pour une diffusion le 3 septembre. En attendant, nous allons donc donner la parole principalement à Natacha, même si je viendrai l'embêter un peu, qui va nous parler de cette curiosité Spider-Noir, donc une série avec Nicolas Cage, où Nicolas Cage joue Spider-Man, à voilà, la fois en noir et blanc et en couleur.
5: Tout
4: c'est
5: à fait.
4: C'est disponible sur, en téléchargement illégal partout dans, sur l'Internet.
5: Sur l'Internet, oui, tout à fait.
4: Et elle aussi nous parler de, du projet Dernière Chance, ouais. Dernière Chance, traduction littérale foireuse d'ailleurs de Project Hail Mary, ce serait plutôt projet démerdez-vous. Et voilà. Et vous allez aussi nous parler, et nous allons parler ensemble de ça, le dernier film évidemment d'un petit réalisateur qui débute, hein, que
5: après
4: personne ne connaît. Après, vous voulez dire? Après la pause, non, on va enchaîner.
5: Ok, on enchaîne.
4: On va enchaîner avec le dernier film d'un petit réalisateur qui débute, qui s'appelle Steven Spielberg, mais vous avez raison, on en parlera après la pause.
5: Hein. Ouais.
4: On va voir ça.
5: On a des choses à dire.
4: Ouais, ok, d'accord. Alors allons-y. Ouais. Commencez donc. Alors, quelle n'a pas été ma surprise quand j'ai découvert l'existence d'un truc qui s'appelait donc Spider Noir. Mm-hmm. Et j'ai cru, honnêtement, hein, je peux vous le dire, j'ai cru que c'était une blague. J'ai cru que c'était un
5: truc. Je pense que beaucoup de gens.
4: Voilà.
5: Et c'est à peu près commencé comme une blague, on va dire.
4: Alors, on sait bien que Nicolas Cage est une blague par lui-même, mais qu'est-ce
5: qui... Une blague de qualité, par contre.
4: Oui, ça dépend. Ça, sur l'échelle de Kropotkin, par exemple, on est où sur la blague de qualité? On est quand même assez bas,
5: mais vous savez, il y a deux types de films. Il y a les films avec des images qui bougent et les films avec Nicolas Cage.
4: Ouais.
5: C'est comme ça qu'on classe dans
4: ça.
5: La recherche.
4: Et il y a aussi les films exceptionnels avec les images qui ne bougent pas, comme par exemple La Jetée de Chris Marker.
5: Mais il n'y a pas Nicolas Cage.
4: Et il n'y a pas Nicolas Cage, c'est vrai. Mais
5: par contre, dans L'Armée des Douze Singes, qui est un remake, il n'y a pas Nicolas Cage non plus.
4: Non, mais il y a Bruce Willis. Alors ça va. Voilà. Et Brad Pitt. Bon, continuez. Qu'est-ce que c'est que
5: Spider Noir? Donc c'est une série créée par Steve Lightfoot et Oren Uziel, donc qui en fait développe le personnage, la version film noir du personnage de Spider-Man, qui était apparu à l'origine donc dans un comics en 2009 par David Hein et Fabrice Pourraski, je crois, c'est comme ça que j'ai écrit.
4: Oui, c'est lui. Hein.
5: En 2009, qui était en fait une collection Marvel qui a décidé de remanier leur personnage dans une ambiance film noir, prohibition, tout ça.
4: Oui.
5: Alors, on surnageait de cette collection donc le Spider-Man et je crois le Punisher, mais sinon après le Iron Man était nul, enfin, c'est un espèce d'Indiana Jones un peu foireux, les X-Men c'est incompréhensible.
4: Ils avaient fait il y a quelques années un truc très drôle qui était Marvel Zombie.
5: Oui, c'est le même genre de collection.
4: Sur un tome. Après, ils ont fait 12 tomes et c'était vraiment
5: c'était
4: très mauvais.
5: Mais ils avaient fait aussi Old Man Logan par exemple, donc en mode post-apo, et Marvel 1602 donc par Negaman, qui était assez rigolo.
4: Oui.
5: Alors le truc c'est que c'est sorti en 2009, voilà, c'est un peu passé comme ça chez les fans de comics, puis la version Spider-Man Noir est ressortie par un jeu vidéo qui s'appelle Spider-Man Dimension en 2010.
4: Okay.
5: Ce qui a eu un certain succès chez les fans, et donc en 2018, le film Enter the Spider-Verse de Phil Lord, enfin produit par Phil Lord et Chris Miller, a ressorti le personnage en demandant à Nicolas Cage de le doubler. De faire la voix, parce que c'est un film d'animation.
4: Oui.
5: Voilà. Donc ça devrait en rester là.
4: Oui.
5: Le personnage devrait revenir dans les suites qui vont sortir en animation. Mais ils se sont dit, tiens, si on faisait une série.
4: Avec Nicolas Cage.
5: Avec Nicolas Cage sur ce personnage.
4: Mais pourquoi?
5: Eh ben je sais pas.
4: Eh oui.
5: Il est vieux. Alors ils essayent d'en jouer en mode. Du coup, il s'appelle pas Peter Parker dans la série, il s'appelle Ben Reilly.
4: Oui.
5: Parce qu'ils se sont dit que ça faisait plus détective film noir. Mais la vérité, en fait, c'est parce que contractuellement, ils ont pas le droit de montrer Peter Parker qui boit, qui fume et qui fait des trucs de prohibition dans les films noirs. Donc du coup, c'est Nicolas Cage. Alors c'est très drôle parce qu'il y a des scènes de vol de Spider-Man, hein, quand Spider-Man fait de la toile, mais on voit que c'est une doublure.
4: Oui.
5: Du coup. Parce que Nicolas Cage, tout gentil qu'il est, enfin tout sympathique qu'il est, il a quand même un petit bidou là en ce moment. C'est assez rigolo.
4: Je vois pas ce que vous avez contre les petits bidous.
5: Mais bref, la série s'est vendue principalement sur un gadget, on va pas se mentir, qui est qu'elle a été proposée en noir et blanc. Et en couleur.
4: Eh oui.
5: Ce qui nous, si vous faites comme moi et que vous regardez la série en alternant un épisode couleur, un épisode noir et blanc, ça vous pose deux questions fondamentales. La première, et si Jacques Tourneur avait fait un Spider-Man?
4: Oui.
5: Qui nous mène pas très loin comme question, mais c'est amusant de se la poser.
4: Ou Wim Wenders.
5: Et le noir et blanc est assez joli. Ou alors l'autre, si le Dick Tracy de Warren Beatty en 97 avait été un succès.
4: Oui. On peut aussi citer quand même le film Sin City.
5: Alors oui, mais non, parce que
4: Sin City. Couleur bizarre.
5: Ouais, mais Sin City jouait beaucoup sur le numérique et il y avait des touches de couleur comme quand même. Et Jessica Alba aussi, il y avait Jessica Alba. Il n'y a pas Jessica Alba dans Spider-Man.
4: Tous traumatisés. Ouais. Alors c'est dommage parce qu'on imagine que si c'était Spielberg qui avait réalisé ce Spider noir, il y aurait juste eu Spider-Man en rouge dans un New York très crépusculaire, ça aurait été magnifique, non ?
5: Alors peut-être, ouais. Mais ça aurait été peut-être intéressant de jouer un peu plus sur le... des scènes en noir et blanc, des scènes en couleur, plutôt que de faire cette espèce de choix un peu bizarre de laisser au spectateur choisir. Mais bon, de quoi ça parle ? Alors c'est une enquête en fait, en mode film noir avec Spider-Man. Et c'est là que la déception arrive, c'est que le scénario, c'est divertissant, hein, mais c'est pas, mais c'est pas terrible, terrible. Il y a des références alors des films noirs, à force à Freaks, il y a des références à évidemment La Dame de Shanghai à la fin parce qu'on y passe, on passe jamais à côté. Et pourquoi c'est décevant ? Parce qu'à la production, on retrouve donc Phil Lord et Chris Miller. Qui étaient occupés en fait, qui ont, peuvent faire beaucoup mieux, mais étaient occupés justement sur projet Hail Mary, donc adaptation d'un roman de, j'ai plus le nom de l'auteur.
4: De quelqu'un qui s'appelle Projet Andy Weir, celui coup, qui avait Seul sur Mars.
5: Qui avait fait Seul sur Mars. Parfait. Et donc projet Hail Mary, alors ça parle de quoi ? Ça va être un peu compliqué à expliquer, mais en gros, l'humanité est en face à un problème, des champs de particules se baladent d'étoile en étoile et dévorent les étoiles.
2: Oui. Mais on dirait le roman Slow Gods. De Claire North.
5: Oui. Alors, il y a sûrement des liens.
4: Quelques liens, ouais, c'est vrai. Ouais.
5: Et donc, le personnage principal, dont j'ai oublié le nom d'ailleurs, parce que je l'ai vu il y a Ryan Gosling, est un prof de physique-chimie, ancien thésard, enfin ancien scientifique pur, un peu radié de l'université, qui est embauché par une femme mystérieuse qui travaille pour tous les gouvernements du monde pour faire des recherches sur ce faisceau de particules.
4: Et qui est joué par Sandra Hüller, magnifique.
5: Joué par Sandra Hüller, effectivement, très bonne actrice. Et bon,

0: Je me suis dit, ok, j'en attendais pas grand chose. Et on m'a dit, si, va le voir, il est quand même marrant. Donc je suis allé voir. Et non seulement c'était marrant, mais en plus, je sais pas, on retrouvait plein de trucs qui manquent un peu dans la science-fiction actuelle, je trouve. Le sense of wonder dans l'espace. C'est...
1: Un peu d'humour aussi.
0: De l'humour, de l'émotion, de la. Non, pas de romance. De la bromance.
1: De la bromance, ouais.
0: Mais en même temps, oui, des scènes où des fois, il y a juste des trucs assez fous, quoi. On se dit, on y va, on s'en fout, on est dans l'espace.
1: Et on précise aussi un élément intéressant, mais c'est pour faire le lien avec la chronique tout à l'heure, c'est que j'ai vu une interview où Ryan Gosling avec le réalisateur expliquait que leur ambition, étant donné qu'ils avaient vu E.T., donc E.T. l'extraterrestre de Spielberg, quand ils avaient une dizaine d'années, leur ambition c'était de recréer l'émerveillement qu'ils avaient eu quand ils avaient vu E.T. Et c'était de faire leur propre E.T. à eux, et je trouve que c'est tout à fait réussi.
0: C'est assez réussi à ce niveau-là. Et en même temps, il y a aussi, sans aller jusqu'au côté métaphysique, mais il y avait un côté, moi ça m'a évoqué aussi des scènes de 2001, l'Odyssée de l'espace, par moments, juste visuellement en tout cas, mais certains points. Pas le côté métaphysique, et on va jusqu'aux confins de l'humanité et de l'univers.
1: Non, c'est pas un film très métaphysique.
0: Ça va pas non plus aussi loin que ça, mais ça reste quand même bien écrit, assez bien fichu. Ça m'a pas provoqué le même agacement, par exemple, que Seul sur Mars, adapté du même, mais Paris de Ridley Scott, qui pose d'autres problèmes. Là, j'ai trouvé que ça se tenait
1: bien. Ridley Scott, qui était à l'époque en plein deuil parce que son frère Tony s'était jeté du haut d'un pont après avoir lu le scénario de Top Gun 2, donc on peut comprendre évidemment
0: pourquoi.
1: C'est méchant,
0: j'aime bien moi Tony Scott. Enfin, j'aime bien certains films de Tony Scott, j'aime pas tout Tony Scott.
1: Vous aimez les Prédateurs parce que vous êtes un gothique.
0: Ouais, puis c'est David Bowie, il est
1: sexy. Exactement.
0: Et puis il y a Suzanne Sarandon qui fait des bisous à Catherine Deneuve.
1: C'est vrai.
0: Ouais.
1: Et ça, c'est bien.
0: Les Prédateurs.
1: Voilà. Voilà.
0: Et au final, donc, pour moi, ça fait partie un peu. Pour moi, c'est un grand film de science-fiction qu'on n'avait pas vu. C'est tout à fait bien et très bien mis en scène. Et puis en même temps, avec un très bon travail niveau technique aussi. Parce que du coup, pour la créature, donc Pierre, c'est un marionnettiste dont j'ai oublié le nom, qui peut potentiellement être nommé aux Oscars d'ailleurs. Ils sont en train de réfléchir à quelque chose là-dessus, ce qui serait assez nouveau. Et donc, de la part de Phil Lord et Miller, je trouve qu'ils continue sur une très bonne lancée, en fait, à chaque fois qu'ils arrivent toujours à me surprendre, en fait.
1: Mais pas dans Spider-Man noir.
0: Spider-Man noir, en fait, c'est juste à la production, parce qu'ils produisent les films d'animation Spider-Verse, mais en fait, je pense qu'ils ne se sont pas occupés plus que ça de quoi que ce soit.
1: Donc, je vous résume, projet Hail Mary, projet Dernière Chance, c'est super. Et
0: franchement,
1: noir,
0: c'est recommandé.
1: Parfait.
0: Spider-Man noir, c'est moyen, on va dire. C'est vraiment très moyen.
1: C'est surtout risible. C'est
0: une
1: erreur.
0: Vous l'avez vu ou pas?
1: Non, mais je veux dire, j'ai vu la bande-annonce, ça m'a suffi.
0: Vous pouvez vous amuser, vous pouvez le prendre comme un objet pulp, un peu.
1: Oui, mais un objet pulp qui a coûté beaucoup d'argent et qui va en rapporter
0: c'est
1: beaucoup.
0: C'est vrai qu'il a coûté beaucoup d'argent parce qu'il a coûté deux fois plus cher vu qu'ils ont dû retourner.
1: Moi j'aime le côté pulp dès lors qu'il est cheap.
0: C'est vrai.
1: Et là c'est blindé pour faire pulp, c'est pas du tout pareil.
0: Ouais, c'est vrai.
1: Moi je pense que c'est un film qui ment sur ce qu'il. Enfin, une série vraiment
0: qui
1: ment sur ce qu'il prétend être. Et de fait, ça fait des créateurs et de tous les gens qui y travaillent des nazis.
0: C'est une série américaine donc.
1: Ah, exactement, voilà. Mais des nazis américains, il y en a. Voilà, merci beaucoup Natacha. On fait une deuxième pause musicale et on se retrouve après. Pour enchaîner quand même avec trois films, ça va être chaud, ça va être beau, et ce sera juste après. Ceci, c'est pour Kropotkin, ça.
2: Tout va dépendre de la conjoncture, mais avec un peu de bonne volonté, ce gouvernement s'en sortira.
3: Sale son.

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0: C'est pas ainsi qu'on va s'en sortir.
1: Rachel, tu n'as pas encore remarqué, tout est fini. Ça n'a plus aucune importance. Plus rien n'a d'importance.
0: Vous avez peut-être envie d'abandonner, mais moi pas.
1: Eh bien, au moins, tu es cohérente. Seulement tu es, tu resteras une connasse.
2: Sale sang.
3: De retour dans la salle 101, salle 100, l'émission science-fictionnesque de Fréquence Paris Pluriel 106.3, présentée comme tous les jeudis de 18h à 19h par la famille Abdaloff au grand complet, enregistrée en public dans les conditions du direct tous les mardis de 20h41 à 22h41 au Bouillon, sur rue Planchat, dans le 20e arrondissement de Paris. Si tu es riche comme nous, tu viens évidemment en voiture avec chauffeur. Si tu es pauvre comme toi, public, tu prends les transports en commun. Bien, alors nous allons parler cinéma comme on le fait d'ailleurs depuis le début de cette émission, avec notamment donc trois films qui n'ont pas du tout fait parler d'eux, trois films très très peu connus, totalement indépendants. Vous allez voir, je suis sûr que ça n'est pas resté plus de deux jours à l'affiche dans un cinéma à Paris, dans l'arrondissement le plus obscur de Paris, sans doute le cinquième, hein, puisqu'il s'agit du Mandalorian et Grogu, un film, je ne sais même pas qui l'a réalisé d'ailleurs.
4: C'est John Favreau.
3: Voilà, en même temps, vous savez.
4: Réalisateur de Iron Man 1 et Iron Man 2.
3: Et oui, quel incroyable pédigré.
4: Aussi Elf avec Will Ferrell.
3: Fantastique, que des bons films qui à chaque fois ont fait vibrer mon cœur d'intellectuel qui aime Bergman et Tarkovsky. Et il s'avère que, contre toute attente, je peux le dire, je peux l'avouer, et sans honte.
4: Vous avez aimé ?
3: Non, pas ce film. Non, ça c'est vraiment de la merde. J'avais beaucoup aimé la série, notamment la première saison du Mandalorian. J'avais trouvé ça très drôle. C'était une sorte de Sergio Leone dans l'espace. Ils arrivaient à s'affranchir tout en conservant un peu une sorte de lore Star Wars un peu décalé. Ils arrivaient à s'affranchir, disais-je, de la famille Skywalker et du canon en fait Star Warsesque, avec quelque chose d'assez drôle, l'intervention de cette toute petite créature très mignonne qui rappelait beaucoup les Gremlins, pour ceux qui ont vu ce film ou qui l'ont vu quand ils étaient adolescents.
4: Werner Herzog.
3: Et oui, Gremlins de Werner Herzog, exactement. Et Gremlins 2 de Wim Wenders, qui est vraiment aussi un très grand film. Et donc cette petite créature que nous avions assez rapidement baptisée Bébé Yoda. Bref, Star Wars, enfin les gens derrière les manettes et l'argent de Star Wars, on n'attendait pas grand chose de cette série. Enfin, on ne sait pas pourquoi, ça s'est super bien passé. Gros succès, avec des personnages drôles, donc un personnage de chasseur de primes, hein, qui rappelle un peu Boba Fett, évidemment, hein, vous savez, ce personnage emblématique de l'univers Star Wars, joué par Pedro Pascal, à l'époque en pleine gloire, qui ne jouait pas vraiment, puisque comme il a un casque, on ne le voit jamais.
5: Je pense que l'effet Pedro Pascal a beaucoup joué
3: peut-être
5: sur le succès de la série.
3: Alors, comme moi, je n'avais pas vu Game of Thrones, je ne connaissais pas Pedro Pascal, donc ça n'a pas tout à fait joué pour moi.
4: Ça dit, je crois qu'il y a un épisode sur deux où c'est pas lui, en fait.
3: Oui, c'est logique, parce qu'il coûte cher, j'imagine, et donc de fait.
5: La série aurait pu avoir deux fois plus de succès.
3: Peut-être. En attendant, cette série était plutôt réussie, plutôt drôle. Et puis, patatras, comme toujours, quand une série a du succès, il va falloir faire une saison 2. Il y a une saison 2. Elle ressemblait à un mauvais jeu vidéo. Vous savez, vous aviez une mission à remplir pour un tableau. Vous remplissez la mission, vous affrontez un petit boss. Ensuite, vous passez à la mission 2 parce que pour obtenir votre quête, vous devez obtenir la deuxième partie de l'objet que vous êtes censé reconstituer. Et ce faisant, vous affrontez un deuxième petit boss. Vous passez au troisième tableau et ainsi de suite à chaque épisode. Mais ça marchait quand même encore. Bon an, mal an, il y avait des références, notamment aux 7 mercenaires, etc. Il y avait des choses assez rigolotes. Et puis, il y a eu une troisième saison, sachant que la saison 2 se terminait magistralement avec la recréation numérique d'un certain Luke Skywalker jeune. Et c'était sacrément bien. Ensuite, il y a eu une troisième saison qui était catastrophique. Il y a eu aussi le livre de Boba Fett. Tout ça, c'est
4: Robert Rodriguez.
3: Voilà, c'était pathétique. Et on s'est mis à ne plus croire dans ces personnages. Et on s'est dit, ok, c'était bien une saison, c'était pas mal une deuxième saison. C'est terminé, finissons ans et passons à autre chose. Mais surprise, eh bien non, car Star Wars n'en a jamais fini avec vous, n'en a jamais fini avec votre portefeuille et continuera à vous faire rêver avec des films à la fois passionnants et drôles qui font vibrer votre cœur d'enfant. Et Le Mandalorian et Grogu, pour ne parler donc que de celui-ci ce soir, eh bien ça n'est pas du tout ça, puisque ça reprend très exactement les mêmes personnages dans le même contexte, en oubliant d'ailleurs la fin de la saison 3 qui clôt quand même un petit peu l'histoire du Mandalorian et de Grogu. C'est pas grave, les choses ont changé. Figurez-vous que le chasseur de primes Mandalorian, donc Din Djarin de son prénom, toujours joué par Pedro Pascal, donc toujours pas joué par Pedro Pascal parce que Pedro Pascal coûte cher, est toujours accompagné de son petit protégé Grogu, et tous les deux collaborent désormais avec la Nouvelle République pour traquer les derniers seigneurs de la guerre qui font régner le chaos dans la galaxie et plus particulièrement dans la bordure extérieure, sachant que les seigneurs de guerre en question sont en général des anciens de l'Empire.
5: La Nouvelle République, c'est la République de Mélenchon ?
3: Oui, j'y ai pas pensé, mais non, ce n'est pas ça. Il s'avère que à la suite d'une mission donc réussie, c'est vous savez les traditionnelles 5 premières minutes d'un film d'action américain où il se passe plein de trucs, eh bien le Mandalorien retrouve la colonie rebelle dans laquelle il est en quelque sorte basé et il va discuter avec la colonelle Ward. Et la colonelle Ward, c'est Ripley, vous savez, c'est Sigourney Weaver dans Alien, et c'est une super actrice. Et vous dites, waouh, c'est trop bien, je vais adorer voir Sigourney Weaver enfin dans un film de Star Wars. Et elle a littéralement trois répliques. Et puis,
4: elle fait souvent ça hein, dans les films de science-fiction.
3: Mais c'est
4: Weaver,
3: tellement triste, quel personnage sous-employé, c'est tragique. Bref, une nouvelle mission donc lui est confiée.
4: Je comprends pas parce que du coup, il va dans une base rebelle, mais si c'est la Nouvelle République, c'est les rebelles contre quoi ?
3: Oui, pardon, je dis base rebelle, mais c'est la base de la Nouvelle République. Vous savez, ça ressemble beaucoup aux bases rebelles qu'il y a dans les films précédents.
4: Oui,
3: et puis, vous êtes compliqué quand même, arrêtez un petit peu. Bref, c'est là que ça se gâte parce que jusque-là, à la rigueur, ça peut passer. Il va falloir trouver un criminel surnommé Coin.
4: Coin.
3: Alors, ça sonne mieux en français, Coin.
4: Coin.
3: Voilà, il faut trouver Coin. Et pour le trouver, évidemment, et c'est surtout parce que c'est le seul, a priori, capable de nous diriger vers un des derniers vraiment vrais criminels de guerre impériaux. Et lui, un vraiment très très méchant, il va falloir le choper absolument pour le traduire en justice. Et il s'avère que les renseignements concernant la localisation de ce fameux coin ont été fournis par des jumeaux qui sont des Hutts. Vous vous souvenez, les Hutts, c'est Jabba. Jabba le Hutt, c'est une espèce de grosse limace baveuse dégueulasse.
4: Vous voulez dire Jabba le forestier.
3: Voilà, Jabba le forestier, très exactement. Allez, Chico, on met la gomme avec notre Millennium Condor, bien évidemment. Bref, ce sont des jumeaux, donc cette fois, qui sont des cousins de Jabba le Hutt, donc on est vraiment au niveau du fils du retour de la vengeance, hein, tout à fait, n'oubliez pas. Et figurez-vous qu'ils veulent, ces jumeaux, donner toutes les informations requises pour récupérer ce vilain criminel, à condition, et c'est là la quête du Mandalorien, d'aller récupérer et d'aller sauver Rota, le fils de Jabba. Et oui, Jabba avait un fils, figurez-vous, l'histoire ne dit pas s'il l'a eu avec la princesse Leia. En tout cas, il a eu un fils, Rota, qui est retenu prisonnier par un syndicat criminel dirigé par le terrible seigneur Janu. Et Rota...
4: Qui ça?
3: Comment ?
4: Qui ça ? Il s'appelle John Woo ?
3: Janu. J-A-N-U. Je sais pas si c'est très important, en fait. Hein, on s'en fout. Ça n'a absolument aucune importance. Bref, le seigneur Janu ne va pas accepter qu'on libère Rota le Hutt, parce que Rota le Hutt, figurez-vous, a découvert la musculation. Et c'est donc une sorte de Jabba extrêmement musclé. Et je vous jure, c'est vrai. Il a des gros bras et il se bat dans l'arène et il éclate la gueule de tout le monde. Et quand Din Djarin lui explique qu'en fait, parce qu'il paye sa dette au seigneur du crime qui le retient prisonnier, et il sait que s'il gagne encore deux combats, il sera libéré. Mais Din Djarin arrive et lui dit: non, tu as affaire à un mafieux. Les mafieux ne laissent jamais partir leur proie. À la fin de ton dernier combat, il te tuera. Mais Rota, qui est jeune, donc qui est con, ne le croit pas. Il ferait mieux de croire le Mandalorien, parce que le Mandalorien n'est pas con, parce qu'il est plus âgé et il a plus d'expérience. Et donc il a beau lui dire, Rota ne le croit pas, Rota appelle la sécurité pour que la sécurité s'empare de Din Djarin, ce que la sécurité, donc littéralement trois visites de supermarché, arrive à faire. Et à partir de là, tout part en couille, évidemment. Et Din Djarin va devoir s'échapper de cette planète avant de constater qu'il a été vendu par les jumeaux qui en fait lui en veulent pour une raison tout à fait obscure que je n'ai pas comprise, mais on s'en fout. Et à la fin, il va péter la gueule à tout le monde et ce sera génial. Il va passer par un moment qu'il y a dans tous les films américains où il va mourir, mais en fait il ne meurt pas vraiment, hein. Vous vous rappelez de E.T., vous vous rappelez de Projet Dernière Chance, il y a un moment où le personnage principe Matrix et Jean-Pierre Chevènement, il y a un moment où le héros meurt et puis il meurt pendant quand même 5-6 minutes. C'est très dur, c'est très difficile. Donc là il y a le petit gros goût,
4: c'est long pour un film américain,
3: c'est très long, ouais. Il y a le petit gros goût qui va chercher des petites plantes médicinales avec un pêcheur local dans le marais dégueulasse de la planète où ils sont, et il va réussir à sauver la vie de Din Djarin, et à la fin les deux vont triompher.
4: Vous savez que Jean-Luc Godard disait qu'au cinéma 5 minutes c'est une éternité.
3: Exactement, et Jean-Luc Godard a vraiment raison. Et il s'avère que les réalisateurs du Mandalorian et de Grogu n'ont pas lu ni vu ils n'ont pas lu les cahiers du cinéma et ils n'ont pas vu les films de Jean-Luc Godard. C'est très mauvais, c'est une purge absolue, et c'est dommage parce que le petit enfant qui sommeille en moi et qui aime Star Wars, qui aime les vaisseaux spatiaux et qui aime les Mandaloriens est très déçu. Et là je crois qu'on a atteint la lie de l'humanité. Alors il y a plusieurs niveau de Ligue d'Humanité, nous avons donc Bernard Cazeneuve, nous avons Eric Zemmour, c'est vrai qu'il y avait Obi-Wan, il y avait aussi la série The Acolyte dont on n'a pas beaucoup parlé et peut-être c'est mieux. Bref, Le Mandalorian et Grogu, c'est un film de merde, je vous invite à le télécharger illégalement. Qu'est-ce qu'il y a?
5: J'ai une question.
4: Ou à ne
3: pas le regarder, c'est mieux.
5: Est-ce que l'histoire est finie à la fin du film ou est-ce qu'on va avoir Grogu,
4: le Mandalorian
5: et Rota?
3: L'histoire est tout à fait finie, évidemment, puisque en fait, c'est en quelque sorte, c'est un film hein, qui dure 2h30, je crois, mais qui est ni plus ni moins qu'une saison entière. tiers d'une nouvelle saison donc du Mandalorian. Il y aura forcément une suite, il y aura le Mandalorian et Grogu 2, jusqu'à ce que les gens à la fin dégueulent de, je sais pas, leur obésité Star Warsienne. Et tout cela est très triste, je sais pas. Je crois que je préfère encore voir une interview de Luke Ferry que le
4: après,
3: Mandalorian.
4: Il semblerait en interne que Jon Favreau était pas très chaud pour en faire un film, voulait continuer sa série tranquillement. Et oui. C'est un peu Disney qui a poussé pour dire.
3: Mais n'oubliez pas que la troisième saison était déjà très mauvaise, donc je pense que Jon Favreau est quand même coupable de ce point de vue-là. Voilà donc pour Le Mandalorian et Grogu, c'était très mauvais. Mais faisons une petite pause avec un autre film très mauvais qui voit le retour de Steven Spielberg après quelques années d'errance cinématographique où il a parlé de sa famille, il a parlé de je sais plus trop quoi.
4: Alors il avait fait, si on remonte, il avait fait The Fableman avant, donc son qui avait film été biographique.
3: Qualifié de film pas si mal, m'a-t-on dit.
4: Moi j'ai trouvé ça intéressant. Il y a des trucs intéressants.
3: Je vous soupçonne d'être complaisant avec Steven Spielberg.
4: Vous trouvez complaisant. Après, avant il y avait West Side Story, le remake.
3: Qui était tragique.
4: Qui je n'ai pas vu. Mais on m'a dit du bien, mais après on m'a dit que c'était à peu près presque le même que l'original plan par plan. Et oui. L'original.
3: Il y avait aussi Cheval de Guerre qui était une pure
4: c'était
3: infâme.
4: C'était il y a beaucoup plus longtemps. Oui, voilà. C'était 2015 Cheval de Guerre.
3: Moi j'ai arrêté Spielberg à partir du moment où il a repris le scénario perdu de Kubrick Intelligence Artificielle.
4: C'était il y a encore plus longtemps.
3: C'était une catastrophe et c'est la dernière fois que j'avais vu un Spielberg. J'avais juré de ne plus jamais en voir parce que c'était trop mauvais.
4: Non, parce que sinon avant West Side Story il avait fait Ready Player One.
3: Oui, qui était pas bon déjà.
4: Non, qui n'était pas très bon,
3: non,
4: mais
3: voilà.
4: Qui était adapté d'un bouquin qui était très mauvais.
3: Oui, mais oui, c'est ça. Donc, alors le problème qu'on a, c'est que Spielberg aujourd'hui il a quand même plus de 70 ans.
4: 72.
3: Il fait des mauvais films. Disclosure Day, qui promettait beaucoup, qui s'annonce, et il ne fait pas que s'annoncer, il est littéralement la suite de Rencontre du Troisième Type, qui était un bon film, qui est lui sorti en 76, je crois.
4: Ou la suite d'E.T.
3: La suite d'E.T. ou une sorte de mélange un peu entre E.T.
4: Thématiquement, oui, voilà. ça se suit.
3: Et c'est un film catastrophique, alors expliquez-nous, Natacha.
4: Catastrophe ou catastrophique ?
3: Les deux.
4: Non, mais. Alors c'est un film, donc ça raconte l'histoire de personnages qui vont se croiser en fait et qui vont avoir la preuve en leur main que les aliens ont débarqué Terre
3: et
4: un
3: oui.
4: jour, peut-être.
3: Et pas n'importe où.
4: Mais il y a
3: Roswell.
4: À Roswell, en
3: et
4: plus.
3: Oui.
4: Et Nixon est même invité des copains pour voir les aliens.
3: Exactement.
4: On le voit ça à la fin. Néanmoins, il voudrait révéler tout ça, mais il bossait à la origine pour une agence dont j'ai oublié le nom. Je crois que c'est X ou quelque chose.
3: Aucune
4: qui
3: importance.
4: Est dirigée par nul autre que Colin Firth.
3: Oui.
4: Dans son premier rôle de méchant, je dirais.
3: Oui,
4: ah non, dans Shakespeare in Love, il était méchant aussi.
3: Mais qui n'est pas
4: mais
3: si méchant.
4: Shakespeare in Love.
3: Oui.
4: Bref, qui va le traquer donc, donc du coup c'est lanceur d'alerte littéraux et au même moment on a une présentatrice météo donc jouée par Amy Adams je crois
3: Emily Blunt
4: pardon oui. Je confonds
3: célèbre pour son rôle extraordinaire de secrétaire dans Le Diable s'habille en Prada
4: oui.
3: Souvenez-vous
4: et aussi Le Diable s'habille en Prada 2
3: exactement
4: mais bon Emily Blunt donc effectivement qui se retrouve à parler différentes langues et avoir des espèces de flash et d'absence et de choses comme ça serait-elle en contact avec une intelligence supérieure nous vous
3: oui.
4: le saurez plus tard
3: oui
4: enfin, en
3: vous l'avez compris dès la deuxième minute,
4: c'est
3: mais ça
4: vrai.
3: N'est pas grave.
4: Alors, c'est un film qui est assez étrange. Moi, je pense qu'il l'a écrit. Alors, c'est pas un bon film d'Alien, c'est pas un très
3: non.
4: bon film de science-fiction, c'est même pas
3: non
4: un
3: plus.
4: Très bon Spielberg.
3: Non.
4: Mais j'ai trouvé ça assez intéressant quand même sur certains points. On va dire que je pense qu'il l'a écrit comme Hitchcock le faisait à l'époque. C'est-à-dire que Hitchcock, en fait, il avait des idées de scènes clés, de séquences clés. Il disait je veux faire une séquence comme ça, je veux faire une séquence avec une poursuite en avion, je veux faire un meurtre à ce dans un escalier, soit. Puis il allait voir son scénariste, et le scénariste disait, et ça raconte quoi ? Il fait, tu te démerdes.
3: Eh oui, ouais. Et ça donnait à la fin un bon film, car il avait, vous avez trouvé le mot magique, il avait un scénariste.
4: Voilà, alors là, le et scénariste, oui. en l'occurrence, chez Spielberg, c'est David Kopp, qui s'était déjà occupé de, je crois, des Jurassic Park, La Guerre des Mondes, tout ça, ce genre
3: une
4: de
3: catastrophe,
4: choses.
3: Ce film.
4: Alors qu'il y a un scénariste qui est assez efficace quand il s'agit de faire des poursuites. Des scènes de films d'action un peu poursuite et tout, s'il peut se débrouiller.
5: En même temps, c'est facile. Il court, elle court.
4: Ah, mais ça se met pas
5: ensemble.
4: En scène n'importe comment.
3: Eh oui. Voilà. Exactement.
4: Et
3: oui, le public dit que la poursuite est triviale. C'est,
4: voilà,
3: c'est lamentable.
4: Triviale ouais. poursuite, oui, triviale poursuite. Jeu inventé au Canada d'ailleurs.
3: Exactement.
4: Nous
3: au Japon.
4: Au Japon aussi.
5: Oui, si, c'est le Japon.
4: En
5: Indonésie.
3: Je sais pas, ou en Indonésie, enfin ce pays lointain là.
4: Donc le film de Spielberg ne se passe pas au Canada d'ailleurs. Et on va avoir en fait, contrairement à ce qu'annonçaient les bandes annonces, une poursuite en fait, travers une partie des États-Unis, hein, je pense pas tout. Filmé de manière assez dégueulasse.
3: Oui,
4: c'est assez moche.
3: Pas très bon effectivement.
4: Ouais. Et en même temps, ça m'a intéressé parce que ça commence, je sais pas si vous vous souvenez du début du film, ça commence par une scène de catch.
3: Oui.
4: Et le catch, si vous avez lu Roland Barthes, vous savez que c'est le combat du bien contre le mal mis en scène.
3: Exactement, avec la mère de Roland Barthes qui arbitre.
4: Aussi, ouais.
3: Parce qu'il y a toujours la mère de Roland Barthes quelque part,
4: voilà.
3: Faut jamais l'oublier.
4: c'est vrai qu'il aimait beaucoup sa maman.
3: Toujours là, ouais.
4: Et aussi, Spielberg aussi aimait beaucoup sa maman. Oui. On le voit dans ses derniers films.
3: Mais bien sûr.
4: Et c'est aussi un spectacle faux, et c'est un peu l'empire du faux. Et tout paraît faux dans le film. Ça m'a un peu frappé comme ça. Et notamment, je sais pas si vous vous souvenez, il y a des personnages, notamment les gentils, qui reconstruisent littéralement une maison des années 80 dans un studio.
3: Tout à fait. Et on ne sait pas bien pourquoi.
4: On ne sait pas bien pourquoi. Au niveau narratif, c'est assez chelou. Mais au niveau thématique, ça m'a fait rire parce qu'en fait, ça fait 4 films, donc depuis Ready Player One, que Spielberg semble un peu obsédé par sa propre nostalgie.
3: Oui.
4: Et en même temps, dire, mais un peu, c'est un peu de la merde. Et en même temps, je vis avec ça, c'est un peu une malédiction.
3: Oui.
4: Et on a un peu ces deux personnages, donc de Demiurge, donc Colin Firth d'un côté et Colman Domingo de l'autre, qui reconstruit la maison, qui sont un peu deux facettes du réalisateur, le gentil bonhomme et tout, et l'espèce de salopard manipulateur.
3: Oui, mais qui au fond est gentil, parce qu'il a subi un traumatisme dans sa vie.
4: Oui, sa femme l'a quitté. Non, sa femme est morte.
3: Sa femme est morte, donc effectivement, oui, elle l'a quitté. Oui, du coup, factuellement. Oui, tout à fait. Oui.
4: Factuellement. Mais c'est un peu la opposition entre pulsion de mort et pulsion de vie. Et je me suis dit, à la fin, c'est marrant, c'est un peu genre malaise dans la civilisation de Freud. Il a dû le lire et en se disant, il manque un truc.
3: Ok.
4: Des aliens.
3: Alors vous avez des références intellectuelles parce que moi, quand j'ai vu ce film, je me suis dit, ça me fait surtout penser à mon vomi de la veille. En fait, c'est vraiment une sorte de globi-boulga dégueulasse.
4: Peut-être que si vous auriez lu Freud, vous auriez des choses à dire sur votre vomi de la veille.
3: Peut-être, ouais.
4: Mais en vrai, non, c'est un film qui thématiquement, en fait, théoriquement, je trouve ça passionnant à regarder par rapport à ce que Spielberg fait dernièrement. Narrativement, divertissement, c'est nul.
3: Nul.
4: Mais en même temps, voilà, moi, ça m'intéresse de voir où il va dans ses réflexions sur lui-même. Et,
3: Je tiens à dire quand même qu'il y a 2-3 scènes touchantes, faut quand même le préciser.
4: Ouais, hein, et en même temps, moi, il y a une référence, notamment, à un moment, je me dis, il claque carrément une référence à Blanche-Neige et les Sept Nains.
3: Oui, parce que, il faut le savoir, les extraterrestres ont choisi de communiquer avec les humains via les animaux.
4: Oui.
3: Et donc, les animaux peuvent entraîner un peu les enfants qui sont sélectionnés par les extraterrestres pour communiquer avec eux. Et donc, les enfants sont en lien avec des animaux ou les adultes parfois. Et après, vous vous demandez, mais alors, si les extraterrestres sont obligés de coloniser le cerveau des humains pour pouvoir communiquer avec les humains, pourquoi ils communiquent pas direct? En fait, enfin, il y a des tas de trucs comme ça qui paraissent un peu bizarres.
4: Mais ça lui permet de refaire une scène à la Blanche-Neige.
3: C'est ça, qui est foireuse au-delà du foireux.
4: Ce qui est très numérique. Et pour moi, ça m'a fait un peu l'effet, genre, en fait, Ready Player One, on partait dans une simulation. Et là, en fait, on a même plus besoin. Le monde est moche.
3: C'est ça.
4: Tel qu'il est, en fait. Et je me dis, c'est assez passionnant comme.
3: Mais ce qui est pas passionnant, c'est qu'il refait la même chose que Rencontre du Troisième Type, qui lui était un film plutôt bien, qui se terminait.
4: Parce qu'il y a François Truffaut et vous aimez bien François Truffaut.
3: J'adore François Truffaut. Voilà. Et qui se terminait plutôt bien, où les extraterrestres arrivaient dans un grand halo de lumière avec de la musique, et c'était des extraterrestres un peu filiformes, un peu visqueux.
4: Là, il y a quelque chose
3: presque tout nu. Il y a un
4: petit
3: peu de ça.
4: Parce qu'il y a les extraterrestres qui arrivent à la fin, et alors autant dans E.T. c'était un extraterrestre enfant, on va dire, et là c'est un vieux avec presque un déambulateur. L'idée que Spielberg est vieux maintenant, et en même temps il y croit encore à cette histoire de, on va révéler la vérité, les gens vont l'accepter.
3: Oui. Bah oui.
4: Et en même temps il y a quand même cette idée que c'est quand même un monde où les IA balancent des fake news tout le temps, donc en fait il y a aucun moyen aujourd'hui que s'ils balançaient tout ça, il n'y aurait pas des gens qui diraient non, c'est faux.
3: C'est certainement faux.
4: Et donc voilà, donc c'est assez marrant. Je trouve que le film assez en même temps, soi-disant avec de l'espoir et en fait pas tant que ça. Enfin, je trouve qu'il est assez.
3: Non, mais c'est surtout un film totalement raté avec un scénario absurde.
4: Oh, mais des films ratés, vous savez, on a des pelles qui sortent.
3: Mais c'est pas grave, c'est pas une raison. C'est pas une raison.
4: Voilà, faut apprécier les choses aussi.
3: Bah non, moi je suis désolé. Quand il y a autant d'argent, autant de talent, parce qu'il y a quand même beaucoup de talent, des acteurs qui sont vraiment très bons, je n'arrive pas à croire que les producteurs continuent à financer des films qui n'ont pas de scénario. Ça me dépasse complètement.
4: Ah, mais ils se financent même Spielberg.
3: Mais vraiment ça me désespère. Bref, je suis consterné par ce film.
4: C'est comme Coppola qui fait Mégalopolis.
3: Bah voilà, mais
4: ça c'était hyper consternant.
3: Et c'était qu'est-ce que vous voulez que je vous dise ? En tout cas, j'arrête définitivement Spielberg, ça commence à bien faire. Il nous reste juste quelques minutes
4: quand
3: même.
4: Je pense qu'il va arrêter dans pas
3: longtemps aussi. Pour parler de Backrooms, qui est un film peut-être à regarder, à mettre en rapport avec le film dont vous parliez, le film japonais dont vous parliez tout à l'heure, Lenina, donc buffet à volonté. Et donc ce film c'est Backrooms au pluriel, donc qui a été réalisé par quelqu'un qui s'est illustré en créant un univers Backrooms, une espèce de série sur internet.
5: On dirait le nom d'un escape game.
3: Alors c'est un petit peu ça, d'ailleurs c'est littéralement un escape game, mais sur à peu près 2 heures de temps, donc c'est très très long. C'est un film, Ken Parsons dit le public, le réalisateur, c'est un film qui part d'un truc un peu obscur, une sous-culture internetienne comme il en existe des centaines, qui est né sur 4chan, où en 2002 un forumer de 4chan donc, a publié une image d'une espèce d'entrepôt jaune au mur tapissé de moquettes assez bizarre, avec des néons verdâtres, et c'est une image qui a été prise en 2002 avec un appareil Sony Cybershot DSC-110, figurez-vous. Et à partir de là, il a créé un thread, un fil, où il expliquait qu'il demandait voilà, qu'en fait, il existait des espèces de mondes un peu parallèles, connectés au nôtre, qui ressemblaient à cet univers représenté par la photographie, et des endroits extrêmement angoissants qui vous mettent mal à l'aise, où probablement vivent des créatures qui sont au-delà de notre compréhension et qui s'explorent tel un labyrinthe.
4: Des espaces liminaux.
3: Des espaces liminaux, exactement.
5: Est-ce que le siège du PS en fait partie ?
3: Et le siège du PS en fait tout à fait partie.
4: Alors, le QG du Parti communiste,
3: ce qui en fait, ce qui en fait évidemment partie, c'est surtout le pompage, je pense pas tout à fait assumé, de l'excellent livre de Marc Z. Danielewski, La maison des feuilles, où des gens explorent une maison qui est parfaitement impossible, qui possède des espaces bien supérieurs, des espaces intérieurs qui sont bien supérieurs à sa superficie extérieure, et qui découvrent des
4: comme
3: puits...
4: Comme dans Doctor Who.
3: Peut-être. Qui découvrent des puits littéralement sans fond, des couloirs qui n'étaient pas là la veille, mais qui apparaissent soudain. Et à chaque fois, dans le livre de Marc Z. Danielewski, qui multiplie les trames narratives, mais qui pourtant reste extrêmement lisible, et pour le coup extrêmement divertissant, il y a les meilleurs passages qui sont effectivement les explorations de ces fameux espaces liminaux. C'est tout le propos et le projet de Ken Parsons avec une série de courts-métrages qu'il a publiés sur YouTube qui ont rencontré un grand succès, où des êtres humains, des jeunes rentrent dans ces espaces liminaux de façon plus ou moins magique et se perdent dans ces espaces géométriques qui se répètent à l'infini, dans lesquels, je le répète, donc des créatures très complexes vivent et sont extrêmement hostiles, et tout ça est très très effrayant. Tout ça a eu beaucoup de succès, ça lui a permis de gérer de récupérer un petit peu d'argent, de mettre des producteurs sur le coup et de réaliser donc son film Backrooms, qui reprend tout ça dans un seul long métrage d'à peu près 2 heures, où on va suivre les aventures d'un vendeur de meubles qui a beaucoup de problèmes pour assumer son célibat récent, puisque sa femme s'est barrée, qui va voir une psy qui essaye de lui exprimer sa colère et qui essaye de faire survivre son magasin, qui est un magasin dans une banlieue quelconque du Wisconsin, paumé, où il essaye de vendre des meubles d'occasion ou des meubles vraiment pas chers à bas coût.
5: Vous voulez dire qu'il essaye de sauver les meubles?
3: C'est exactement ça qu'il essaye de faire, c'est très beau. Bravo, bravo. Non, vraiment, je crois que pour la dernière émission de l'année, on atteint une sorte d'acmé, quoi, de summum. On va peut-être nous aussi passer dans des espaces liminaux, on ne sait pas. Et je pensais à vous, Lenina, parce que figurez-vous que pour essayer de relancer un peu les ventes, il décide de réaliser des publicités où il se déguise en capitaine pirate, où il se fait une fausse jambe de bois, enfin, etc. Et il parle à la télévision. Enfin, en gros, la télévision, c'est juste son employé qui le filme avec une pauvre caméra vidéo, parce que tout ça se passe dans les années 90, évidemment.
5: Ça pourrait avoir lieu dans Buffett Infinity.
3: Exactement. C'est pour ça que les deux films, à mon avis, ont plus d'un point commun. Et ce monsieur, à mesure qu'il devient vraiment tragiquement triste, eh bien passe à travers un mur de façon, je le répète, totalement magique, et derrière ce mur il y a le début des Backrooms, un univers très bizarre qui rappelle donc, je le répète, Marc Z. Danielewski, mais aussi d'une certaine façon La fièvre d'Urbicande, une BD franco-belge due à la plume et à la tête de Françoise Keuten et de Benoît Peters, qui raconte l'apparition sur Terre d'une espèce de cube qui se multiplie et dont les lamelles apparaissent soudain à travers les constructions, à travers la Terre, et grossissent, puisque les espaces liminaux découverts par le personnage principal dans Backrooms, eh bien, sont comme pris dans une espèce de réalité qui est bizarre, puisqu'il y a des morceaux de meubles qui pendent du plafond, qui sont complètement coulés dans le plafond. Il y a des choses qui sortent à moitié du sol, et il va explorer en essayant d'embarquer ses deux employés, qui le prennent pour un taré, évidemment, dans l'exploration de ces espaces avec des cordes. Donc là, encore une référence directe à Marc Danielewski, avec bien sûr une caméra vidéo, puisque ça permet d'aller sur le principe très américain du found footage, ouais, qui a donné lieu à, depuis le projet Blair Witch, à des dizaines de films en général assez consternants.
4: Ça s'est un peu calmé quand même.
3: Oui, bah, il était temps. Et avec Backrooms, on revient un peu dedans. Et ce qui aurait pu être un film vraiment génial, ça démarre très très bien, d'exploration de quelque chose qu'on ne comprend pas, qui est un espace mental projeté, on y vient assez vite. Parce qu'on a vu Planète Eternite quand on était plus petit aussi, et on sait ce qui se passe quand on projette ces créatures mentales qui prennent vie soudain. On a vu et lu aussi Solaris, donc on sait ce qui se passe. Donc on devine que les créatures bizarres qui vivent dans cet espace sont simplement les créations malsaines et très en colère, qui t'en veulent de ton esprit. Et Scoop, ah bah ouais, c'est exactement ça, dites donc, quelle incroyable surprise.
5: Bref, et puis ça pourrait aussi faire office de home décor, vu que c'est un vendeur de meubles, il pourrait meubler ses espaces liminaux.
3: Oui, effectivement.
5: Puis ça pourrait faire des trucs cosy à la fin.
3: C'est vrai, il pourrait changer les néons et mettre des lumières un peu sympas, ouais, c'est vrai, et puis de la musique. Bref.
4: Est-ce que ça fait pas aussi penser à Cube 2 Hypercube?
3: Alors oui, aussi. Non, mais c'est clairement un film qui se nourrit de toutes les références précédentes, bien sûr. Mais je répète, je pense que les 20-30 premières minutes sont vraiment exceptionnelles, parce qu'il y a vraiment une grosse angoisse d'aller explorer ce truc complètement improbable dans des couloirs bizarres, dans une lumière pisseuse, avec un néon permanent qui fait genre Et puis des bruits bizarres, des échos. Évidemment, on est dans un film de monstres. On voit pas trop le monstre, un petit peu comme dans Alien ou dans Jaws, ce qui rendait la chose extrêmement flippante. À partir du moment où on voit le monstre, parce qu'il apparaît, parce qu'on est dans un film américain, ça devient ridicule. On est à peu près à la moitié du film et le reste n'est que purge. On a vraiment affaire à un film lamentable comme le film de Spielberg, comme le film de Favreau. Néanmoins, là, on est un peu plus en colère contre ce film parce que on avait un bon début. On avait quelque chose qui aurait pu être bien, qui est justement venait un peu du cinéma indépendant, du cinéma autoproduit, du cinéma autoréférencé. Et on a une énorme bouse formatée pour que le dernier débile du fin fond du Wisconsin
4: après,
3: comprenne tout.
4: Après, à la différence de Spielberg, le réalisateur, c'est son premier film. Là.
3: Oui, mais ça n'est pas une excuse. Le premier film d'un certain Jean-Luc Godard, c'était À bout de souffle et Pan dans ta gueule. Voilà.
4: Ça a un peu vieilli.
3: C'est pas du tout. Ça ne vieillit jamais. Comme Jean-Pierre Chevènement. Alors, maintenant que l'émission est terminée pour l'année, je vous propose de crier, car oui, nous nous retrouvons en septembre. Le 1er septembre. J'espère, nous espérons que vous serez nombreuses et nombreux à nous accompagner pour notre 24e année, 24e saison. Et oui, nous étions jeunes et beaux, maintenant nous sommes vieux et moches. Mais heureusement, grâce à vous, la génération se rajeunit. Et ça, c'est beau. Passez un très, très joli été. N'oubliez pas de brûler le capitalisme et de crever à la chignole les coques des bateaux de milliardaires que vous croiserez, évidemment, je n'en doute pas, au bord de la mer. Salut, merci.

0: Nego escravo, foi pé que fugindo da senzala, correndo nos canaviais. 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
1: Au printemps dernier, le soulèvement du peuple kanak a été réprimé dans le sang par l'État français. 13 personnes ont été tuées durant ces mois sanglants. Pour mémoire, nous avons choisi de les nommer ici.
2: Jibril Salo, 19 ans, mort dans la nuit du 14 au 15 mai, mort d'une balle dans le dos.
3: Nicolas Molinari, 22 ans, tué le 15 mai au Mont d'Or, abattu dans un véhicule de service par un projectile dans la tête.
2: Stéphanie Douka et Chrétien Nérégot, 17 ans et 36 ans, ont été tués le 15 mai dans la zone industrielle de Ducos à Nouméa.
3: Xavier Salou, 46 ans, gendarme mobile, tué accidentellement par l'un de ses collègues le 16 mai au Mont d'Or.
2: Dany, 48 ans, tué le 24 mai à Doumbéa, dans des circonstances qui restent à déterminer. Un policier, pris à partie physiquement par une quinzaine d'individus, alors qu'il circulait avec un collègue, aurait fait usage de son arme de service en tirant un coup de feu pour s'extraire de cette altercation physique, selon le préfet.
3: Pierre-Yves Girold, 51 ans, tué le 18 mai à Calagomène.
2: Lionel Païta, 26 ans. Le 3 juin, à 16 heures, plusieurs hommes attaquent une voiture de l'occasion conduite par les gendarmes sur la route 1 au niveau du col de la pirogue à Païta. Les gendarmes ripostent, Lionel est blessé à la tête et il décède le 7 juin.
3: Roch Vitorin Wamitan, 38 ans, tué par le GIGN le 10 juillet.
2: Joseph Poulavoie, 34 ans, tué le 11 juin par le GIGN d'une balle dans le thorax et dans l'épaule.
3: Marco Caco, tué le 15 août à Thiot par un tir de la gendarmerie.
2: Johan Saïdine, 29 ans, et Samuel Moekia, 30 ans, tués à Saint-Louis par les forces de l'ordre le 19 septembre.
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17: Salut tout le monde et bienvenue dans cette 20e émission de Du pain et des parpaings. Aujourd'hui, l'émission est enregistrée en public au PL Guérin. Il sera suivi d'échanges au micro et hors micro et d'un apéro confectionné par la cantine du Crabe.
1: Du pain et des parpaings, c'est encore et toujours une émission qui relaie les luttes contre l'accaparement des terres, le capitalisme toujours aussi violent, l'extractivisme des corps et des matières. Cette émission fait suite aux mobilisations qui ont eu lieu au printemps 2024.
18: C'est dans la nuit du 14 au 15 mai 2024 qu'une loi a été votée. Pourtant, les modifications de l'électorat pour les élections au Congrès et aux assemblées de province de la Nouvelle-Calédonie. Suite à ce vote, la population kanak s'est révoltée et la gestion de la crise a été violente, coloniale, meurtrière, rappelant les douloureux événements des années 80.
2: Cette situation politique complexe, on va tenter de l'expliquer pendant l'émission et on va donner la parole à des actrices brestoises et kanak de cette lutte qui sont nos invités aujourd'hui. Sur le plateau, il y a Nico, Elsa la technique,
1: Marion,
3: Reissa,
17: Tiffen
18: et Josiane.
2: Et vous, le public, merci d'être là.
17: Alors, on va passer une heure ensemble à discuter, à écouter des sons et puis faire tourner le micro. Alors, n'hésitez pas à demander la parole. Pour commencer, un avant-goût de ce qui nous attend avec une archive des années 1960.

0: Vous habitez dans un pays du Pacifique. Qui est-ce qui habitait la France avant vous autres? Les Gaulois. Les Gaulois, on les appelle nos ancêtres. Bon. Alors, est-ce qu'ils sont réellement vos ancêtres, les Gaulois?
1: Oui.
0: Vous êtes sûr?
1: Oui.
0: Comment vivaient-ils, les Gaulois?
2: Sauvages.
0: Comme des sauvages. Donc, comme vous autres, hein?
1: Oui.
0: Dans quoi?
3: Dans les forêts.
0: Et puis, dans encore, comment appelait-on leur maison?
1: Les
0: huttes, pas des huttes.
4: Alors, avant de rentrer dans le vif du sujet avec les invités, on s'est dit qu'il fallait faire un résumé historique, donner quelques éléments pour tenter de comprendre ce qui a mené aux manifestations et à la répression violente du printemps dernier en Kanaky, et éclairer la situation dans laquelle se trouvent les habitantes et habitants de l'archipel aujourd'hui.
5: Faire l'histoire de la Kanaky et de la lutte du peuple kanak pour sa vie, c'est nécessairement parler de la France continentale et coloniale. C'est faire le grand écart entre deux territoires diamétralement opposés et séparés de 16 820 km.
6: C'est en 1853 que l'État français acquiert la Nouvelle-Calédonie et commence à y bâtir ce qu'on nomme une colonie de peuplement pour construire une France australe. Deux aspects sont à retenir dans cette entreprise coloniale. Premièrement, il s'agit de soumettre les autochtones, les Kanaks, d'où la guerre faite contre eux, leur enfermement dans des réserves, la discrimination généralisée et la politique d'élimination conduite contre eux. Les deux tiers de la population de l'île est décimée. Hécatombe, dira un auteur. En contrepartie, on favorise l'implantation des colons, libres ou pénaux, des bagnards, dont des anciens communards, et des kabyles en lutte pour l'indépendance de l'Algérie. Et deuxièmement, il s'agit d'exploiter les ressources. Ça va se caractériser par l'établissement d'une économie de comptoir et par l'exploitation des mines de nickel. Les grands colons, les commerçants et les administrateurs vivent sur cette économie coloniale en acquérant et en administrant d'immenses terres, ce qui est encore le cas aujourd'hui.
7: Passons les années, mais évoquons tout de même l'affreuse exposition coloniale de 1931, où des Kanaks sont exposés comme des pièces exotiques pour le plaisir des civilisés. Et n'oublions pas que les Kanaks, comme tous les peuples colonisés, n'échappent pas aux guerres mondiales. Ainsi, la Kanaky devient une base militaire interalliée importante, un lieu stratégique militaire à préserver coûte que coûte pour l'État français.
5: En 1946, la colonie devient un territoire d'outre-mer. La citoyenneté française est étendue aux Kanaks, mais rien ne change. L'apartheid perdure, tout comme la spoliation des ressources.
8: La violence coloniale, malgré sa cruauté sans limite, nourrit toujours la résistance et la lutte des peuples opprimés. Dès la fin des années 1960 et dans les années 70, des groupes et institutions indépendantistes autonomistes se forment sur le territoire. C'est dans ces années-là que les leaders indépendantistes et autonomistes de l'insurrection kanak de 1984-1988 font leurs premières armes.
4: Alors, l'insurrection kanak de 1984 à 1988, on en entend souvent parler comme les événements. Euphémisme qui masque l'extrême violence de la guerre coloniale. Difficile de résumer tout ce qui s'est passé pendant cette période et la férocité de la répression contre-révolutionnaire qui s'est abattue sur le mouvement indépendantiste. Elle est parsemée d'assassinats à charge de l'État français et des milices constituées par les Caldoches, population d'origine européenne issue des premières générations de colons, bien décidées à ne rien laisser de leurs privilèges et de leurs terres.
6: Les principaux leaders des organisations indépendantistes kanaks sont en partie assassinés lors de cette période. Éloi Machoro, figure importante de la lutte indépendantiste, est tué par le GIGN en 1984. Une embuscade échafaudée par des colons tue cette même année 10 militants tués par balles ou calcinés. De nombreux manifestants comme Alphonse Dianou et Élie Poignoun sont violemment tabassés et emprisonnés après une marche pacifique en 1986. Les rapports de force évoluent sur le terrain et dans les négociations au fil des deuils, des amis, des sœurs et des frères assassinés.
7: À partir de 1986, la droite au pouvoir revient sur tous les acquis de la lutte. La stratégie de la contre-révolution consiste à vider de leur financement les régions administrées par les indépendantistes, à réaliser des « entre guillemets opérations coup de poing » sur le lieu de chaque « entre guillemets incident », à appliquer la stratégie du nomadisme. La stratégie du nomadisme, c'est 6000 militaires qui sont mobilisés dans l'archipel, soit 1 pour 10 kanaks. C'est le quadrillage total du territoire par des petites unités pour contrôler la population. Il n'y a pas de peuple kanak, dit Ponce, alors ministre des départements et territoires d'outre-mer. Plus de lutte légitime, mais des troubles à l'ordre public. une vieille tactique coloniale. On criminalise les révoltes, on dépolitise les revendications. Les affrontements feront plus d'une centaine de morts entre 1984 et 1988.
5: Cet épisode se terminera par l'assaut sur la gendarmerie de l'île d'Ouvéa. Cet assaut, mené par les indépendantistes, des otages gendarmes sont amenés dans la grotte de Watete, à côté de Gossana. C'est l'épisode le plus traumatisant de cette insurrection. L'assaut pour la libération des otages se solde par un massacre. 19 Kanaks sont tués ainsi que 2 gendarmes. Il faut imaginer, après ces journées-là, le choc, le traumatisme collectif. Chirac dira le soir de la prise d'otage : « Je suis consterné par cette sauvagerie, par la barbarie de ces hommes, si tant est qu'on puisse les qualifier ainsi, sans doute sous l'emprise de la drogue et de l'alcool. » Vieille tactique coloniale et raciste, déshumaniser l'adversaire, ça légitime tout usage de la force.
8: À l'issue de ce massacre, une mission de conciliation est envoyée par le nouveau Premier ministre, Rocard. Des accords, appelés accords de Matignon ou Dinote, sont signés en 1988 entre le FLNKS, entre parenthèses, le Front de Libération Nationale Kanak et Socialiste, et le RPCR, entre parenthèses, Rassemblement pour la Calédonie dans la République. Ils contiennent le retour à la paix, la question de l'indépendance qui est repoussée, l'établissement de mesures de rééquilibrage entre guillemets en faveur des Kanaks.
4: En 1989, Jean-Marie Djibaou et Yewene Yewene, les leaders du FLNKS, sont assassinés par Djoubeli Wéa, un militant nationaliste kanak qui n'accepte pas la soi-disant trahison. Lui aussi est tué dans la foulée. 3 leaders tués d'un coup. Tout cela marque un tournant majeur dans l'histoire de la Kanakie et dans la manière de mener la lutte des les décennies qui suivent. On passe de la phase insurrectionnelle à la génération des accords.
6: 10 ans plus tard, les accords de Nouméa sont signés et repoussent une nouvelle fois le référendum sur l'indépendance en prévoyant le transfert progressif des compétences non régaliennes vers la Nouvelle-Calédonie, la reconnaissance de l'identité kanak dans de nombreux domaines et la création d'une citoyenneté de la Nouvelle-Calédonie, élaborant sur le papier un projet de destin commun. Avec l'accord de Nouméa en 1998, le processus de décolonisation est lancé. C'est vraiment comme ça que le terme figure. L'accord prévoit la mise en place de 3 référendums à soumettre aux citoyens de Nouvelle-Calédonie pour répondre à la question suivante : voulez-vous que la Nouvelle-Calédonie accède à la pleine souveraineté et devienne indépendante ?
7: Le premier référendum a eu lieu en 2018, avec une participation qui a atteint les 81%, du coup en faveur de l'indépendance, atteint les 43,33%. En 2020, c'est le deuxième référendum, avec une participation de 85,69%, avec un oui qui progresse, avec 46,74%. En 2021, c'est le troisième référendum avec une participation de seulement 41,87% et un oui qui tombe à 3,5%. La consultation a été boycottée par les indépendantistes qui avaient demandé son report en raison de la crise sanitaire et du deuil des morts et des mortes du Covid-19. Les funérailles sont importantes dans la culture kanak. Pendant une année, les kanaks pleurent leurs morts. Demande qui n'a pas été acceptée par le gouvernement français.
5: Pour comprendre ce qu'il s'est passé au printemps dernier, il faut avoir en tête ceci. Les signataires de l'accord de Nouméa avaient convenu que le corps électoral de la Nouvelle-Calédonie, qui correspond aux citoyens actifs, comprendra tous les citoyens français installés en Nouvelle-Calédonie jusqu'en 1998 et justifiant de 10 années de résidence ainsi que de leurs descendants. C'est ça que Macron a remis en cause, en décidant d'imposer une modification du corps électoral en Nouvelle-Calédonie, Emmanuel Macron a embrasé l'archipel. La colère que cette décision a suscitée ne faiblit pas. La récente incarcération en métropole de 7 militants indépendantistes l'a même attisée. Ayant pris fait et cause pour l'un des acteurs, les caldoches extrémistes, l'État français peut-il encore être le garant du processus de décolonisation imaginé il y a bientôt 40 ans ?
8: Pour résumer, aujourd'hui se joue la fin de la colonisation. C'est la question posée suite à la crise insurrectionnelle. Depuis le 11 mai 2024, trop de morts et de nombreux blessés. De nombreux incendies de maisons et d'entreprises. L'économie locale à terre, grandes difficultés d'approvisionnement et d'accès aux soins.
4: On va devoir se limiter à ces quelques éléments historiques, mais les questions commencent. Ce qui nous intéresse, c'est la lutte des peuples. Ici, celle des Kanaks, leur combat pour survivre et vivre collectivement. Des leaders indépendantistes l'ont affirmé publiquement à plusieurs reprises dans l'histoire. Un jour, la Kanaky sera indépendante. Pour elles et eux, pas de doute là-dessus.
7: Et voilà, alors c'est parti pour le débat et les questions. Alors, mais vous, Reissa et Josiane, pour commencer, un peu, quelle histoire on vous a raconté pendant votre enfance, à l'école, dans vos familles ?
5: Alors, moi, j'ai 32 ans. Je suis originaire de l'Ifou. J'ai grandi à Nouméa. J'ai jamais appris l'histoire de la Nouvelle-Calédonie à l'école. Il a fallu en fait qu'il y ait les émeutes en mai pour que j'aille par moi-même chercher en fait les informations sur Internet et que je sache vraiment mon histoire, l'histoire de mon peuple. Et à la maison, c'est vrai que on en a. Enfin, mes parents, ils ont parlé des événements. Mais c'est pas quelque chose qu'on a appris à l'école, quoi.
8: Moi, je m'appelle Josiane, j'ai 50 ans. À l'époque des événements, j'avais 10 ans, donc je suis en plein dedans, j'ai grandi dedans. Et nous, déjà, quand j'étais en primaire, on nous interdisait de parler notre langue, de porter notre robe. Tout ce qui était signe d'appartenance à la Kanaky n'était pas autorisé. Suite à ça, moi, j'ai appris l'histoire les Gaulois. Bon, on sait tous que ce n'est pas nos ancêtres. Mais en général, l'éducation ne nous a pas appris notre histoire. On doit aller le récupérer ou c'est du bouche à oreille.
7: Et alors, ce serait quoi un peu l'héritage du mouvement indépendantiste, tout ce qui s'est passé dans les années 80, de 84 à 89 ? Est-ce qu'on en parlait autour de vous, quand même, dans les familles, dans les tribus ? Pas du tout ?
5: Pour ma part, mes parents, ils ont parlé parce que à l'époque, ils étaient adolescents. J'ai plus ressenti de la colère, de la tristesse et une forme d'injustice quand ils me racontaient en fait tout ce qui s'est passé quand ils faisaient du sitting et ils se faisaient taper dessus ou quand ils devaient se sauver parce qu'ils avaient peur. C'est plus les histoires que mes parents et mes grands-parents m'ont racontées.
8: De mon côté, l'ayant vécu, je ne peux pas dire que... du côté de ma famille, nous, on l'a vécu directement puisqu'on était sur les terrains. Toute ma famille était sur le terrain. Donc, c'est direct. Moi, je l'ai vécu en étant pris en tenaille entre les CRS et ma famille. Ça reste très traumatisant, malgré que ça s'est passé il y a 40 ans. Mais ça, c'est toujours là. Dès que l'histoire revient sur le devant de la scène, c'est pas agréable de le revivre à l'heure actuelle.

0: Nous, on est une île. La force de notre culture, c'est la diversité. C'est la règle dans le monde animal, c'est la règle dans le monde végétal. Donc le fait de vouloir, encore une fois de plus, renier le fait majeur de notre société, c'est de conjuguer justement les différences. C'est ça qui fait la richesse de notre peuple, et de notre pays, et de notre Calédonie. C'est justement, il y a 28 langues. Est-ce que ça fait de nous 28 États à l'intérieur de la Nouvelle-Calédonie ? Non. Ça fait 28 manières d'interroger le rapport à l'autre, de construire, de se nourrir de la diversité. C'est ça le projet que les indépendantistes ils ont porté depuis 1983. On a dit, on nous a reconnu le droit à l'autodétermination, on l'ouvre aux autres, aux descendants de Bagnards, aux Javanais, à tous ceux qui sont arrivés ici sur les rivages de notre caillou, et puis qu'on dit, ben maintenant, on doit faire société avec vous. Je veux dire, si Mme Baquès a cette idée, libre à elle, moi je ne partage pas cet avis, je pense même encore aujourd'hui qu'on n'a pas d'autre... on n'a pas d'autre solution que de cohabiter. Et ce n'est pas parce qu'on habite sur la même terre qu'on vit ensemble. Ça, c'est juste une contrainte géographique. Quand je parle de se côtoyer, ça veut dire qu'à un moment donné, les gens doivent aussi prendre en compte que notre hymne, ce n'est pas la Marseillaise. On a notre hymne, on a notre devise, on a aussi un exécutif, on a nos organes, on vote nos lois, puisque ça a été, c'est pour nous emmener vers cette émancipation, vers cette décolonisation des mentalités. Aujourd'hui, on se rend compte, bah, ce qui s'est passé, c'est aussi le résultat des politiques publiques dans Nouméa Aglo, que cette aliénation, elle est réelle. Sinon, les gens ne se lèvent pas en se disant « je vais aller cramer des pneus ». Comme ça, de but en blanc, aller brûler des écoles ou des églises. C'est pas, faut être sensé.
1: Alors là, on vient d'entendre Emmanuel Tchibaou dans une émission, enfin c'est un extrait d'une émission sur Mediapart avec Alice Zénitaire qu'on vous conseille d'aller écouter. Et juste avant, on écoutait un morceau de Kaneka. C'est un genre musical un peu de renouveau de la musique kanak des années 80 à peu près. Et là, on va écouter un tout petit son d'actu pour se mettre un peu dans l'ambiance de ce qui s'est passé au printemps.
2: Politique à présent, l'État est désormais prêt à dégeler le corps électoral pour les élections provinciales. Lors d'une audition de la Commission des lois du Sénat, Gérald Darmanin, ministre de l'Intérieur et des Outre-mer, a évoqué son ouverture aux personnes qui peuvent justifier de 10 ans de résidence sur le Caillou.
3: Face au chaos, l'Élysée a annoncé l'état d'urgence, instauré un couvre-feu à Nouméa dès 18h et déployé l'armée.
4: Alors on va poser maintenant quelques questions là sur suite à ce qu'on a entendu, sur qu'est-ce qui s'est passé au printemps dernier pour que tout d'un coup ça explose. On a l'impression que tout d'un coup il y a un truc qui explose, mais en fait ça couve. Et pourquoi un truc qui peut paraître technique, le dégel du corps électoral, pourquoi en fait cette question-là, elle a mis le feu aux poudres ? Est-ce que vous pouvez nous donner vos ressentis, vos points de vue là-dessus déjà ?
5: Eh ben, pourquoi ça a mis le feu aux poudres ? Eh ben, parce que la population kanak, il faut savoir que nous ne sommes que 40% dans notre propre pays. Et du coup, le fait d'avoir voulu dégeler le corps électoral, c'est un peu comme si on veut éteindre la voix kanak. Et c'est juste pas acceptable.
6: C'est ce qui a conduit à tous ces événements, c'est ce qui a suivi. Sauf que juste avant que la loi du dégel soit votée, il y a eu des manifestations des indépendantistes pour appeler justement, prévenir le gouvernement que le peuple allait se soulever si le dégel passait.
5: Des manifestations pacifistes. Ouais.
4: Est-ce que tout le territoire de l'île, là, Nouvelle-Calédonie, Kanaki, comme on voit, qui est très étendu, ça fait 400 km et c'est plutôt pas très large, voilà. Où est-ce que ça a été le plus violent ? Est-ce que vraiment ça a été violent partout ? ou est-ce qu'il n'y avait pas des zones où c'était pacifié? Parce que je rappelle, ça faisait une trentaine d'années qu'il y avait quand même eu un processus de paix, de pacification et de délocalisation qui marchait quand même. Voilà.
5: Et ben en fait, l'endroit où ça le plus où il y a eu le plus d'émeutes, c'est surtout à Nouméa. Mais il faut savoir que sur tout le territoire, en fait, il y a eu des manifestations. Mais le plus, ça a été à Nouméa. Pourquoi à Nouméa? Parce que c'est vraiment à Nouméa qu'on voit la différence entre les Kanaks et les Blancs, on va dire. À Nouméa, il faut savoir que les Blancs, ils sont dans les quartiers sud, c'est-à-dire les quartiers riches. Et les Kanaks sont un peu parqués dans les quartiers populaires, on va dire, tels que Rivière-Salée, Tindu, Vallée du Tir, etc., etc. Donc c'est plus à Nouméa qu'on voit, on va retrouver les plus gros émeutes.
6: Oui, et puis il faut aussi comprendre que la Nouvelle-Calédonie est divisée en trois provinces, qui est la province des îles, la province nord et la province sud. Ce qui fait une différence entre les peuples métropolitains et les peuples kanaks.
4: Vous avez dit qu'il y a eu des manifestations pacifiques, il y a eu une résistance. Mais concrètement, qu'est-ce que, selon vous, qu'est-ce que le mouvement indépendantiste, et puis selon vous, et on ouvre la discussion avec vous, le public, pourquoi en fait il y a eu ce coup de force là, de Macron? Qu'est-ce qui, à votre avis, pourquoi ils ont fait ça? Pourquoi Macron a fait ça à ce moment-là?
6: Mon avis à moi, c'est surtout que ça a été par rapport à la province sud qui avait peur de se retrouver en minorité par rapport aux citoyens kanaks et qui pensaient à perdre, comme c'était le dernier référendum. Donc il fallait faire une montrer la force du côté métropolitain pour écraser les kanaks.
5: Il faut rappeler que lors du deuxième référendum, le taux de participation du côté indépendantiste, il avait quand même augmenté. Et il y a eu un gros appel qui avait été fait pour justement voter le oui lors du troisième référendum. Sauf que du coup, ça ne s'est pas passé comme on le voulait, parce qu'il y a eu le Covid. Et comme on l'avait précisé au tout début, chez nous, la population kanak, le deuil, c'est vraiment quelque chose de très, très important.
7: Je m'appelle Aneda, je suis à Lorient depuis 2021. Je suis arrivée en France en 2020 pour faire des études. Comment ça va, en fait, ta famille? Comment ils se sentent par rapport à ce qui se passe là-bas, directement?
8: Ma famille, ça va parce qu'ils sont en brousse au nord, du coup ça va un peu, mais bon, ça fait un peu peur quoi. Avec toutes les milices qui traînent partout, on a vu qu'il y en avait aussi dans le nord qui traînaient, qui agressaient les gens, du coup ça fait peur un peu pour la famille surtout. Et puis on a peur que ça termine en guerre civile et que tout le monde finit par s'entretuer quoi. Ça... En fait, le vivre ensemble, il est en train d'être détruit à cause de Bakès et Mesdov et tout ça, avec tous les propos, c'est grave les propos.

0: peut-être nous dire qui c'est aussi?
1: Alors, Sonia Baquès, c'est la présidente de la province Sud.
2: Voilà, présidente.
1: Et elle était également secrétaire d'État chargée de la citoyenneté jusqu'à l'année dernière.
0: Elle est très appuyée par le gouvernement français. Hein.
1: Oui, exact. Et en fait, on ne va pas dire que c'est un peu eux qui ont mis le feu aux poudres, mais au départ, quand il y a eu les marches indépendantistes, les marches pacifiques, il faut savoir qu'eux aussi ont organisé des marches. Et elle a un petit peu pris la parole en disant que, bah, qu'elle voulait la guerre, quoi. Alors qu'au départ, les indépendantistes, ils faisaient juste des marches pacifistes.
2: Oui, Madame Baquès, on l'entend bien, je cite, c'est pas vous qui foutrez le bordel, c'est nous qui allons foutre le bordel.
1: Exact.
0: Par rapport aux milices, est-ce que vous pouvez nous éclairer sur qui c'est les milices et comment ça se passe?
1: Alors, nous, on a vu beaucoup de vidéos, en fait, on se base des vidéos qu'on avait reçues lors des émeutes. La plupart des personnes qui sont dans les milices, c'est surtout les caldoches. Pas tous les caldoches, mais une partie des caldoches et une partie aussi des... Je ne sais pas si c'est des anciens militaires métropolitains qui sont allés vivre en Nouvelle-Calédonie et qui sont à la retraite. Mais en tout cas, c'est, pour la plupart, ce sont des personnes, des blancs, pardon, qui tiraient sur des canaques.
2: Bon, après, la plupart, c'est faut pas faire une amalgame. La milice, c'est surtout que ce sont des racistes, ceux qui ont l'occasion de pouvoir taper foutre le bordel.
3: En fait, juste pour dire, c'est les extrémistes racistes qui sont dans les milices, c'est quand même une minorité, mais très active, qui est quand même là, clairement, soutenue par l'État français.
1: Oui, et qui sont super bien équipés aussi. Ils ont des fusils, des gros fusils que j'avais jamais vus, mais ils sont très très bien équipés.
2: Bah, c'est surtout que la milice marche avec la police du territoire. C'est ce qui sur les vidéos, on les voit très bien. Où ils ont pas, c'est pas de simples carabines qu'ils ont, hein, c'est surtout des Kalachnikov, des mitraillettes, tout ce que nous on n'a pas, ce qui ne peut pas être acheté. Par une personne, par des jeunes Kanaks ou une famille Kanak ou quelqu'un de là-bas. Il faut vraiment avoir des sous pour pouvoir l'acheter, quoi.
1: Et pour revenir aussi aux réseaux sociaux, c'est vrai que quand je discutais avec ma famille, quand on recevait des vidéos de personnes qui se faisaient tuer, et ben, en fait, ces vidéos, elles étaient supprimées dès qu'elles étaient envoyées. Donc c'est comme ça qu'on a commencé à se poser des questions en fait sur le fait que nos réseaux sociaux étaient surveillés. Et on a même eu, enfin, il y a une Calédonienne, Marie-Claire, elle a eu ses réseaux sociaux qui ont été bloqués parce qu'en fait elle partageait beaucoup trop de vidéos qui sont liées à des injustices en fait. Elle les partageait sur son mur et du coup son réseau a été bloqué. Et il y a plein d'autres personnes qui ont témoigné que Meta, c'est-à-dire Facebook et Instagram, et bloquer en fait les messages.
2: C'était surtout de la censure. C'est de la censure, mais bon, vu que nous, on pouvait encore entre parenthèses, joindre encore nos familles, donc après, la plupart des vidéos qu'on avait, c'était véhiculé par les familles. Par les familles directement et sur Messenger. Et sinon, c'était TikTok qui a été vraiment censuré de ce côté-là.
0: C'est comme ça que vous êtes passé aux messageries cryptées.
1: Exactement.
2: Tout à fait.
1: Avec WhatsApp et Telegram.
4: Bah, sur les réseaux, ça, c'est des nouvelles formes de répression. Parce qu'à chaque fois, il y a ce truc de... On essaie de passer par la voie électorale, mais en fait, ce que fait aussi la France, c'est continuer un peu la stratégie de la colonisation de peuplement via les référendums, donc de minoriser à chaque fois. C'est ce qui se passe quand on veut dégeler le corps électoral. C'est en fait une stratégie de colonisation de peuplement où on intègre plein de gens pour que vous ayez plus de voix. Ouais. Mais j'ai l'impression qu'il y avait aussi beaucoup de choses, en s'intéressant un peu aux années 80, des continuums, mais des mêmes formes de répression. Par exemple, la milice, les milices, dans les années 80, c'était aussi des gens qui venaient d'Algérie, de l'OAS, etc.
2: À cette époque-là, dans les années 80, ayant vécu, il y avait déjà l'histoire de milices. Mais là, ils étaient un peu plus formés à ce moment-là. Ils étaient plus formés. Et puis, c'est surtout que, bah, pareil, hein, on a eu aussi la censure au niveau de journalistes qui n'avaient pas le droit de venir sur le territoire. Les journalistes étaient interdits sur le territoire.

0: que vous verrez à l'heure actuelle, si jamais vous en trouvez sur YouTube, ce sont très très rares. C'est parce que la personne qui filmait à l'époque, elle n'a pas eu le droit de filmer ni de donner ou d'envoyer ces vidéos. Du coup, moi, j'ai eu l'occasion de voir ces fameuses vidéos en 2011, dans un festival à La Rochelle. J'ai rencontré le vidéo, le journaliste, et j'ai remarqué aussi, j'ai vu aussi les vidéos qu'il avait fait à cette époque-là.
1: Madame Luépak Lidi, je viens de Djéhou et ben, je vis en France. Je suis arrivée de la Nouvelle-Calédonie depuis 1983. Il y a une petite anecdote que je voulais vous faire partager. Hier, j'avais la famille à la maison. On a fait un petit repas et j'ai mis sur les réseaux ce qu'on mangeait. Et en retour, j'ai eu un petit commentaire et ça m'a énorme. J'ai été touchée. Je me suis dit, j'aurais pas dû faire ça. J'aurais pas dû mettre ça sur les réseaux. Il y a eu un message de la Calédonie qui disait c'est bien, vous avez de quoi manger. Nous, on a même plus les bancs de la mairie. On n'arrive même plus à s'alimenter correctement. Je n'ai pas pu dire quoi que ce soit parce que c'est vrai, comme je disais tout à l'heure, on est impacté par rapport à ce qui se passe en Calédonie, en Kanaky. Mais j'ai envie de vous dire, il faut que ça change. Il faut que ça change.
2: Voilà, c'était encore un super son de Raissa à la manif de Lorient. Du coup, avant de parler un peu de la diaspora et des solidarités qui s'étendent un petit peu partout, on voulait voir ce qui se passe maintenant, en fait, parce que comme à chaque fois dans les territoires coloniaux, en fait, quand ça explose, on entend beaucoup parler de violence. Et donc là, on entend moins parler, mais en fait, ça continue. Il y a eu même un mort en septembre, au moins. Et puis la situation en Kanaky, ça a l'air d'être un peu catastrophique. Donc voilà, si vous pouvez en dire
0: un peu plus. Est-ce que j'ai le temps de faire une parenthèse pour faire une différence entre ce qui s'est passé dans les années 80? C'est que dans les années 80, il n'y avait eu que des manifestations. Il n'y avait pas eu d'incendie. On s'en est pas pris aux bâtiments, aux magasins et tout. La seule différence qu'il y a à l'heure actuelle, c'est que là, vous avez eu des incendies. Voir ma Calédonie se retrouver à faire des rations alimentaires. Niveau ration alimentaire, comme si on était en guerre. En fait, ma Calédonie était en guerre pour moi cette année-là. Ici, le printemps de mai 2024, c'était la guerre. La guerre sur mon petit caillou, 500 km sur 40 km.
2: Et du coup, qu'est-ce qui se passe maintenant? C'est un peu la situation de la Nouvelle-Calédonie en ce moment en termes économiques, de la vie chère. Vous parliez, quand on préparait l'émission, du prix des tickets de bus, du soda, ouais, et puis de tout ce qui est nécessaire à la vie, quoi, les hôpitaux, les écoles.
3: Je tiens quand même à préciser que même avant les émeutes, il y avait déjà la vie chère en Nouvelle-Calédonie. Les prix étaient déjà élevés. Mais après les émeutes, du fait que l'économie soit en baisse,
0: ça a permis à certains magasiniers, ceux qui n'ont pas eu leur magasin brûlé, d'augmenter les rations, d'augmenter le prix des rations. Quand vous vous rendez compte que chez nous, un pain, il est à 100 francs et qu'ils le vendent à 400 francs, ça fait le beurre de certains.
3: 400 francs, ça équivaut à peu près à 3 euros et quelques. Là, ma sœur, elle vient d'arriver de Nouvelle-Calédonie. Elle me disait que les prix du transport public avaient augmenté à 500 francs. C'est plus de 4 euros, en gros. 4 euros pour prendre un bus, je trouve que c'est exagéré. Et il y a plein d'autres exemples, comme les produits de première nécessité qui ont vraiment augmenté. Le bal de... Un kilo de riz qui est presque à 5-6 euros. Et puis, voilà, plein d'autres exemples.
2: Et quand on préparait l'émission, juste vous racontiez aussi qu'il y avait quand même beaucoup de personnes qui se retrouvaient obligées de partir de Kanaky parce qu'il n'y avait plus d'emploi, parce qu'il n'y avait plus leur travail, qu'ils avaient des emplois détruits. Et du coup, je me demande si c'est vraiment quelque chose de massif pour le peuple kanak, parce qu'il y a beaucoup de gens qui partent, parce que ça aussi, c'est en fait toujours dans la logique de colonie de peuplement. Quand on n'arrive pas à faire taire les gens, on peut aussi les faire partir, quoi. Je ne sais pas si...
3: Ce que moi, j'ai vu à l'heure actuelle, c'est qu'il y a beaucoup de personnes qui ont quitté la grande île pour retourner en fait en tribu, pour retourner à l'époque où on faisait encore les champs, on allait pêcher, on allait à la chasse, parce qu'il n'y a plus de travail. Et puis les gens, ils préfèrent aller en tribu, parce qu'en tribu, c'est plus facile de trouver à manger. Du coup, ils partent de Nouméa. Et j'ai vu aussi qu'aujourd'hui, il y a énormément de personnes qui se retrouvent au chômage, que ce soit le chômage partiel ou au chômage total.
0: Disons que la Calédonie a une grosse partie, c'est la SLN, le nickel, qui fait vivre le plus gros des parties de la Calédonie. Ce qui fait que suite à tous ces événements-là, comme on parlait tout à l'heure que l'économie, il est vraiment à terre. Quand on dit l'économie est à terre, ça parle de tout ce qui est SLN, nickel et tout. Et la plupart des familles, que ce soit dans la province nord, province sud ou province des îles, la plupart, chaque famille dans toutes ces provinces a quelqu'un qui travaille dans le nickel. Donc à l'heure actuelle, c'est beaucoup le chômage. Donc ceux qui n'ont pas le choix, ils font l'exode, ils choisissent de partir en France, même s'ils n'ont aucune connaissance de la France.
2: Ah voilà, tout ça, c'est pas sans rappeler les différentes situations auxquelles font face les territoires dits d'outre-mer, on appelle ça comme ça depuis 1946, et c'est l'héritage de l'époque coloniale qui se perpétue et se renouvelle sans cesse. On adresse du coup tout notre soutien et notre solidarité avec la Martinique et la Guadeloupe en lutte, et pour la troisième et dernière partie de l'émission, on va justement parler solidarité avec la Kanaky, de l'organisation de la diaspora et des solidarités océaniennes.
4: J'ai un petit message à faire passer à tous ceux qui nous diabolisent, qui nous criminalisent, qui crachent sur notre drapeau et notre

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1: Rassembler la communauté calédonienne qui est ici à Lorient, est-ce que ça a été simple pour tout ce qui est organisation des rassemblements et des manifestations?
2: Alors c'est vrai que par rapport à aujourd'hui, le comité il est né il y a 3-4 semaines et donc il rassemble en tout cas dans le noyau fort peut-être 6-7 personnes qui sont porteurs du comité. À Lorient on est plutôt une petite communauté de Kanak et du coup bon, on se connaît tous, c'est l'avantage de pouvoir aussi diffuser les informations mais c'est vrai que voilà, on essaye toujours de mobiliser en continu pour qu'on soit le plus aussi à porter parce que c'est pas une chose facile aussi de porter des actions. Et nous en tout cas ce qu'on veut faire passer comme message voilà, on est un comité qui est partisan. Nous ce qu'on veut avant tout, c'est la lutte pour nous, c'est de passer aussi par la valorisation de la culture. Donc c'est pour ça que le rassemblement d'aujourd'hui il est pas politisé, même si bien sûr on est dans un enjeu politique, mais dans le sens où on veut avant tout montrer, faire de la pédagogie et de l'éducation à la culture kanak, de par les chants, de par la danse, de par la présentation aussi de nos coutumes. Enfin voilà, du coup ça fait partie aussi de la lutte et c'est un axe que nous on souhaite développer dans ce sens.
3: Alors comme a dit Tiffen, dans cette partie on va parler de comment ça s'organise la solidarité ici avec le peuple kanak, ici avec les indépendantistes là-bas, ici entre vous, etc. Donc Raïssa et Josiane, je vous pose la question, comment ça se passe à Brest?
4: Alors avant de répondre, je tiens à remercier toutes les associations qui nous ont beaucoup soutenues. Parce que dès le début des émeutes, moi, j'étais pas du tout capable. J'étais trop pas mal, en fait. Je pensais trop à ma famille. Et en fait, c'est les associations et quelques Calédoniens qui ont commencé le mouvement ici à Brest. Il y a eu une première manif qui a été faite le jeudi, juste après les premières explosions. Le jeudi, ils se sont rassemblés au niveau de la mairie et ensuite, c'est comme ça que tout a commencé. On s'est réunis le samedi juste après et on a commencé à organiser les rassemblements, à rédiger notre acte et puis à informer la population brestoise qu'il se passe quelque chose en Nouvelle-Calédonie et que la Nouvelle-Calédonie, ça reste quand même français.
5: On va dire qu'on s'est rendu compte qu'il y avait beaucoup qui avaient envie d'en parler, surtout que maintenant, ici à Brest, il y a beaucoup d'étudiants calédoniens qui viennent. Alors qu'avant, moi, ça fait 18 ans que je vis à Brest. Et ça fait même pas 7-8 ans que les jeunes calédoniennes et calédoniens viennent sur Brest. Et puis c'est surtout pour ce besoin, pour eux, qu'on a voulu faire cette solidarité, faire naître collectif Kanaki pour justement rassembler tous ces petits jeunes pour pas qu'ils soient tout seuls à vivre ces événements.
4: C'est aussi important de souligner que durant ce printemps assez compliqué, on s'est rendu compte qu'il y a énormément d'autres peuples du Pacifique qui sont venus nous soutenir. Il y a eu une grosse solidarité en fait autour de nous Calédoniens qui sommes ici à Brest. Il y a eu les Wallisiens, les Tahitiens et aussi des Brestois qui sont venus nous soutenir en fait dans notre lutte.
5: C'est comme on dit chez nous, c'est le Pacifique en force.
4: Exact.
3: Et vous avez eu des réactions de la part de blancs français qui vous ont interloqué, surpris?
4: Oui, alors après notre première, on a fait un premier rassemblement devant la mairie. Suite à ce premier rassemblement, on avait vu sur les réseaux sociaux, on avait eu des commentaires un petit peu négatifs. Qui nous disaient mais qu'est-ce qu'elles font là, qu'est-ce qu'ils font là, pourquoi ils vont pas manifester chez eux, ils manifestent pourquoi, ils veulent leur indépendance. En fait, il y a eu plein de combats. Ouais, voilà, c'est ça.
6: J'ai vu aussi. D'abord, il faut s'occuper de la France. C'était cool.
4: Voilà. Et on s'est rendu compte que souvent, les gens qui nous ont mis des commentaires négatifs, c'est souvent des personnes en fait, qui ne connaissent pas, qui ne savent pas que la Calédonie... Bah, déjà, ils ne savent pas où se trouve la Nouvelle-Calédonie, déjà. Et ils ne savent pas que la Nouvelle-Calédonie est française.
5: Mais c'est surtout que c'est, comme on dit, le problème avec les réseaux, c'est que ça fait justement parler tous ces haineux, mais nous, ça nous donne la force justement d'avancer et de leur apprendre leur histoire. Bon, ben après, nous, on est contents de se retrouver, hein, c'est toujours pareil. Hein. Puis bon, moi, ce qui m'a permis, c'est que de voir que les jeunes de maintenant et d'avant sont toujours aussi solidaires entre gens de Pacifique. Et puis par le biais de cette radio crochet, comme on dit, je voudrais remercier toutes les personnes qui nous ont soutenus tout le long de ces événements, parce que c'est pas rien. Et puis ça permet de voir que la solidarité existe encore.
4: Ouais. Je tiens aussi à remercier la Manne de l'Espoir. C'est une association en fait, qui a fait le tour de la France pour récupérer des denrées alimentaires. Parce qu'il y a beaucoup de familles en fait, qui ne pouvaient pas s'acheter à manger. Ma sœur, elle me disait que en fait, c'était rationné en fait, dans les magasins. On ne pouvait pas acheter autant de nourriture qu'on voulait. C'était deux sacs de riz et une boîte de cassoulet, un poulet. Pour toutes les familles. Moi, chez moi, on est plus d'une dizaine. Donc, un sac de riz, deux sacs de riz et un poulet, c'est, en un repas, ça a vite fait d'être terminé. Donc, je tiens à remercier la Manne de l'Espoir qui en fait vraiment le tour de la France pour récupérer les denrées alimentaires pour les envoyer en Nouvelle-Calédonie. Et justement, du fait qu'on est... créer le collectif Solidarité Kanaky-Brest, on a pu récolter assez d'argent pour nous aussi participer dans cette récolte de denrées.
5: Okay. Et il ne faut pas oublier, c'est que la Manne de l'Espoir, c'est des étudiants qui ont eu l'idée, qui ont pris le drapeau à bras le corps, comme on dit.
4: C'est ça.
3: Voilà. Une question.
6: Okay. Je crois que c'est Josiane tout à l'heure qui parlait de ségrégation, je crois. Et dans le morceau de musique, le dernier aussi, ça parlait d'apartheid. Et du coup, je me demandais c'était quoi un peu la réalité de ça. Moi, je ne connais pas du tout, donc j'ai appris plein de trucs déjà, merci. Et c'était un peu de savoir dans le quotidien comment est-ce que tout ça se matérialisait. T'as parlé de quartiers très distincts, de provinces très distinctes, dans lesquelles il y a les Blancs, les Colons et d'autres endroits où c'est plutôt les Kanaks. Du coup, ça m'intéressait d'en savoir un peu plus là-dessus. Et après, un deuxième truc que j'avais envie de savoir aussi, c'était plus c'est quoi les intérêts français en Kanaky, à la fois économiques, vous avez parlé de nickel, mais je ne me rends pas compte, qu'est-ce que ça représente le nickel, du coup ça m'intéresse de savoir aussi. Et après j'imagine qu'il y a des intérêts militaires de dingue de contrôler les territoires maritimes, pacifiques et tout machin. Mais voilà, c'était un peu ça, s'il y a moyen d'avoir des réponses là-dessus, trop chouette, sinon c'est pas grave. Merci.
4: Alors si on parle d'apartheid en Nouvelle-Calédonie, il faut rappeler qu'il y a une certaine époque où on avait ce qui s'appelle l'indigénat. L'indigénat, en fait, c'est la réduction en fait, de droits pour les indigènes.
3: Les Kanaks, ouais.
4: Voilà, pour les Kanaks. Tu avais une définition là-dedans.
3: Bah non, mais tu l'as très bien décrit. C'est l'indigénat, ça fait qu'un statut complètement discriminatoire est mis en place pour les Kanaks, pour le peuple originaire, à partir de l'arrivée des Français.
7: Ouais, c'est le même qu'en Algérie, en fait. C'est exactement la même chose. Si on part, que les gens vont créer des réserves, du coup, il y a une suppression de la liberté
5: comme
7: de circulation.
5: Comme en Australie, la c'est même ça. Chose. L'indigénat, c'est une histoire de droit. Enfin, ma maman l'a vécu. Ma maman l'a vécu, l'indigénat. Ils ont vécu ça. Et l'indigénat, c'est restreindre vraiment le droit. Et tout le monde est parqué. Quoi. Et après,
4: L'indigénat, moi, c'est mon grand-père qui m'en parlait. Il me disait qu'en fait, lui, il devait faire ses devoirs. Mais à partir de 17h, il fallait que les lumières soient éteintes. Il n'avait plus le droit de sortir. Les Kanaks qui se trouvaient à l'époque dans les quartiers sud, aujourd'hui de Nouméa, ils ont été parqués dans des parquets.
3: Ouais, c'est ça. Violent comme.
5: C'est ça.
4: Ils ont été mis dans des réserves. Par exemple, à Saint-Louis, il y a beaucoup de Kanaks qui ont été mis là-bas. ces Kanaks qui vivaient à l'époque dans les quartiers sud de Nouméa, pour justement que les colons s'installent en fait près des plages que vous pouvez voir sur les photos quand vous tapez Nouvelle-Calédonie. Vous voyez les superbes plages Lansvata, Baie des Citrons. Bah la plupart c'est des blancs aujourd'hui qui habitent là, les quartiers riches.
7: Et puis c'est ce que vous disiez au moment du printemps. Mais enfin, c'est encore une fois genre un peu le continuum avec tout ce qui s'est passé dans les années 80 depuis le régime de l'indigénat. Mmh. Mais de dire, ok, avec les couvre-feux qui ont été mis en place, ouais, avec la destruction des barrages ou l'instauration des barrages aussi par les milices caldoches, c'est vous avez pas, enfin, du coup, le peuple kanak a quand même pas du tout le droit de sortir avec des restrictions super fortes, un couvre-feu de ouf. Par contre, il y avait des vidéos qui circulaient énormément sur les fêtes qui étaient faites sur la plage de Nouméa, dans les bars, les boîtes de nuit, etc. Enfin, c'était deux mondes opposés, quoi.
4: Ouais, c'est ça. C'est vrai.
3: Non, mais c'était pour répondre à la question sur la ségrégation ou l'apartheid, si elle continuait. En fait, il faut comprendre que c'est comme a dit Tiffaine, c'est un continuum. L'histoire coloniale en Nouvelle-Calédonie, elle a encore des répercussions très concrètes. Après, je te laisse parler, mais juste territorialement, Nouméa, ça concentre deux tiers des habitants, hein, juste à Nouméa. Donc voilà. En fait, après, c'est très dépeuplé. Et en fait, la plupart des descendants kanaks qui sont sur la côte et sur les îles. Mais c'est parce que ça correspond au parc, quoi, aux endroits où on les a parqués quand les Français sont arrivés. Et je finis ça. Nouméa, ce que tu as dit, là, quartier sud, c'est très divisé. En fait, c'est encore ségrégué. Et voilà. Et en fait, les inégalités, elles n'ont pas été réglées là par les 30-40 dernières années où la décolonisation a commencé. Ça a été le début, en fait. Il y a plein de trucs, on a parlé rééquilibrage pour les Kanaks, etc. Mais en fait, les inégalités, elles sont structurelles, puisque la colonisation, elle n'est pas finie. Puisque ce qui se passe aujourd'hui, c'est que l'État français ne veut pas lâcher l'affaire. Pourquoi ? On va y répondre aussi.
5: Sinon, tu voulais savoir un peu le nickel. Le nickel, il a été découvert par Jules... comment il s'appelle celui-ci déjà ? Non, attendez. Il y a le nickel. En fait, le nickel, c'est une grosse partie de la Nouvelle-Calédonie qui est exploitée au niveau du nord. Vers la Vaud, tu vois, il y a Vaud. On n'a pas marqué Koné, mais Koné, c'est côté côte ouest. Et puis, nos montagnes, c'est du nickel. Le problème, c'est que le nickel, là-bas, en Nouvelle-Calédonie, il est à ciel ouvert. Il n'y a pas besoin de creuser pour aller trouver le nickel. Puis ça fait une grosse partie déjà de l'économie de la Calédonie. Et puis après il y a les eaux territoriales, il y a tout ce qui touche à la mer. Et puis il faut situer aussi que la Nouvelle-Calédonie elle est entourée de par l'Australie, la Nouvelle-Zélande, le Japon. On est vraiment la petite île française, un petit bout de caillou au milieu de tout ça. Donc ça fait un rapport au niveau militaire très stratégique pour eux.
8: On va finir là-dessus, mais on mettra plein de ressources dans l'article de l'émission. Donc, il ne faut pas hésiter à aller écouter plein d'émissions intéressantes et à lire plein d'articles. Nous, en tout cas, pendant l'émission, on a entendu donc une archive de l'INA de 1964 où l'on entend un prêtre enseigner à des enfants que les Gaulois sont les ancêtres des Kanaks et sauvages. On a écouté comme morceau de musique Rencontre de Warawi Wayenese. On a écouté Emmanuel Pibaou dans l'émission de Mediapart Nouvelle-Calédonie, nous sommes dans une lutte politique. On a écouté le morceau du rappeur Ibal Khan, ici c'est Kanaki. Et on est en train d'entendre un morceau de Chap, qui est une musique traditionnelle.
7: On a aussi lu et entendu Léopold Lambert, Pierre Wellepa, Anthony Tutuguro. Et merci eux pour le travail de décolonisation de l'histoire. On fait les actus.
9: On en parle. Okay.
7: C'est parti pour les actus. Donc, comme d'hab, on finit l'émission avec quelques actus pour celles qui nous écoutent sur Antenne Doc, Radio Octopus, Radio Béton, Radio Larzac, RAM 05, Micro Rebelle, Fréquence Paris Pluriel, Air d'OTAN, Spectre et puis le site de Radio Piquez à Brezmel. Donc on peut mentionner la victoire de Dourlougouez dans leur lutte contre le projet d'implantation de l'usine à saumon à Plouizy. On y avait consacré notre 5e édition en 2023. Hourra ! À Brest, la sécurité sociale de l'alimentation va prendre corps. Le collectif À Table s'apprête à lancer une caisse commune de l'alimentation. 100 premiers participants sont attendus pour un démarrage courant 2025. Les journées coordonnées d'action pour désarmer l'Empire Bolloré auront lieu aussi du 29 janvier au 2 février à l'appel de dizaines d'organisations écologistes, syndicales, féministes, antiracistes et antifascistes à suivre sur le site des Soulèvements de la Terre. Salut, merci et à bientôt.
5: Merci, merci à bientôt.

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0: Bonjour à toutes et à tous, vous êtes bien sur Fréquence Paris Pluriel sur le 106.3 FM et c'est Zoom Écologie. Aujourd'hui, une émission qu'on voulait faire depuis quelques temps et qui nous tenait à cœur pour essayer de comprendre un peu ce qu'il se passe dans le domaine agricole. Une émission dédiée à la compréhension des crises, on va dire, politiques et syndicales qui ont secoué le monde agricole. Vous savez qu'on essaye de suivre un peu les questions agricoles sur Zoom Écologie. Et voilà, il nous semblait important de faire cette émission pour comprendre tout ça. Et avec nous, on a trouvé deux intervenants qui nous semblaient particulièrement pertinents pour ceci, à savoir Amélia Witsch, qui est doctorante à l'EHESS et à l'Université de Lausanne, et qui a enquêté précisément sur ces mouvements agricoles de ces dernières années. Bonjour Amélia.
1: Bonjour.
0: Ainsi que Tanguy, qui est militant associatif pour une justice écologique et agricole. Bonjour Tanguy.
2: Bonjour.
0: Cette émission porte sur les mouvements agricoles qui ont secoué, on va dire, la France, parce que vraiment, c'était quand même en bonne partie des mouvements nationaux qu'on a vu beaucoup d'informations. Alors déjà, est-ce que pour vous, c'est un peu, on peut le penser en termes de séquence, comme dire, voilà, une sorte de séquence qui aurait commencé en 2024 et voilà, est-ce qu'elle, avec différents moments, comment vous le pensez-vous, ces soubresauts qu'on entend plus ou moins importants de colère paysanne depuis ces dernières années?
3: Je prends et tu complètes si ça te va, Amélia. Déjà, juste pour dire que effectivement, ce qui s'est passé depuis 2024 peut laisser penser une espèce d'alternance entre loi agricole et mouvement de colère des agriculteurs. Mais ce qu'il faut bien comprendre, en fait, c'est que le mouvement de colère qui débute fin 2023 et qui va aboutir aux manifestations de 2024, il arrive à un moment où il y a déjà une loi agricole qui est en préparation, qui est la loi de rotation agricole, et il y a déjà des consultations qui sont mises en œuvre depuis le ministère. Et c'est des mouvements qui partent vraiment de la base, qui dépasse les états-majors syndicaux. Et donc, à la fois le gouvernement, à la fois les syndicats agricoles vont essayer de repartir, de retravailler ce qui se passe sur les blocages pour les réintégrer dans la loi. Mais il n'y a pas de quelque chose d'action, réaction qui se passe par rapport à ça. Et un deuxième point peut-être, mais qui est vraiment pour dézoomer très large, c'est que des mouvements d'agriculteurs qui marquent de manière assez spectaculaire dans la rue leur mécontentement, c'est quelque chose qui est extrêmement régulier en France depuis, on va dire, au moins deux siècles. Il y a un livre d'Edward Lynch qui s'appelle « Insurrection paysanne » qui détaille ça. Mais on a eu les grandes manifestations contre l'intégration de l'agriculture dans les traités de libre-échange dans les années 90. Enfin, voilà, c'est quelque chose qui vient de très loin et qui n'est pas forcément dans un réactif loi-mouvement, même si ça a pu se terminer comme ça sur les deux dernières années.
0: Amélia, toi, tu le vois comment, justement, notamment sur l'émergence de ces mouvements? Est-ce que c'est d'abord des appels qui sont suivis par une base, ou plutôt l'inverse, et des syndicats qui courent après?
1: Déjà, je voulais revenir sur l'aspect national. Je voulais juste préciser que c'était un mouvement qui avait été européen. Hein. Donc, il y a eu vraiment... et c'est ça qui peut-être a marqué les esprits. En tout cas, moi, qui a marqué mon esprit de chercheuse, c'est que en fait, on a vu l'émergence de ces mouvements dans plein de pays européens. Et donc, c'est peut-être ça, je dirais, enfin, c'est une des particularités, mais c'est peut-être la

0: L'importance de ces mobilisations-là, c'est leur dimension qui va bien au-delà des frontières nationales. Donc ça pose des questions de l'échelle, de la gouvernance du monde agricole. Ensuite, effectivement, dans ce qu'a dit Tanguy, il y a ce côté un peu cyclique, alternance, mouvement agricole, loi. Il y a aussi, enfin, c'est pas pour rien que les manifestations agricoles se passent souvent en hiver aussi. Enfin, hein, les dernières manifestations agricoles qu'on a pu voir en France, en tout cas, je parle des régions surtout. D'élevage, mais c'est aussi des moments qui permettent en fait aux agriculteurs, aux agricultrices de prendre les rues, d'avoir des moments d'expression démocratique quand ils ont moins de travail, tout simplement. Donc ça pose aussi la question de la participation de cette frange de la société-là à l'espace démocratique, quoi. Et au moment où, à quel moment est-ce qu'ils peuvent le faire? Et juste pour vous dire un petit peu d'où je parle quand même, en fait, moi, donc je suis anthropologue, j'ai fait un terrain ethnographique en Bretagne pendant 2 ans, et il se trouve que, enfin, je travaillais en fait sur les rapports de pouvoir autour de la terre agricole en Bretagne, et il se trouve que je suis dans le Finistère et je suis en train de travailler sur des élevages porcins et laitiers pendant donc en janvier, enfin décembre 2023, janvier 2024, pendant que la crise éclate. Donc elle commence dans le sud-ouest, hein, avec la figure de Jérôme Bayle, on s'en souvient. Un personnage intéressant et non syndiqué. Et donc moi, je parle de là où j'ai observé tout ça en Bretagne et d'autant plus dans le Finistère, un bastion historique de la FDSEA, de la FNSEA départementale, où là aussi, on a une organisation, comme l'a dit Tanguy, qui vient largement d'un espace non syndical. Donc on voit des agricultrices, des agriculteurs, mais pas que, aussi des jeunes qui ne travaillent pas forcément dans le milieu agricole, mais par exemple conducteurs d'engins agricoles ou conducteurs de camions, par exemple, qui se joignent assez rapidement. Donc ça fait penser à d'autres manifestations un peu qui dépasse le milieu agricole qu'il y a pu avoir en Bretagne. Mais tout ça pour dire que, comme dans le sud-ouest, malgré le fait qu'on est en Bretagne, dans un bastion historique du syndicalisme agricole dominant, on voit aussi une organisation au départ non syndicale de ces mouvements-là. Donc moi, j'ai été sur les blocages de Quimper notamment, et voilà, j'ai participé à ces moments-là. J'ai passé du temps sur les blocages, le jour, la nuit, à parler avec tout le monde, quoi. Donc j'ai plein de choses à raconter. Je pourrais vous faire.
1: Justement, déjà, est-ce que tu peux nous dire un peu deux mots justement sur comment tu te retrouves là? Parce qu'il y a quand même eu des paroles très très fortes. Je me souviens de dirigeants syndicaux hein, quand ils étaient sur les blocages autoroutiers avec déjà des menaces en disant si les journalistes viennent, ils vont être accueillis salement et on leur fera savoir ce qu'on a à dire. Mais en tout cas, ils ne pourront pas rester. Et s'ils disent des choses mal du mouvement, on le fera savoir par la force. Enfin, et là, toi, tu as la possibilité de circuler assez librement dans cet espace-là qui est le blocage d'une autoroute.
0: Ben, c'est un peu les miracles des méthodes ethnographiques, hein. C'est quand on passe du temps sur un territoire et quand on passe du temps avec les gens, ben, tout simplement, c'est plus facile de passer du temps avec eux. Donc, effectivement, je n'étais pas dans la position. Enfin, on va dire que j'étais moins dans la position d'une journaliste qui va essayer de débarquer sur le blocage pour interroger la personne qui est à la tête du syndicat et qui va rester 1 heure et qui va partir. Et d'ailleurs, j'ai assisté beaucoup en fait à ces allers-retours des journalistes qui venaient, qui interrogeaient en fait le enfin le leader de la FDSEA qui lui-même en fait se positionnait hein, comme le porte-parole du mouvement ou alors le leader des JA. Alors même que moi, ce que j'avais vu depuis les jours et les nuits que je passais là-bas, c'était que en fait, c'était pas du tout eux qui organisaient le mouvement. Donc ça posait un peu question sur la. Enfin, c'est vraiment la question de la représentation que j'ai essayé de traiter dans l'article que j'ai publié à ce sujet. Donc voilà. Donc moi, mon entrée sur le terrain, elle se fait comme ça. Donc je suis aussi une jeune femme, donc c'était quand même un endroit qui était dominé par des hommes, mais j'ai été en fait très bien accueillie tout simplement parce que je suis restée longtemps avec eux. Et ce rapport aux journalistes, ouais, il est très intéressant. Moi, justement, en tant que jeune femme, j'avais une positionnalité en Bretagne dans les élevages, enfin, dans mon approche en fait des éleveurs qui pouvaient être problématiques, enfin, qui pouvaient en fait poser problème au premier abord, dans le sens où, bon, on connaît, enfin, c'est quasiment devenu un genre littéraire maintenant, le journalisme d'enquête environnementale en Bretagne avec le travail entre autres. Et du coup, en tant que jeune femme qui vient poser des questions au milieu agricole, j'étais souvent d'emblée associée à ça. Mais moi, ma façon d'avoir accès à ces espaces-là, c'est parce que, en fait, moi, je travaillais sur la terre. Et je travaillais pas, par exemple, sur le bien-être animal, sur les où je travaillais pas directement sur les questions écologique, des pesticides, etc. Donc moi, je venais parler avec des éleveurs de leurs problématiques foncières. Et donc ça, déjà, c'est une entrée qui est un peu différente. C'est-à-dire que moi, je m'en fichais un peu d'aller voir ce qui se passait dans les étages, quoi. Donc voilà, c'était ça mon entrée.
1: Alors peut-être on peut dire deux mots sur les revendications et sur leur évolution et sur les premières formulations qui ont été données, peut-être même à la fois sur on va dire les personnes de la base, sur les points de blocage et peut-être leur retraduction par les syndicats. Moi, bon, j'avais noté quelques éléments et notamment, attendez, je retrouve mes notes vite fait, ouais, c'est ça. On va dire le triptyque qu'on retrouvait toujours un peu, c'était la question du revenu du travail agricole, la question de la norme et des contraintes de normes du point de vue aussi international. Et on est dans le cadre d'un traité de libre-échange et donc des normes de production et aussi les questions de contraintes environnementales qui sont posées par les agriculteurs. Et ce triptyque qu'on a retrouvé un peu tout le temps, est-ce que c'est vraiment quelque chose qui est le point de départ du mouvement ou alors est-ce que c'est plutôt sa retraduction parce que c'était bien pratique d'avoir ces revendications-là à ce moment-là?
0: Tanguy, tu veux...
2: Ouais, je vais essayer d'avoir un truc un peu. Ça va être un peu notre rôle, hein, surplombant. Et puis je te laisse préciser avec quelque chose de beaucoup plus incarné et peut-être certainement beaucoup plus intéressant, Amélia, derrière. Mais en fait, alors en France, donc ça part du sud de la France, ça part de viticulteurs qui ont eu une année extrêmement difficile, qui vont effectivement avoir des gros problèmes de revenus. Et alors, il y a eu pas mal de travail, de sondages ou d'analyses textuelles a posteriori. Et voilà, fin 2023, on est vraiment sur les revenus, quoi. On est sur des gens qui disent on va vraiment avoir un gros problème de revenus dans l'année qui vient. Ça va être terrible pour nous. Et à ça, en fait, vont s'agréger un certain nombre de revendications, d'idées. Et donc, c'est effectivement, hein, on peut les cadrer comme tu l'as dit, en sachant que les manifestations ne sont pas du tout contre le traité du Mercosur, le traité de libre-échange, mais effectivement, ça va s'agréger à ça parce qu'il y a le Mercosur qui ressort effectivement à ce moment-là. Ce qui est intéressant, c'est que les gens qui ont étudié ça montrent que le cadrage est sur les revenus au départ et va être redirigé médiatiquement et syndicalement vers les normes environnementales, sans qu'à aucun moment il y ait une démonstration claire qui soit faite de la relation entre revenus et normes environnementales. Et donc là, il y a un vrai recadrage syndical qui n'est pas inintéressant à voir, en sachant que par ailleurs, il y a des études sociologiques qui montrent que cette question de la norme environnementale, elle est pas, elle interroge un certain nombre d'acteurs du monde agricole, elle interroge les agriculteurs, mais elle n'est pas du tout centrale en fait dans les revendications d'un certain nombre d'agriculteurs, elle n'est pas majoritaire dans les revendications d'un certain nombre d'agriculteurs, et pourtant c'est vraiment ça qui va être mis en avant. Derrière, et je vais pas m'appesantir là-dessus, on pourrait y revenir derrière, mais en tout cas, il y a un sens syndical à ce recadrage et quelque part à cette instrumentalisation d'un besoin de revenus d'une frange vraiment souffrante des agriculteurs, recadrée en lutte contre des normes environnementales qui vont plutôt gêner aux entournures. Peut-être une autre sociologie d'agriculteurs, peut-être un peu plus riche, etc. Donc là, il y a ça qui est.
1: Justement, peut-être avant qu'Amélia complète, il y a cette, je trouve, assez grosse contradiction dans ce qu'on essaye de voir là-dedans. C'est que d'un côté, on a effectivement des agriculteurs qui sont en vrai péril économique, notamment sur les questions d'élevage et de certaines. Tu parles des viticulteurs, mais en fait, il y a aussi plein d'agriculteurs, et notamment ceux qui sont à la tête des syndicats, qui eux ne sont pas dans cette situation-là. On pense aux grands maraîchers et aux céréaliers qui, eux, le problème du revenu n'est pas forcément le problème principal. Enfin, j'ai cru comprendre que leur structure économique est assez stable et qu'ils tirent un bénéfice de leur travail. Et du coup, est-ce que se joue pas à ce moment-là aussi une contradiction entre un mouvement syndical qui est dirigé par des gens qui n'ont pas ces problèmes-là de questions de revenus? Et donc la question de la représentation qu'on peut avoir des agriculteurs qui justement sont vraiment en difficulté agricole, quoi. Enfin, difficulté économique, je veux dire.
2: Ce qui est clair là-dedans, c'est que, un, la profession agricole est traversée de fortes inégalités économiques, et encore plus que la société française, c'est-à-dire que les 10% des agriculteurs les plus riches sont plus riches que les 10% de Français les plus riches, et les 10% d'agriculteurs les plus pauvres sont plus pauvres que les 10% de Français les plus pauvres. Il y a malgré tout une majorité d'agriculteurs qui est plutôt en dessous des revenus médians, mais il y a effectivement une frange. Alors c'est toujours très, très difficile à quantifier et à mettre des mots derrière, mais on peut dire une dizaine de pourcents de gens qui s'en tirent vraiment excessivement bien dans le métier d'agriculteur. Et les élites syndicales, au moins de la FNSEA, font partie de ces 10%. Donc très clairement, les demandes de revenus de la base, en fait, n'intéressent pas du tout les élites syndicales de la FNSEA. Et donc, eux, et le sénateur Duplomb est vraiment un cas d'école là-dedans, vont le reformuler sur leurs besoins à eux de gros industriels, en fait, qui d'ailleurs, qui sont des industriels de l'agriculture ou d'autres choses, ils ont une vision du monde de gros industriels qui font tourner des usines en plein air, mais des usines quand même. Et donc là, il y a clairement quelque chose qui se joue intra-agricole. Après, il y a des choses plus fines et je pense qu'Amélie y reviendra puisque il y a des laitiers qui viennent manifester alors qu'ils viennent de vivre les meilleures années économiques de la décennie et ils vont quand même manifester. Donc il y a des choses fines qui se jouent. Mais en tout cas, c'est un moment intéressant pour les syndicats pour resserrer les rangs. En fait, ils vont réussir à utiliser le mouvement pour resserrer les rangs et vraiment faire passer ce message d'une unité paysanne, d'une unité agricole, qui n'est vraiment qu'une unité de façade et qui est le meilleur moyen d'instrumentaliser la majorité des agriculteurs et des agricultrices, sans parler des ouvriers et ouvrières agricoles, puisque, Amélia le disait, il y a eu des salariés agricoles sur les ronds-points. On ne les a jamais vus dans les médias, on ne les a jamais entendus, on n'a jamais entendu un syndicat de travailleurs agricoles à la radio. Et pourtant, s'il y a des gens qui souffrent, eux aussi. En tout cas, je n'ai pas envie de mettre une compétition entre les souffrances d'agriculteurs endettés jusqu'au cou et de travailleurs des champs salariés. Mais en tout cas, voilà, il y a un continuum de souffrances agricoles avec des travailleurs indépendants et des travailleurs salariés. Les travailleurs salariés ont complètement été invisibilisés. Et leur mot d'ordre, leur subjectivité n'a pas du tout été diffusée. Je voulais juste terminer, parce que Amélia l'a dit, le mouvement est effectivement européen. Les mots d'ordre, dans les différents pays n'étaient pas forcément les mêmes. Il y a quelque chose qui se jouait autour des prix du carburant qui sont extrêmement importants, notamment dans l'agriculture d'aujourd'hui. Mais il y a quelque chose d'assez diffus et les mots d'ordre en Allemagne n'étaient pas les mêmes mots d'ordre qu'aux Pays-Bas, même si tout le monde, quelque part, s'était soulevé en même temps. Il y a eu aussi des mouvements très importants en Grèce, mais tout le monde ne parlait pas des mêmes choses. Et pardon, je suis désolé parce que je digresse, mais un point de cadrage qui n'a pas du tout été fait à ce moment-là par les revenus, c'est celui de la politique agricole commune. En moyenne, 60% des revenus des agriculteurs sont constitués d'aides de la PAC. Et à aucun moment, avec un problème de revenus, on s'est dit peut-être qu'on pourrait redistribuer la PAC différemment. Évidemment, quelqu'un comme Monsieur Duplomb, quelqu'un comme Monsieur Arnaud Rousseau, qui a 700 hectares et les subventions de la PAC sont distribuées à l'hectare, 700 hectares, c'est 10 fois plus que la ferme moyenne en France, ils n'ont aucun intérêt à redistribuer la PAC. Donc ils n'ont pas du tout cadré comme ça, alors que c'était la solution politique la plus simple à préconiser.
1: Et toi, Amélia, quand tu décris justement ça, t'as quelques petites scènes un peu drôles où tu décris ce que tu appelles les habitus, mais donc avec des attitudes et des façons vestimentaires qui en fait trahissent vraiment cette inégalité sociale au sein du monde agricole.
0: Oui, bon, juste pour compléter un peu, il y a effectivement eu, comme a dit Tanguy et vous aussi, un recadrage syndical très fort. Après, moi, je ne dirais pas que la revendication et les angoisses liées aux normes environnementales viennent du syndicat du haut, c'est-à-dire que.
1: Toi, tu les entends sur les hauts blocages, quoi.
0: Ah oui, complètement. C'est-à-dire que, alors, effectivement, on a la première chose qui est tout le temps citée, ce sont les prix, les prix, les prix. Donc, ça concerne les revenus, mais aussi les prix à la production qui explosent depuis des années. Et d'ailleurs, en janvier 2024, on est en pleine négociation avec Lactalis donc c'est pas parce que en fait il y a eu 10 bonnes années de lait que tout d'un coup on va dire 50 ans de crise laitière sont réparés et en fait il faut toujours mettre la pression sur ces gros groupes laitiers pour obtenir des prix corrects et c'est ce que font les éleveurs en janvier 2024. Donc il y a beaucoup d'éleveurs laitiers sur les blocages qui parlent de ces négociations, qui suivent de très très près et qui sont là pour mettre la pression. Mais la deuxième chose qui arrive tout de suite, ce sont les normes environnementales. Et je pense qu'il ne faut pas se tromper là-dessus, enfin de dire que c'est seulement les gens qui sont à la tête de la FNSEA qui se préoccupent de ça. On a quand même, et on a aussi des études qui le montrent, des façons qui sont. Une écologisation de la gouvernance environnementale, de la gouvernance agricole, notamment de la PAC, qui produit des normes à tout va et qui sont parfois contradictoires. Et un très bon exemple pendant ces mobilisations-là qui concernent la Bretagne et toutes les régions d'élevage sont la question des prairies permanentes. Alors, c'est un peu. C'est des questions qui sont un peu techniques, mais en gros, c'est une norme environnementale imposée par l'Europe, par la PAC, qui veut maintenir, avec raison, des régions avec des taux de prairies importants. Le fait est qu'on a la façon de faire qui est de figer, de demander en fait aux régions de figer le nombre de prairies permanentes sur un espace, sans s'attaquer en fait à l'origine en fait du problème de la disparition des prairies, qui est la disparition de l'élevage laitier, qui est d'ailleurs lié au prix. Mais du coup, en fait, on a et en fait cette mesure-là, elle a poussé paradoxalement à faire un retournement massif des prairies en Bretagne. Donc, on a quand même des éleveurs, bon, je parle surtout des éleveurs, qui sont vraiment en bout de chaîne de cette écologisation par le haut, qui leur est imposée sans moyens supplémentaires. Enfin, en fait, dans les années 50, quand la modernisation agricole a été le mot d'ordre en France, il y a eu des moyens qui ont été mis sur la table, et il y a eu une mobilisation des agriculteurs eux-mêmes pour la modernisation agricole. En fait, si on veut aujourd'hui, enfin, à mon avis, hein, enfin, en fait, les moyens ne sont pas mis. En fait, on ne fait que effectivement rajouter des normes sans que derrière il y ait des moyens qui soient débloqués, et notamment un arrêt de la pression à la production pour que les éleveurs puissent s'en sortir. Donc
1: C'est là qu'on dirait quelque chose de contradictoire entre, d'un côté, une agriculture qui se veut productiviste et aussi qui se veut environnementale, et qu'en fait, il y a une, entre le modèle économique et l'injonction environnementale, il y a clairement une contradiction. Et juste pour savoir, toi, sur les blocages, comment ça se formulait ces questions environnementales? Est-ce que c'était des cas précis? On veut plus de droits de fer de bassine, on veut pouvoir arracher les haies, on veut pouvoir combler les zones humides. Enfin, ça prenait quelle forme, ou c'était juste quelque chose contre les normes en général?
0: Non, c'était très concret. Hein. Enfin, alors, c'était surtout cette question des prairies permanentes. D'ailleurs, c'était très intéressant parce que sur le blocage en lui-même, les agriculteurs avaient ramené des tonnes de terre en camion qu'ils avaient mis sur l'autoroute. Sur la Calvoie en sortie de Quimper, et c'était très intéressant parce que les observateurs avaient vu ça comme waouh, les agriculteurs sont en train de mettre de la terre sur le béton, génial, etc. Et en fait, les agriculteurs, par cette mesure, visaient à dénoncer le fait qu'ils aient plus le droit de retourner leurs prairies. Mais en fait, il faut quand même comprendre que dans cette histoire d'imposition, notamment sur le retournement des prairies, on touche à quelque chose d'assez sensible, qui est l'autonomie de l'agriculteur de décider de ses rotations, qui est quand même un principe, enfin, ancien, etc. Et du coup, les normes, elles viennent se loger là, en fait, dans ces espaces qui sont des espaces de fierté, des espaces des espaces où les agriculteurs se sentent en confiance de pouvoir décider eux-mêmes de la rotation de leur propre parcelle.

0: C'était Miskitine et The Hacker avec 1000 Dreams. Vous êtes toujours sur Fréquence Paris Pluriel sur le 106.3 FM et c'est toujours Zoom Écologie et on parle avec Tanguy et Amélia des crises agricoles et des mouvements d'agriculteurs qui secouent la France rurale et on verra aussi urbaine depuis quelques années puisque pour celles et ceux qui sont habitués des mouvements sociaux, il y a quelque chose qui choque quand même tout de suite quand on voit ces images de mouvements agricoles et d'agriculteurs ou de travailleurs agricoles, eh bien, c'est d'un côté l'assez grande violence qui se dégage de ces mouvements, violence à l'égard des bâtiments, violence parfois à l'égard des personnes, ainsi que des blocages quand même très durs et très longs. Et aussi, on va discuter en regard et bien de la certaine impunité dont peuvent disposer ou bénéficier ces auteurs. Donc, première chose peut-être sur la question des formes que prennent le mouvement agricole. Souvent, il y a un peu une... On en a parlé vite fait, ce sont effectivement des choses qui ont lieu l'hiver parce qu'en fait, ce n'est pas des grèves, à savoir, ce n'est pas des grèves de production puisque les personnes qui font ces actions sont en fait des entrepreneurs agricoles. Mais du coup, sont assez logiquement des opérations de blocage. Et toi, Amélia, est-ce que tu saurais nous dire un peu, il y a presque une sorte de naturalité d'aller bloquer l'autoroute et la plateforme logistique d'à côté. Est-ce que c'est quelque chose que toi, tu retrouves, qui est discuté au sein des mouvements agricoles ou est-ce que ça a un sens à la fois uniquement symbolique ou de production? Comment s'est pensée cette affaire-là?
1: Je pense que... Moi, je pense à beaucoup de mouvements sociaux qui essayent de bloquer les autoroutes et les axes. Et je pense que c'est le rêve de beaucoup de mouvements sociaux de faire ça. Le fait est que tout le monde n'a pas de gros tracteurs, quoi. Donc, c'est quand même assez impressionnant. En fait, il y a besoin d'assez peu de main-d'œuvre pour tenir un blocage comme ça. Contrairement aux autres mouvements sociaux où il faut vraiment du monde. Je pense aux gilets jaunes, je pense au soulèvement de la terre, etc., où en fait il y a besoin d'avoir des masses humaines pour tenir les blocages. Là, franchement, vous garez 50 tracteurs en sortie d'autoroute d'une ville, dites donc, ça n'a pas le même effet. Et puis en fait, vous pouvez laisser juste deux personnes, et d'ailleurs, c'est ce qui se passait, la nuit. Lors des blocages, il y avait souvent juste 3 ou 4 personnes qui surveillaient le blocage sans qu'il y ait besoin de masse. Et donc effectivement, les forces de l'ordre ont évidemment pas la même force de frappe. Tout simplement, il y a quelque chose de l'ordre de la puissance infrastructurelle de l'agriculture qui qui est quelque chose, mais je dirais que la violence de ces manifestations là, elle me choque pas particulièrement quand on regarde l'histoire des manifestations agricoles. D'ailleurs, je pense pas du tout que ça a été les plus violentes.
0: Non, je dis juste que c'est beaucoup de ceci qui a été médiatisé, c'est ça que je veux dire. C'est que on a des images de gros blocages. Et aussi des démonstrations et donc là plutôt en ville devant les préfectures, devant les bâtiments de ce qu'est la représentation institutionnelle agricole on enfonce la barrière avec le tracteur, on déverse du purin et il y a quand même des dommages qui ont été chiffrés à plusieurs centaines de milliers voire millions d'euros. C'est quand même des choses qui ne sont pas permis à d'autres, c'est ça que je veux dire, quoi.
1: Oui, bien sûr, mais il y a eu la préfecture de Morlaix qui a brûlé, la sous-préfecture de Morlaix qui a brûlé en 1961.
0: Pour toi, c'est une continuité historique, ça que tu veux dire?
1: Complètement, oui, bien sûr. Oui, bien sûr. On va pas remonter dans l'histoire. Tanguy l'a fait en début d'émission, l'action directe de démobilisation agricole, elle date pas du tout de ce mouvement-là. Et d'ailleurs. Mais peut-être que ce qui est intéressant dans cette reconfiguration, c'est la part, c'est-à-dire qu'on a quand même enfin, dans les années 70, jusque dans les années 70, même jusque dans les années 2000, une action directe qui continue d'être portée par les le syndicat des FDSEA départementales. Là, ce qu'on a vu quand même, c'est une négociation et une lutte de pouvoir entre le syndicat de la FDSEA et le syndicat de la coordination rurale, qui est devenu en fait une vraie plateforme de possibilité de faire de l'action directe, contrairement à la FDSEA qui, dans sa posture traditionnelle de co-gestion, est devenu quelque part en fait le bras droit de l'État et de la continuité, enfin du calme et de l'implémentation des politiques publiques de l'État sur le territoire, donc qui ne propose plus en fait à ses adhérents la possibilité de faire de l'action directe et de manifester. Et donc qu'est-ce que font les personnes en colère dans ce cas-là? Bah, elles se tournent vers d'autres plateformes plus contestataires. Et donc on a la coordination rurale qui est apparue. Qui a vraiment fait le buzz médiatiquement, enfin les bonnets jaunes partout dans les médias, c'était quand même très très impressionnant.
0: Ouais, je vous propose d'écouter bien là quand même pour d'écouter Darmanin, qui était donc ministre de l'Intérieur à ce moment-là, de ce qu'il dit justement de la possibilité que l'État se donne de réprimer ce mouvement. Voilà.
2: Oui, ils souffrent et ils ont le droit de revendiquer. Est-ce qu'on doit les laisser faire sans envoyer les CRS? Oui. En tant que ministre de l'Intérieur, à la demande du Président et du Premier ministre, je les laisse faire.
3: Bloquer les circulations, c'est illégal. S'en prendre à un établissement public, c'est illégal. Enfreindre la liberté de circuler, c'est illégal.
2: Est-ce que les agriculteurs s'en prennent aux policiers ou aux gendarmes? Est-ce qu'ils s'en prennent aux bâtiments publics? Est-ce qu'ils mettent le feu aux bâtiments publics? Ce n'est pas le cas. Voilà, donc j'ai rappelé, non, ce n'est pas le cas.
3: Enfin, vous avez vu les images à Bordeaux devant la préfecture?
2: Écoutez, moi, je suis
3: ils
2: élu...
3: n'ont pas défoncé la grille
2: écoutez,
3: d'entrée
2: écoutez, moi, je suis élu d'un territoire où il y a aussi des agriculteurs. Je suis habitué au coup de sang et légitime de ceux qui souffrent et qui ne gagnent pas beaucoup d'argent.
3: Vous voyez le sens de ma question, c'est
2: fort.
3: Le deux poids, deux mesures.
2: Non, il n'y a pas de deux poids, deux mesures. On ne peut pas comparer les choses. Les agriculteurs travaillent et on ne répond pas à la souffrance en envoyant des CRS. Voilà. En revanche, j'ai rappelé au préfet que si les bâtiments publics, si les policiers, les gendarmes, les agents de préfecture étaient pris à partie, évidemment que nous interviendrons.
1: Ça te fait rire, Tanguy?
4: Ouais, ça me fait rire. Ça me fait rire pour... Enfin, j'avais en tête le dernier. On ne pourrait pas laisser rester sur les gens qui souffrent. Et...
0: Ouais, celle-ci est assez savoureuse. Ouais.
4: L'infirmier, voilà. Mais surtout, ils ne brûlent pas des bâtiments publics.
1: Bah oui.
4: Les gens qui brûlent des bâtiments publics en France, ce sont les agriculteurs.
0: Justement, alors, je rappelle quand même, donc j'ai fait une rapide recherche, parce que j'avais les choses un peu en tête. Hein. Le 18 juillet, il y a quand même une bombe. Le 18 janvier 2024, quand même une bombe qui a explosé dans l'Adréal. L'Adréal, c'est la préfecture de région. Hein. Revendiquée en plus par le comité d'action viticole, l'incendie de la MSA Occitanie le 26 janvier et l'incendie des douanes à Nice. Alors, ce qui est intéressant, c'est qu'il y a d'un côté, effectivement, la préfecture et de l'autre côté, la MSA, qui sont quand même deux choses très différentes entre lesquelles les griefs des agriculteurs peuvent être assez différents. Mais alors, quand même, bon, deux mots, c'est quand même assez savoureux ce on n'envoie pas les CRS face pour répondre à la détresse. Qu'est-ce qu'il y a de particulier sur la question du monde agricole qui lui donne cette d'avoir un peu les mains libres et les coudes franches pour ces choses-là par rapport à d'autres professions auxquelles, pour le coup, on envoie les CRS face à la détresse?
1: Tu veux y aller, Tanguy?
5: Allez. Je pense qu'il y a un point très simple, c'est qu'en fait, les revendications portées ne mettent en péril rien dans le néolibéralisme ambiant, ne mettent pas le capital en problème. Donc, y a ça. Et à ça se surajoute le fait que les agriculteurs, c'est une des professions les plus aimées des Français. Et puis les stats en tête, mais ils sont quasiment aussi aimés que les pompiers. Et donc, voilà, mais ça ne suffit pas à expliquer, parce que les infirmiers et les infirmières, elles sont aussi très aimées des Français.
0: Aussi, oui, bien sûr.
5: Gros, ouais. Et sont fait défoncer dans des mouvements sociaux récemment. Donc il y a ça. Et peut-être aussi, et pour le coup, donc je reprends ça, mais je le dis avec sérieux, parce que je reprends la parole donc, du fameux Edward Lynch, qui est historien, qui avait fait cette grande histoire des insurrections paysannes. Et voilà. Et lui, il disait, il y a quand même quelque chose de très fort dans ces manifestations-là, donc là, il parlait des manifestations de 2024-2025, c'est que il y a quand même un ethos de droite dans les manifestations et ça reste des manifestations de travailleurs indépendants. C'est des manifestations d'entrepreneurs, c'est des manifestations de petits patrons, de capitalistes. Et donc, évidemment que quelqu'un comme Darmanin, il va avoir une sympathie pour ça, bien plus que pour d'autres mouvements sociaux. Donc, je pense qu'il ne faut pas chercher midi à 14h. Et
0: peut-être même au sein même du monde agricole, c'est-à-dire que on a vu des confiscations de tracteurs pour les manifestants, des fois de la Confédération paysanne. Enfin, la répression n'est pas complètement la même. Tu parlais, Amélia, de il suffit d'avoir des tracteurs pour bloquer l'autoroute. Zoom Écologie a fait un reportage à Nantes lors du blocage du pont de Cheviré. Et une fois que les gardes mobiles se sont mis en place, dans les lacrymos, les tracteurs ont dû partir. Enfin, il y a quelque chose comme ça quand même qui, mine de rien, l'État peut se donner des moyens de débloquer une autoroute. Et donc peut-être, est-ce que tu as vu toi cette différence de traitement entre différents syndicats et peut-être même l'assurance que les personnes ont sur place sur le blocage que ça va bien se passer?
1: Oui, alors je pense qu'effectivement les gendarmes ont la capacité de faire en sorte que les tracteurs ne viennent pas, mais bon, il y a peut-être un coup de la répression du corps agricole qui est quand même un peu différent, et si on les énerve trop quand même, enfin on peut pas quand même, enfin il y a quand même un répertoire d'action et une matérialité, enfin la possibilité matérielle de ces actions là qui n'a rien à voir en fait avec...
0: Non mais évidemment, évidemment. Oui.
1: Voilà. Donc et puis après effectivement, il y a une proximité sociale. Enfin, je veux dire, peut-être que la chose que moi j'ai remarqué que je décris dans mon article, c'est que il y a une communication constante entre les services de l'État territoriaux. Donc je parle des services agricoles, de déconcentrés, de la DDTM, de la DRAF, etc., et du préfet et du sous-préfet. Il y a une communication constante, mais quotidienne, plusieurs fois par jour, entre ces personnes-là et les leaders syndicaux de la FNSEA, donc et des LDSEA locales. Donc en fait, il y a tout un tas d'espaces où ces gens se côtoient, et donc il y a une vraie relation de travail, de collaboration. Et effectivement, ça facilite en fait les négociations. Enfin, c'est sûr. Donc après, c'est la question de à quel point la FDSEA peut mettre la pression, mais c'est aussi là le rôle des leaders syndicaux, parce que les services de l'État savent que les leaders syndicaux ont la capacité de calmer les mouvements. Donc, ils ont tout intérêt à rentrer dans des processus de négociation avec eux, puisque eux, derrière, savent que... En fait, bon, et d'ailleurs, ce que je suis en train de dire a été mis à l'épreuve pendant les dernières manifestations, puisqu'on a vu que le rôle historique des leaders syndicaux, notamment de la FDSEA, de calmer de le mouvement, de le faire rentrer dans les clous au moment où il fallait, etc., ça n'a plus fonctionné. Donc ça, c'était quand même assez intéressant, les débordements permanents en dehors du pouvoir de la FDSEA, qui dit beaucoup de choses, en fait, peut-être d'investissement, en fait,
0: peut-être une légère perte de légitimité vis-à-vis de la base agricole.
1: Ouais. Oui, complètement. Ouais, ouais. Qui est là depuis longtemps. Hein.
0: Ouais, ouais.
1: D'ailleurs, ce qui est encore plus frappant, que derrière ça, on ait des négociations qui se passent où il y a des négociations au niveau national qui reprennent complètement les mots d'ordre de la FNSEA, alors il y a une telle perte de légitimité. Ouais. Territorial, quoi. Donc,
0: Peut-être justement, on peut parler de cette fin de mouvement qui est un peu étrange, puisque d'un côté, la FNSEA crie victoire, avec quelques annonces d'ailleurs un peu pas forcément extrêmement claires, et d'un autre côté, la coordination rurale et la Confédération paysanne, donc en fait les deux syndicats, on va dire à gauche et à droite de la FNSEA, qui eux disent bah non, en fait, on n'a pas obtenu satisfaction et on continue. Est-ce que pour toi, il n'y a vraiment pas eu de satisfaction des revendications? Ou est-ce que c'est parce qu'il y a encore un combat syndical à mener au sein même de la profession agricole pour savoir quel syndicat peut se prétendre avoir gagné?
1: Oui, très bonne question. Bon, déjà, la fin des manifestations, elle fait suite quand même à une reprise de travail. Hein, février, mars, avril, je ne sais plus qui me disait ça. Un manifestant agriculteur qui me disait bah là il faut qu'on arrête de manifester, c'est la Saint-Lizier, faut qu'on aille épandre sur nos champs, donc là on a besoin de nos tracteurs, donc il y a ça, et puis il y a effectivement un combat de légitimité de représentation entre les différents syndicats. Bon, ça s'est quand même essoufflé hein, au bout d'un moment, mais ça s'est traduit dans les élections chambres hein, par la suite d'ailleurs. Bon, malheureusement, pas particulièrement pour la Confédération paysanne, mais pour la coordination rurale, c'est quand même qui ont pris beaucoup de.
0: Ils s'en sortent politiquement très très renforcés de cette séquence.
1: Oui.
0: Peut-être même justement, donc ça pose la question, maintenant on pourrait peut-être finir sur ça, sur la place que pourraient avoir des revendications peut-être plus émancipatrices au sens d'une vraie prise en compte des contradictions du système agricole et de comment régler en même temps questions économiques et questions environnementales de façon un peu sérieuse. Enfin, sérieuse au sens où elles prennent vraiment en compte la question du long terme et sur des bases émancipatrices. Et est-ce que ces voix ont pu être entendues? Alors, la Confédération paysanne était quasiment inexistante dans ce mouvement-là, en tout cas du point de vue médiatique. Et voilà, est-ce qu'il y a une possibilité dans ce genre de mouvement pour ce genre de voix, on va dire, d'une paysannerie de gauche et d'une possibilité d'y faire émerger ces revendications?
1: La Confédération paysanne, en tout cas en Bretagne, bon, ça fait un moment qu'elle est en perte de vitesse et d'adhérents. Elle s'est greffée, elle a tenté de faire elle-même ses propres blocages, mais assez tardivement en fait finalement. Puis finalement, effectivement, il y a eu très peu de voix qui ont été données. D'ailleurs, bon, il y a peut-être une chose aussi, c'est qu'on parle beaucoup des syndicats et peut-être il y a une chose que j'aimerais bien dire avant la fin de l'émission quand même, c'est que il y a eu aussi des tentatives de manifestation vraiment asyndicales. Et moi, j'ai beaucoup parlé avec ces gens-là, beaucoup de jeunes qui ne voyaient ni en la coordination rurale, ni en la Confédération paysanne, ni en la FDSEA des possibilités de plateformes légitimes et qui n'avaient pas d'autre choix que de se retrouver tout seuls et qui, eux, encore moins que la Confédération paysanne, n'ont vraiment pas eu de voix. Donc, je pense qu'il y a vraiment toute une frange de la population agricole et notamment... On peut dire qu'il y a des profils un peu de quarantenaire, petit conventionnel ou moyen conventionnel, qui gagnent pas beaucoup de sous et qui sont très endettés, qui ne voient pas en la Confédération paysanne quelque chose d'émancipateur parce que socialement ils en sont trop éloignés, notamment, et qui voient non plus dans les autres possibilités, qui voient pas en la coordination rurale quelque chose de sérieux et qui méprisent depuis très longtemps la FDSEA. Donc,
0: Et toi, Tanguy, justement, alors moi j'ai entendu dans certaines chambres que la Confédération paysanne est majoritaire dans certaines chambres et notamment dans celles qui sont très jeunes avec un renouvellement des agriculteurs, pour certains, d'une autre sociologie, on va dire, que les descendants d'agriculteurs qui reprennent la forme sur le même modèle. Et est-ce que pour toi, dans les mouvements, on va dire, de justice écologique et agricole que tu représentes, est-ce que tu vois un peu cette dynamique, même si c'est localement, ou est-ce que toi, tu vois une place pour ce mouvement, on va dire, politique, émancipateur de gauche, dans ces mouvements agricoles, possiblement? Ou est-ce que ça passerait par ailleurs?
5: En tout cas, le constat qu'on peut faire, c'est que sur les manifestations, donc 2023, 2024, 2024, 2025, ça n'a pas été un franc succès. Je pense qu'il y a des effets de cadrage médiatique qui sont énormes. Et d'ailleurs, je pense qu'il y a quelque chose à travailler autour de cette question de la coordination rurale, puisque finalement, elle ressort très fortement médiatiquement.
0: Le chouchou des médias, enfin,
5: voilà, et
0: des politiques de droite.
5: Et on sait très bien que le couple média-élection et est en rétroaction positive. C'est-à-dire que plus on est vu à la télé, plus les gens ont envie de voter pour soi. Donc là, il y a eu une publicité électorale, puisque les élections de chambre avaient, les élections professionnelles agricoles avaient lieu juste après. Et donc effectivement, là, la Confédération paysanne n'a pas du tout été mise. Après, c'est vrai qu'elle n'était pas forcément visible à cet endroit-là et sur les sujets qui étaient donnés. Elle a essayé, il y a eu une main tendue. Il faut se souvenir que la Confédération paysanne a écrit un courrier à un moment aux deux autres organisations syndicales leur disant « Est-ce qu'on peut mettre nos désaccords de côté et on est tous d'accord contre les traités de libre-échange et mettre la focale sur les traités de libre-échange parce que là, on a vraiment quelque chose à gagner tous ensemble. » Et ils ont reçu un non cinglant des deux côtés. Donc, il y a eu pas mal de tentatives. Ensuite, je pense qu'il y a un espèce d'effet de focale parce que les agriculteurs, c'est plus grand-chose dans la population française. C'est moins de 1,5% de la population active. Et derrière, il y a les salariés agricoles qui ne sont pas entendus. Il y a aussi tout un quota de gens qui sont dits cotisants solidaires et donc qui sont trop petits pour pouvoir être reconnus vraiment comme agriculteurs et qui ne peuvent pas voter aux élections. Donc, il y a tout un tas de choses qui se superposent, qui vont invisibiliser des gens et qui vont faire en sorte que eux vont moins pouvoir porter des revendications et eux n'ont pas les capacités de blocage. Parce que tout à l'heure, tu parlais du pont de Cheviré. Le tracteur qui bloquait le pont de Cheviré, ce n'est pas les tracteurs des gros conventionnels dont parlait ou même des moyens conventionnels dont parlait Amélia. C'est juste... C'est la différence entre une Twingo et un semi-remorque.
0: C'est vrai qu'une bastonne plateuse est plus compliqué.
5: Je caricature, non, c'est il bloque pas.
1: Non, mais t'as raison, oui.
5: Mais c'est peut-être pas une Twingo et un semi-remorque, mais c'est bien une Twingo et un SUV, quoi. On bloque pas pareil. Donc il y a tout ça qui se superpose. Et avec en plus un climat effectivement de backlash écologique qui rend certains discours difficilement audibles. Et je rejoins, on avait l'air d'être un peu opposé avec Amélia en début d'émission sur la question des cadrages normes environnementales. Et effectivement, il y a eu une écologisation de la gouvernance, notamment de la gouvernance européenne de l'agriculture, mais avec une vision très technosolutionniste et effectivement complètement ubuesque et contradictoire avec d'autres injonctions qui sont faites par ailleurs aux agriculteurs et qui donne une impossibilité de sortir à travers cette vision très technocratique de l'écologie. Parce qu'il y a aussi plusieurs, en fait, je pense qu'il ne faut pas rester dans l'idée qu'il y aurait une seule façon d'envisager l'écologie, une seule façon d'envisager les revendications environnementales, et que quelque part, je pense que même la FNSEA, même M. Darmanin, ils imaginent avoir des idées écologiques. On n'est pas d'accord, c'est de l'écologie, mais eux, à un certain point, sont aussi convaincus, en tout cas les agriculteurs sont concernés par ces questions environnementales, ça c'est certain, et donc il ne faut pas dire qu'il y a un monopole de l'écologie quelque part, il y a juste des visions écologiques du monde qui s'affrontent. Bon, j'essaie de répondre quand même à la question parce que j'ai beaucoup digressé. Si on revient sur ce qu'on disait tout à l'heure sur les inégalités, le fait qu'il y en a certains qui accaparent des ressources, que ce soit des aides de la PAC, mais on a aussi parlé d'eau, on peut parler de terre aussi, même si on n'en a pas parlé beaucoup aujourd'hui. En fait, l'enjeu, si on veut que des forces de gauche paysanne, notamment la CONF, mais toutes forces de gauche paysanne, puissent à un moment parler, il va falloir remettre de la conflictualité de classe à l'intérieur de l'agriculture, à deux endroits. Donc, je l'ai dit sur la question des salariés, puisque là, on a des salariés qui sont dans le syndrome de Stockholm avec leur patron et qui viennent soutenir leur patron, ce qui est quand même assez incroyable. Il n'y a pas beaucoup de groupes de salariés qui font ça, qui vont manifester en soutien à leur patron. Et entre agriculteurs eux-mêmes, entre effectivement une élite qui est parfaitement bourgeoise, avec mon camarade Aimé Paris, on parle maintenant d'agribourgeoisie, vraiment, c'est une classe sociale en elle-même, et qui fait face à des travailleurs pauvres, précarisés, prolétarisés, indépendants, agriculteurs, paysans. Et donc, un des enjeux, aujourd'hui on n'a pas réussi, hein, je donne de leçons à personne, et certainement pas à la CONF qui fait tout ce qu'elle peut dans ce sens-là, mais une des pistes, je pense, c'est de remettre de la conflictualité de classe là,
4: et de montrer qu'il y a exploitation, domination au sein du monde agricole, et donc de resolidariser des groupes au-delà de cette unité agricole factice qui fait que en fait les petits sont instrumentalisés par les gros.
0: D'ailleurs, culturel,
4: c'est quand même vraiment ce qui se passe.
0: Parce que pour toi, peut-être Amélia, dans ce que on peut voir et lire un peu, on a l'impression quand même d'une sorte presque d'un blocage anthropologique entre finalement, vu la part des agriculteurs, ne reste plus que les survivants de la modernisation, qui justement sont fortement rétifs à ce nouveau contrat social qui pourrait être porté. Est-ce que toi, tu vois les possibilités d'une possibilité anthropologique de cette transformation ? Peut-être grosse question pour la fin, mais en fait, à chaque fois, je trouve qu'on est bloqué par ça, quoi.
1: Bah en fait, je ne sais pas d'où vous tenez qu'ils sont rétifs. C'est ça le truc.
0: Non, justement, c'est l'hypothèse du... Non, ce que je veux dire, c'est que c'est l'hypothèse du survivant, ça que je veux dire, quoi. Il ne resterait plus que cela.
1: Ouais, mais le truc, c'est que... Enfin, moi, le résultat, je pense, un des résultats quand même assez importants de mon travail, de ma thèse, c'est que moi, j'ai quand même vu... en fait, le fait de dire que si on donne les moyens aux agriculteurs de s'écologiser, ils le feront avec grand plaisir, je ne le dis pas... c'est eux-mêmes qui disent ça et qui ont beaucoup de réflexivité par rapport à ça. Et en fait, je pense qu'ils sont vachement en attente de ce nouveau contrat social avec toute la... force et la puissance qu'ils pouvaient avoir, parce que bien sûr qu'ils sont nostalgiques de ces temps passés, de fierté, de fierté rurale, de fierté paysanne, de devenir les modernes. Et donc en fait, ils sont...
0: Pour toi, il y a une possibilité anthropologique, quoi.
1: Bah complètement.
0: Ok.
1: Moi, franchement, complètement. Et je pense que c'est très intéressant ce qu'a réussi à faire la Confédération paysanne, de surmonter cette division permanente de l'urbain et le rural que cultive en fait le syndicalisme agricole depuis la Seconde Guerre mondiale. Donc, ce que la Confédération paysanne ait réussi à faire ça, c'est vraiment très intéressant, et à construire des alliances comme ça au-delà du monde agricole, c'est superbe. Maintenant, quelque part, ils en pâtissent, ils en font les frais, puisque au sein du milieu agricole, ils sont décrédibilisés. Ouais. Et du coup, quelque part, ils ont du travail à faire sur reconquérir le milieu duquel ils viennent, quoi. C'est un élargissement encore, en fait. Il y a eu un premier élargissement vers la société, et en fait, quelque part, il faut retourner vers le milieu agricole mais moi, je pense que, enfin, c'est pas pour donner un sorte de... En anglais, enfin, on dit redemptive twist, le petit mot de l'espoir de la fin, parce que, mais je pense sincèrement que les agriculteurs sont prêts à prendre le si on leur en donne les moyens. Voilà.
0: Eh ben, merci bien à tous les deux. Je propose qu'on se quitte sur cette note d'une perspective positive concernant la question agricole. On aurait encore, je pense, 15 000 autres choses à dire. Mais bon, par ailleurs, il y a deux choses. C'est que d'une, je pense qu'on n'est pas à la fin du cycle de mobilisation agricole. Du coup, on aura probablement d'autres occasions d'en rediscuter. Et que par ailleurs, il va y avoir une actualité de sortie dont on essaiera de se faire l'écho.
1: Que je peux juste dire qu'il y aura, on organise avec des collègues un colloque en janvier 2027, où on invite des chercheurs de toute l'Europe pour comparer nos données et sur les mobilisations agricoles au niveau européen. Et je pense que ça va être l'occasion de d'échanger, d'en savoir plus sur ce mouvement européen. Donc voilà.
0: Bah oui, c'est-à-dire que c'est ouvert au public, c'est ça ?
1: Oui, bien sûr. Et
0: très bien, on relaiera alors. Très bien, on relaiera. Et puis peut-être même, on pourra d'une façon ou d'une autre s'en faire écho à la radio. Eh bien, merci bien à vous. On va essayer de continuer à suivre ces questions agricoles qui, en fait, à Zoom Écologie, on pense, c'est un peu parmi nos hypothèses, que c'est là que se jouent beaucoup de choses de notre futur, de la possibilité d'un futur vivable et désirable. Et donc voilà, on va continuer à suivre ceci. On vous remercie bien tous les deux pour votre votre disponibilité et la qualité de vos propositions et de vos analyses. Et puis on vous souhaite un bon été, puisque c'était la dernière de Zoom Écologie, en tout cas pour notre équipe, et pour celle du temps est bon. Et puis on vous souhaite un bon été et on vous retrouve à la rentrée sur les ondes de Fréquence Paris Pluriel.

0: Voilà, bien bonsoir à vous les amis. Donc voilà votre émission sur la radio Fréquence Paris Pouilleul, le 106.3 FM, tous les jeudis soirs 21h30, 22h30 les amis. Donc aujourd'hui nous partirons du côté de la Guyane. Nous allons saluer Manan, nous allons en belle force aussi parce que c'est vrai que nous nous aussi Victor Clette, c'est Kekette, il y a des nous qui prennent l'émission là tous les jeudis soirs. Et puis nous allons saluer aussi Widi Icaré, donc c'est avec des gens avec qui je travaille depuis Paris via la Guyane. Aujourd'hui, les amis, franchement, c'est un pur plaisir pour moi de recevoir tout ce beau monde. Vous aurez l'occasion de le faire ample connaissance avec eux tout à l'heure. Mais juste avant, nous partons saluer à s'accoutumer le parrain d'émission qui est Mario Chico, bien sûr, à ne pas oublier qu'il fait un super travail du côté de la Guadeloupe. Donc, nous recevons aussi un des grands messieurs de la musique caribéenne, je dirais bien un des grands messieurs de la musique caribéenne, monsieur Hippomène Léova. Nous recevons bien fort l'émission, je dis, est partagée avec l'association Abriba, donc avec mon acolyte qui est Gladys Soiron, bien sûr, que elle est plus à présenter, bien sûr. Donc nous allons essayer de faire au mieux. J'espère que vous êtes déjà connectés. Comme à chaque jeudi, les amis, prenez place parce que franchement, j'ai insisté là-dessus tout au long de la semaine. En vivre guyanais, je l'ai connecté parce que l'émission là, c'est Azote. On le présente avec plaisir, mais c'est la vôtre, l'émission. En tout cas, je le dis souvent, les amis, c'est vous qui nous donnez la force de venir ici chaque jeudi soir pour vous présenter cette belle émission d'ailleurs. Donc, j'espère que vous allez être connectés en masse pour pouvoir soutenir la Guyane parce que la Guyane, c'est un bel pays. Et moi, mais ils comprennent. Donc, voilà. Alors, aujourd'hui, là, nous allons parler musique. Nous allons parler en l'obité parce que c'est mon acquis là. C'est des belles mounes. Donc, nous allons faire connaissance avec eux. Et puis, après, nous allons effectivement enchaîner en musique parce que vous savez, quand on parle d'artiste, bien sûr, il y a aussi la musique. Nous allons saluer tout de suite. Enfin, il faut vous dire, les amis, cette émission est partagée avec l'association Abriba, Gladys, qui est juste à côté. Donc, on va saluer José Saban, qui est juste à ma gauche. Merci, bonsoir.
1: Belle bonsoir. Ben, moun mon côté, moun la Guyane, moun pays.
0: Ça belle.
1: De la France hexagonale. Moi, dis autres, belle bonsoir. Et puis, ben, avec plaisir, Omer, nous là, toujours connaître.
0: En cas, sentez que vous venez bien, parce que bien manger. En cas, sentez, laissez-moi au top, ça belle. Nous, quand saluer aussi Marvin.
2: Bonsoir tout le monde. Merci Omer pour l'accueil.
0: Mais super, ça fait un plaisir. Et puis Nouni aussi, hein, c'est qui est à côté là. Et chez nous, hein, donc il est où, je l'ai mis où. Voilà, Monsieur Gaël Lapanique. C'est tout.
3: Bonsoir à tous.
0: En bas tout le monde.
3: Oui, ça va. Merci.
0: C'est tout. En TP du à peu près, m'a dit Gaël Lapanique, c'est tout.
3: Yeah. Merci, c'est bien ça.
0: Qui j'en encore.
3: Voilà, tranquille. Nous là tranquillement, gentiment.
0: Et comment vous êtes? Vous êtes bien posé, bien salé, les amis, parce que là nous allons parler en lobitain. Nous non lobitain.
3: Pas de problème. Nous là pour parler.
0: La communauté guyanaise de Paris et de un peu en province sont à l'écoute, nous écoutent. Ils ont effectivement fait connaissance cet épisode aussi. C'est important parce que c'est vrai que je le dis souvent. Vous faites un travail formidable, les gars. Il faut le dire. Et puis moi, j'incite là-dessus. Je dis souvent, vous devriez normalement. Plus connu que ça, mais je pense qu'il y a quelque chose. Il va falloir nous, à force nous que piocher, nous que finir par arriver, parce que ça me tient à cœur d'insister là-dessus, parce que je vois que le travail que vous faites, j'ai reçu les filles, je vous dis sincèrement, ça m'a fait énormément plaisir de recevoir les filles, et là aujourd'hui je suis avec les garçons, donc je pense que les mecs, on va montrer qu'on est là.
3: Okay, oui.
0: Voilà. Alors, on commence par qui? On commence. J'ai ma feuille. Pour ne pas dire de bêtises, on va commencer avec Monsieur José Saban. José Saban, bien bonsoir.

0: Alors, déjà, dans un premier temps, présente-toi pour les auditeurs et auditrices de la radio et en long et en large, dites-nous qui es-tu.
1: Donc, je me présente, Monsieur José Saban. En premier lieu, donc auteur, compositeur, interprète, et puis j'aime pas trop dire ça parce que je touche un peu à tout en fait. Et également, j'ai fait pas mal d'événementiel, donc un peu organisateur de soirées, des trucs comme ça, et producteur.
0: Donc,
1: je me suis toujours autoproduit et aussi produit quelques personnes, moi j'ai pu côtoyer, faire connaissance et puis mettre un peu en avant.
0: D'accord. Alors quand tu dis que tu as produit quelques artistes, on n'a pas la possibilité de nous citer, non. Juste une question de ma part, les gens que tu as produits, est-ce que ce sont des gens qui ont pu effectivement exploser?
1: Ça va, il y a des gens connus dans le lot, ça va.
0: D'accord. Et tu te sens pour quelque chose? Parce que tu leur as donné
1: le mérite leur revient à eux pour quelque chose. Non, moi j'aime. Si ça m'a permis de les aider, tant mieux. Donc le mérite revient à la personne. C'est eux après qui doivent charbonner, qui doivent travailler. Tendre la main, c'est quelque chose. Mais si c'est tendre la main et puis la personne ne fait rien en face, ça sert à rien. Donc le mérite revient à ces gens-là. Donc que j'ai pu aider, je sais même pas tendre la main, aider. Et puis c'est à eux de faire le travail, puis continuer pour parfois perdurer. Et puis voilà.
0: D'accord.
1: Donc moi, pour moi, quelque part, c'est une satisfaction de ma part. Mais sans plus, je vais pas dire ouais, c'est par rapport à moi, non.
0: Sans prétention.
1: Voilà, c'est ça, toujours.
0: Alors José Saban, donc on aurait besoin d'autres questions encore parce que nous l'avons ça. Alors que nous parlions, qui j'ont quoi vraie musique guyanaise, zouk guyanais là, qui j'ont quoi voyez.
1: Ah, au top. Non, top. Alors que nous parlons aujourd'hui, la musique guyanaise a pris un élan. Moi, je dis ça fait bien longtemps qu'elle aurait dû être à cette place-là, comme tous les autres. Donc il y a eu un long travail, surtout un travail qui a été soutenu, parce que c'est pas faire de la musique pour faire de la musique, c'est faire de la musique et aimer ce qu'on fait et toujours être derrière. Ça a été mon leitmotiv à moi. Donc depuis quand j'ai mis les pieds dedans, les oreilles, les mains, tout ce que vous voulez dedans, j'ai toujours été à fond dedans. Donc je me suis investi corps et âme dedans, financièrement, tant physiquement que moralement, pour pouvoir justement faire éclore cette musique avec des acolytes à moi à l'époque. Donc heureusement que j'ai pu côtoyer des grands entre guillemets de la musique guyanaise. J'ai pu travailler à leur côté, dont j'ai beaucoup appris, et qu'aujourd'hui la musique se retrouve là où elle aurait dû être. Ça fait belle durée. Pour moi, ça fait un moment que ça aurait dû être. On aurait dû être à cette place-là.
0: Je sens que tu parles de ta musique avec amour. Donc
1: plaisir. Mais la musique,
0: c'est comme si
1: sans musique, il n'y a pas de.
0: C'est comme si tu as préparé un bon petit bouillon d'avoir.
1: C'est obligé. La musique, en fait, c'est le vecteur. Pour moi, c'est la vie. Si on n'a pas de musique, on n'a rien, en fait.
0: Mais tu es musicien pour ton plaisir ou bien est-ce que tu fais ça de
1: plaisir, musicien métier, c'est un grand mot pareil, donc je touche un peu à ton jeu, j'essaie de composer, pianoter un peu pour faire mes sons, donc j'ai appris ça sur le temps par force de fréquenter et puis aimer quelque chose, c'était déjà ça, aimer la musique, mais je voulais savoir en fait dès le départ comment fabriquer, comment ça se faisait. C'est ma curiosité qui m'a amené à être dans la musique en fait.
0: Et au jour d'aujourd'hui, tu peux être fier de voir que tu n'as pas passé par la case école de musique. Tu as pu quand même.
1: Mais j'ai fait pas mal d'étapes. J'ai appris sur le tas. J'ai fait l'école de la rue, comme on dit.
0: Donc mais c'est Meyela.
1: Ah, Meyela.
0: C'est Meyela. C'est Meyela qui gagne.
1: Là, il est bon.
0: Alors, les amis, c'était la voix de José Saban. Nous partons tout de suite à la technique. Écoutez un des sons de José Saban et on revient juste après, les amis. Vous ne touchez à rien. C'est l'ami Omer qui est au contrôle de tout ça ce soir.

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0: Voilà, Aïcha Chéio, effectivement. Donc, en tout cas, nous avons avec nous ce soir, je dirais un grand monsieur, monsieur José Saban, parce que ce monsieur, c'est un coupeur. Qui a coupé Ozo, qui a coupé Kani, qui a coupé tout le bail qui ça c'est. Alors, ce morceau-là, j'étais en train d'écouter, il est pas mal, hein, et puis.
1: Ça va, c'est pas mal.
0: Quand tu dis qu'il est bel, il est bon, c'est-à-dire que coupé, qui ça va couper comme ça?
1: Il faut se mettre dans l'ambiance, en fait. Quand tu, les balles paraissent masquées, faut toujours se mettre dans l'ambiance. Moi, je me mets toujours, quand j'ai fait, en fait, parce que c'est du one shot après. Donc, j'écris, mais après, je corrige légèrement parce qu'il faut que ça soit du naturel, du vrai.
0: Et que ça reste dans l'ambiance.
1: Que ça reste, voilà. Donc, je me mets tout le temps dans l'ambiance. S'il y a pour boire des coups, on peut boire des coups. Pas de problème.
0: Oui.
1: Mais, et j'imagine en fait la scène, le film. C'est un film que je fais dérouler devant moi. Coupeur de je suis un bûcheron, donc pareil, dans la danse. Et c'est vrai, nous sommes des bûcherons.
0: Tout à fait.
1: Donc nous là pour racher quand on dit quelqu'un.
0: Et puis dans toute coupeur, là, le rassemblement des deux peuples. Hein.
1: Ouais, obligé.
0: Voilà, ça, mais en tout cas, monsieur José Saban, il nous vient tout droit de la Guyane, les amis, et c'est avec plaisir qu'on le reçoit ce soir pour faire plus ample connaissance avec lui. Donc, José Saban, ça fait depuis combien de temps que tu chantes? Ça vient?
1: Depuis, donc, je suis rentré dedans par curiosité depuis. Ça date, hein, 2003-2004. Rentrer dans la musique, c'est-à-dire j'ai été curieux. Donc j'ai coproduit avec ma famille, des amis, des petits du quartier. Donc après ça, donc je me suis vraiment mis dedans en tant qu'auteur-compositeur. Je voulais pas chanter, encore une fois. Pas chanteur. Je suis pas chanteur. À force avec les collègues, Eh bien, José, tu dois chanter un titre sur le produit. Ah bon? Et puis ça s'est fait comme ça. Hein, donc
0: en tout cas, ce qu'on vient d'entendre là, moi personnellement, je te félicite. Hein, parce que c'est pour quelqu'un qui ne voulait pas chanter.
1: Non, je ne suis pas.
0: Tu as dit oui, très bien.
1: Tant mieux.
0: Dès l'instant que tu t'es dit, voilà, je vais chanter, ça a été comment pour toi? Parce que ce n'est pas évident, hein, effectivement. On chante, c'est soit certes, mais quand on est dans la cabine seule avec l'ingénieur, ce n'est pas du tout la même chose.
1: Oui, au début, non, mais après. On s'approprie le truc. Au début, c'est compliqué, c'est difficile. Et puis, j'ai regardé les autres faire aussi. Hein. J'ai eu la chance de côtoyer donc un grand studio en Guyane, le Feeling Studio avec Henri Guérémy. C'était à lui le Feeling Studio. Et après, Henri Placide, donc pareil, il a créé son studio, il a ouvert son studio. J'étais tout le temps en studio, donc j'ai vu les Fanny, regarder, m'imprégner, et voir comment faire.
0: Prendre des notes aussi en même temps.
1: Non, yo, j'ai trop haute monnaie.
0: Ah ouais.
1: Les notes, non. Je regarde juste la façon de faire ce poste, de se mettre. Et puis surtout de ne pas avoir peur. D'accord. Parce qu'au début, c'était ça. Oui, obligé.
0: Et au jour d'aujourd'hui, José Saban, si tu devais te qualifier en tant que chanteur, tu te qualifierais comme un chanteur d'ambianceur, un chanteur sentimental ou un bouc à pété-pied?
1: Je m'adapte à tout.
0: À tout?
1: Si je suis, c'est du carnaval, je vais essayer de me mettre, il faut que je me mette dans l'ambiance, sinon ça, je vais rien donner, il n'y a pas de rendu. Je suis à la base, je suis un lover, moi. Quand on parle love, zouk love, c'est mon truc. Ouais. Mais après, si quelle que soit l'ambiance, je sais m'adapter.
0: Non, mais tu sais, José Saban, il y a des chanteurs lovers, il y a lover, parce qu'il y a les lovers.
1: Ah non, mais nous sommes vrais lovers, moi.
0: Toi, tu fais des demi-carreaux.
1: Ah non, je fais, même si pas, je suis un vrai.
0: Il est pas mal.
1: Je suis un vrai, vrai. Ouais.
0: Ça rigole pas.
1: Ah non.
0: Alors les amis, en tout cas, ça fait plaisir de le recevoir parce que je vois que c'est quelqu'un qui est à l'aise dans l'émission. Ça me fait plaisir en tout cas de le recevoir aujourd'hui, José Saban, avec les autres, que vous aurez l'occasion tout à l'heure d'échanger si vous voulez avec eux, en tout cas parce qu'ils sont bel et bien là pour vous ce soir. Donc je pense qu'il est l'heure pour nous de partir en régie, écouter un deuxième titre de José Saban et on revient juste après les amis.

0: collé, serré, collé, avec l'ambiance chantée par José Sabon, 100% ambiance carnaval de Guyane, parce que ça s'entend en tout cas, l'air était bien.
1: Oui, donc ça va, ça va. Hein? Comme j'explique à Marvin, j'ai des trucs bien cadencé, bien rythmé. Donc ça, c'est mon style de, ouais, de musique carnavalesque. Après, les autres, j'aime bien aussi qu'ils sont posés. Mais un, deux, après le reste, pour que ça soit vraiment rythmé.
0: Mais en tout cas, moi, personnellement, en tant qu'animateur, je te sens bien à l'aise dans ce style de musique. Ça te va bien, d'ailleurs. Hein,
1: parce, merci.
0: J'écoute, ouais, j'écoute bien, j'aime bien écouter la voix et puis je vois que ça te va bien. Donc continue comme ça, parce que je vois qu'avec ça, tu peux faire danser pratiquement toute la Guyane. Hein.
1: J'espère. C'est le cas, j'espère. Il faut que ça soit joué déjà, mais bon, ça va.
0: Et par rapport aux prestations, est-ce que tu as eu déjà l'occasion effectivement d'aller te produire chez toi en Guyane?
1: Ça, c'était avant, parce que j'avais mis un stop sur la musique même, parce que j'avais mon acolyte qui s'appelle Jules-Hugues Beaufond, que je travaillais avec lui, qui est malheureusement plus de ce monde. Donc ça va faire 6 ans. Et depuis... Déjà, il me motivait pourquoi y rester, parce que je faisais beaucoup d'allers-retours Paris-Guyane à chaque fois pour faire les promos des titres. Et oui, à l'époque, j'avais 2-3 prestations quand j'étais au pays.
0: Mais quand tu me dis tous ces allers-retours Paris via la Guyane, est-ce que tu étais accompagné par un organisme qui...
1: Non, moi, de moi-même.
0: En les poches ou quoi?
1: Oui, de moi-même.
0: Et puis là, quoi, tu n'es pas ébahi la manière?
1: Non, ça va, puisque je partais faire ma promo. Donc, quand je t'ai dit...
0: J'étais préparé, quoi.
1: Je m'autoproduisais, donc je me préparais à tout. Donc, tout était orchestré de mon côté pour pouvoir faire mes affaires correctement.
0: Alors, José Sabon, si un jeune Guyanais vient frapper à ta porte, qu'il aimerait se lancer dans ce milieu qu'on sait très bien, c'est un milieu très requin qui n'est pas facile. Alors, surtout, un petit conseil à Baïki Saoudegaïdi.
1: Mais d'y croire, c'est-à-dire de. D'abord, est-ce que tu aimes vraiment la musique? Parce que le tout, c'est comme j'ai dit depuis le départ.
0: Il faut aimer.
1: Faut aimer. C'est pas faire pour faire, c'est pas dire je veux être populaire ou bien faire du matu vu et puis dire, ouais, moi, les toutes nous aimons, je veux briller. Non. Il faut aimer. Dans le sang, c'est faut aimer déjà.
0: Et puis après, on ne sait pas effectivement où est-ce que ça peut nous amener.
1: Et voilà. Mais si on aime et puis on veut vraiment le faire correctement, ça passe. D'accord. Ça passe. On trouvera le bon chemin, en fait. D'accord. Alors, c'est juste ça.
0: Voilà, Sabel, donc, la voix de José Sabon sur la radio Fréquence Paris Pluriel dans votre émission Musique Anti, tous les jeudis soirs, 21h30, 22h30, animée par l'ami Omer, bien sûr, avec mon acolyte qui est juste à côté, Gladys Vallon. Nous travaillons belle force parce qu'elle fait un bel travail pour la communauté guyanaise. Et je le dis souvent, et c'est pas parce qu'elle en a rédit ça encore, bravo à toi, Gladys, pour le travail que tu fais, parce que franchement, ça nous permet de mettre en avant la Guyane, de faire voir ici que nous avons des chanteurs guyanais qui peuvent effectivement se produire.
1: On a de tout.
0: Voilà, on a de tout. On est complet.
1: En France hexagonale, on a de tout. On est dépaysé, juste géographiquement parlant, mais sinon culturellement, on est là. On essaie de maintenir ce lien qu'on a. On est venu avec et on tient vraiment à le conserver. Donc on essaie de le partager au maximum sur ce qui se fait plus ou moins, mais on y tient. On est là.
0: Et puis pour tous ceux qui n'ont pas encore été en Guyane, n'hésitez pas. Hein, n'hésitez pas.
1: Il
0: faut y aller parce que c'est bon.
1: Mais là où aller, on va virer. Alors je reviens.
0: Gain ambiance et gain bon goût.
1: Après, il y a de tout. Il y a de l'espace. Déjà, c'est grand. T'as l'air un peu naturel. C'est frais. Donc voilà. Il faut aimer. On n'est pas concentré comme ici. Et puis, il n'y a pas full aussi. Donc, ouais. On est des millions ici. Là-bas, nous sommes que des milliers. Donc, il n'y a pas photo. Tu as de la place pour pouvoir justement t'exprimer, faire tes affaires.
0: Sabel. Et José, tu nous viens de quel coin, Guyane?
1: Cayenne.
0: Cayenne.
1: Je suis un vrai Cayennais.
0: Plein Cayenne.
1: Oui, Cayenne.
0: Sabel. Ça pourrait gagner, mais Sabel.
1: Un plein Cayenne.
0: Musique, c'est l'amour. Sabel. Alors, nous partons aussi saluer. Oh là là, les gens commencent à se connecter. Oh là là, je savais que. Voilà, c'est venu, on est en train de faire exploser. Pas de casse. On salue un grand monsieur qui vient de se connecter, monsieur Jean-Claude François Dictam, qu'on connaît très bien du côté de la Guyane. Donc, nous avons aussi José Serem, président de l'association La Main sous le Cœur du côté de la Mantine en Guadeloupe, qui est connecté aussi. Oui, Comédie Laetitia. Nous avons aussi Monsieur Chipan qui est connecté. Pas mal de monde. Nous avons salué tous ces bons dans ça qui a connecté là. Comme une fausse émission la Sabelle. Et puis comme je dis tous les jeudis soirs c'est la vôtre les amis l'émission Musique Antille en partenariat bien sûr avec l'association Atriba. Il y a quelques week-ends de ça avec la 10 Vallon que je salue encore une fois de plus. Et là nous allons effectivement échanger. On reviendra tout à l'heure avec toi, José Sabon.
1: Sans problème, pour je suis là, titre. Nickel. Moi, je suis là. Bah, à bouger.
0: Mais nous allons effectivement, Thalys, nous allons partir faire un peu de connaissance avec Marvin. Bonsoir, Marvin.
2: Bonsoir, monsieur Maire.
0: Comment tu vas?
2: Ça va très bien. Merci beaucoup.
0: Ça se voit parce que je vois que tu es tellement bien assis, bien posé. Donc, alors, parle-nous de toi, Marvin. Qui es-tu? Parle-nous en gros, en toi, en long et en large de ta carrière artistique.
2: Alors, déjà oui, c'est Marvin. Hein. C'est vrai que l'apparence peut être trompeuse, mais c'est bien Marvin, voix masculine, comme c'est indiqué.
0: Oui, oui.
2: Et c'est vrai que du coup, la musique pour moi, c'est quelque chose d'important. Mm-hmm. Et comme le disait du coup José, c'est quelque chose de vital. Au fur et à mesure, je reste quand même jeune, on dirait pas, mais j'ai quand même un petit âge toujours, donc j'ai pas encore l'expérience que peut avoir José mm-hmm. ou encore Gaël. Et c'est vrai que j'en apprends tous les jours. Et c'est pour ça que je suis content de partager ces moments-là. Donc je vous remercie du coup de m'avoir invité pour ça. Et pour moi, musique rime aussi avec partage. Bah, jusqu'à aujourd'hui, en fait, j'ai eu la chance de pouvoir partager plein de choses musicalement parlant. Et c'est vrai que ça soit avec des artistes, que ça soit avec de la famille, des amis, des connaissances, des inconnus aussi également. Et ça, j'en suis assez reconnaissant parce que bon, les difficultés peuvent être grandes. Et c'est vrai que j'en ai rencontré moi-même, de par qui je suis, ma personne, on va pas se le cacher. Et malgré tout l'amour de la musique que je peux avoir, ça reste quand même compliqué. On a quand même conscience de tout ça. Et c'est un combat que je mène avec moi-même. Je vais pas du coup
0: entrer tous les jours au quotidien. Ouais,
2: tous les jours au quotidien. Donc aujourd'hui, je suis content de pouvoir partager ça. J'ai démarré avec les classiques télécrochets, etc. Pas télécrochets. C'était avec du coup le podium interlice en Guyane, pardon. Et avec du coup Radio Crochet, etc. Et c'est vrai que bon, ça m'a ouvert certaines portes. Je sais qu'on reconnaît du coup le talent que je peux avoir. Aujourd'hui, bon, je vais pas me cacher pour dire oui, c'est un talent parce que je l'ai quand même travaillé. À titre personnel, j'avais pas fait d'école de musique. Je suis ensuite par la suite allé faire des cours avec l'IFDM et la famille La Passion qui m'ont apporté un gros plus. Il y avait un travail aussi personnel et ça il faut pas qu'on l'oublie lorsqu'on est du coup dans ce monde là et pour moi c'est important et j'en apprends comme je l'ai dit tous les jours et je veux encore continuer à apprendre mais... Voilà. J'ai hâte.
0: Puis je me permets de te le dire, Marvin, que j'adore plébisciter les artistes que je reçois. Donc je me permets de te dire que tu as une voix formidable. Donc je pense avec cette voix-là.
2: Merci beaucoup.
0: Ça devrait plaisir. Le faire normalement. Donc et c'est pour ça qu'on est là. C'est le but, c'est ça de vous faire connaître à travers nos émissions d'ailleurs. Et puis je pense que les Guyanais aussi derrière par la suite prendront le relais et joueront le jeu. Parce que moi, le but de l'émission, c'est ça. Hein, c'est de vous faire connaître à travers l'émission. Parce que c'est vrai que je dis, la France est valse. Hein. Il y a de la place pour tout le monde, donc je veux dire, je pense qu'il y a de la place pour vous aussi, donc et je veux pas entendre, je le dis souvent d'ailleurs, petit artiste, ça n'existe pas chez moi, tout le monde est artiste, parce que quand nous partons en SACEM payer les dues de la SACEM ne dit jamais qu'un petit artiste, voilà, c'est bien l'agent, tu vois ce que je veux dire, José, hein, donc c'est pour ça que je me bats à travers ça, pour pouvoir, tu as commencé à chanter depuis combien d'années, Marvin?
2: Alors, j'ai démarré au collège, j'avais fait chorale, etc. Vraiment, vraiment moi, en tant que Marvin, j'ai commencé du coup avec ce concours interlycée, c'était en 2017. Après ça, j'ai été un peu à gauche, à droite, j'ai fait des chœurs en Guyane pour des concerts, etc. J'ai intégré des orchestres, même sans faire de prestations, mais j'ai beaucoup travaillé avec eux. C'est de l'expérience que j'ai eue, du coup, c'est une expérience qui reste cachée, mais qui m'a quand même beaucoup apporté avec quelques orchestres en Guyane. J'ai fait pas mal d'auditions. Et j'ai vraiment démarré en tant qu'artiste solo. Pour moi, j'estime que ma carrière commence vraiment à partir de là, avec mon premier single qui est sorti du coup en novembre 2024.
0: Et qui s'intitule ?
2: Seul.
0: Seul. Comme ça,
2: seul, parce que du coup, comme j'ai dit, c'est des difficultés que tout le monde rencontre. Et comme je disais José, parfois on est dans l'autoproduction, etc. Et c'est vrai que je me suis dit, bon, il faut démarrer quelque part. Moi, j'ai un style qui est assez éclectique, donc c'est vrai que j'aime tout. Et je pense que c'est la Guyane qui est comme ça aussi. Et pas seulement la Guyane, mais c'est qu'on est du coup multiculturel et on a cette diversité là qui est grande. Et c'est vrai qu'aujourd'hui, j'apprécie autant le carnaval avec tout ce qui va être mazurka, biguine, piqué, duke dans son ensemble. Hein. Et je vais aussi autant apprécier la musique soul, jazz, etc. Et ça, c'est tout mon bonheur parce que c'est des choses qu'on peut ressentir et vibrer grâce à ça. Et du coup, j'ai le plaisir de continuer pour ça. Et du coup, avec mon titre seul, j'ai démarré avec quelque chose d'un peu plus jazz, un peu plus classique. Mais c'est vraiment un très fin aperçu de l'iceberg qu'on peut voir. Et il y a beaucoup de choses qui peuvent arriver derrière.
0: Jusqu'à de pouvoir. Alors, je suis amené à te poser la question, Marvin. Ça fait combien de temps que tu es dans ce milieu ?
2: Dans ce milieu, vraiment, j'ai démarré avec les chœurs, etc. On va dire que c'était 2018 où j'ai vraiment été contacté la première fois, donc à mes 18 ans, hein, pour faire des chœurs avec un orchestre qui se reconstruisait du coup en Guyane. J'ai vraiment démarré là et j'ai côtoyé du coup le monde musical au-delà de la famille et des connaissances que j'ai. Vraiment côtoyé le monde musical à partir de là.
0: Et au jour d'aujourd'hui, penses-tu que tu as trouvé ta place ou tu as trouvé ton chemin?
2: Ma place, non, parce que ma place, comme j'ai dit, bon, je vais avoir de grandes ambitions. Hein. Pour moi, là, je veux viser loin. J'ai besoin de devenir une grande star, bien sûr. Bien. Mais c'est vrai que ma place, je ne pense pas. Peut-être pas encore, parce qu'il y a beaucoup de choses à faire. Aujourd'hui, si je suis là, je pense que pour moi, c'est parce que je n'ai pas encore ma place. Comme tout le monde, j'estime qu'une place, c'est quelque chose de grand à dire. Et on me donne l'opportunité. Aujourd'hui, bah, si aujourd'hui, je suis dans une émission sur les voix masculines du carnaval guyanais, c'est encore autre chose, même si je le faisais à titre privé. Là, aujourd'hui, bah, donc, on m'a laissé ma chance de pouvoir partager la scène avec eux. Mais c'est vrai que c'est encore une porte qui s'ouvre. Et j'espère qu'elle ne va pas se refermer tout de suite, parce que bon, c'est déjà, hein. Tu rentres quelque part, ben, des fois ça peut vite dévier. J'espère que ça va juste continuer comme ça.
0: Mais il y a le slogan qui dit aussi, on fait partout, tant qu'il y a de la vie, il y a de l'espoir.
2: Exactement, donc j'avais l'espoir déjà avec le groupe Ephemerus, lequel vraiment je suis du coup chanteur, je fais partie des chanteurs lead. Mais aujourd'hui, je me dis que bon, il y a encore une ouverture qui se fait. Il y a encore du coup des contacts qui se créent et j'espère que ça va continuer comme ça.
0: En tout cas, moi, je vais te dire quelque chose qui risque de te faire plaisir et ça vient de mon cœur. C'est avec plaisir que je te reçois ce soir, Marvin.
2: Merci beaucoup.
0: Voilà.
2: Merci beaucoup.
0: Et nous partons à la régie, effectivement, écouter un son de Marvin et puis on revient juste après. Mon technicien, es-tu prêt?
2: Alors j'aurais bien aimé avoir cet honneur de pouvoir interpréter Bûcheron, mais je n'ai pas encore ce niveau-là.
0: Non mais ça va arriver.
1: Je te dis, c'est du...
0: Notre technicien va corriger ça. On salue, on profite de saluer Angélique Laurier, on salue bien fort Angélique Laurier, Édouard Magloire depuis la ville du Gauzier en Guadeloupe, podcast, je l'ai dit, il y a tellement de monde, des amis en tout cas. Et puis aussi, nous avons aussi Bokai, Radio Bokai qu'on salue bien fort. Et puis, j'ai cité Mana dès le début. Et puis Woody aussi, Woody Carré, je l'ai cité aussi. Donc, on ne va pas oublier Pomme Guyane. Et puis, j'ai failli oublier deux amis importants. Emric Amokila, Emric, excuse-moi, j'ai failli t'oublier mon pote. Et puis aussi, je dirais un bonhomme qui nous avons partagé beaucoup de terrain ensemble, monsieur Ladarche, Jean-Claude Darcheville, saluez bien fort, parce que nous avons partagé beaucoup de terrain ici à Paris, donc en tout cas Ladarche, je salue bien fort mon frère, et puis très prochainement le 21, je suis en Guyane, je passe te voir, la vie est belle, voilà, est-ce que ça arrive le son, c'est bon.

0: Belle voix, en tout cas, de Marvin, les amis. Donc, pour ceux, celles qui prennent l'émission en cours, c'est Marvin, tout simplement, avec une voix suave, je l'ai dit, hein. J'ai entendu parler tout à l'heure, là, je me suis dit, bon, là, il a une belle voix, hein, effectivement. Alors, Marvin, parle-nous de ce titre-là, parce que c'est le timbre de voix est formidable. Quand tu as composé ce titre-là, tu as pensé à quoi? Tu as vu quoi? Parce que des fois, on dit, on peut voir quelque chose et penser à quelque chose, ça nous donne les idées de pouvoir composer.
1: Alors, c'est vrai que ça faisait déjà un petit moment que j'essayais d'écrire et de pouvoir, du coup, poser certaines choses. J'ai plein de petites pépites qui sont cachées, qui, je pense, resteront cachées. Parce que là, c'est vraiment, je pense, le vécu. Comme j'ai dit, c'est une histoire de la vie. C'est pas du tout une rupture amoureuse, hein, parce que c'est généralement ce qui est dit. Là, c'est vraiment, du coup, une épreuve que j'ai vécue et je me suis vraiment retrouvé littéralement seul. Et c'est souvent comme ça parce que moi, j'estime que, ben, quand je suis dans les problématiques que je peux avoir, je préfère me retrouver seul pour ne pas pouvoir entacher, entre guillemets, l'esprit des autres. D'accord. Parce que je dois d'abord, moi, résoudre ce que j'ai à faire pour pouvoir apporter cette lumière-là aux autres personnes. Et là, je me suis vraiment retrouvé seul après, du coup, ben, ce petit désespoir et cette peine que j'ai eue de la vie. Et en soi, des fois, je me pose, j'écoute des instrus, etc. Et je suis tombé sur une instru qui m'a parlé. Et tout de suite, ben, j'ai enregistré directement la top line, le yaourt qu'on fait dessus, en général. Et je me suis dit, je tiens quelque chose. 2 heures après, j'ai commencé à écrire. Et je me suis dit, bon, je tiens quand même quelque chose. C'est pas encore, je pense, qui est le top. Mais pour moi, j'estimais que c'était déjà quelque chose de bien. Et je me suis dit, bon, j'attends depuis un moment pour pouvoir me lancer. Je me dis, autant démarrer par ça pour montrer, ben, déjà qui je suis réellement. Et je pense que, ben, voici le résultat, il parle de lui-même.
0: C'est vrai, quand on écoute ce titre-là, Marvin, je te dis sincèrement, à cœur ouvert, hein, bien sûr, cette musique-là, ce titre-là ressemble à la musique du monde. Hein. C'est vrai que c'est un très beau titre, d'ailleurs. C'est vrai que quand on écoute, c'est... On peut se le permettre de l'écouter tranquillement, parce que c'est vrai que c'est reposant, c'est avec une douceur. Tu es le seul à voir le secret, d'ailleurs, du douceur.
1: Pour le coup, c'est vrai que c'est vraiment ce que je voulais qu'il ressorte. Et après, j'ai quand même été accompagné par d'autres personnes parce que je suis allé chercher qu'on puisse m'accompagner, essayer de sortir quelque chose de quand même qualitatif. Et j'ai travaillé avec Alex Diz qui m'a permis d'enregistrer, qui m'a vraiment accompagné parce que c'est quelque chose que je ne connaissais pas. J'ai été accompagné par Nadia aussi qui m'a apporté sur toute la partie clip avec Kylian Gonzil aussi également. Et c'est des choses qui pour moi, bon, je suis bien parce que j'aime bien apprendre un peu partout. Aujourd'hui, ben, j'ai rencontré cette personne-là, je sais que je vais apprendre de cette personne-là, pareil avec une autre personne que je vais rencontrer par la suite. Et ça a créé cet ensemble-là, ça m'a emmené jusqu'au Lindor quand même. J'ai été du coup nominé pour le Lindor de la musique guyanaise. Pour moi, c'était énorme. Comme je dis, j'ai vécu 2 rêves sans remporter vraiment le prix de Lindor, mais être sur la scène du défi, hein, c'est quand même une grande scène. Et de pouvoir aussi interpréter mon titre en live et participer au Lindor, c'est quand même une belle reconnaissance. Et je remercie du coup toutes ces personnes-là qui ont reconnu le travail que j'ai fourni.
0: Ça belle. Alors, j'ai envie de te poser la question, Marvin. Sur scène, tu es comment, une chanteuse, une chanteur posée ou bien éclectique, quelqu'un qui...
1: Les deux, parce que pour moi, du coup, la musique, ce n'est pas qu'une émotion, mais plusieurs émotions qu'on doit transmettre par rapport à, du coup, à ce titre et ce qu'on veut, du coup, retranscrire. Quand j'ai pu, du coup, faire le carnaval, son carnaval cette année, c'était totalement autre chose.
0: Tu rentres dedans.
1: Je rentre dedans et c'est, José, c'est des musiques qui peuvent, du coup, cadencer. Et c'est ce qu'on aime aussi, mais on aime aussi la douceur qu'on peut apporter. Je pense que c'est un tout. La partie lover aussi, c'est quelque chose qu'on peut apprécier. Donc, oui. Mais
0: je sens à travers la voix que tu as là, en musique love, je pense que tu dois.
1: On essaye.
0: Tu dois bien passer aussi, parce que c'est vrai que la voix est là. C'est... Alors, tout ça, les amis, pour vous dire, c'était la voix de Marvin, avec un titre formidable. En tout cas, le nom du titre, c'est quoi ?
1: Seul. S-E-U-L.
0: Toujours seul, hein, parce que je pense que seul, on est... Toujours seul, on est mieux accompagné. Alors, José, c'est quoi le titre label ? On nous dit, il est bon.
2: J'avais déjà écouté depuis... J'avais
0: déjà écouté ?
2: Avant sa sortie, déjà, donc il préparait son
0: titre. Tu as pris le devant sur moi, hein, parce que moi, je découvre, hein.
2: Non, tout à l'heure, là, quand je lui ai dit hors antenne, il a dit que c'est pas simple du tout. Ce registre-là n'est pas simple du tout. Donc, il a été tapé déjà dans du dur.
0: C'est pour ça que je dis ce titre-là. Quand on l'écoute, ça peut rentrer dans la musique du monde parce que c'est un truc bien posé, bien machin. Donc, voilà, en tout cas, on est là pour t'encourager. L'émission est faite pour ça, de vous donner ce petit coup de pouce. Je dis souvent à travers mes émissions, tous les jeudis soirs ici même, c'est pour pouvoir donner le petit coup de pouce aux artistes qui viennent chez nous parce qu'on fait l'émission, c'est pour vous, c'est la vôtre. On le présente avec plaisir et fierté, mais c'est pour vous, c'est la vôtre. Mettez-vous à l'aise, dites ce que vous avez envie de dire. S'il y a des échanges, n'hésitez pas, je le dis souvent, parce que l'émission, c'est pour vous. On est écouté de part et d'autre, donc vous êtes là pour ça, pour pouvoir mettre la lumière. C'est la lumière, parce qu'on veut que Guyane ait lumière à Paris, parce que, comprenez.
2: On n'est pas dans le noir, hein. Nous sommes là.
0: Voilà.
2: Seulement, donc, il faut trouver justement le bon interrupteur pour toujours être allumé.
0: En général, quand on passe chez nous, à fréquence Paris pluriel, la porte est ouverte après.
2: Normal.
0: Voilà. Nous parler, nous pas babiller. Donc on parle effectivement, écoute un deuxième titre de Marvin. Et puis on revient juste après 22h28. Les amis à la pendule de Radio Fréquence Paris Pluriel. Donc il y a du monde qui se connecte encore. Céline Crispin, salut. Nous allons saluer tous ces monde dans ça. Le temps que la technique nous met le deuxième titre de Marvin. Voilà, c'est parti.

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0: La voix de Marine, bien sûr, avec ce titre-là. Donc, le nom du titre, Marine, ce titre-là.
1: C'est Moi, je de Orlan Jadfa, grande chanteuse guyanaise.
0: Ah ouais, ça bouge bien en tout cas.
1: Ah oui, c'était un défi, hein. C'était un vrai défi.
0: Ah ouais. Défi réussi ou pas?
1: Oui, bah, j'ai bien été accompagné quand même. On l'entend, il y a Aminata qui m'a soutenu parce que c'est elle qui reprend ce titre avec l'orchestre de Konan. Mmh. Mais c'est vrai qu'à force, j'ai pu du coup le réinterpréter et ça commence à rentrer.
0: Voilà, voilà. Donc, nous partons saluer Jocelyne Varane qui est connectée. Jocelyne Varane, qu'on salue bien fort. Et puis, les amis, vous avez déjà écouté la voix de José Savant. À l'instant, c'était la voix de Marvin. Et là, nous discuter bon, mais c'est qu'il a. J'ai même cru que c'était Stéphane Lacazette de Lyon. Parce que... il casse mais Stéphane Lacazette tellement. Je me cache chez nous. Ouais. C'est monsieur Gaël, la panique, c'est tout. Ça, pourquoi il mettait c'est tout. Alors, Gaël, comment il est? Voilà, tout bête bon.
2: Absolument,
0: tout,
2: oui. Tout bête bon. Un peu fatigué, mais ça va, on est là.
0: Ça se voit. Oui. Ou pas dormir hier soir, il y a un peu chaud dormi.
2: Non, non, non, le travail, le boulot, le business, voilà, ouais. C'est ça en fait.
0: Non. Alors là, tu es effectivement comme les autres pour faire pour que le public, effectivement, les internautes qui sont connectés puissent faire plus ample connaissance avec toi. Parle-nous déjà de toi. Donc,
2: je vais parler de mon parcours musical.
0: Oui.
2: Donc moi, c'est Gaël, c'est tout. Donc de Saint-Laurent du Maroni, issu de papa qui a joué dans, qui a fait de la musique, grand musicien qui a joué un peu dans les orchestres un peu partout. Donc moi, j'ai commencé depuis petit, traditionnel de base. Donc je suis ici vraiment du traditionnel 100%. J'ai aussi fait le podium interlycée. Bon, je suis plus grand que Marvin, donc moi c'était en 2011. J'ai fait deuxième au podium interlycée. J'ai innové le podium interlycée parce que je suis le premier à avoir chanté du Kaseko dans un podium interlycée, le traditionnel. Donc je suis arrivé, le premier c'était Arsène Saïfa, artiste très connu à l'heure d'aujourd'hui, un Guyanais qui est un prodige. J'ai fait deuxième et puis un autre pote à moi, Badjo, qui a chanté du compas. Donc voilà, et par la suite j'ai poursuivi le traditionnel. Après on m'a proposé à Saint-Laurent d'ouvrir un orchestre avec plein de jeunes. On était une jeune équipe de jeunes talents, ouvrir un orchestre live dont Christina Sinclair qui fait partie de Dokona aujourd'hui, qui était avec moi dans cet orchestre. Après nos chemins se sont écartés, je suis parti en métropole. J'ai eu la chance de voir ces groupes jouer, me dire mais pourquoi pas moi en fait en live, j'adore, le carnaval c'est pas mon truc mais pourquoi pas. Et en fait c'est là que j'ai pris une vraie claque en arrivant en live, parce que en t'entend chanter en tant que traditionnel, on te dit ah ouais la voix, ah ouais Bougag une voix, ouais. Quand t'arrives en live c'est deux choses différentes
0: effectivement.
2: Tu te dis t'entends la guitare qui est sur une note, toi tu es haut en bas, tu te dis mais c'est quoi ça, mais d'habitude tu chantes hein. Au rythme des tambours c'est autre chose. Au rythme sur une rythmique avec des accords, c'est autre chose. Et c'est là que j'ai pris une vraie claque et j'ai été prendre des cours de chant. Je me suis dit, non, c'est pas possible et tout. J'aimerais qu'on me dise la vérité, qu'on sait pas bon et tout.
0: Ouais.
2: Et puis je revenais sur Gilles Beaufort, le défunt Gilles Beaufort. C'est lui qui m'a donné ma première chance. Il m'a dit, écoute, je t'ai vu une fois, viens chez moi, on va travailler.
0: D'accord.
2: Et c'est comme ça que ça a commencé et on a créé le groupe Les Bladaz. Ensuite, ça a été Audace et maintenant aujourd'hui, je suis New Audace. Mais je tiens quand même à dire, je suis prestataire de service. D'accord. Je suis pas dans une orchestre phare. Je suis prestataire de service. On m'appelle pour chanter. J'adore la musique. Je viens, je chante. Je fais mon travail.
0: Tu ne joues pas d'un instrument.
2: Oui, je joue aussi de plusieurs instruments. Je joue un peu de trompette. Je joue aussi un peu de percussion. Donc voilà, ça c'est un plus que j'aime. Après j'ai eu l'occasion aussi d'avoir beaucoup de chance et la chance ma tante Orlan Jadfa, qui est ma tante, qui m'a beaucoup aussi coaché, beaucoup aussi instruit scéniquement, parce qu'il faut dire la musique c'est pas que la voix, c'est pas que le chant, il faut avoir une prestance physique aussi, surtout pour le carnaval guyanais. C'est pas tu viens là tu chantes non, il faut avoir une prestance, il faut parler aux gens.
0: Sabelle, tu n'avais pas voulu 2 minutes. Donc, écoutez, effectivement, on va écouter un son de Gaël, parce que l'heure commence à

0: Voilà, donc c'était la voix de Gaël, La Panique, c'est tout. Donc, bien ambiance en tout cas ce titre-là. Donc malheureusement les amis, vous savez, comme on dit, chaque chose a une fin, mais ça se fait tôt ou tard. Mais l'heure est venue pour nous de vous dire au revoir parce que l'autre animateur est déjà sur place. Donc voilà, donc les amis, on est vraiment une fois encore, une fois de plus, désolé de pouvoir couper comme ça sur vous. Donc voilà, donc c'est vrai que j'aimerais effectivement rester avec vous plus longtemps les amis. Malheureusement, l'heure nous fait défaut. Donc, mais bon, ce n'est que partie remise. J'aurai l'occasion de vous recevoir encore à nouveau et puis on aura plus de temps pour pouvoir parler en long et en large de votre carrière artistique parce que c'est vrai que j'aime pas quand ça s'arrête comme ça, mais bon, je suis pour rien les amis. Donc c'était tellement bien avec vous là. Donc on va se faire une tour de table de saluer tout ce beau monde qui nous ont écoutés, suivis, encouragés, parce que je peux vous dire sur les réseaux sociaux, ça y va les amis. Donc on va laisser à Marvin déjà de dire son petit mot de fin et puis voilà.
1: Eh ben merci beaucoup pour l'accueil. C'est vrai que du coup j'avais suivi la première émission. Bon, c'est vrai que c'était particulier. Aujourd'hui j'ai pu du coup voir une autre facette de l'émission, mais c'est un très bel accueil et merci pour ce que vous faites. Et puis la musique c'est le partage. Je veux qu'on retienne ça et voilà. Merci beaucoup.
0: Musique c'est l'amour.
1: C'est ça.
0: Gaël.
2: Donc moi j'aurais un seul mot à dire. À nous partager nos musiques. Je parle à tous les musiciens, tous les gens qui font des soirées ici. La Guyane, c'est petit. On fait une soirée guyanaise, on est 100. Allons faire une soirée pour que tout le monde vienne, pas que Guyanais. Allons faire découvrir notre musique. Allons écouter les anciens comme les petits. Peut-être que les anciens, vous avez plus de connaissances, mais les petits aussi arrivent avec une nouvelle génération. Où est-ce qu'on peut vous apporter aussi des choses?
0: Je suis entièrement d'accord.
2: Apprendre à écouter, voilà ce que j'ai à dire.
0: Mon ami José Saban.
3: Oui. Donc, ben, je vais juste compléter ce que Gaël vient de dire et Marvin. Partageons notre musique, partageons notre culture, partageons notre savoir surtout. Et puis, apprendre à respecter nous. Il y a ça aussi. Moutekachin dit ça. Nous apprendre à respecter nous. L'autre, tout par contre, est une bête. Pas y répéter, couillonnade. Donc, pour nous avancer, main dans la main, puisque nous toujours apprenons le marché, main dans la main, à nous apprendre à respecter nous. Quoi. C'est tout ce que j'avais à dire. Et puis la musique, c'est pour tout le monde.
0: Ok, merci. À très bientôt, les amis. Voilà, merci de votre écoute. À très, très bientôt.

23h58 sur les ondes de FPP, c'est l'émission Deep Funk en direct sur Fréquence Paris Pluriel 106.3. Mister Karim pour les meilleurs du rare groove des années 60 et 70. On a commencé avec du jazz funk des années 70, voilà. Et on va aller sur de l'illustration sonore et de la bande originale de film. Avec, on va commencer par quelques morceaux français. Et quelques morceaux italiens. C'était Macalé, c'est l'émission Deep Funk jusqu'à minuit. Sur les 106.3 fréquences Paris Pluriel.

23h24 sur les ondes de FPP et on termine tranquillement la série bande originale de film. On a fait l'aller-retour entre l'Italie et la France uniquement. Et là on va attaquer la série des 45 tours. Voilà. Le son purement funky. Deep Funk 106.3.

Voilà, le son du 45 tours. Encore un petit peu plus de 30 minutes de gros son. Ça, c'est match aller. Enfin, 25 minutes plutôt. 23h36. Émission 100% funk, soul, rare groove,

Voilà, le son des années mi-70, fin 70. C'est comme ça, tous les jeudis, sur les 106.3, à partir de 22h30, pour 1h30 de bonheur musical à Mister Karim, à la sélection et à la technique.

23h56. C'est le générique de fin. Comme d'habitude, hein, on a fini avec des 45 tours bien funky, bien rythmés. Et puis tout le reste, bien sûr. Et puis on se donne rendez-vous jeudi prochain à partir de 22h30 pour l'émission Deep Funk en direct. Portez-vous bien, bonne fin de semaine et à jeudi prochain. Émission à ne pas manquer. Ciao, ciao.

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0: 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Vous êtes avec Claudia Solouflind et Ben Amar Poupi aujourd'hui. Donc en direct comme tous les mercredis encore pour ce mois de juillet. On est au lendemain du 14 juillet. Vous avez fait une joyeuse et belle fête, j'espère, fête nationale française. Donc oui, vous avez dansé, vous avez veillé, vous avez été au comment on appelle les feux d'artifice là et les concerts et tout ça, les matchs de foot et la France est en demi-finale, Amen. Tu as été suivre les matchs en fan zone?
1: J'ai rien fait du tout parce que il a fait tellement chaud qu'il n'y a même pas eu de feu d'artifice,
0: Ah bon? Il n'y a pas eu de fête?
1: Alors, il y a eu quelques petites fêtes locales, mais je ne suis pas sorti honnêtement parce que, premièrement, il a fait chaud et parce qu'il a fait chaud, il n'y a pas eu énormément de trucs ce coup-ci. Donc,
0: moi, comme je n'ai pas eu d'invitation, je crois qu'il fallait s'inscrire pour aller aux revues militaires, là, ou à la. Au défilé militaire de
1: Champs-Élysées,
0: pas y été.
1: Hein. Non, il n'y avait pas besoin d'inscription, tu pouvais y aller.
0: Je sais pas, ben oui, je savais pas. Enfin, c'est trop compliqué, quoi. Donc, quand on complique les choses, ça veut dire que ça va être pour les initiés uniquement.
1: Non, mais cette année, de toute façon, rien n'a valu le coup parce qu'il a fait trop chaud, donc il n'y a pas eu énormément de trucs, ça n'a pas été terrible.
0: D'accord, je comprends tout. Mais là, donc, on est là. Toujours au chaud, toujours en train de transpirer. Et c'est à se demander, Ben, t'as encore envie de venir faire le direct dimanche et mercredi et tous les autres jours?
1: Bien sûr.
0: Pendant l'été, là, parce que moi, aujourd'hui, j'ai failli déclarer forfait. Hein, parce que vraiment...
1: J'aurais été là.
0: Tu aurais été tout seul?
1: Ah oui, j'aurais été là, oui.
0: Parce que pour préparer les rediff, là, pour le moment, je suis pas encore très, très, très prête. Hein. Donc, déjà, le rediff de l'autre jour, là, j'avais demandé si tu as pu les... Comment on appelle ça? Si tu as pu vérifier s'ils sont passés, parce que là, j'en ai envoyé, j'étais fatiguée, j'ai plus contrôlé, nanana, et tout ça. Et donc, je ne suis plus sûre de moi, de mes actions.
1: Ça arrive, mais on ne peut pas se couper en 36 000, donc c'est compréhensible.
0: Très bien. Ben oui, c'est ce qui se passe. C'est ce qui se passe. On doit donner la confiance à ceux qui s'en occupent. Oui, parce que là, ils sont encore là pendant les vacances, nos permanents ceux qui s'occupent de nos techniques radiophoniques sur Fréquence Paris Pluriel.
1: Ce mois-ci, oui, mais en août, non.
0: Ah d'accord, donc j'ai intérêt à me... à nous décider si on reste en direct ou si on fait des rediffs. Hein.
1: Ah, ouais. Tout va bien malgré
0: tout. Et si nos invités surtout veulent venir, parce que s'il n'y a pas d'invités, hein, c'est pas la peine. Hein, parce que pourquoi se tortiller la tête? Pourquoi s'embêter, hein?
1: Pour la passion de la radio.
0: Oh, ben oui, c'est vrai. Mais la passion, elle a des limites des fois. Hein. Est-ce qu'on se sent soutenu ou... Ben, non, on n'a pas besoin. On est donc en direct aujourd'hui, Ben.
1: Oui.
0: Tu restes à la technique pendant les 2 heures.
1: Oui.
0: Bien sûr. Donc, on ne va pas faire de rediff de chansons à chaque fois. La même chanson 4 fois dans la même émission.
1: Ah non, ça c'est moi ça.
0: Donc là, c'était la première chanson de la plage de notre clé USB. Il s'appelait Djuru. C'était de Baba Gassi. Et on va normalement écouter là le Louaran de Ulumbeluriki. Tu as bien vérifié, c'est la plage 2. Attends, je vérifie avec toi, comme ça on est sûr. Attends, je regarde. Ah mais j'ai pas les lunettes là. Ta, ne touche à rien. Je vais chercher mes lunettes. Lance-la et puis on va voir effectivement, hein, parce que là, je ne vois pas. Je ne vois rien.
1: Voilà. T'entends là quand même?
0: Ouais, ça a l'air bon. Vous êtes en direct. Il n'y a pas d'aléa.
1: C'est bon. Wow.

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Ceux qui ne peuvent pas apprendre de l'histoire sont condamnés à la revivre. 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phrase de Georges Santayana écrivain et philosophe américano-hispanique qui résonne avec une force particulière lorsqu'on observe l'histoire politique de Madagascar depuis l'indépendance. L'infographie des chefs de l'État malgache ne montre pas seulement une succession de noms, de mandats et de transitions, elle révèle une mécanique. Depuis 1960, Madagascar ne change pas seulement de dirigeant. Madagascar revient régulièrement au même point. Crise politique, suspension de la confiance, intervention d'une autorité d'exception, promesse d'une refondation, puis reconstruction fragile d'un ordre institutionnel qui, quelques années plus tard, se fissure à nouveau. La moyenne des mandats dit quelque chose d'important. Si l'on regarde les séquences institutionnelles ligne par ligne, Madagascar vit rarement des cycles longs et apaisés. Les présidences élues alternent avec les intérims, les transitions, les destitutions, les périodes de fête. Certains dirigeants durent longtemps, mais l'État, lui, reste instable. Tiranana, Ratsiraka, Ravalomanana, Radzuel ont incarné des durées politiques significatives. Pourtant, leurs fins de cycle ont souvent été marquées par la rue, la crise, l'empêchement ou la rupture. Ce paradoxe malgache, le pays en a beaucoup connu d'institutions, mais trop peu de continuité institutionnelle. Beaucoup d'élections, mais peu de confiance durable dans le verdict des élections. Beaucoup de transitions, mais peu de transformations. Beaucoup de discours de rupture, mais souvent le retour des mêmes pratiques de concentration du pouvoir. Dans cette histoire, la période Ratsiraka occupe une place particulière. Elle ne fut pas seulement une longue séquence politique, elle fut une tentative de redéfinition totale de l'État, de l'école, de l'économie et de la souveraineté. Arrivé au pouvoir dans les sillages des crises de 1972-1975, Didier Ratsiraka porta une ambition qui, au départ, répondait à une demande réelle, sortir du face-à-face colonial, rompre avec la dépendance française, redonner une dignité politique et culturelle au peuple malgache. La malgachisation fut au cœur de cette ambition. Elle n'était pas absurde en elle-même. Valoriser la langue malgache, repenser l'école, adapter les contenus aux réalités nationales, sortir d'une dépendance intellectuelle héritée de la colonisation, tout cela relevait d'une aspiration légitime. Madagascar ne pouvait pas se construire durablement si son école former des enfants dans une langue que la majorité maîtrisait mal pour un État qui reproduisait les hiérarchies coloniales. Les travaux sur les politiques linguistiques rappellent d'ailleurs que le malgache était une langue d'enseignement dans la plupart des écoles avant la colonisation française et que l'administration coloniale a fermé les écoles qui n'utilisaient pas le français. Mais
la question centrale n'est pas l'intention, elle est la méthode. Et c'est là que l'histoire devient un avertissement. La malgachisation ratsirakienne a souvent confondu souveraineté et substitution. Elle a voulu remplacer un système par un autre sans avoir suffisamment préparé les enseignants, les manuels, les passerelles linguistiques, les outils scientifiques et les débouchés. Elle a prétendu libérer l'école, mais elle a contribué à la désorganiser. Elle a voulu réparer une fracture coloniale, mais elle a produit une nouvelle fracture sociale. Les élites ont continué à protéger leurs enfants par le privé, le français ou l'étranger, tandis que l'école publique absorbait les conséquences d'une réforme mal calibrée. C'est l'une des tragédies malgaches. Une idée juste peut devenir destructrice lorsqu'elle est conduite comme une proclamation idéologique plutôt que comme une politique publique. Des études récentes sur les politiques linguistiques à Madagascar soulignent la persistance d'un dualisme malgache-français mal résolu, la faiblesse des compétences linguistiques dans le système scolaire, ainsi que les effets de politiques successives inabouties sur les apprentissages. L'infographie économique donne à cette lecture une profondeur supplémentaire. La période ratsiraka de 1976-1990 affiche une croissance annuelle moyenne du produit intérieur brut faible autour de 0,89% et une croissance du PIB par habitant négative autour de moins 1,97%. Autrement dit, le pays pouvait donner l'apparence d'un État souverain, d'un discours révolutionnaire et d'une stabilité politique. Mais la population ne s'enrichissait pas. La crise de 1991, qui suit l'usure du régime, confirme la violence du choc. Le PIB et le PIB par habitant plongent. La souveraineté proclamée n'avait pas produit une souveraineté productive. C'est là que le parallèle avec la situation actuelle devient préoccupant. Le PRM, ouais, j'ai toujours du mal, je rappelle que je lis toujours l'article de Diapason qui s'intitule « Ceux qui ne peuvent pas apprendre l'histoire sont condamnés à la revivre ». Et le PRM, je ne sais plus qu'est-ce que ça commençait, président de la République de la Refondation de Madagascar, voilà, pouf, le plouf, c'est ça. Arrive lui aussi après une crise profonde. Il parle de refondation, de souveraineté, de rupture avec l'ancien système. Il se présente comme une autorité d'exception appelée à remettre le pays debout. La HCC a constaté le 14 octobre 2025 la vacance de la présidence après avoir estimé qu'Andratswin n'était plus en mesure d'exercer ses fonctions, parlant d'abandon.

refondation est-elle une étape vers des institutions plus fortes ou le début d'un nouveau pouvoir d'exception? L'histoire malgache oblige à poser cette question sans naïveté. La transition actuelle ne se contente pas d'administrer le pays dans un temps court, elle prétend refonder. Or, depuis 1972, presque chaque rupture malgache s'est accompagnée d'un vocabulaire de refondation. Chaque crise a promis une nouvelle république, une nouvelle refondation, une nouvelle morale publique, une nouvelle souveraineté, un nouveau départ. Pourtant, le cycle s'est répété. Ce qui inquiète aujourd'hui n'est donc pas seulement l'existence d'une transition, c'est l'orientation possible de cette transition. Le PRM semble réactiver certains réflexes tsirakiens. Souveraineté conçue comme rupture symbolique, pouvoir militaire présenté comme garant du salut national, discours anti-dépendance, recherche d'alliances alternatives, proximité croissante avec Moscou. Là encore, la nuance est nécessaire. Diversifier les partenaires de Madagascar n'est pas un problème en soi. La France ne doit pas être l'horizon unique de la politique étrangère malgache. La souveraineté d'un État suppose précisément la capacité de parler à plusieurs puissances, de négocier avec plusieurs blocs, d'échapper à l'étouffement d'une relation exclusive. Mais diversifier n'est pas se déplacer d'une dépendance vers une autre. C'est là que l'ombre de Ratsiraka réapparaît. Et dans les années 1970, Madagascar voulait sortir de l'emprise française et s'est rapproché du bloc soviétique. Aujourd'hui, le colonel Randjanirine a rencontré Vladimir Poutine au Kremlin le 19 février 2026 dans le cadre des discussions russo-malgaches, officiellement présentées comme une coopération bilatérale. Des enquêtes récentes décrivent une progression de l'influence russe à Madagascar, mêlant coopération militaire, présence médiatique, stratégie culturelle et intérêt pour des secteurs sensibles dans un contexte où la relation russo-malgache est explicitement replacée dans une continuité remontant au régime socialiste de Ratsiraka. Le risque est donc clair. Refaire Ratsiraka sans le dire, non pas reproduire exactement la malgachisation scolaire des années 70, mais reprendre la même logique politique, présenter la souveraineté comme un geste de rupture, puis construire cette rupture sans institutions solides, sans débat réel, sans calendrier maîtrisé, sans contre-pouvoir suffisant. La souveraineté devient alors un récit, non une capacité. Elle sert à légitimer le pouvoir plus qu'à renforcer l'État. Elle désigne un adversaire extérieur, mais ne corrige pas les défaillances intérieures. Elle parle au nom du peuple, mais ne garantit pas que le peuple puisse contrôler ceux qui parlent en son nom. C'est exactement ce que l'histoire malgache enseigne. Les crises ne viennent pas seulement de l'extérieur, elles naissent aussi de l'écart entre les promesses du pouvoir et l'expérience quotidienne des citoyens. Eau, électricité, école, emploi, justice, corruption. Lorsque l'État ne répond plus aux besoins ordinaires, le vocabulaire de la grandeur nationale finit par sonner creux. L'Union africaine a suspendu Madagascar en octobre 2025 en qualifiant la séquence d'octobre de changement anticonstitutionnel de gouvernement tout en appelant à un retour rapide à l'ordre constitutionnel par une transition civile inclusive et des élections. L'USS Afrique, Institut d'études de sécurité Afrique, rappelle aussi que la Haute Cour constitutionnelle avait conseillé une transition de 60 jours alors que le colonel Randjanirine a évoqué un horizon de 2 ans et un référendum constitutionnel. Cette tension entre le temps constitutionnel et le temps politique est décisive. Une transition peut être nécessaire. Une transition peut être nécessaire, mais une transition qui s'étire devient un régime. Une refondation qui n'organise pas sa propre limite devient une nouvelle concentration du pouvoir. C'est pourquoi la comparaison avec Ratsiraka doit

être prise au sérieux, non pour condamner par avance le PRRM, mais pour rappeler une leçon essentielle. Madagascar a déjà connu l'illusion selon laquelle il suffisait de changer de doctrine, de partenaire et de vocabulaire pour devenir souverain. L'histoire a montré le contraire. En conclusion, la vraie souveraineté n'est pas de remplacer Paris par Moscou. La conclusion de Diapason, c'est « Elle n'est pas de remplacer le français par le malgache sans former les enseignants et produire les savoirs. Elle n'est pas de remplacer un président élu contesté par une autorité militaire prolongée. La vraie souveraineté est la capacité d'un État à tenir ses promesses sans dépendre d'un protecteur, d'un sauveur ou d'un homme providentiel. » Madagascar n'a pas besoin d'une malgachisation de façade. Elle a besoin d'une souveraineté de méthode, une école renforcée, une administration compétente, une justice indépendante, un budget lisible, des régions réellement dotées, une politique étrangère équilibrée, une transition limitée par des règles vérifiables. Le PRRM peut encore rompre avec le cycle. Mais il devra prouver que la refondation n'est pas une rhétorique de pouvoir, ni une répétition en uniforme d'anciennes illusions révolutionnaires. Une transition ne se juge pas seulement à ce qu'elle promet. Elle se juge aux limites qu'elle accepte, aux institutions qu'elle restaure, au calendrier qu'elle respecte et aux libertés qu'elle protège. Sinon, Madagascar ajoutera une nouvelle ligne à son infographie, un nouveau nom, une nouvelle transition, une nouvelle promesse, et l'histoire, une fois encore, aura été citée sans avoir été comprise. 106.3, c'était diapason.mg. Que vous pouvez retrouver donc sur le site www.diapason.mg au titre de « Ceux qui ne peuvent pas apprendre l'histoire de l'histoire sont condamnés à la revivre ».

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Nous, on a les communautés concernées ne consentiront jamais au sacrifice de leurs droits, de leurs terres ancestrales et de leur souveraineté sur leur patrimoine naturel pour la sécurisation des chaînes d'approvisionnement en minerais critiques du gouvernement des États-Unis. La présence à Madagascar d'une délégation de hauts responsables du gouvernement américain composée du sous-secrétaire d'État adjoint chargé des affaires africaines, Nick Checker, et du haut conseiller de Donald Trump pour l'Afrique, Christopher Koulou-Koundis, accompagné du directeur général de la société Energy Full CNC, marque une étape importante dans la trajectoire houleuse du projet minier Varamada. En effet, l'offensive diplomatique auprès du chef de l'État Michael Rangenirina, du premier ministre Mamtina Rajonarson et du président de l'Assemblée nationale Siten Ranjana Soulniak indique l'implication directe et clairement assumée du gouvernement américain dans la promotion du projet Varamada à Madagascar. Au niveau international, cette offensive s'inscrit dans une logique géopolitique et stratégique plus large, notamment celle de la sécurisation des chaînes d'approvisionnement américaines en minerais critiques dans un contexte de concurrence internationale accrue pour l'accès aux ressources minières stratégiques de Madagascar. Face à cette offensive diplomatique et à la pression conjuguée du pouvoir d'État américain, et de la direction de la compagnie Energy Fools pour la reprise du projet Varamada et les communautés qui s'opposent à ce projet depuis plus d'une douzaine d'années restent fermes sur leur position afin de réitérer leur refus catégorique de ce projet toxique et de sa logique néocoloniale. Elles se sont réunies aujourd'hui dans une marche au départ de la commune de Tianxia vers le centre historique de leur résistance à Binitz pour une grande manifestation populaire contre ce projet. Elles sont confortées dans leur résistance par la solidarité et les liens qu'elles ont tissés avec la tribu Hout qui habite à côté de l'usine de production d'uranium d'Energy Full CNC située à White Mesa dans l'Utah. Quel contexte fortement à cause de ses impacts destructeurs sur sa santé et son environnement. Les tribus Havasupai et Navajo, affectées par les activités minières d'Energy Fools INC près du Grand Canyon et la Salle de Utah, dans l'Utah, ont aussi exprimé leur soutien à la lutte des communautés affectées par le projet Varamada. Les organisations signataires
du communiqué sont pleinement solidaires des communautés opposées à Varamada réunies à Benetz qui exercent ainsi leur droit de dire non au projet extractiviste qui viole leurs droits fondamentaux et ceux des générations futures. Elles réaffirment leur souveraineté sur leur patrimoine naturel et sur les choix de développement qui les concernent. Elles ne seront pas intimidées ou réduites au silence. Elles sont déterminées à se battre pour leurs terres ancestrales jusqu'à la mort. 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

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parquet le 12 mai. Son procès s'est tenu le 2 juin 2026 au cours duquel le motif d'inculpation a été outrage à magistrat et sa demande de liberté provisoire refusée. Le mardi 7 juillet, le tribunal de première instance de Mourumbe a prononcé le verdict 18 mois d'emprisonnement ferme et 200 000 arrières d'amende expliqué par les points suivants. Non coupable pour diffamation, coupable pour les menaces sous condition et discrédit d'une décision judiciaire. Le fait scandaleux est l'absence de toute allusion à la lutte des paysans pour la défense de leurs terres, sans parler des arrestations et emprisonnement quasi systématique de ceux qui osent défendre leurs droits pour des motifs souvent différents. Madame Bertine Elinso a été la cible des autorités locales pendant des mois car elle a dirigé des manifestations et pris la parole à diverses reprises dans des reportages diffusés par des chaînes de télévision nationale, a subi des menaces d'arrestation et d'emprisonnement pendant plus de 10 ans. Entre autres, et après un nouveau refus du chef de région et du préfet de recevoir les représentants des communautés qui s'étaient déplacés encore une fois à Touléar en avril et ont attendu d'être reçus pendant plusieurs jours en vain, les représentants des paysans ont demandé à passer sur la chaîne de télévision régionale. Au cours de leur prise de parole, les communautés relatent les problèmes fonciers, se plaignent de l'absence d'écoute des autorités. Et Madame Bertine, au moment d'évoquer les décisions injustes des tribunaux, cite par inadvertance des membres du tribunal. Plusieurs jours après l'émission, les gendarmes arrêtent Madame Bertine à 4 heures du matin chez elle le 9 mai 2026. Au cours de la journée d'enquête, les gendarmes déclarent que le poursuivant est un paysan qui vient souvent perturber Madame Bertine et saccage ses terres et rizières dont les produits étaient déjà prêts à être récoltés. Mais à la fin de la journée, les gendarmes déclarent que le motif d'inculpation est outrage à magistrat et que le poursuivant est la présidente du tribunal. Le contexte. En 2022, le collectif TAN avait publié déjà une alerte sur la perte des droits fonciers de plusieurs milliers de paysans de la zone Bamangouk dans la région Antsimandjefana dans le sud-ouest de Madagascar, dont une superficie de plusieurs milliers d'hectares a fait l'objet d'aménagements hydro-agricoles financés par la Banque africaine de développement, la BAD. En effet, un comité d'attribution des terres, la CAT, a été créé dans le cadre du projet signé entre l'État et la BAD et a attribué des terres à des personnes ne disposant d'aucun droit légitime à en bénéficier, au détriment des bénéficiaires légalement et légitimement concernés. Les communautés déterminés à défendre leurs terres, ont protesté et organisé des manifestations, ont subi diverses menaces et certains paysans ont été arrêtés. Depuis 2022, le nombre total de personnes arrêtées, emprisonnées, dont certains ont déjà été relâchées, est supérieur à 100, parmi lesquels M. Tiaru et Mme Solange en février 2026. Le projet d'aménagement impliquant le comité d'attribution des terres, la CAT concerne 8000 hectares de terre selon la déclaration d'une autorité locale et plus de 4000 paysans occupants en 2014. Pourquoi ce projet constitué d'un prêt que des générations de Malagages devront rembourser contient-il une clause sur le comité d'attribution des terres de petits paysans à de riches Malgaches?
une extension de ce projet, toujours dans le district de Mourumbe, est financée par la Banque africaine de développement, est en cours de démarrage. Quelle entité défendant la justice sociale et le droit de paysans pourra vérifier et s'assurer que ce nouveau projet ne programme plus un dépouillement des paysans de leurs terres, puisque nous sommes désormais sous le régime de la refondation? Il est indispensable que toutes les procédures relatives à la possession des terres dans le cadre des projets d'aménagement du Bamangouk soient conduites dans la plus grande transparence, dans le respect des droits fonciers des communautés locales et avec la participation effective des populations concernées. Donc c'est signé par le collectif de la défense des terres malgaches, Tani. 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

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qui, à leurs yeux, manque parfois de cohérence. Entre les grandes affaires qui restent sans explication, les récidivistes qui semblent toujours retrouver la liberté et les dossiers qui alimentent les interrogations, la confiance s'effrite. Puis, on s'étonne que certains préfèrent rendre leur propre verdict. La meilleure façon de faire reculer la justice populaire n'est pas de la condamner dans des discours, mais de rétablir une justice impartiale, transparente et appliquée de la même manière à tous. Car lorsque les citoyens ont le sentiment que la loi ne protège pas tout le monde de façon égale, ils finissent par chercher leur propre justice. À Madagascar, on condamne la justice populaire, vindicte populaire. Les Fitsarambaokusani. Mais qui se demande pourquoi elle progresse? Tout le monde s'accorde à dire que la justice populaire est un danger. Elle peut conduire à des drames irréparables, emporter des innocents et remplacer le droit par la colère. Personne ne peut s'en réjouir. Mais il serait peut-être temps de s'interroger sur ses causes plutôt que de se limiter à en dénoncer les conséquences. Lorsqu'une partie de la population a le sentiment que certaines personnes sont emprisonnées alors que d'autres, pourtant impliquées dans des affaires graves, retrouvent rapidement leur liberté, la confiance dans l'institution judiciaire s'effondre. Lorsque des dossiers emblématiques, vol de dépouilles, faux billets, vol de bétail, disparitions inquiétantes ou autres grandes affaires restent sans explication convaincante ou sans issue clairement comprise par le public, les interrogations se multiplient et les rumeurs prennent le relais. Dans ce contexte, demander aux citoyens de ne pas recourir à la justice populaire est évidemment nécessaire, mais leur demander de faire confiance à une justice qui ne les convainc plus est une mission autrement plus difficile. La confiance ne se décrète pas, elle se construit par des décisions cohérentes, motivées, transparentes et appliquées de manière identique, quel que soit le statut, les relations ou les moyens financiers des personnes concernées. Une justice crédible ne protège personne, elle protège uniquement le droit.
Si l'État veut réellement faire reculer la justice populaire, il ne suffira pas de multiplier les appels au calme ou les déclarations de principe. Il devra aussi démontrer que les actes de corruption, les abus de pouvoir et les décisions partiales sont effectivement sanctionnés lorsqu'ils sont établis. C'est ainsi que les citoyens retrouveront progressivement confiance dans les institutions. La justice populaire n'est pas seulement un problème de sécurité, elle est aussi le symptôme d'une confiance profondément fragilisée. Plus cette confiance diminue, plus certains se sentent autorisés à remplacer les tribunaux par la rue. En définitive, le meilleur moyen de combattre la justice populaire n'est pas seulement de rappeler qu'elle est illégale, c'est de faire en sorte que chacun soit convaincu qu'il existe une justice digne de ce nom, indépendante, impartiale, transparente et égale pour tous. Le jour où les citoyens auront la certitude que la loi s'applique réellement à chacun sans exception, la justice populaire reculera d'elle-même. 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

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pour offrir une alternative crédible aux différents modes de gouvernance qui se sont succédés depuis l'indépendance. Il ne s'agit pas d'un document destiné à commenter l'actualité ou à réagir aux événements du moment. Aujourd'hui, l'actualité est marquée par les enlèvements d'enfants, l'insécurité grandissante et la peur qui s'installe dans les familles malgaches. Cette réalité confirme toutefois la pertinence du plan B. Après la lutte contre la faim et la famine, puis la promotion du travail décent, la restauration de la sécurité des personnes et des biens constitue son troisième pilier. Ces trois piliers sont intimement dissociables. L'insécurité et la famine apparaissent en effet comme les conséquences direct du chômage massif qui frappe la jeunesse malgache. Selon l'Institut national de la statistique, INSTAT, le taux de chômage chez les jeunes diplômés dépasse les 30%, tandis que des enquêtes récentes d'Afrobaromètre et du ministère de la Jeunesse révèlent que près de 42% des jeunes se déclarent sans emploi, en sous-emploi ou en situation d'inactivité. Livrée à elle-même, cette frange majeure de la population devient la proie de toutes les dérives dans un pays qui ne lui offre ni modèle à suivre, ni opportunité d'épanouissement. Bien qu'un jeune cadre diplômé puisse espérer un salaire d'embauche avoisinant 350 000 arrières par mois en milieu urbain, la réalité est tout autre pour la grande majorité des jeunes. Dans le secteur informel ou en milieu rural, leur revenu mensuel stagne généralement sous la barre des 200 000 arrières. Comment survivre dans ces conditions alors que le seuil de pauvreté monétaire s'établit à 13 800 arrières par jour et par personne, soit le double de ce qu'ils gagnent en un mois? Face à cette pauvreté extrême, les alternatives sont dramatiquement limitées. Les plus résilients s'en remettent à la débrouille, aux emplois journaliers précaires et au commerce informel, la business. Pour les plus vulnérables, commence une lente descente aux enfers. L'endettement auprès d'usuriers, la prostitution, l'addiction aux jeux de hasard, le refuge dans les sectes avant de basculer inévitablement dans la délinquance, le trafic et le banditisme. Vouloir juguler l'insécurité par le simple déploiement des forces est une première méprise. Face à un problème structurel, seules des réponses de fond peuvent opérer. La seconde illusion réside dans l'espoir qu'un pouvoir de transition dépourvu d'onction électorale puisse porter ses réformes indispensables. Privé de légitimité, cet exécutif se heurte à un mur d'inefficacité. Les spécialistes de la sécurité publique préfèrent faire le service minimum et s'en tenir à l'écart, refusant de compromettre leur crédibilité au service d'une gouvernance transitoire et fragile.
Le plan B pour Madagascar préfère traiter la question de fond de l'insécurité. L'absence de l'onction électorale de la junte ne relève pas de notre domaine de compétence, dit le plan B. La recrudescence des enlèvements et donc de l'insécurité présente l'opportunité de proposer des solutions pérennes à un problème récurrent à Madagascar. De prime abord, la prévention de la délinquance dépasse le cadre purement répressif. Qui plus est, à Madagascar, l'équation est complexe. Un territoire vaste et enclavé, une jeunesse sans emploi et des communes souvent démunies. Pour y répondre, le principe de subsidiarité, résoudre le problème à l'échelon le plus proche du citoyen, et la décentralisation, donner du pouvoir et des ressources aux communes et aux régions, sont des leviers indispensables. D'autant que l'isolement géographique de nombreuses communes rurales rend l'intervention rapide de la gendarmerie ou de la police nationale difficile. La solution consiste à structurer la sécurité à l'échelle du quartier ou du village, Fukuntan, ou de la commune, et à l'utilisation des données. Utilisation intelligente des données. Donc c'est technique, donc préparez-vous, dit plan B. J'ai oublié le nom de la personne qui écrit. La première orientation stratégique repose sur la cartographie décisionnelle croisée, une méthode de smart policing locale rendue possible par la décentralisation. En croisant systématiquement les bases de données géographiques de l'INSTAT sur le chômage des jeunes, avec les statistiques de la délinquance de la gendarmerie et de la police nationale, les autorités locales peuvent identifier des zones de vulnérabilité prioritaires à l'échelle des communes et des Fukuntan. Cette superposition de données scientifiques permet de rompre avec le déploiement empirique ou réactif des forces de l'ordre. Elle donne aux maires et aux patrouilles et aux responsables de la sécurité la capacité de concentrer leurs patrouilles de surveillance et simultanément de cibler l'attribution des projets de réinsertion économique précisément là où la dérive criminelle est statistiquement la plus forte. 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La deuxième approche utilise les données pour mettre en place une anticipation temporelle et saisonnière de la prévention de la délinquance. À Madagascar, l'insécurité et le chômage des jeunes sont fortement indexés sur des cycles temporels précis, à l'instar des périodes de soudure agricole ou des fins d'année scolaire. En analysant historiquement les courbes de fluctuation du chômage temporaire et en les corrélant au pic périodique de criminalité, l'État et les communes peuvent planifier des réponses économiques préventives en amont de la crise, déclencher des vagues d'emplois journaliers d'utilité publique, la HIMO, la haute intensité de main-d'œuvre, juste avant la hausse attendue de la délinquance, permet de stabiliser les revenus de la jeunesse vulnérable au moment le plus critique, transformant ainsi la donnée statistique en un levier de prévention situationnelle et économique très efficace. La troisième piste consiste à appliquer le principe de subsidiarité en utilisant les données pour l'indexation des budgets de décentralisation afin que les ressources publiques, telles que le Fonds de développement local, FDL, soient réparties de manière juste et optimale. Il convient de créer un indice de vulnérabilité jeunesse et sécurité pour chaque commune. Cet indice, calculé de manière transparente à partir du taux de chômage des jeunes, du taux de criminalité locale et du niveau d'enclavement, sert de clé de répartition objective de subventions de l'État central. Les communes les plus exposées reçoivent ainsi automatiquement les ressources financières nécessaires pour financer leurs propres initiatives de terrain, responsabilisant directement les exécutifs communaux face aux réalités de leur territoire. Partout dans le monde, les États déploient des politiques et des programmes fondés sur l'exploitation massive des données, confirmant ainsi leur ancrage dans le 21e siècle. L'arrivée de l'intelligence artificielle accélère encore cette tendance et pousse certains pays à créer des formations dédiées. New York City a le système CompSat. Los Angeles s'est inspiré de New York et a inventé le Predictive Policing. Hangzhou ou Shanghai en Chine s'appuient sur le concept de City Brain et le gouvernement kényan s'est associé à des agences internationales et à des acteurs privés pour utiliser les données géospatiales et de téléphonie mobile. Le suivi par satellite de la dégradation des terres et des mouvements de troupes, de troupeaux de bœufs, de zébus, et aide à anticiper les conflits liés aux ressources en eau entre éleveurs et agriculteurs. Zébus, bœufs ou cochons et autres animaux de pâturage.
Et donc, pardon hein, pour l'interruption, les organisations internationales auxquelles Madagascar adhère suivent la même trajectoire. Notre pays peut et doit utiliser ses leviers pour surmonter ces défis. Un État soucieux de la sécurité de sa population ne peut plus s'en passer. Encore faut-il que cet État bénéficie d'une solide reconnaissance internationale. 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

0: Eso, terremoto, terremoto, comme tous les lundis du soir de 22h30 à minuit, on est là et ce soir nous avons comme invité deux personnes qui nous viennent de l'Équateur. Nous avons Cinco Jota, Sonidero Pachamama et nous avons aussi Miguel Ángel Méndez, chef équatorien qui vit à Madrid. Donc déjà on va commencer pour leur dire bonsoir, comment están? ¿Me escuchan?
1: Sí, sí, hola, hola.
2: Yes, muchísimas gracias.
1: Muchísimas gracias por la invitación.
0: Voilà. Donc on va commencer, vamos a empezar, parce qu'on va traduire, hein, puisqu'il ne parle pas français. On va traduire donc de l'espagnol au français. Et nous avons aussi avec nous Luis. Hein?
3: Ah, Luis en la casa.
0: Luis en la casa. Il est là. C'est grâce à lui qu'on a pu avoir ces artistes, parce qu'il y en a qui est artiste, uno que es artista en la cocina y otro que es artista événementiel. Donc, que nos trae para hacer conocer también los artistas que él promueve en España y a través de Europa, pienso. Bueno, empezamos con 5J, Sonidero Pachamama, ya que este también es un programa musical. Dedicado à la musique latino-américaine, vu que c'est une émission dédiée à la musique latino-américaine. Donc, une de mes premières questions, une des premières questions va être Sonidero Pachamama, ça consiste à quoi? En qué consiste le Sonidero Pachamama? Parce que Sonidero, je sais qu'en Amérique latine, sont los que ponen música también en la fiesta, bien de cumbia, salsa, y mezclan un poco de todo, en fiestas bien populares, si je ne me trompe pas. C'est des fêtes très populaires qui se font en Amérique latine avec des sonideros qu'on appelle les DJ de cette mouvance-là.
1: Sí, sí, hola, hola, ¿qué tal, mi gente? Muchas gracias por la invitación, primeramente.
0: Merci por la invitación.
1: Sonidero Pachamama realmente nace de ese mismo trasfondo, de las fiestas latinas y populares.
0: Donc, ça naît vraiment de ces fonds, de fêtes latines très populaires.
1: Con un concepto super marcado de integrar las fiestas populares aquí en Europa.
0: De manière à pouvoir intégrer aussi ces fêtes populaires latino-américaines ici en Europe.
1: Claro, para compartir tanto nuestra identidad cultural, perdón, como también nuestra música y nuestras tradiciones.
0: Y por aussi faire promouvoir aussi la culture latine à travers la musique et les fêtes bien latines qui se font aujourd'hui ici en Europe, on peut dire que se hacen aquí en Europa.
1: Sí, Sonidero Pachamama también es un colectivo también artístico.
0: C'est un collectif artistique.
1: Que casi todos formamos parte de grupos musicales, tanto de rap como de cumbia, etc, etc. Realmente no tenemos un género definido.
0: Donc ils font partie aussi de pas mal de groupes qui font du rap, de la cumbia. Ils ont pas une musique ou un style bien défini. Ça regroupe pas mal d'artistes différents aussi, quoi.
1: Y nuestras fiestas pues se basan en eso, que son fiestas divergentes, donde caben todos.
0: Donc il dit que c'est l'idée aussi de ces fêtes, c'est que ce soit très ouvert et que tout le monde puisse venir sans problème, quoi.
1: Y también nació como una ventana y una plataforma para dar visibilidad a proyectos independientes latinoamericanos, tanto musicales como artísticos y gastronómicos en general.
0: Donc c'est aussi une porte ouverte, une fenêtre à